0: Il est 2h. 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

0: Maya, chanteuse originaire de Valence, est révélée par la Star Academy 2024. Maya avec Tout ira bien.
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0: Tout ira bien.
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3: Un invité dont je sais que, dès que vous entendrez le nom, une musique mystique démarrera dans votre tête. Le nom de mon invité, c'est Héra. Et la musique, c'est ça. C'est l'œuvre d'un homme, compositeur et producteur, Eric Lévy, dont le parcours commence avec le rock, le hard rock, passe par les États-Unis, croise le pape Jean-Paul II et jacouille la fripouille. Et au milieu de tout ça, Héra, donc un succès énorme et un huitième album qui vient de sortir et qui va vous surprendre. Bonsoir Eric Lévy.
4: Bonsoir.
3: Je suis ravie de vous accueillir dans Décibel. Je le disais tout à l'heure, j'ai vu que ça vous a fait sourire. On entend le mot Héra et tout de suite on entend... Incroyable la marque laissée par cette musique.
4: Oui, c'est
3: Ameno.
4: Vrai. Oui, oui.
3: D'ailleurs, votre prochaine tournée s'appelle Ameno Tour.
4: Oui.
3: Elle est toujours donc au cœur de vos concerts.
4: Oui.
3: Est-ce que vous pouvez me raconter si au moment où vous avez créé Ameno, qui n'est pas juste une musique, mais aussi une création linguistique,
4: oui.
3: Est-ce que vous sentiez que vous teniez quelque chose de particulier?
4: Absolument. J'étais assez sûr de moi, je dis ça en toute humilité bien sûr, mais depuis ma jeune enfance, j'ai toujours aimé tous les grands tubes, quels qu'ils soient, du classique, du hard rock, de tas de musiques différentes. Donc j'ai une oreille assez, quand j'aime, vous savez, j'entends les choses qui
3: vous
4: marchent bien.
3: Vous entendez ce qui marche.
4: J'ai une bonne oreille,
3: ouais,
4: pour ce qui marche. Et j'ai réussi, alors, j'ai eu cette oreille pour moi-même, donc c'est un peu bizarre à dire, mais... Voilà, donc j'étais persuadé que ça allait bien marcher, mais pas dans ces proportions-là. Mon rêve, c'était de faire 500 000 albums. Je me rappelle, je me dis, je fais 500 000 albums entre l'Allemagne, les pays de l'Est, parce que je sais qu'ils sont assez friands de dramatique, de l'épique, tout ce qui est un peu opératique comme ça. Non. Et voilà, on a fait 10 fois plus. Donc
3: ouais, vous avez vendu 15 millions d'albums en
4: oui.
3: tout, hein, avec,
4: oui, entre tous les albums.
3: Ouais,
4: voilà, ouais.
3: C'est ça. Et alors, vous parliez d'oreille, cette oreille du tube que vous avez. Les patrons de maisons de disques et les programmateurs radio, à l'époque, ne l'ont pas eu, en fait. Hein.
4: Oui. On va dire même pas du tout.
3: Ils ont dit, mais non, ça ne marchera jamais.
4: Oui, oui, oui, on me l'a carrément dit, oui, ça ne marchera pas. J'ai eu le droit à tout. Enigma, c'était il y a 20 ans, il y a 10 ans. Enfin, bref. Et puis, bon, je crois que je ne suis pas le seul à qui ça arrive, honnêtement. Mais là, c'était particulièrement général, quoi. Je crois que j'ai fait tous les labels, tous les grands labels, on ne va pas les nommer. Et voilà, c'est une personne, en fait, dans un label, aux éditions, qui m'a dit, ah, ça c'est vraiment très bien. Et voilà, après...
3: Et la suite vous a donné raison, à vous et à lui d'ailleurs.
4: Oui, oui, exactement.
3: Exactement. J'aimerais qu'on explore votre parcours, Eric Lévy, parce qu'avant Héra, il s'est passé plein de trucs intéressants musicalement pour vous. Ça commence par le rock, je le disais, le hard rock.
4: Oui,
3: et le groupe Shaking Street.
4: Absolument.

0: nom à vous, oui, en fait, parce qu'avant vous jouiez un peu avec Higelin.
1: Non, Higelin, c'est vraiment, c'est même pas, c'est une petite parenthèse qui a duré quelques soirs.
2: D'accord.
1: Parce que j'avais rencontré, sa femme m'avait arrêté dans la rue en me disant, moi, si j'étais musicien, j'avais une guitare à la main, donc c'était un peu vilain. Et elle m'avait dit, je vais te présenter mon mec, elle me dit, et je vois un type, les mains couvertes de cambouis jusqu'au coude, il était en train de réparer son moteur, il avait une espèce de camionnette, vieille camionnette, et il me dit, voilà, je joue à la Pizza du Marais ce soir, je cherche un musicien pour m'accompagner, voilà.
0: Donc, la Pizza même, du Marais qui est devenue après le théâtre des Blancs-Manteaux.
1: Possible.
0: Oui, c'est ça, après.
1: Et c'était, il y avait 40 personnes, vous voyez, au sous-sol. Et voilà, j'y vais quelques soirs avec lui. Après, on est resté amis un certain temps, mais avec tout le respect que j'ai pour lui, c'était pas du tout ce que ma direction musicale, vous voyez.
0: C'était le hard rock, hein.
1: Oui, absolument. Donc j'étais très loin de ce que voulait faire Jacques en même temps, mais bon, on a sympathisé, il a trouvé un gars qui voulait l'accompagner ce soir-là, voilà, c'est fait comme ça.
0: Et quand on pense que le seul groupe français qui a été remarqué par les Américains, c'est Trust, alors c'est vrai, Trust a été remarqué, aimé par les gros groupes internationaux, mais c'est le cas aussi de Shaking Street, parce que vous avez tourné aux États-Unis.
1: Oui, oui, absolument. Vous saviez, à l'époque, il n'y avait pas les réseaux sociaux, il n'y avait même pas MTV, donc c'est pas du tout, mais je crois que s'il y a le seul groupe vraiment, qui a vraiment... fonctionner au niveau des tournées au niveau où on était, c'était Shaking Street en fait, parce qu'on a tourné avec des gros groupes, Black Sabbath, Blue Oyster Cult, AC/DC, on a fait des grosses tournées, et c'est vrai que pour des petits Français qui débarquaient, on est passé du... Vous voyez, ça a été très, très vite.
0: Bah oui.
1: Oui, ça a été très rapide tout ça.
0: C'est un parcours dingue quand même.
1: Oui, mais c'est une belle époque, parce qu'à l'époque, il y avait à la fois Trust, Téléphone, on se connaissait tous. Hein. Dans Shaking Street, j'avais la moitié de Téléphone. Au départ, il y avait Louis Bertignac. Et pareil, très vite, on a vu que, voilà, on n'était pas partis dans les mêmes directions. Mais en toute amitié, s'est passé très bien. Et Trush, je connaissais très bien Nono, le guitariste à l'époque. Enfin, oui. On se connaissait tous, et finalement, on a réussi ces trois groupes-là. Eux, ils ont choisi de faire du français, donc forcément ils étaient voilà. Et moi, j'ai choisi un parcours qui était autre. Donc, et le fait qu'il y ait aucune communication via les réseaux sociaux qui n'existaient pas, la presse, on n'en parle pas. Donc, si vous voulez, on a eu un parcours un peu discret.
0: Ouais. Ah oui, moi j'ai appris la connaissance de Shaking Street en préparant notre interview. Oui. Et j'ai vu les salles que vous avez faites aux États-Unis, les tournées.
1: C'est vrai que voilà, donc c'est une belle expérience. Et sa forme, après, voilà.
0: Alors, vous vous demandez peut-être, les amis, comment on passe de Shaking Street, que vous avez entendu, ton groupe de hard rock français, à ERA. Eh bien, ça passe par des musiques de films. Que trépasse si je faiblis.
1: Oui, c'est ça.
0: Les visiteurs, c'était pas votre première musique de film, puisque le réalisateur Jean-Marie Poiré vous avait demandé avant de faire la musique de l'opération Cornet de Bif.
1: Absolument.
0: Ouais. Et vous sentiez l'âme d'un compositeur de musique de film ?
1: Je vais être très honnête avec vous, j'ai toujours pensé que la musique de film, c'était beaucoup plus facile à faire que l'exercice d'un artiste qui parle.
0: Parce qu'il n'y a pas de parole ?
1: Non, parce qu'on fait une musique de film, on a un support image.
0: Oui.
1: Donc on n'a pas à se soucier de comment ça commence, comment ça termine. Ça coupe directement.
0: Okay.
1: Déjà, voilà, à moins d'avoir aucune inspiration, je pense que n'importe quel compositeur digne de ce nom, si on lui donne un bon film, vraiment d'être vraiment mauvais, c'est un exercice relativement facile. Le plus dur dans la musique de film, c'est pas de faire la musique, c'est d'entretenir les relations avec les réalisateurs, les producteurs. Ça c'est autre chose.
0: Ouais.
1: C'est une il faut un profil psychologique particulier. Vous voyez ce que je veux dire? Mais au niveau de la musique même, c'est un peu un cadeau. Un bon film, c'est un cadeau, vous voyez, pour moi.
0: Ouais. Et en tout cas, Jean-Marie Poiré, il a tellement aimé le travail que vous avez fait donc sur l'opération Cornet de Bif, qu'il vous confie la musique des visiteurs. Et là, vous avez cette fulgurance qu'on retrouvera après dans ERA. C'est cette ambiance, évidemment, du Moyen-Âge qui est dans le film. Et vous créez ce générique des visiteurs qu'on a encore tous dans l'oreille aujourd'hui.
1: Voilà.
0: On voit Jacques Couille, la fripouille, non mais c'est fou.
1: Ouais. Oui, et puis ça donne un côté, ça grandit les personnages.
0: Oui.
1: Au départ, Jean-Marie m'avait demandé, par réflexe, fais-moi une musique à la Robin des Bois, un truc un peu, voilà. Et puis, entre vous et moi, la musique moyenâgeuse, il n'y a rien de plus embêtant, quoi. C'est assez ennuyeux, même très ennuyeux. Après, les musiques de films, Romain des Bois, bon, tout ça, c'est pas très. c'était un peu facile, je sais pas comment vous dire. Donc, comme je voulais faire ERA déjà en amont depuis quelques temps, c'était le bon timing, c'est le hasard en fait. Ouais. Hein. Et je lui ai proposé donc ce morceau que vous venez d'écouter, qui s'appelait Ena et Volare. Et tout de suite, bien sûr, bon, ça lui a plu, c'est normal. Et bon, je l'ai dit plusieurs fois déjà depuis quelques temps, mais c'est vrai que le film est bien sûr génial. Hein, avant même que j'arrive, les dialogues, les acteurs, tous les personnages, le scénario. Mais disons que la musique a amené ce côté mystique.
0: Oui, oui, qui aurait manqué autrement.
1: Épique.
0: Oui.
1: On n'était pas dans une musique de comédie. Vous voyez, ça donnait un peu de les personnages, voilà, Godefroy de Montmirail, ça devient un grand personnage avec la musique, vous voyez ce que je veux dire?
0: Oui, et ça donne un cachet historique un peu aussi.
1: Oui, oui, voilà.
0: C'était comme ça le Moyen-Âge. Enfin, oui, c'est fou comme la musique a ce pouvoir. Hein.
1: Ouais. Voilà, donc elle est indissociable du film.
0: Complètement.
1: Du succès et du film.
0: Alors, d'où vient cette idée, Éric Lévy, pardon, mais il faut nous expliquer.
1: Oui.
0: C'est ce langage, alors qui n'est pas du grec, mais qui pourrait ressembler un peu à du grec, mais en même temps, c'est une langue inventée, et je pense que c'est la langue du morceau des visiteurs qu'on a entendu, et qui est la langue d'Ameno aussi.
1: Oui, oui, c'est pareil. Enfin, oui, c'est. J'essaye de trouver des sonorités qui correspondent aux émotions projetées par la musique. Vous voyez ce que je veux dire?
0: Mm-hmm.
1: Pour être simple. Parce qu'en fait, la raison pour laquelle, si vous dites pareil, j'apparais pas sur les pochettes.
0: Ah non, c'est comme Daft Punk. Hein. Vous ne connaissez pas le visage
1: oui,
0: de Hera.
1: Daft Punk, ils avaient leur casque et tout.
0: Donc,
1: il y avait un côté un peu branché, futuriste et tout, qui était parfait d'ailleurs.
0: Ouais.
1: Mais Hera, il n'y a carrément personne.
0: Ouais.
1: Et il n'y a pas non plus de texte en donc les gens si vous voulez ils peuvent pas écouter une musique qui leur plaît avec des phrases qui donnent un sens à la chanson. Il reste que les émotions de la musique.
0: C'est ça.
1: Donc on part chacun part un peu dans ce qu'il veut. Après bien sûr, j'ai des textes en anglais qui accompagnent aussi entre les passages de chorale. Sont toujours un peu sur les thèmes du
0: oui,
1: bien.
0: Oui, on entendra tout à l'heure d'ailleurs sur le 8e album, il y en a.
1: Oui, ouais. Voilà. Oui, ouais. Voilà.
0: Donc, en tout cas, l'idée est dingue et c'est vrai que ça fonctionne parce que comme personne ne comprend, ça parle à tout le monde.
1: Oui, c'est un peu ça. Ça donne la place, la musique prend toute la place.
0: Ça se fabrique votre musique. Je parle de la musique de Hera. Quand on entend ces chœurs et ces orchestres, etc. Racontez-moi, Éric Lévy, comment ça se fabrique?
1: J'aborde ça. Enfin, on parlait de film tout à l'heure. Pour moi, comme si je faisais la musique d'un film, en fait. Sauf le film, on va dire, il est un peu dans ma tête. Il est pas. Voilà, c'est un film qui n'a pas été écrit ni réalisé, mais c'est vraiment une musique de film pour moi. Les thèmes de chorale. Après, il y a toute une production où bien sûr, j'ai des batteries, des basses. Enfin, vous voyez, il n'y aura pas dans un film forcément.
0: Ouais.
1: Mais tous les thèmes de chorale, les thèmes de voix, j'aborde ça comme ça. Ouais. C'est comme une saga, vous voyez, le premier album, deuxième album. Il y a toujours un lien entre les albums après.
0: Donc les fans peuvent suivre en fait l'histoire.
1: Oui, un fil conducteur vraiment.
0: Au fil des albums.
1: Oui, voilà. Après l'inspiration, il n'y a pas d'explication. Vous savez, ça reste, c'est un mystère. On ne voit pas.
0: Ah si on savait comment ça marche.
1: Oui.
0: Ah oui, évidemment, on en ferait des pilules.
1: Oui.
0: Mais ça n'est pas possible. Alors, si vous connaissez de Hera, notamment Ameno, vous vous dites, je sais, l'influence principale, c'est Carmina Burana, par exemple. Alors, quand vous écouterez Hera 8, vous ne serez pas dépaysé. Il y a, effectivement, ces influences que vous aimez, ces chorales et ces musiques épiques qui sont toujours là.

0: arrêtez-moi si je me trompe, Eric Lévy, il y a aussi plein d'autres choses dans ce 8e album, plein d'autres influences.
1: Oui, oui, il y a toute la partie aussi un peu, j'irais dire, nostalgie, romantisme, il y a du romantisme, avec Saint-Pierre et Déo, il y a une très belle voix de ténor, une mélodie de cœur, j'ai fait aussi une reprise dans tous les 8 albums derrière, j'ai fait une fois une reprise, et là, c'est la deuxième fois. J'ai fait « Everything's gonna be right ».
0: Mais oui, incroyable.
1: Mais il y a la voix du pape Jean-Paul II au début et dans le morceau. Et pour moi, c'était comme une espèce de boucler la boucle avec, vous savez, quand j'ai écrit le « I believe » pour la venue du pape à Paris.
0: Ah oui.
1: Donc c'est une manière de, voilà, juste un peu fermer le truc. Mais
0: il faut qu'on parle de cette histoire-là. On est en 1997, donc vous avez cartonné avec la musique des Visiteurs, vous avez été nommé au César, etc. Ouais. Et donc le chef d'orchestre Myung Moon Chung, qui est en charge du programme musical du Vatican, prévoit évidemment la musique pour la venue du pape Jean-Paul II.
1: Oui, voilà,
0: the
1: exactement.
0: Pape, en France, non mais c'est The Pape quand même, Jean-Paul II.
1: C'est celui qui nous a tous marqué,
0: bah
1: beaucoup plus que les autres. Il avait un côté star.
0: Et puis il avait un tel visage de gentil.
1: Oui,
0: enfin,
1: oui.
0: C'était incroyable.
1: Et puis il a une voix incroyable.
0: Et on vous a demandé d'écrire un morceau.
1: En fait, oui, Michon dont vous parlez, il voulait pas reprendre une œuvre du classique, il voulait une œuvre originale. Alors au départ, ils ont fait un appel d'offres, hein, comme on fait. Un peu les habitués, Vangelis, Jean-Michel Jarre, on m'avait dit, peut-être deux, trois autres. Et on m'a raconté, alors, je sais plus qui m'a dit ça, mais, ça plaisait pas trop à Chung. Et il a écouté, il entend une musique à travers la porte de, il avait un fils qui écoute la musique, il dit, ça, c'est quoi, ça? Et, il a dit, c'est quoi? Il a dit, c'est R.A. Et donc, c'est comme ça que j'ai été contacté.
0: Ah, d'accord. D'accord.
1: Et donc... voilà.
0: Et cette musique a été jouée, voilà, en présence du pape.
1: Oui, c'est une belle musique en plus parce qu'elle est rentrée un peu dans le répertoire des ténors. Et elle est jouée dans, elle est quasiment rentrée dans le répertoire classique, enfin moderne classique, je sais pas comment on appelle ça. Il y a plein de ténors qui l'ont repris. Il y a Catherine Jenkins, je sais pas si vous connaissez.
0: Oui.
1: Qui a même appelé son album I Believe. Donc c'est un morceau qui a beaucoup circulé et il a été chanté par Didi Bridgewater et Andrea Bocelli le jour de l'événement.
0: Devant 900 000 personnes, parce que quand Jean-Paul II il faisait un concert, croyez-moi, ça faisait des dizaines de stades de France.
1: Ouais, lui, il fait directement 10 stades de France. Et en plus, ce qui était très bien, il y avait une très très belle énergie, puis il n'y a que des jeunes.
0: Ouais.
1: Donc c'est 900 000 jeunes quand même, c'est assez incroyable.
0: Magnifique.
1: Oui.
0: Vous aviez pu lui parler à Jean-Paul II
1: Non, je vous dis, lors de cette occasion, il était fatigué à cette époque-là. Donc, j'ai un moment, j'étais sur scène, il était, voilà, mais il est impressionnant. Enfin, comme le cardinal Lucigier ou le pape Jean-Paul II sont des gens, on est impressionnés, pas forcément parce que c'est le pape, mais ils ont, il n'y a pas de hasard, vous voyez.
0: Jean-Paul II, on leur a pas donné le job, se disant, oui, ça fera l'affaire.
1: Ils ont un charisme incroyable. Enfin, ces gens, on sent quand même que c'est pas, c'est pas une opération de marketing.
0: Non mais c'est dingue, vous avez vraiment croisé des
1: figures. C'est intéressant parce que on passe de Black Sabbath au pape, tout ça, c'est assez, c'est ce qui est bien dans la musique, c'est.
0: Moi j'ai hâte de lire votre bouquin de souvenirs. Hein. Il y a dans l'album plein d'influences. Il y a par exemple le hard rock. On a compris que ça c'était vos racines et ça c'est hyper important. Je pense à la chanson Freedom.

0: ça pourrait être du Black Sabbath.
1: Oui, oui.
0: On en parlait tout à l'heure.
1: C'est vrai. Ah bah oui.
0: Ah, oui. Avec un petit côté aussi Ronnie James Dio.
1: Oui, oui, absolument. Dans la voix, oui, oui. Vraiment, c'est ça, absolument.
0: On y est. Hein.
1: On y est.
0: Donc, quand on commence avec le hard rock à l'adolescence, de toute façon, on l'oublie jamais.
1: C'est pour la vie.
0: Et il y a aussi des moments acoustiques.

0: for the Braves.
1: Oui.
2: Ça, c'est votre petit côté hippie, un peu.
1: Hippie?
2: Non, je sais pas.
1: Bon,
2: un peu hippie.
1: Si vous voulez, il y a la version acoustique, mais juste après, il y a la version symphonique pour les braves, justement.
2: Pour les vrais braves.
1: C'est pas pour effrayer les gens tout de suite. Il fallait un peu les amener doucement.
2: D'accord.
1: La vraie version.
2: Donc en fait, vous les préparez avec la version acoustique et ensuite vous envoyez les guitares électriques.
1: Oui, enfin, c'est plutôt une formation symphonique assez puissante. Voilà.
2: Et le sens de ma question, c'était aussi, en fait, avec ERA, vous ne vous refusez rien, même si vous savez que les gens ont Ameno dans la tête et donc un canevas assez précis de ce qu'on va entendre.
1: Oui.
2: Vous, ça vous amuse finalement d'aller sur d'autres territoires?
1: Oui, tant que les voix sont belles, si vous voulez, pour moi, la base, voilà, il faut toujours des belles voix, des belles mélodies, la puissance des voix, voilà. Oui, c'est un peu le. Oui. Tant qu'il y a ça, ça va.
2: Comment vous organisez vos castings de voix?
1: Alors, les castings de voix, écoutez, sur YouTube. Je n'organise pas, je vais chercher tous les chanteurs que j'ai eus, j'ai trouvé sur YouTube.
2: Ah, incroyable!
1: Oui. Et tout ce qu'on m'a proposé via les canaux pro, c'était toujours une catastrophe. Mais on m'a posé. Non, mais donc YouTube, on trouve tout. En fait, c'est génial. On contacte les gens. J'ai un ténor qui vient d'Australie. J'ai une soprano qui vient du Canada. C'est vraiment le. Je passe du temps sur YouTube et voilà.
2: Et vous après, écoutez les voix.
1: Oui, j'écoute. Oui.
2: C'est beau. Et la chorale. Alors
1: la chorale, c'est particulier parce que faut que je trouve des gens qui soient ouverts à. Faut un peu casser les codes de tout ce qu'ils ont appris. Oui, déjà, faut savoir chanter sans vibrer. Parce que les trois quarts des gens dans le classique, ils chantent, en fait, c'est un trémolo, un vibrato.
2: Ouais.
1: Et, c'est pas très un peu ennuyeux ce que je vous dis, mais il y a très peu de gens qui savent chanter,
2: droit
1: sans, dans ERA, il n'y a pas un vibrato. Si vous écoutez bien n'importe quel titre, il y a zéro vibrato. Imaginez une seconde Ameno avec un vibrato, ce sera assez, terrible.
2: On n'y croirait pas.
1: Ouais, c'est horrible, je pense.
2: Donc en fait, il faut désapprendre certaines techniques.
1: Non, ils le savent déjà au départ, ouais.
2: Au départ.
1: Donc ça réduit considérablement le. Voilà. Et puis, au fil du temps, j'ai réussi à créer une équipe, à avoir. Ce qui compte pour moi, c'est les qualités aussi souvent humaines des gens avant. Voilà. Pour que ça se passe bien, vous voyez.
2: On a appris plein de choses depuis le début de cette émission. ERA, c'est Eric Lévy. Et si vous connaissez bien sûr par cœur. Déjà, dites-vous que vous n'êtes pas les seuls, hein, puisque ERA est 12 fois platine en France, mais 7 fois en Argentine, triple platine en Italie ou encore aux Pays-Bas. ERA, c'est le deuxième artiste français le plus vendu à l'étranger en 2024. Parce que s'exporter, c'est important. 15 millions d'albums vendus à travers le monde. Et ça aussi, c'est très important comme chiffre. Les streams et YouTube, parce qu'on peut dire, oui, ok, mais c'est du passé. Pas du tout. Vous avez dépassé le milliard de streams sur les plateformes de streaming et 3 milliards de vues sur YouTube. Donc c'est encore complètement d'actualité.
1: Oui, c'est intemporel en fait.
2: C'est intéressant comme statistique.
1: Oui, c'est vrai.
2: Vous regardez ça, vous faites attention
1: pas
2: à
1: vrai,
2: ça.
1: Pas vrai, ça m'intéresse, mais je regarde pas trop, non.
2: Non.
1: Non.
2: Il y a des gens pour vous qui font ça très bien, j'imagine.
1: Oui, tiens, non, mais j'ai pas, ça me fait plaisir, bien sûr. Et le côté intemporel, je m'en aperçois par rapport au public qui rajeunit. Au fur et à mesure que le projet vieillit, le public rajeunit. C'est-à-dire qu'on a plus en plus de. Vous savez, vous regardez les statistiques, tranches d'âge, je crois qu'on a de plus en plus de 18-25.
2: Qui écoutent en streaming. 35. Et qui viennent au concert. Motivés,
1: oui, de plus en plus, oui.
2: C'est génial.
1: Parce que vous savez pourquoi ? C'est tout ce monde du Seigneur des Anneaux jusqu'à Game of Thrones, tout cet univers qui est devenu les jeux vidéo, qui plaît beaucoup. Et c'est vrai que ERA, c'est pile la musique qui va bien avec cet univers, oui. Donc, ça leur plaît.
2: Eric Lévy, c'était un plaisir de vous avoir.
1: Moi aussi, merci beaucoup.
2: Merci beaucoup.
1: Merci à vous.
2: On se quitte en écoutant Will You Call My Name, qui est tiré de ERA 8. À bientôt.
1: À bientôt.
2: Merci beaucoup.
1: Merci.

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2: Jackie, Benji, les Nègres Marrons, bonsoir.
3: Bonsoir. Bonsoir.
2: Ah, je suis contente de votre actualité parce que ça me permet à chaque fois de vous inviter à nouveau.
3: C'est vrai.
2: Dans Décibel.
3: C'est toujours un plaisir pour nous de te revoir, Émilie.
2: Merci.
3: C'est cool.
2: 30 ans d'amour. Vous êtes ma relation la plus longue depuis ça.

0: Rue Casnègre, premier album de Nègre Marron. Avec ses quasi 30 ans de carrière, arrive ce chiffre canon de 1 million de disques vendus. Félicitations.
1: Merci. Merci.
0: Bravo, messieurs. Et bravo pour la longévité aussi, parce que on sait que c'est pas forcément évident. Alors, dans la chanson, on dit, on fait le bilan calmement. Mais si vous faites le bilan posément, est-ce que vous vous dites qu'effectivement, c'était pas un long fleuve tranquille ces 30 dernières années?
1: Ouais, c'est vrai qu'on peut dire que c'est pas un long fleuve tranquille, mais c'est aussi ça, le charme et la magie de la musique. Et c'est, il y a des périodes où tout va se passer très bien, il y a d'autres périodes où ça va être un petit peu plus compliqué. Comme on dit, il y a les hauts, il y a les bas, mais l'essentiel, c'est de garder toujours cette envie. L'envie de retrouver le public, l'envie d'aller en studio, l'envie de créer. Tant qu'on aura toujours cette envie en nous, on pourra dire que tout va bien malgré tout.
0: Et entre vous, alors, parce que moi je le dis, c'est une histoire d'amour sans nuage entre vous et moi depuis 30 ans, mais c'est normal, vous m'avez pas sur le dos tous les jours. Vous, en revanche, vous avez passé énormément de temps ensemble. Vous êtes sans doute la personne qui connaît le mieux l'autre sur Terre. Est-ce que ça, c'est une relation qui s'entretient d'une manière particulière?
2: Il y a de fortes chances, effectivement.
0: Ouais, hein. Que...
2: Ben écoute, franchement, c'est assez naturel. Ce qui est intéressant aussi, c'est qu'au-delà de la musique, on a surtout des liens d'amitié qui sont très forts.
0: Ça a commencé par ça.
2: Tout à fait, ça a commencé par l'amitié d'abord, et puis la passion est venue consolider tout ça. Et aujourd'hui, on a des vies de famille, on est des darons, donc pour le coup, les enfants aussi sont proches, et donc toutes sortes d'occasions et de célébrations sont bonnes pour qu'on se retrouve ensemble, bien au-delà de la musique en fait. Et donc, oui.
0: Vous diriez que ça ressemble à une relation de frère ou c'est encore autre chose?
1: Bah oui, c'est une relation familiale, une relation frère, une relation de couple. D'une certaine manière.
0: Bah ouais, parce qu'il faut se mettre d'accord.
2: On était au bord du divorce il n'y a pas longtemps.
1: Donc il faut des concessions, des consensus.
0: Ouais, c'est ça, ouais.
1: Mais après, voilà, tout ça ne tient pas s'il n'y a pas une réelle fraternité entre nous, une réelle amitié. Et c'est vrai que, Benji, je le vois plus que ma femme, carrément, quasiment, parce que entre les studios, les concerts, le travail, il y a tout plein de choses qu'on fait ensemble. Mais en fait, je pense que ce qui continue de nourrir cette amitié, cette fraternité, c'est justement le fait qu'on se voit pas uniquement pour le boulot, quoi. On va s'appeler pour aller voir un match de foot, on va s'appeler pour aller manger au resto ensemble, on va s'appeler pour aller dans une soirée, on va s'appeler comme il disait Benji, quand il y a des événements familiaux, mariage, baptême. Donc tout ça fait que ça va au-delà de juste deux gars qui travaillent ensemble. Non, on est des frères pour de vrai, quoi.
0: Il faut qu'on parle de cet énorme tube qu'on passe régulièrement ici dans cette émission. Dès qu'on a envie de se réconforter avec un petit peu de nostalgie, mais de la nostalgie douce et

0: Milan, c'est une chanson que tout le monde a dans ses playlists, que plein de gens qui n'iraient pas au même concert ont quand même en commun. C'est des chansons comme ça qui font un peu ciment pour pas qu'une génération, d'ailleurs pour plusieurs. Quand elle est née, cette chanson, est-ce que vous vous êtes rendu compte que vous étiez en train de créer un truc à part qui allait durer vraiment?
1: En fait, je me rappelle bien du jour de l'enregistrement de ce titre. Dans le studio, il planait une atmosphère assez particulière, une forme de mélancolie, quelque chose de très touchant et d'assez sincère. Mais on était loin de s'imaginer quand même que ce morceau traverserait le temps, les années, les générations à ce point-là. Ouais. Par contre, ce qui est intéressant, c'est que à chaque fois que des gens nous rendaient visite en studio et que les gens l'écoutaient, il y avait toujours des réactions de surprise. Les gens étaient vraiment touchés par le propos, par l'histoire, par le côté authentique en fait aussi de cette chanson et de notre histoire. Donc ouais. Donc on sentait qu'on tenait quelque chose d'intéressant, mais de là à prédire ouais. que ça allait voyager, traverser le temps à ce point-là, franchement, on n'y était pas vraiment.
0: Et c'est fou quand même d'avoir, parce qu'à l'époque, c'est que le deuxième album de Negmaron, on est en l'an 2000, vous êtes encore très jeune, et pourtant déjà, donc très, oui, tu parlais de mélancolie, très nostalgique, et en fait, j'ai l'impression que c'est un truc qui est vraiment partagé par tout un tas d'artistes. Je sais pas si vous écoutez de temps en temps, par exemple, les albums de Big Flo et Oli, dès qu'ils ont eu 22 ans, ils commençaient à faire des chansons sur la nostalgie de leur adolescence, etc. Comment vous l'analysez, ça? De chérir des moments qui viennent à peine de se passer?
2: Parce que déjà, on vient... Faut rappeler le parcours des Negmaron. Nous, on a grandi à Gare Charcel, banlieue parisienne, dans le 95. Et on n'était pas prédestinés à faire cette carrière. Nous, la musique, on a toujours fait de la musique, mais c'est vrai que ça, pour nous, ça a été très vite.
0: Oui, il fallait les défoncer, les portes. En tout cas, elles n'étaient pas ouvertes pour vous.
2: Justement, nous, non.
0: Ah ouais,
2: on n'a pas trop eu à les défoncer parce que c'est... voilà, il y a eu un film qui a été tourné à Garges, le film de Thomas Gilou, le film Rail. Ouais. Et donc, il y a eu...
0: Il y avait la monnaie,
2: ouais. Voilà, qui est sortie dans la BO du film. Et c'est vrai que tout s'est accéléré, tout s'est enchaîné très vite. Sortie du single, ensuite on sort un album assez rapidement. Ensuite il y a un projet Bisson à Bisson. On crée le label Première Classe. En 4-5 ans, il y a un énorme changement dans notre vie. De rien, de amateur, on passe au statut de professionnel. Il y a tout plein de choses qui se passent. Et c'est vrai que... Et c'est à ce moment-là qu'on a l'idée de faire ce titre, le bilan, pour raconter tout ce qui se passe en 4-5 ans. On vit peut-être ce que d'autres personnes peuvent vivre en 20 ans, quoi.
0: C'est ça. Et en écrivant justement cette chanson, les paroles, et en se rappelant de tout ça, en le remettant dans l'ordre, est-ce que vous avez réalisé que vous en aviez profité, ou bien est-ce que c'était tellement rapide que vous n'avez peut-être pas tout kiffé au maximum?
1: Non, quand même, je pense qu'on était quand même conscient d'avoir vécu des moments extraordinaires, d'avoir bien profité. J'ai même envie de dire d'être un peu des privilégiés quelque part. Parce que on a signé nos contrats en maison de disques, on avait 18 ans, on sortait du lycée, on était, comme le disait Jackie, on était super jeunes. Et on était encore à l'époque où, je dis bien entre guillemets, le show business, il se passait beaucoup de choses, tout ce qui est vraiment des moyens dans la musique, des budgets. Donc on a mis tout ça à notre disposition pour qu'on enregistre dans des super bonnes conditions, pour qu'on ait un environnement assez sain. Donc on se rendait bien compte qu'on vivait des choses assez magiques pour notre jeune âge, tu vois.
0: Les Negmaron qui préparent, l'air de rien, un nouvel album, il faut qu'on en parle. La dernière fois, on s'est vu pour Un peu de temps,

0: On va l'écouter en entier tout à l'heure, ne m'engueulez pas, mais je voudrais qu'on en parle avant avec Jackie et Benji des Negmarons qui sont avec nous. Le mot diaspora, ouais, qui peut rappeler évidemment plein de thématiques de l'album Exodus de Bob Marley. Et puis le petit clin d'œil aussi à Alpha Blondie, Brigadier Savali. Voilà, donc il y a vraiment plein de trucs qui se passent dans cette chanson. Racontez-moi comment elle est née.
1: Alors Jackie, je te...
2: comment elle est née? Elle est née lors d'une création, une séance de création au studio. Où,
0: ça ressemble à quoi, vos séances de création?
2: En fait, on est là, on écoute différentes musiques. Et c'est vrai qu'on avait dans un petit coin de la tête de reprendre ce morceau d'Alpha Blondie. Donc. Et ce jour-là, on était en studio et on s'est dit, on n'avait pas l'idée de reprendre le Alpha. Vas-y, on va se l'écouter maintenant. Et du coup, on a joué quelques accords du morceau et puis on s'est mis à faire un buff autour de ce titre-là et c'est comme ça. C'est... En fait, ce morceau, il a pas vraiment été trop pensé. Il est vraiment venu de manière assez naturelle,
1: spontanée, ouais.
2: très spontanée. C'est vraiment la musique qui nous a inspiré la thématique. Des fois, c'est en sens inverse. On a une thématique et on va chercher la musique qui va avec. Là, c'est le morceau qui nous a inspiré cette thématique et puis on est parti sur le mot diaspora. Enfin. On avait cette idée de parler de la communauté, de parler du pays, etc. Et c'est comme ça qu'est né ce titre.
0: Alors, c'est sûr que il faut voir le clip qui va avec cette chanson. Moi, je viens de le découvrir là, juste avant le début de l'émission. Il est magnifique. Il vient de sortir, tourné en Côte d'Ivoire.
2: Exactement. Abidjan, oui.
0: Racontez-moi pourquoi là-bas, d'ailleurs, et ensuite comment ça s'est passé.
1: On a fait le choix de tourner à Abidjan parce qu'on voulait tout simplement retourner à la source. Comme tu l'as si bien indiqué, c'est une reprise d'Alpha Blondie, Brigadier Savary, et donc ce titre Brigadier Savary est né à Abidjan. Et on s'est dit qu'il serait intéressant d'aller tourner là-bas. Et donc on a travaillé avec un jeune réalisateur qui s'appelle Mindsef, qui s'est bien approprié la chanson et a fait une très belle retranscription en images. Donc on est super content. L'idée c'était aussi de dire que aujourd'hui, quand on parle de la diaspora, on parle de toutes ces personnes qui, comme nous, ont la double culture. Moi je suis né à Sarcelles, Jackie est né à Paris, et c'est vrai qu'à la maison on a reçu aussi une éducation avec des valeurs africaines, et aujourd'hui, voyant le continent africain, l'Afrique émergent, on a envie aussi d'apporter notre contribution à l'émergence du continent et voir comment on peut apporter notre pierre à l'édifice. Et donc c'est aussi de ça dont on parle dans ce titre, quoi.
0: La double culture, alors arrêtez-moi si je me trompe, mais pour toi Benji, Congo, et pour toi Cap Vert,
1: exactement,
0: Jackie, est-ce que c'est quelque chose qui est à géométrie variable dans votre vie, par moments hyper important, hyper devant, par moments un peu plus en retrait? Maintenant, comme tu l'as dit tout à l'heure, vous êtes des darons, et surtout, comment vous transmettez ça à vos enfants?
2: Pour moi, c'est une chance d'avoir cette double culture, et surtout d'en être conscient et d'épouser les deux cultures, aussi bien la culture française que, pour ma part, la culture capverdienne. J'ai eu cette chance d'aller très très jeune au Cap-Vert, la première fois que j'ai mis les pieds au Cap-Vert, j'avais 2 ans. Donc mes parents, c'est vrai qu'ils m'ont toujours transmis les valeurs du pays. À la maison, ça parle capverdien, ça mange capverdien. J'ai grandi aussi dans le quartier avec plusieurs communautés. Et c'est aussi ça le message qu'on veut passer à travers Diaspora. Nous, on a eu cette chance, tu vois, pendant un certain temps, je l'entends un petit peu moins maintenant, mais on a beaucoup parlé de diversité, etc.
0: Oui.
2: Et nous, en fait, tu vois, nous, la diversité, pour nous, ça a toujours été quelque chose de normal, parce qu'on a grandi avec plein de communautés autour de nous, plein d'origines différentes. Donc, et aujourd'hui, c'est vraiment une force. C'est une force de pouvoir, tu vois, nous, on sait dire quelques petits mots en créole, on sait dire des petits mots dans Lingala, là, tu vois, il y a plein de trucs. Le fait d'avoir grandi avec plein de cultures différentes, moi, je trouve que c'est vraiment une force, quoi.
0: Ouais. Mais alors, grande force, grande responsabilité. La génération suivante, comment vous transmettez ça?
1: C'est une vraie question, parce que, effectivement, on a pu recevoir de la part de nos parents certains codes, parfois la langue, mais pas forcément pour tout le monde.
0: Ouais.
1: Et aujourd'hui, on a vraiment envie aussi que nos enfants connaissent une partie de leurs racines et puissent découvrir qu'ils ont aussi l'éducation française, mais il y a aussi historiquement d'autres choses auxquelles, et d'autres endroits auxquels ils sont liés. Donc je pense qu'il faut faire le travail, les emmener là-bas de temps en temps en vacances, leur en parler, leur lire pourquoi pas des BD adaptés aussi aux jeunes enfants avec l'histoire de pays d'origine, et puis voilà, faire le travail comme on peut, mais c'est important quand même. Et nous, ça nous impacte aujourd'hui, ce côté diaspora nous impacte tout simplement parce qu'on a vu nos parents arriver, venir d'ailleurs et mener certains combats pour s'intégrer, pour exister, pour élever les enfants dans de bonnes conditions. Et forcément, ça nous a impacté dans notre manière d'aborder la vie, tout simplement, face à des obstacles, des difficultés, des choses à régler, voilà. Donc, même d'une manière inconsciente, finalement, c'est toujours là. Ce côté-là est forcément sous-jacent.
2: Si nous, des fois, on l'oublie, il y a les grands-parents qui sont là pour continuer à faire le travail.
1: Exactement.
0: Ça, c'est vrai. Non, mais du coup, des chansons comme Diaspora, ça fait aussi partie, finalement, enfin, c'est une manière douce et dansante, mais ne serait-ce que ce mot disparaisse pas.
2: Exactement, mais tu sais, nous, Diaspora, c'est la version 2026, mais en fait, on a toujours parlé de notre culture, toujours parlé de nos origines, toujours parlé de nos valeurs à travers nos albums, travers différents morceaux, et puis aujourd'hui, en fait, on le retranscrit différemment. Mais c'est quelque chose qui a toujours été ancré en nous, ou même via différents projets, des projets comme le Bissona Bisso, des projets comme la MC Malcriado. Donc ça, c'est vraiment quelque chose qui est propre à nous, cette double culture, parler du quartier là d'où on vient, là où on a grandi, mais également parler de nos origines et de nos racines.
0: Alors il y a des doubles cultures évidemment qui sont beaucoup plus dures à porter que d'autres, difficiles et douloureuses. On en parlait il y a quelques semaines ici avec Abdelmalik et Matteo Falcone à propos des descendants d'esclaves, donc des africaines et des africains qui ont été arrachés à leur continent pour ce commerce de l'esclavage, le code noir, c'est fou, que la France avait mis en place à l'époque pour formaliser un petit peu tout ça, a enfin été abrogé. Et c'est dingue, parce que le code noir, c'était le cœur du film de Abdelmalik Fursi, Né libre. Il y a un album qui est sorti de chansons inspirées par l'histoire de Fursi. Et vous êtes dessus avec cette chanson qui s'appelle Justice.

comme moi, hein, vous lisez les journaux et vous avez entendu la nouvelle, l'abrogation du code noir. Je vous pose la question parce que vous étiez à l'Olympia le 22 mai 98 pour célébrer les 150 ans de l'abolition de l'esclavage.

0: Est-ce que c'est comme dans la chanson « Lève-toi, bats-toi » sur ces thématiques-là, encore aujourd'hui?
1: Ben, c'est bien sûr des thématiques qui sont très très importantes pour nous. Déjà parce qu'on s'appelle Nègre Marron et que c'est pas un nom anodin, c'est un nom qui est quand même lourd et chargé d'histoire.
0: Tu peux expliquer?
1: Ben, les Nègres Marrons, en fait, c'était les esclaves insoumis qui refusaient tout le système colonial, qui s'organisaient pour s'évader, pour reconstituer des communautés loin du colonisateur, loin de l'oppresseur. Et ce sont des esclaves, en fait, rebelles. Et donc, nous, on a choisi de s'appeler comme ça, étant très jeunes, avec un certain nombre d'informations, parce qu'on était quand même assez renseignés aussi sur toute cette histoire, l'histoire de l'esclavage. Et là, en l'occurrence, de voir aujourd'hui que les choses avancent, ben ça fait plaisir. C'est le fruit du travail de plusieurs personnes. On voit des députés aussi qui ont porté ce dossier à bras-le-corps, ouais. qui n'est pas évident. Il y a effectivement le film aussi d'Abdel Malik qui a fait bouger un petit peu les lignes. Donc ça, c'est très important de poser des sujets comme ça sur la table. Et voilà, mais il faut pas que la France ait peur de regarder son histoire dans les yeux, en fait. Parce que tant qu'on fera pas ce travail de mémoire, il y aura toujours un gap entre certaines communautés, les gens qui nous dirigent. Il faut qu'on crève les abcès et puis ensuite qu'on aille de l'avant. Mais tant que tout ça, ça ne sera pas finalement réglé, posé, inscrit dans les livres d'histoire avec tout le récit qui, dans son intégralité, en fait.
0: Oui, parce qu'il y a ça, un vrai début, un vrai milieu, une vraie fin, des lois.
1: Exactement, il faut pas avoir peur d'en parler.
2: Sans modifier l'histoire, surtout.
1: Exactement.
2: La raconter telle qu'elle est.
1: Voilà. Et je mets le doigt sur quelque chose, mais c'est vrai qu'il y a de cela un ou deux mois, quand il y a eu le Conseil de sécurité de l'ONU et que la France n'a pas reconnu l'esclavage comme étant un crime contre l'humanité, eh ben, voilà, il y a une partie de la population, en tout cas, qui a été vraiment heurté par ce manque de reconnaissance
0: et de réalisme,
1: et de réalisme, ouais. Des faits historiques qui sont avérés, documentés, etc. Et donc là, de voir que le code noir est abrogé, c'est déjà un pas en avant, mais on a encore beaucoup de travail à faire.
0: Mais avant de se mettre au boulot, on danse, ça vous dit? Diaspora, les Nègres Marrons, c'est tout nouveau, ça vient de sortir et c'est déjà sur votre radio ici.
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0: Calvo qui nous a quittés au mois de janvier. Tout jeune, il avait 53 ans. C'était un rappeur incroyable, notamment dans Arsenic. Un parolier aussi de génie pour plein d'autres gens, même des tubes de Asia. Elle est à toi. Ben, c'est Calvo quand même.
1: Qui avait écrit.
0: Voilà. Et pour vous, c'était aussi vraiment un ami, un proche. Est-ce que vous avez envie, je ne vais pas vous forcer parce que c'est triste et il est mort il y a vraiment peu de temps, mais de dire quelques mots sur lui?
1: Bah oui, Calvo, de toute façon, voilà, il sera toujours avec nous, on l'oubliera jamais, on lui rend hommage à chacun de nos concerts. C'est un frère qui nous a quittés trop tôt, malheureusement, mais son image, sa voix résonnera à tout jamais dans nos cœurs, à tout jamais dans le cœur des gens, parce que il a énormément apporté pour la musique avec son frère Lino, voilà, Arsenic, ce sont des légendes de la musique, et c'est ça aussi la chance qu'on a de pouvoir faire ce métier, c'est que on fait des choses qui resteront.
0: Et même après vous.
1: Donc même après nous, et aujourd'hui, Calbo est parti, mais son œuvre restera toujours là, et quelque part, son âme sera toujours avec nous, à travers ses morceaux, à travers sa musique, donc il sera toujours là avec nous, quoi qu'il arrive.
0: Merci beaucoup, Jackie. Merci, Benji. Longue vie et belle vie au Negmaron.
1: Merci,
0: à bientôt.
1: Vraiment, merci beaucoup.
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0: Salut à toutes, salut à tous et bienvenue dans Décibel. J'espère que votre week-end se passe comme dans un rêve. Puis si c'est un week-end un petit peu pourri, bah dites-vous qu'on est à la moitié. Hein. Finalement, voilà, ça ne devrait pas durer très longtemps. Tété, t'es avec moi, ça va Tété?
3: Oui, et toi?
0: Bah très bien. Est-ce qu'on t'a déjà souvent demandé de faire le DJ, de choisir de la musique?
3: Souvent, non, mais ça est arrivé. Du coup, comme ça garde le plaisir, ça reste spécial.
0: Génial. Et comme il a une vraie voix de radio, on va se régaler. C'est Tété qui s'occupe de vos oreilles jusqu'à 21h. Bienvenue. Mais puisque je t'ai sous la main, on va aussi parler de ton actualité, hein, Tété, on est d'accord, hein. On ne parlera pas que du boulot des autres.
3: Et comment?
0: Très bien, puisqu'il y a une nouvelle chanson, Vertige du Seum, qui annonce un nouvel album. Je tenterai d'en savoir un petit peu plus tout à l'heure. Mais alors là, ce qui m'a épaté, puisque évidemment, pour préparer l'émission, je t'ai demandé de m'envoyer une liste de chansons que tu avais envie de partager avec celles et ceux qui nous écoutent ce soir. Et je l'ai trouvée hyper surprenante, pourtant je te connais bien. Tété, je disais à la faveur de l'automne, c'est 2003, mais moi-même avant, dès l'air de rien, en 2001, on a commencé à faire des interviews ensemble et tout. Donc ça fait un bail.
3: Un petit bail,
0: ouais. Bah, ça fait un quart de siècle, hein, mon ami.
3: Bah, on se bonifie, comme une bonne bouteille de vin.
0: Exactement. Et alors, il y a des choix à toi. Je me suis dit, non, Tété, il écoute ça. Ouais. Donc, est-ce que ça veut dire que finalement, tout ce que tu écoutes ne se traduit pas forcément dans ta musique et que tu as un jardin secret musical?
3: Ouais, en fait, le truc qu'il y a, c'est que la musique, c'est un peu comme les vêtements. Par exemple, il y a des paires de bottes qu'on peut aimer.
0: Oui.
3: Qui vont bien aux autres, mais sur nous, c'est pas beau.
0: Oui. Je pense à une paire de cuissardes que j'ai vue là, au Festival de Cannes.
3: Et tu dis, mais c'est génial, mais en fait, non.
0: Oui.
3: Tu vois, c'est un peu comme les sombreros que t'as envie de ramener de vacances quand tu vas au Mexique. Et les gens qui te connaissent quand tu descends d'avion, ils te disent, mais qu'est-ce que t'as fait? Bah, la musique, c'est pareil. Et par contre, du coup, bah, j'ai appris à essayer de me dire, bah, ça me va un peu pas trop mal, donc je continue ça, j'essaie de creuser. Et puis il y a des choses qui m'inspirent, que j'écoute à la maison, sur lesquelles j'aime me construire des souvenirs, et que j'écoute à côté. Mais je crois que c'est ça vraiment, c'est en ça que mon rapport à la musique a changé.
0: C'est ça, mais tu ne tenteras pas forcément, toi, de faire ça.
3: Oh bah non, je vais vous respecter.
0: Ceci dit, tu as participé hein, à 2-3 albums de reprises, ça t'es bon camarade, hein, quand on te sollicite, tu le fais. Tu as chanté du Renaud, notamment, si ma mémoire est bonne.
3: Alors, Renaud, parce que je perds la tête, Renaud, je crois que je suis pas sûr. Non, moi, je dirais que j'ai fait Souchon, j'ai fait Nino Ferret, j'ai fait des choses comme ça.
0: Tu as fait Souchon dans l'air, pardon, je confonds avec Renaud.
3: Oui,
0: Souchon dans l'air, tu as fait Bidon.
3: Exactement, ouais, exactement.
0: Ça. Voilà. Ouais. Donc quand même, voilà, de la chanson française, il y en aura. Ça, c'est sûr, dans cette heure. Et alors, on va commencer par une diva.
3: Ouais.
0: C'est Dalida.
3: Ouais.
0: T'as choisi Dalida. Et alors, pas une de ses chansons les plus rigolotes, hein, puisque c'est Mourir sur scène. Mm-hmm. Chanson, voilà, très théâtrale. Mm-hmm. Pourquoi cette chanson-là, Tété?
3: Bah écoute, déjà, moi, l'histoire que j'ai avec Dalida, c'est que moi, j'ai été élevé par une maman qui n'écoutait pas du tout de variété française, elle écoutait que du jazz, les Beatles, très anglo-saxons, et tant et si bien que ben pendant des années, moi j'ai été un peu bête, j'ai été un peu snob, parce que je regardais tout ça un petit peu de haut. Tu te rappelles du débat à l'époque, moi je fais de la pop, je fais pas de la variété, moi je me prenais pour un autre. Et puis j'ai pris en humilité. Pourquoi? Parce que la musique, qu'est-ce que c'est devenu pour moi? C'est pas juste un truc d'esthétique, c'est un truc sur lequel tu te construis des souvenirs. Et quand les gens qui habitent ta vie écoutent d'autres choses, bah tu commences à avoir un regard différent.
0: Oui.
3: Et en fait, j'ai redécouvert tous ces chanteurs, rien d'en parler, j'ai des frissons, tous ces chanteurs qui ont commencé dans les années 60-70. Et je me suis dit, mais c'est monstrueux, je suis passé à côté de trucs incroyables. Et moi, cette femme, elle me touche, elle me fait penser à Anna Magnani, cette espèce de tu vois, d'ultra-féminité avec une vraie force, une vraie faille. Ouais. Et je trouve qu'elle a une espèce de sincérité qui est tout à fait désarmante. Alors, mourir sur scène, c'est parce que pour moi, c'est un personnage qui est plus grand que la vie. Moi, personnellement, j'ai pas du tout envie de mourir sur scène.
0: Ah non, hein.
3: Très clairement. Enfin, ni sur scène, ni ailleurs, d'ailleurs.
0: Ni ailleurs,
3: mais,
0: oui.
3: Mais je trouvais que cette

0: chanson, elle avait un truc abyssal, et c'est vrai que c'est ce que je dis un peu en ce moment, je pense que quand t'es chanteur, quand t'es artiste, tu manipules des émotions, et que tout doit être plus grand que la vie. Si t'es un peu triste et tu dis je ressens un inconfort léger à modéré, ça marche pas.
1: Ça fait pas une bonne chanson.
0: Il faut que ce soit dingue, et Dalida, je trouve qu'elle incarne vraiment ça.
1: C'est dingue, effectivement. Mourir sur scène. Je pensais pas commencer cette émission comme ça avec Tété, et on ira de surprise en surprise jusqu'à 21h.

0: mourir sur scène. Et j'ai beaucoup aimé la métaphore des fringues utilisées par Tété. Effectivement, la robe à paillettes de Dalida, on va pas tous la mettre.
1: Non.
0: Voilà, ça ne va pas à tout le monde. Voilà. Mais par contre, on peut l'admirer.
1: On peut l'admirer,
0: c'est vraiment ce que
1: exactement.
0: Ça fait. Oh là là. Ravi de passer cette heure avec toi, Tété. On va écouter encore deux chansons en français avant de découvrir la tienne, la nouvelle Vertige du Seum. Là, c'est en français, mais c'est Made in Belgique. Et c'est un garçon qui a choqué beaucoup de gens. Ça va faire 15 ans bientôt. C'est fou. C'est Stromae.
1: Ouais.
0: Ouais. Tu te souviens, toi, comment tu l'as découvert? C'était Alors on danse, j'imagine?
1: Écoute, c'est un peu, il y a un vrai fil rouge, c'est-à-dire celui de ma cécité aux bonnes choses. C'est-à-dire qu'au début, quand Alors on danse est arrivé, je suis passé totalement à côté. Mais vraiment.
0: Ça me fait tellement plaisir, moi aussi.
1: Ah ouais, c'est vrai?
0: C'est la honte de ma carrière. Tu sais, je faisais une émission de critiques musicaux, les mecs ont des goûts super pointus, et on nous passe Alors on danse, premier tube de Stromae, et moi, avec mon flair légendaire, je dis, ça marchera jamais, c'est à chier et tout. Vraiment, j'étais d'une violence. Alors, vraiment, j'ai eu un phénomène de rejet. Évidemment, maintenant, j'adore. Et donc, toi, ça t'a fait ça? T'as pas aimé?
1: Non, c'est que j'ai pas trouvé la porte d'entrée. C'est que si tu veux, tu sais, c'est un peu comme Dalida, pareil, moi, l'électro, je suis venu sur le tard.
0: Ouais.
1: Et je me disais, c'est un truc, j'ai pas les codes, en fait. Puis, tu sais, il y avait cette espèce de scansion qui revenait, et j'avais vraiment pas du tout écouté les paroles des couplets.
0: Ah.
1: Alors qu'il y a un truc existentiel, il y a un truc qui est totalement universel, qui parle de, tu vois, des vacuités qu'on essaie d'évacuer. Enfin, le texte est fou.
0: C'est magnifique.
1: Tu vois, c'est, et puis, j'ai vu le truc passer comme tout le monde. Et quand Formidable est arrivé, moi, je me suis fait avoir par le clip. On se rappelle, on a la rêve du clip.
0: Vas-y, raconte, parce que ça, c'est le deuxième album de Stromae, donc il est déjà star.
1: Ouais, c'est déjà une star.
0: Et on voit une vidéo sortir sur Internet.
1: Ouais.
0: Et on se dit, il est au fond du
1: qu'est-ce qui se passe? Eh ouais.
0: Il est bourré dans la rue.
1: C'est ça, en état d'ébriété. Mais touchant, t'as presque envie en fait de dire, mais t'as pas un ami qui va te prendre, je sais pas, qui va te soutenir. Et en fait, j'ai compris après coup que c'était juste un coup de com particulièrement bien orchestré. Et la chanson m'a vraiment mis une tarte formidable. Je pense que si je l'ai choisie là, c'est parce qu'elle fait vraiment le pont entre les choses modernes que j'aime et auxquelles on peut le rattacher, et ce que j'appelle la chanson éternelle. Il y a un truc qui est très Brel dedans, et puis c'est vrai que le texte dit des choses qui sont très dures, de l'usure de la vie, de l'usure du couple, du combat peut-être... que peut-être l'amour, et c'est vrai que je me suis dit, mais quel courage il a ce type d'oser aller là, en fait. Et en même temps, c'est pas obscène, t'es touché, enfin, je trouve que c'est un coup de maître.
0: Et c'est Stromae, formidable, choisi pour vous, bande de vénards, par Tété.

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0: 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Elle est incroyable, cette chanson de Stromae, formidable. Alors c'est drôle parce que dans tes choix de chansons, je me rends compte, j'ai pas fait exprès en mettant dans cet ordre-là, mais on a trois artistes. Donc on a commencé avec Dalida, ensuite il y a eu Stromae à l'instant, et là on va aller vers Zao de Sagazan. Ouais. Trois artistes qui, à des périodes différentes et à des degrés différents, ont parlé de leur santé mentale. Même à l'époque, on disait pas encore santé mentale, mais Dalida, elle disait qu'elle traversait des grandes périodes de dépression. La pauvre, elle a mis fin à ses jours. Stromae, lui, il a dû deux fois arrêter des tournées parce que c'était too much. Et Zao de Sagazan, dans son premier tube, La Symphonie des Éclairs, elle parle de ça aussi, de son mal-être adolescent et de cette révélation qu'en fait, son tonnerre intérieur, ça allait pouvoir devenir la voix qui allait la faire chanter. Tu t'es intéressée à ça, toi, Tété? T'as travaillé sur toi, sur ta psychologie? Ouais, parce que quand on est artiste, forcément, on se sert de sa vie pour faire des chansons. Alors, parfois, peut-être on dissèque un peu sa vie.
1: Écoute, j'ai fait des allers-retours. Je pense qu'à 19 ans, j'avais envie d'être un artiste maudit.
0: Ah.
1: Comme tous les artistes de 19 ans, je suis spécial, j'ai des fulgurances, et puis ensuite, je suis pas spécial, je suis juste moyen, et c'est là où ça devient intéressant, parce que c'est une porte d'entrée. Peut-être vers les autres, parce que comment parler des autres quand t'as l'impression d'être mieux qu'eux? Déjà,
0: ouais,
1: ça marche
0: vrai.
1: Pas. Après, quand ce terme santé mentale est arrivé, j'ai pris ça pour un élément de langage. De plus, tu vois, j'ai dit oui, bon, d'accord, ok. Et puis, tu sais, c'est arrivé, on a beaucoup parlé de ça chez les artistes, mais en fait, quand c'est arrivé, je faisais déjà ça depuis 20 ans. Et c'est vrai qu'au début, tu comprends pas, parce qu'en fait, tu dis, je sais pas, moi, ça fait 20 ans que je fais comme ça, il y a des moments qui étaient un peu plus durs, mais vu qu'on m'a jamais posé la question, j'ai continué.
0: Oui.
1: Et puis, je t'avoue qu'en fait, ensuite, j'ai été diagnostiqué TDAH, suspicion TSA, etc., etc. Le prisme des enfants, tu t'intéresses à ça aussi. Et tu
0: oui, quand tu deviens parent toi-même,
1: Quand tu deviens parent, forcément. Et moi, ce à quoi ça me renvoie, c'est les injonctions, les assignations. C'est que je trouve qu'on vit dans des sociétés un peu d'experts, des types qui te disent, t'as un enfant, il faut le tenir comme ça, il faut qu'il mange ça, il faut qu'il se couche à quelle heure, à telle heure, il faut que tu fasses du sport, il faut que tu sois un bon amant, il faut que tu sois un bon mari, il faut que tu ailles en vacances loin, il faut que tu sois curieux, il faut que tu ailles dans la forêt, il faut que tu parles avec des écureuils, enfin, tu vois,
0: il faut beaucoup de choses. Les écureuils, c'était pas dans ma liste,
1: mais tu vois ce que je veux dire,
0: et
1: moi, ça m'a épuisé.
0: Ouais.
1: À titre personnel, ça m'a épuisé et surtout, ça m'a totalement coupé de mes envies, de ma spontanéité à un moment donné.
0: C'est fou parce qu'une de tes premières chansons, c'est Les Envies.
1: Mais exactement. Mais tu sais que c'est drôle, cet album, quand je le réécoute depuis 20 ans, je ne savais pas de quoi je parlais, mais tout était déjà,
0: tout était déjà
1: écrit quelque part. Et donc, oui, je pense qu'aujourd'hui, il faut, enfin, tu vois, je commence mes phrases aussi par il faut, mais on nous force toujours à nous comparer à des modèles qui n'existent pas. À des espèces de modèles de vertu, tu sais, c'est Florence Foresti qui a un sketch qui a hurlé de rire dessus, la maman parfaite.
0: Ah mon Dieu,
1: tu sais, qui ne crie jamais, qui est toujours coiffée, la maison, elle est toujours nickel,
0: elle est à l'heure à l'école.
1: Mais tu vois, mais qui sont ces gens, j'ai envie de te dire. Ouais. Tu vois, quand on parle de santé mentale, moi, j'ai l'impression que la santé mentale, elle commence là, quand, à longueur de journée, avant, c'était les affichages dans la rue, t'étais exposé à des corps parfait. Donc, en phase 2, tu dis, forcément, moi, je suis un peu moins bien. Les trucs Instagram où tout le monde a une vie incroyable, etc. Et je pense que la santé mentale, ça commence aussi par juste avoir le droit de dire c'est pas la grande forme. C'est pas forcément un mélodrame pour autant, mais on a le droit d'en parler, en fait.
0: Ouais. Et La Symphonie des Éclairs de Zao de Sagazan, c'est une chanson qu'il faut, il me semble, il faut faire écouter aux ados. Non, mais c'est vrai.
1: Bien sûr, bien sûr.
0: Parce que cette révélation-là, dire, je suis différente, je suis à côté et tout. Mais en fait, justement, c'est ça qui va me donner l'énergie, la
1: bien
0: force
1: sûr,
0: d'aller
1: sûr.
0: Faire des chansons. Tu l'as rencontré, Zao de Sagazan?
1: Jamais. Jamais,
0: sur scène, pas encore?
1: Non plus. En fait, je t'avoue que déjà, moi, je la trouve époustouflante, mais j'ai envie de te dire un peu comme tout le monde. Tu vois, c'est vraiment une platitude que je viens de dire, parce que t'as des artistes comme ça que tout le monde aime.
0: Oui.
1: Tu vois ce que je veux dire? Mais moi, j'avoue, je me suis vraiment pris la tarte. Je sais que moi, quand j'ai un choc esthétique, je ressens pas forcément le besoin de rencontrer les gens. Parce que j'adore avoir l'impression de rencontrer une œuvre.
0: Ouais.
1: Tu vois ce que je veux dire, et quand tu commences à être très marqué par une œuvre, tu plaques forcément des choses dessus. Ça génère ça. Oh, je suis sûr qu'elle aime ça. Elle est forcément comme moi. Oh, je suis sûr que. Et puis des fois, quand tu te confrontes à quelqu'un qui est juste lui ou qui est juste elle, tu dis je suis un peu déçu. Je pensais qu'elle était un peu plus comme moi. Et en fait, non. Elle est comme elle est. Et
0: en écoutant sa chanson, La Symphonie des Éclairs, moi j'imaginais du coup que c'était quelqu'un un peu torturé. En fait, la meuf est super sympa, super terre à terre. Elle fait des blagues.
1: Tu vois,
0: voilà.
1: Non, mais par contre, on sent que c'est un esprit très vif, qu'elle voilà. va très très vite. Elle qu'elle va très très vite. Et moi, vu que je suis un peu TSA pour le coup, j'ai pas de second degré. Donc à chaque fois, j'ai toujours un pas de retard. Donc c'est vrai que c'est des gens que dont je préfère écouter les chansons, parce que sinon j'ai l'impression de passer pour un crétin tout le temps.
0: Allez, on écoute cette symphonie des éclairs, Zao de Sagazan, la délicieuse qui est sans doute en train de préparer son deuxième album. Ou si ça se trouve, elle prépare une blanquette. Hein. Je lui fous la paix.
1: Ah,
0: oui, c'est ça. On y va, Zao de Sagazan.

0: des éclairs.
1: Sacré début d'émission grâce à toi, Tété. Merci beaucoup.
2: Grâce à toi, merci. Oh,
1: Dalida, Stromae et Zao de Sagazan. Vous avez chanté, vous avez pleuré, peut-être même un petit peu. Ça fait du bien. À suivre ce que vous attendez. La nouvelle chanson de Tété, Vertige du Seum. On va parler de la chanson. On va parler aussi de l'album que cette chanson annonce. Et puis du clip, parce que c'est pas rien. À tout de suite.
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1: Et mon invité, c'est Tété. Oh, je suis contente que tu sois là.
2: Merci. Merci d'avoir

0: chanson évidemment poignante, triste. Triste, on peut dire qu'elle est triste, Vertige du Seum.
1: Je crois qu'elle est aussi triste que solaire. Enfin, je te laisse continuer ta phrase et je te dis après pourquoi.
0: Parce que oui, alors, déclaration d'amour à tes enfants, mais faire le deuil de la relation avec leur maman, en gros, c'est ce qu'on comprend dans la chanson, c'est... Je ressens plus qu'un inconfort certain suite à mon divorce. Et donc, je vais en faire une chanson. Ma vie a changé. Maintenant, c'est semaine A, semaine B. La semaine où j'ai les enfants, la semaine où je les ai pas. Enfin, oui, et moi, ça m'a... Oui, j'ai d'abord ressenti de la tristesse.
1: Alors, de la tristesse, il y en a forcément, mais je crois que...
0: Dans la douleur.
1: Oui, bien sûr. Voilà. Mais je crois qu'en fait, la gamme des émotions humaines comprends tout ça. C'est comme quand tu fais à manger, je veux dire, on aime tous le sucre, ou pas forcément d'ailleurs, mais si tu manges que des trucs sucrés, hein, tu fais bon, il faut un peu du doigt mère, il faut du... Mais surtout, moi, j'appartiens à une génération où les adultes ne parlaient pas aux enfants.
0: Ah bah oui.
1: Tu vois ce que j'ai, je parle même pas de mon cercle familial. À moi, ça ne se faisait pas.
0: Ah bah si on a grandi dans les années 80, les adultes ne nous adressaient pas la parole. Bah et nous, on n'avait pas le droit de leur parler, sauf si on y était invité, je me souviens.
1: Bah tu vois, c'était... C'est vrai. De ce côté-là. Et puis chaque fois qu'il y avait une espèce d'inconfort, mais tu sais, un inconfort sourd, c'est-à-dire que c'est une espèce de truc dans la pièce qui est tendue, toi t'as beau avoir 8-9 ans, t'as très bien compris ce qui joue, en tout cas t'as très bien compris qu'il y a un truc qui est un petit peu bizarre, mais tout le monde joue la comédie de « non, ça n'existe pas ». Et sinon on peut en parler ? Non. Et en fait, non, et je crois que, encore une fois, le rôle d'un parent pour ce qui est des enfants, c'est de les accompagner, c'est de tenir un cap, d'être stable, mais aussi de dire, des fois, la vie, c'est pas tout le temps super, mais quelque part, parce que sinon, un enfant, en fait, qui est un peu moins yes un jour, va commencer à se dire, le problème, c'est moi. Et en fait, non, je crois que c'est des signes de santé mentale, en fait, d'accepter cette amplitude, tu vois, tant que c'est pas la bipolarité, tu vois, c'est... Et je crois, au contraire, que la force, c'est justement ça, de pouvoir aborder ces sujets-là. Et pour moi, le côté solaire dans cette chanson, c'est justement le côté, moi, mon seul tube, c'est mes enfants. Et le rapport à la maman, moi, je me souviens que plus jeune, enfant, chaque fois que je faisais un truc que je me faisais mal ou que j'arrivais à grimper au sommet du ménage, j'étais « Regarde maman, regarde !» Tu vois, je suis un génie, ou sois triste pour moi, etc. Quand tu commences à être adolescent, tu veux moins partager de choses parce que tu veux te prouver que t'es un grand, etc. Et quand tu arrives à l'âge adulte, tu ne peux pas parler des difficultés pour ne pas inquiéter. Donc moi, au contraire, je suis très content de pouvoir renouer avec ça, de pouvoir avouer à ma mère, il y a des moments, ça va pas forcément bien. Je crois que c'est un signe de santé mentale de pouvoir en parler, tant que je ne reste pas cloîtré au fond d'un lit. Et je vais te dire, ce qui m'a le plus surpris quand la chanson est sortie, c'est que j'ai reçu des centaines de messages de gens qui se livraient, d'hommes et de femmes qui se livraient, qui disaient « Je viens de me séparer. J'ai reçu un message d'une femme qui me disait « J'ai abandonné mon mari et mon fils pour partir avec quelqu'un d'autre. Je regrette. » Ça n'a pas... Des trucs d'une... Donc, il y a un moment donné, t'es obligé de mettre un petit peu de distance.
0: Ah ouais, mais parce que sinon, tu t'avales toutes les
1: parce que c'est hyper intense.
0: Ouais,
1: c'est vrai que moi qui suis un peu une éponge, mais par contre, ce qui m'a touché, c'est que je pensais pas que ça pouvait être une plateforme de libération de la parole. Et on revient sur le truc des experts. Et dire tout le temps, c'est super, j'ai une pêche de fou, là, j'ai envie de courir 25 km. Ça n'est pas vrai. Et à force de répéter ça, les gens qui sentent cette petite envie fluctuer, des fois, sans qu'ils s'arrêtent de marcher pour autant, se sentent suspects. Et j'en suis sorti avec la phrase suivante. Tu sais, le fait de perdre pied, c'est un truc qui est tabou, il faut pas parler de ça. Il y a vraiment un interdit social très fort là-dessus. Mais en fait, un jour, je me suis réveillé, là, il y a quelques semaines, en me disant, mais en fait, quand tu marches, marcher, c'est une succession de chutes successives.
0: Ah oui,
1: Si tu n'acceptes pas de perdre tant soit peu l'équilibre sur ton pied gauche, eh ben le pied droit n'avance pas et tu n'avances pas.
0: C'est vrai. Waouh, il a trouvé un truc là. T'as raison, c'est des micro pertes d'équilibre qui font qu'on avance. Alors l'album, il va être comme ton emploi du temps maintenant de papa séparé, semaine A, semaine B. Donc Vertige du Seum existe aussi en version guitare-voix.

0: toutes les chansons seront dans les deux versions. Ouais. Une version plus orchestrée et une version plus dépouillée, guitare-voix. Alors du coup, la guitare-voix, ça correspond à la semaine où les enfants sont là ou ils sont pas là?
1: Oui, ils sont pas là. Et donc la première question, c'était de dire à mes enfants, effectivement, ça va changer, mais quelqu'un qui a vraiment des sentiments pour vous ne vous aime pas qu'une semaine sur deux. Donc c'est une manière de dire, il va y avoir une continuité. Et ça soulève plein de questions, parce que tes enfants, tu veux toujours leur donner ce que tu n'as pas eu. Et moi, il y a un moment donné où je me suis dit, bah, peut-être qu'en fait, ma nouvelle vie de chanteur, c'est de rester à domicile, d'arrêter les tournées, pour pouvoir rester dans leur vie, qui reste dans la mienne. Et l'idée m'est venue comme ça, en fait. Alors déjà, il y a eu la chanson Une semaine sur deux, qui a donné son titre à l'album. Et puis j'ai appelé mon tourneur, j'avais un peu peur de sa réaction, mais je lui ai dit, t'as déjà tourné avec un artiste en fait qui tourne qu'une semaine sur deux. Donc le tourneur, pour les gens qui ne savent pas, c'est la personne qui organise mes concerts.
0: Qui organise la tournée, ouais.
1: C'est, voilà. Et il m'a dit, bah oui, ça arrive des fois, c'est un peu plus compliqué pour ci et ça et ça et ça. Et je lui ai dit, on va en parler, parce que je pense que ça va être ça le prochain. Et en fait, en déclinant, moi j'aimais beaucoup la dualité. Et la dualité, effectivement, de ces semaines où t'es full avec les enfants, où il y a un truc qui est génial, de présence totale, de les accompagner. Moi, j'ai la chance d'être un papa qui rigole beaucoup avec ses enfants, où on discute beaucoup. Et les enfants sentent quand les adultes sont alignés, quand ils le sont pas. Donc c'est pour ça que je dis que toutes les séparations ne sont pas forcément négatives.
0: Oui, c'est pas forcément des drames.
1: C'est pas forcément des drames. Ça peut être intelligent. Il peut y avoir une certaine continuité, dont le centre est les enfants. Et puis la semaine sans enfants, c'est une semaine qui est plus faite de silence, qui est plus faite de musique aussi, qui est plus faite de lecture. Dans la création, il y a un truc qui est très égoïste. Et moi, j'ai mis 30 ans à comprendre ça. C'est pour ça que je parlais tout à l'heure de trucs de TDAH, etc., de comment fonctionne ton cerveau. Moi, j'ai un cerveau qui fonctionne par impulsion. Et donc, en fait, je suis en train de discuter avec quelqu'un, de faire la vaisselle ou quoi, et j'ai une idée de mélodie ou une idée de texte, et t'as envie de t'arrêter immédiatement pour la noter, parce que sinon, tu vas la perdre. Et en fait, quand tu n'as pas ces phases-là de vide où tu peux vraiment laisser libre cours à ça, tu peux pas demander au monde de s'arrêter chaque fois que papa a une inspi.
0: Non, mais tu vois, c'est vrai.
1: Tu vois, c'est vrai.
0: J'imagine.
1: Voilà.
0: D'accord. D'où la semaine A, la semaine B, une semaine sur deux. On se reverra à la rentrée cet album, c'est
1: sûr,
0: ça. On a une date officielle ou on a une période?
1: Il y a une période, c'est deuxième quinzaine de septembre.
0: Très bien, deuxième quinzaine de septembre. On va l'écouter, cette chanson Vertige du Seum, Tété. Avant, question indiscrète, mais forcément tout le monde se la pose. Tes enfants sont pré-ados, jeunes ados. Ils ont écouté la chanson. Mm-hmm. Qu'est-ce qu'ils t'ont dit?
1: En fait, c'est marrant parce que mes enfants, quand ils parlent de mes chansons, tu sais, ça me rappelle quand tu parles à un vieil ami ou une vieille amie et que tu connais depuis tellement longtemps que d'un coup tu dis, mais en fait, on se connaît depuis quand? Et là, vous regardez tous les deux, je sais plus quand est-ce qu'on s'en retourne, c'est la fois devant, peut-être. Et tout ça pour dire que mes enfants, en fait, quand les chansons arrivent comme ça, terminées et qu'elles sortent, eux, ils ont entendu les maquettes pénible, laborieuse, où papa note sur son dictaphone, où c'est la même phrase 50 fois d'affilée. Donc voilà, donc je crois que pour eux, c'est une espèce de fond sonore. C'est pas forcément un truc dont on parle toujours, mais le petit indicateur, c'est quand ils hochent la tête, quand ils tapent du pied, et surtout quand on essaie une mélodie, la plus grande récompense, c'est quand un quart d'heure après, je les entends siffloter dans la maison. Et là, je me dis, s'il y a un truc...
0: Vertige du Seum, c'est le nouveau Tété.

0: L'été est de retour, Vertige, du Seum et une semaine sur deux, le nouvel album qui arrivera première quinzaine de septembre.
1: Deuxième.
0: Ah, j'essayais d'avancer, vous savez, j'ai trop hâte. Deuxième quinzaine de septembre. Allez, ce soir dans Décibels, c'est Tété qui choisit la musique. Oui, t'allais dire un truc.
1: Excuse-moi, ouais, je voulais juste dire un truc dans la finalité, dans la continuité de la dualité. Il y a un truc qui me tient très fort à cœur, c'est qu'on va tourner une semaine sur deux.
0: Oui.
1: Et je voulais que ce soit une tournée solidaire. Donc l'idée, c'est que les gens qui vont acheter des places de concert, je vais les inviter à faire don de meubles, d'objets, de vêtements pour aider les mères isolées des territoires dans lesquels on va passer. Parce qu'une séparation, c'est aussi ça.
0: Ouais.
1: C'est aussi quand une maman reprend sa vie à zéro, entre guillemets, bah, trouver un appartement tout meublé, il faut des ressources. Et là, l'idée, c'est qu'en fait, ces objets collectés, une partie va constituer le décor éphémère de la tournée.
0: Ah, génial. Donc, en fait, tous les soirs, il y aura des objets différents.
1: Exactement.
0: Sur scène. Ah, excellent.
1: Tous les soirs différents. Et dès qu'on quitte la ville, l'intégralité des objets est redistribuée aux mères isolées de tous les territoires dans lesquels on va passer. Donc là, on est en train, tu vois, de prendre un tâche avec des associations, des fondations pour, être un petit peu accompagné, être un petit peu épaulé. Et tout ça, une semaine sur deux. Je me suis permis de t'interrompre parce que
0: non,
1: je trouvais ça vraiment important, tu vois, de parler de ça, quoi.
0: C'est une super bonne idée. Donc vous allez au concert de Tété. Alors évidemment, vous n'oubliez pas votre place. Vous n'oubliez pas, c'est très important. Mais vous n'oubliez pas la portée, oui. Alors qui? Une lampe, un tapis, un canapé. On peut, ah, mais c'est super.
1: Alors ce sera pas à l'entrée du concert parce que sinon c'est ingérable.
0: Hein. Donc, oui, j'allais dire que la l'ingénierie, c'est bazar.
1: Ouais. Non, on est en train de décrire toute l'ingénierie.
0: Ouais. Ouais, ouais.
1: D'où les assos partenaires, etc., etc.
0: C'est une super idée. J'adore.
1: Merci. Merci.
0: Bravo. Il est trop fort. C'est extra.
1: Bravo.
0: École de transition Michel Drucker. C'est extra. Ouais. C'est le nom de la chanson qu'on va écouter maintenant. Alors, pour le coup, Léo Ferré parlait pas tellement de dons de meubles à l'entrée de concerts ou d'excellentes idées dans cette chanson. C'est une chanson un petit peu sexy. C'est extra de Léo Ferré.
1: Alors, je veux bien que tu me racontes l'histoire parce que je suis passé à côté du fond de la chanson.
0: C'est, comment dire, c'est une chanson un peu lascive, quoi.
1: Ah ok.
0: Oui.
1: Ah j'étais totalement.
0: Tu vois quand je dis Moody Blues.
1: Bah pour moi Moody Blues c'était plutôt un truc un peu pas ombrageux mais un truc un peu tu sais poivre et sel.
0: Ouais.
1: Bah ça me rappelle ce film avec Artus, est-ce que tu l'as vu de ce type qui ne comprend jamais les chansons qu'il chante en fait. Je sais plus comment
0: non,
1: ça s'appelle.
0: Ça me fait rire.
1: Et donc à chaque fois il dit non ça parle de... bah je suis un peu ce mec là.
0: Eh ben écoutons-la, on l'analysera ensemble après.
1: Allez.
0: C'est Léo Ferré. Et c'est extra.

0: Un érotisme certain, mais voilé, dirons-nous.
1: Mais écoute, merci, parce que j'avais rien compris. Et en fait, à chaque fois, je disais, ah, ok, ouais, non,
0: ah,
1: mais
0: quand
1: si
0: même.
1: C'est
0: okay. Là, j'ai quand compris. Même, elle a une robe en cuir.
1: Oui. Je sais pas, le mec qui comprend. Hein.
0: Non, mais ceci dit, c'est hyper intéressant parce que t'as des chansons où tout de suite tu vas entendre les paroles comme si t'étais en train de les lire, et d'autres qui te perdent un peu. Et je pense que Léo Ferré, qui était pas idiot, on est à la fin des années 60, et effectivement, toutes ces allusions érotiques, sexuelles, elles sont tellement emballées dans les violons, les chœurs, l'orgue et tout. En fait, tu les entends pas.
1: Bah, tu ne les entends pas. Et surtout, moi, ce que je trouve malin, malinou et coquin, c'est mes coquins au sens filou, c'est qu'en gros, le type a quand même réussi à ne pas se faire censurer.
0: Ouais, alors qu'à l'époque, ils étaient...
1: Tu vois, mais il y a une expression, je crois que les Américains appellent ça le double entendre. C'est une chanson qui parle supposément quelque chose d'anodin, et puis en fait, ça parle de quelque chose de très concret.
0: Le banana split, par exemple, la bise à Lio.
1: Ah bah, j'ai pas la rêve, par exemple.
0: Eh ben, Lio, elle chantait, tu sais, banana split.
1: Ouais.
0: Et en fait, tout ça est une grande métaphore d'une fellation. Et qu'à la fin de la chanson, la chantilly qui s'écoule en avalanche.
1: Ah ouais.
0: Et ben voilà. Et la banane, bon bah, je te fais pas un dessin.
1: Oui, j'ai compris.
0: Et effectivement, celle-là, je te la laisse. Voilà. C'est plus la chantilly. Je me suis dit, là, j'ai un rôle à jouer.
1: Mais... Oui.
0: Et effectivement, oui, double entendre. Parce que, et elle-même, aujourd'hui, te dit que quand elle a chanté ça, elle avait 16 ans et demi et qu'elle n'avait pas capté. Et que,
1: c'est ma limite. Parce que moi, ce que j'allais dire, c'est que c'est ça pour moi la vraie subversion. C'est d'arriver à délivrer des messages aussi corrosifs, l'air de rien.
0: Ouais.
1: Ma seule limite, c'est faire chanter ça à une gamine de 16 ans qui ne comprend pas.
0: On est d'accord.
1: Ce qu'elle chante. Par contre, c'est pas fou.
0: Effectivement. Et d'ailleurs, elle en a parlé encore récemment en disant qu'elle n'avait pas trouvé ça fou non plus. Changeons complètement d'ambiance. Complètement. On va écouter du rap. Fianso.
1: Ouais.
0: La chanson Attrape-moi si tu peux.
1: Ouais.
0: Violence, police, drogue, c'est la vie qu'on mène. Incroyable. Alors, t'écoutes du rap, toi?
1: Écoute, j'ai fait un faux scoop. En fait, moi, j'ai commencé en rappant quand j'avais 15 ans.
0: C'est pas possible. Il y a des vidéos, des choses?
1: Ah non, Dieu merci, non.
0: Non,
1: non, non.
0: C'est dommage.
1: Non, j'étais au taquet. D'ailleurs, je le dis parce que mon fils n'écoutera... Enfin, j'espère qu'il n'écoutera pas l'émission parce que je veux pas qu'il fasse...
0: Bon.
1: Non, moi, je taguais, je graffais, je veux dire, gamme fine. Et j'étais en province à Saint-Dizier.
0: Ouais.
1: Et l'année où NTM arrive, j'apprends qu'à Saint-Denis, il y a une section, une filière graphe qui s'ouvre. Et j'ai ma mère très sérieuse en disant « Maman, je voudrais déménager en région parisienne ». Elle m'a dit évidemment non. Bref, tout ça pour dire que...
0: T'avais un plan quand même.
1: Ah ben non, mais j'avais vraiment, tu vois, j'avais de la suite dans les idées. Non, je viens de là, puis la guitare en fait m'est arrivée. Et puis pendant X années, j'ai arrêté d'en écouter. Et puis un jour, à force que ton algorithme soit, tu sais, un petit peu challengé par celui de tes enfants, et puis les recommandations, etc., je tombe sur cette chanson.
0: En fait, tu parles du site de streaming que tu utilises pour écouter de la musique et qui te fait des recos.
1: Et il y a un truc qui arrive sur mon fil, et je connaissais pas du tout cette chanson, puis il y a cette espèce d'intro qu'on va écouter, tu sais, avec des cordes, avec... Et je me suis dit, mais c'est quoi ce truc? C'est monstrueux. Et je trouvais le refrain énorme, et je vais te faire rire, je sais pas si c'est drôle, mais j'ai écouté la chanson en boucle, et au bout de 30 fois, je me dis, mais j'adore le refrain, mais je comprends pas les couplets.
0: T'as pas toutes les refs.
1: Mais non,
0: moi non
1: fait,
0: plus. Hein.
1: Mais un jour, je prends le taxi, et en fait, le jeune homme me dit, vous voulez de la musique? Je dis oui. Il me dit, vous voulez de la musique classique? Je dis, non, mettez du rap, comme ça, moi, je vais mettre un peu au goût du jour. Et je vois qu'il est sympa, il m'explique des trucs, et je lui dis, bon, là, écoutez, est-ce que je peux vous donner? Oui. Moi, j'adore cette chanson, et oui, Fianso, mais les vers, je comprends pas. Et en fait, on l'a mis, et il s'est arrêté à chaque fois, il m'explique, le bendo, c'est ça. Ah ouais! Et ça, tellement, c'est ça. Ah ok, donc j'ai déjà voulu la moitié, tu vois ce que je veux dire, mais je trouve ça sain, à l'âge que j'ai, à 50 ans, t'as deux chemins, c'est soit de dire c'était mieux avant, c'est pas beau, c'est si, c'est ça, et de dire je ne comprends pas et je suis content de ne pas comprendre, parce que si mes enfants écoutaient une musique dont je maîtrise les codes, ce serait un peu suspect.
0: C'est ça, donc... Laissez-vous transporter par le flow de Fianso.
1: Absolument.
0: On ne comprend pas tout, mais ça n'empêche pas d'apprécier.

0: Fianso, de son nom d'acteur Sofiane Zermani, a sorti 3 albums studio, Bandit Saleté, Affranchi et La Direction. Après, il y a plein d'EP, de mixtapes, hein, comme dit Tété, on peut aller diguer à droite à gauche pour trouver ses chansons. Puis surtout, maintenant, en train de devenir une star de cinéma. Ah oui, Fianso. Et a priori, là, il fait un dernier concert après les grandes vacances.
1: C'est où alors?
0: C'est à Bercy, tiens. Okay. Ah non, ou à Adidas Arena? Non, Bercy, je pense.
1: Je sais pas.
0: Oh, attendez, je vérifie parce que de toute façon, je vais y aller.
1: Alors, je vais passer un petit message perso.
0: Ouais, c'est l'Accor Arena.
1: Bah, si les producteurs m'entendent et que je peux gratter une place pour mon fils et moi, comme ça, je vais, tu vois, j'ai marqué un peu des points, quoi.
0: Tu vas marquer des points.
1: Ah ouais.
0: Jeudi 12 novembre, Fianso qui fera ses adieux, peut-être temporaires, à la scène. Comment passer de Fianso à Clo-Clo? Eh ben, c'est pas difficile, il suffit d'inviter Tété dans ton émission de radio. Il n'y a que lui qui peut arriver à faire cette cabriole. C'est une cascade périlleuse, n'essayez pas ça chez vous. Clo-Clo, et alors là, pour le coup, un des tubes de fête les plus drôles, sympathiques, etc. Alexandrie, Alexandra.
1: Ouais.
0: Oh, c'est fou ça.
1: Eh ben, Alexandrie, Alexandra, parce que même histoire qu'avec Dalida, c'est-à-dire que c'est quelque chose que j'ai regardé de haut toute ma vie, en me disant, bon, c'est facile, c'est de la chansonnette. Alors déjà, faire une chanson qui reste dans l'inconscient collectif pendant 50 ans, quand toi tu commences à écrire tes propres chansons, tu fais ah ouais, en fait c'est pas aussi facile que ça.
0: Celle-là elle reste, c'est
1: tu
0: vrai.
1: Vois ce que je veux dire, elle reste. Et c'est surtout quand je me suis intéressé au texte, moi je pensais qu'Alexandrie Alexandra c'était juste entre guillemets une femme, alors qu'on fait référence au port d'Alexandrie, à la vie du mec, et j'ai un profond respect pour les gens qui arrivent à faire des textes aussi profonds sans que ça te prenne de haut.
0: Les textes est signé Étienne Rodagil.
1: Étienne Rodagil, mais absolument.
0: Et c'est vrai que il y a des choses dans cette chanson, mais tu te dis pas ah là là, il essaye de m'assommer avec.
1: Mais c'est ça, tu vois. C'est comme par exemple Joel Taxi, il parle de Imasumak, de choses comme ça, mais des références que pendant très longtemps j'ai pas eu. Et je pense que c'est là où j'ai le plus changé, c'est qu'avant j'étais beaucoup attiré par des choses un peu prétentieuses, mais quelque part c'est vrai, quand une chanson te prend de haut, quand un tableau te prend de haut, quand un livre te prend de haut, c'est genre en fait t'as pas la ref, t'es un peu un plouc. Tu fais, ça va quoi. Tu vois, c'est, et je trouve que c'est beaucoup plus puissant d'arriver à faire, un peu comme la cuisine. Enfin, tu vois ce que je veux dire, c'est faire un plat absolument incroyable avec juste des pommes de terre et des carottes que tout le monde a chez soi. C'est ça le talent.
0: Alors, pommes de terre, carottes et Alexandrie. Alexandra, c'est Clo-Clo, notre dernière chanson de la soirée. Il fait sa petite voix de DJ. C'est parti, Alexandrie, Alexandra. Sur votre radio, ici, vous pouvez même faire la choré chez vous, promis. Tété ne vous juge pas. Il vous embrasse.
1: Jamais.

0: Alexandrie, Alexandra, la boum du samedi soir est lancée grâce à Tété. Merci d'avoir passé cette soirée avec nous.
1: Merci à vous. Petit dernier mot, l'album sort donc à la rentrée, mais la préco exclusive est déjà disponible. Allez sur mon Insta, message privé, je réponds.
0: Alors l'Insta c'est TTTV, très important,
1: Vincent,
0: je connais, le sang, 25 ans Tété,
1: le sang,
0: Tété c'est le S, donc TTTV sur Instagram, de toute façon c'est là où tu communiques tout, t'as aussi ton compte YouTube qui est effectivement très très actif, et donc une semaine sur deux sortira à la rentrée, précommande ça c'est bien, et puis là dans le courant du mois de juin il y aura peut-être une petite chanson de plus.
1: Absolument, il se pourrait que la chanson éponyme sorte,
0: très bien.
1: Semaine sur deux.
0: Surveillez tout ça. Bon, je te souhaite de belles vacances, un bel été. Voilà. On se reparle à la rentrée. Pas de concert cet été, pas de concert surprise. Hein. On attend une semaine sur deux. Hein.
1: Je vais jouer en juin. Ici, il y a un petit événement au Quai Branly auquel je suis ravie d'être conviée.
0: Au musée du Quai Branly à Paris.
1: Ouais,
0: très bien. Bon, et après à la rentrée alors.
1: Après à la rentrée.
0: Merci beaucoup.
1: Merci à toi.
0: À bientôt. Et merci à vous d'avoir écouté Décibel. Et merci à l'équipe de l'émission. Il y avait Iris Guitoni, Sarah Bécard, Elodie Biancamaria et Franck Moyer.
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0: Marquis qui est là aujourd'hui, Nicolas Malabeuf, notre enfant de la télé. Bonjour mon bon Nicolas.
1: Bonjour, bonjour tout le monde.
0: En jean, aujourd'hui il est en jean. Et Fabien Imo, notre geek. Bonjour mon Fabineux.
2: Bonjour Willy, bonjour à tous.
0: Et bienvenue à tous. Voilà, je vais vous appeler une bonne semaine.
2: Excellent.
0: Tant mieux. On est samedi, qui dit samedi dit le retour de vos petits amis. Tiens, aujourd'hui c'est la Saint-Claude.
2: Claude,
0: Claudie, Claudine, Claudette.
2: Ah.
0: Eh voilà, donc on va faire toute l'émission comme ça en parlant comme Claude François. Allez, on vous bat. Un grand parti pour un nouveau numéro de votre grand talk show, pas comme les autres, le seul sur les ondes de la radio française à vous proposer de comprendre l'actu de deux manières, avec sérieux grâce à nos invités pour comprendre, et avec le sourire, avec nos chroniques. Alors notez bien nos dossiers du jour. D'abord, on va revenir sur les violences qui ont secoué pas mal de villes françaises le soir du sacre du PSG samedi dernier. Alors la France, championne d'Europe de casse, est-ce qu'on peut encore fêter une victoire sans tout péter? Bien, c'est ce qu'on va essayer de répondre à tout cela dans quelques petites secondes avec notre invité. Et à 12h30, notre coach diététicien.
2: On l'adore.
0: Ah oui, il est là, il est là, il est
2: beau,
0: déjà. Il a mis une belle chemise aujourd'hui.
2: Chemise blanche.
0: Robin Lepuil, dit Robin Diète sur les réseaux sociaux. S'il avait été plombé, ce serait appelé bien sûr Robin les bons tuyaux, mais là c'est Robin Diète. Il va venir avec nous, donc nous raconter l'actualité de nos assiettes de ces dernières semaines. Faut-il rendre obligatoire le Nutri-Score sur tous les paquets? Le 9 juin, c'est la journée mondiale du petit déjeuner. Alors c'est quoi un vrai petit déjeuner? Eh bien, toutes les réponses dans 20 minutes. Ça va Robin?
3: Ah, super, toi.
0: Bah, dis bonjour au moins, espèce
3: bonjour,
0: de mal élevé.
3: Sois poli.
0: Voilà, sois poli. Il est bien avec sa chérie qui l'a engueulé il y a deux minutes.
2: Ouais.
0: Et dis, t'es coiffé comme un con, qu'est-ce que c'est que ça? Donc elle est nerveuse, hein.
3: Ça rigole pas la maison.
0: Comment elle s'appelle?
3: Marion.
0: Non, Marion, elle rigole des fois, Marion? Non.
3: Bien sûr, elle est pas folle.
0: Ça va, Marion? Mais il est moche à ce point-là, il est bien coiffé, là, Marion.
2: Il a des épis.
4: Très bien.
0: Ça fait combien de temps que vous...
3: Ça fait 3 mois.
0: Ah, ah oui,
2: c'est tout récent.
0: C'est le début de la fin, là. Non,
2: et ça gueule déjà au bout de 3 mois.
0: Ça gueule, c'est fini, là, bientôt. Allez, bien sûr, on parle de tout ça sur le groupe Facebook, mon Fabinou. Alors, comment s'appelle ce groupe?
2: Youpi la vie avec Willy Rovelli pour nous retrouver. La question du samedi. Selon la répression des fraudes, 40% des garages auraient des pratiques commerciales douteuses. Alors, et vous, on veut vous entendre. Avez-vous déjà été arnaqué par un garage? Racontez votre expérience. Alors, on a déjà pas mal de messages.
0: Ah bah oui.
2: Paul, j'en ai marre. Quand je vais au garage pour une vidange, ils trouvent tout le temps quelque chose. Genre, en plus, les bougies à changer.
3: Il y a toujours un truc.
2: Les essuie-glaces ou les pneus.
0: Faut changer la bagnole.
2: Et il y a Francis. Moi, j'ai un garagiste de toute confiance. Il n'y a pas que des escrocs.
0: Non,
2: nous nous connaissons depuis l'école.
0: Ah,
2: donc, continuez à réagir. On aime vous lire sur le groupe Facebook. C'est complètement gratuit. Youpi la vie avec Willy Rovelli.
0: 0810 055 056. Appelez vite aussi, mes amis. On vous attend. C'est la libre antenne du week-end. Vous faites tous partie de cette émission. Vous faites tous partie de cette tribu. 0810 055 056, vous passez dans quelques secondes et vous repartez.
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0: Merci beaucoup. Est-ce qu'on a tout
2: dit?
0: On a tout dit. Chaque week-end.
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0: Bon, notre nouveau dossier, premier dossier. Bonjour, c'est Guir Lazeri.
7: Bonjour.
0: Bienvenue ici, mon cher Séguir. Vous êtes sociologue du sport au laboratoire Printemps et chroniqueur au magazine Le Nouvel Obs. Alors, samedi dernier, après le sacre du PSG, champion d'Europe de foot, pour la seconde fois, il y a des violences ont gâché la fête dans plusieurs villes de France. 890 interpellations, 570 gardes à vue, un mort, 219 blessés, sans compter bien sûr tous les dégâts matériels. Comment est-ce qu'on en est arrivé là, à votre avis, mon cher Séguir? C'est quoi toutes ces violences? Ça veut dire quoi?
7: Alors, il y a toujours plusieurs cas de figure. Hein.
0: Ouais.
7: Il y a l'idée que finalement, écoutez, le PSG maintenant est devenu quand même un club phare qui rayonne, alors qui s'est ancré localement, donc sur le territoire francilien, donc de toute l'Île-de-France, et puis qui rayonne aussi international. Donc, il a pris une dimension qui va mobiliser beaucoup plus de monde qu'au préalable qu'avant. Et notamment, le premier indice qu'on a, c'est quand même qu'il mobilise d'autant plus de personnes jeunes et masculines.
0: Ouais.
7: Ce qui, forcément, est quand même sujet à beaucoup plus de, on va dire, de troubles, parce que c'est la jeunesse est une période dans laquelle on teste les normes, on éprouve les normes, donc on se confronte aussi beaucoup. Et c'est vrai que la question masculine aussi est très importante, parce que la socialisation masculine, implique de manière déterminée un peu une forme de jeu de la confrontation aussi. Donc voilà, ce sont ces deux vecteurs-là principalement.
0: Ces guires, ces casseurs-là qu'on a vus la semaine dernière, c'était pas des hooligans comme on voyait dans les années 80, c'était qui?
7: Alors non. Alors c'est pas nécessairement des hooligans, hein, bien sûr, parce que justement la question du hooliganisme en France a été plus ou moins réglée, hein, par plusieurs. Ça a mis du temps, ça a mis énormément de temps. Il y en a beaucoup moins de hooliganisme qu'il y en avait par

0: passé, notamment à Paris, hein, on parle à Paris parce que si vous vous souvenez, une semaine auparavant, Nice, des supporters niçois avaient quand même saccagé une partie, enfin un tronçon du 10e arrondissement de Paris de manière assez brutale et violente. Donc on a un peu estompé cette idée-là à Paris parce que Paris est devenu un grand club et c'était un peu une des garanties pour que Paris aussi, que le Qatar aussi investisse à Paris, enfin qu'on fasse un stade beaucoup plus aseptisé, un public beaucoup plus aseptisé. Non, c'est qu'il va mobiliser des populations, alors très juvéniles aussi, qui vont directement aller fêter ça dans des espaces où, face à elle aussi, il y a une gestion de la confrontation qui est peut-être un peu plus agressive que dans d'autres régions d'Europe, par exemple. Et notamment qui se montre aussi parfois, qui fait une démonstration aussi de force, qui fait forcément génère de la confrontation aussi.
1: Et donc ces jeunes, c'est quoi? Alors c'est des jeunes qui se disent, voilà, moi je suis incompris le reste du temps, et là je profite de ça, de ces soirées, pour dire, voyez, on existe.
0: Alors effectivement, en fait, je pense pas qu'il y ait, c'est l'idée de profiter. Il y a pas d'opportunisme à la violence. Hein. Il faut un peu désarçonner un peu cette représentation-là. Non, alors effectivement, on va mobiliser des jeunes qui effectivement sont socialisés dans des espaces où la violence ou du moins la délinquance ou le passage à l'acte est quelque chose de significatif. C'est-à-dire que ça fait partie de leur environnement social et donc ils se sociabilisent à ce genre d'interaction. Et forcément, bah, quand ils arrivent dans des espaces ou dans des endroits, dans des lieux où effectivement ils ont une confrontation directe ou autre. Et du coup, ils vont directement passer à l'acte parce que ils ont vécu dans une ambiance où la violence fait un peu partie aussi de leur quotidien. Donc effectivement, ça crée des tensions, ça c'est évident. Mais néanmoins, il y a aussi effectivement le choix que les autorités font de gérer ces espaces, ces violences-là. Si, par exemple, on opérait comme dans le pays du Nord, où justement on a quand même évincé énormément, on pourrait prendre le cas d'Arsenal, par exemple, qui n'a pas gagné malheureusement. Pas malheureusement.
1: Oui, non, heureusement.
0: Désolé. C'est le supporter lensois qui parle. Mais en l'occurrence, effectivement, ils n'ont pas gagné, mais on a vu qu'il n'y avait pas de débordement ou pas, mais parce que l'Angleterre a fait un vrai travail de sensibilisation auprès des groupes sociaux qui constitue le nouveau vivier. Et il y a un point très essentiel aussi qu'on ne prend pas en considération, c'est qu'on ne sait pas qui sont les nouveaux supporters, c'est qu'on a très peu de données sur vraiment le public en marge des gens très très actifs. C'est-à-dire que vous avez dans le stade des gens qui sont mobilisés en permanence dans le parcours du PSG, qui vont soutenir leur équipe, qui vont faire ça. Vous avez donc ce gros vivier-là, et puis après vous avez aussi une sensibilité à ce club qui est d'autant plus grande, donc avec des nouveaux individus qui débarquent, qui vont commencer à supporter ce club de manière plus ou moins intense ou pas. Ouais. Et ça, pour le coup, on a très très peu de références et très très peu d'informations sur qui est ce nouveau public. Voilà. Et donc, je pense qu'il faut vraiment faire un travail de prévention et de recherche chez ces publics-là pour adapter les situations et travailler en amont de ça.
1: Ça, c'est aussi quelque chose que doit faire le PSG, le club en lui-même.
0: Le PSG, dans l'absolu, non, je pense pas qu'il soit responsable de ces espaces-là, de ce public-là. Il est pas forcément. Déjà, le PSG, quand même, a une tendance à aseptiser un peu le stade. C'est-à-dire que le PSG, son modèle, quand même, concrètement, c'est d'avoir un très grand stade avec un public familial et surtout se prémunir de tout risque de violence. Donc, si on fait effectivement, si on crée un public qui est effectivement plus familial, avec une socialisation beaucoup plus forte, avec des liens plus forts entre les gens, forcément, il y aura moins de débordements, moins de risques de violence. Non, c'est vraiment, moi je pense, un vrai travail des politiques publiques autour de ça. Sachez que je ne remets pas en cause les policiers ou l'autorité des policiers. Hein. Le but, ce n'est pas d'incriminer les policiers et de dire qu'ils sont mal comportés ou je ne sais quoi. Non, le but, c'est vraiment de comprendre comment on doit interagir avec les publics. Et ce qui se montre, et ce qu'on voit, et ce qu'on peut voir dans les pays du Nord notamment, où vraiment tout ça a été plus ou moins évacué, il reste toujours encore des choses, mais où vraiment on a traité ce sujet, on a vu qu'ils ont travaillé déjà avec les groupes des supporters, ils ont travaillé avec le nouveau public, ils ont quand même moins dans l'espace public, moins affiché ce rapport de force, parce que effectivement, quand vous êtes, si on prend le cas, c'est un cas très spécifique, mais jeune de quartier qui effectivement est déjà stigmatisé dans sa vie sociale et qui arrive dans un espace où directement en face de lui, il y a des forces de l'ordre qui sont extrêmement présentes et tout. Ouais. Forcément, il y a un jeu de défiance qui se fait. Et quand vous êtes d'autant plus jeune dans une culture masculine qui est aussi qui provoque un peu de la confrontation, les choses forcément vont pas forcément très bien se dérouler. Je pense qu'il faut vraiment, effectivement, il y a vraiment un travail de recherche à faire, un travail de socialisation, un travail de dialogue vraiment très important à faire des autorités avec vraiment le public et voilà. Ces espaces.
1: Et à faire très vite parce que le mondial de foot arrive. Ah, bah, ça serait bien qu'on puisse faire la fête sans chaque fois se casser la gueule, quoi. Merci infiniment à Sigir Lazri, donc sociologue du sport et au laboratoire Printemps et chroniqueur au magazine Le Nouvel Obs. On parle de quoi avec toi dans un instant, mon Fabinou?
2: L'actu web, la plateforme Uber a dévoilé cette semaine les objets les plus insolites oubliés lors d'un trajet avec un chauffeur privé.
1: Ça, c'est pas mal.
2: Vous plaît.
1: 0810 055 056. Venez, appelez-nous et puis on parle de tout ce que vous voulez juste après Cœur de Loup.

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1: C'est sympa, Philippe.
2: Louis vient déjeuner chez vous.
1: Regardez, il est là, Fabien et moi, 12h18. Ça va, mon Fabinho?
3: Ça va très bien.
1: Alors,
3: il est l'heure de la mise à jour. Toute l'actu web de la semaine. On se connecte sur la plateforme de VTC Uber, qui, comme chaque année, a dévoilé cette semaine les objets les plus insolites oubliés lors d'un trajet. Donc, une pensée pour tous ces chauffeurs privés, car parfois, ils font de drôles de découvertes sur les banquettes arrière de leur bagnole. A été retrouvée cette année une prothèse de jambe.
4: Mais non,
1: oui, ça,
3: franchement, ça, c'est pas le pied. A été retrouvée également une boîte de laxatifs.
1: Ah oui, bon.
3: Un chien.
1: Oui.
3: Deux barbecues, un scénario de film et aussi 15 claviers d'ordinateur.
1: Mais qu'est-ce que c'est?
3: Pourquoi? Alors, classement complètement dingue encore une fois. Tous ces objets ont été rendus bien sûr à leur propriétaire, précise Uber. Parmi les clients, tiens, les plus têtes en l'air, la plateforme révèle que ce sont les Grenoblois qui proportionnellement sont ceux qui oublient le plus d'objets dans les voitures. Et les villes d'Angers et d'Amiens complètent le podium. Toujours dans l'actu web de la semaine, une vieille dame originaire de Paris a fait le tour du web cette semaine. Oui. Vous l'avez vu après la victoire du Paris Saint-Germain en Ligue des Champions le week-end dernier. Je vous présente Mireille, 90 ans. Après la victoire du PSG, Mireille en fait était dans les rues de Paris. Elle voulait rentrer chez elle après avoir fait ses courses. Et là, elle s'est retrouvée sans le vouloir entre les jeunes supporters qui faisaient la fête et les gaz lacrymogènes des policiers. Résultat, les jeunes ont protégé Mireille et ils l'ont raccompagnée chez elle. Un geste qui a touché Mireille, écoutez-la.
5: Je leur demande de m'aider. Mais oui, mamie, on va vous aider. Qu'est-ce qu'on peut faire? On ne peut pas être plus serviable et bon. Il y en a un qui me dit, mamie, est-ce que vous me permettez de vous faire un câlin? Mais oui, moi aussi, je veux vous faire un câlin.
1: Voilà.
5: Bien sûr.
1: C'est les supporters qu'on aime bien.
3: Ben voilà, il ne faut pas mettre tout le monde dans le même panier. Mireille a volé la vedette aux joueurs du PSG cette semaine. Elle était dans tous les médias, comme quoi il n'y a pas d'âge pour faire le buzz sur les réseaux sociaux. Direction maintenant l'Allemagne. Là-bas, une autre vieille dame a fait le buzz cette semaine.
1: Angela Merkel?
3: Non. Une femme s'est fait flasher avec son déambulateur à 34 km/h.
1: Ah oui, elle a débridé le truc, non? Ça va si vite.
3: Alors, petite explication, en fait, c'est une camionnette qui a été flashée en excès de vitesse. Mais coup de chance pour le conducteur, la femme est passée au même moment avec son déambulateur cachant la plaque d'immatriculation du véhicule. Non, mais il faut se méfier des radars, parce qu'aux États-Unis, une conductrice amputée de la main droite a reçu une amende pour avoir tenu son téléphone cette même main.
4: Comment c'est possible?
1: Comment c'est possible?
3: C'est le radar, qu'est-ce que vous voulez que je vous dise? Fin d'e-game, je passe la main. Allez.
1: Merci beaucoup.
3: Il se passe des choses.
4: Pour repasser les vitesses, c'est compliqué.
1: C'est compliqué.
4: Automatique.
1: Merci beaucoup. Merci beaucoup. Merci infiniment. On a parlé sur un jingle, c'est ça qu'on a fait jusqu'à présent. Très bien. Ça fait que 1060 émissions qu'on est là. On apprend le métier, on tâtonne. On essaie des trucs, on va voir. Est-ce que Christophe est avec nous? Ça va, Cricri?
6: Allô.
1: Comment vas-tu?
6: Comment tu vas?
1: Et toi, tu vas bien?
6: Bah, écoute, ça va. En fait, depuis que je t'entends, ça va très bien. Je passe donc en fait un coucou à Fabien qui est de Rouen.
1: Oui.
6: Alors pour moi, j'étais de Rouen et puis là maintenant, je suis sur Évry.
1: D'accord.
6: 91.
1: Bon, voilà. Très bien. Tu voulais nous parler de la victoire du PSG justement?
6: Oui, c'est ça. En fait, moi, j'aime le PSG. Enfin, je supporte le PSG depuis, 32 ans.
1: Ah oui, bien.
6: Voilà. Donc, en fait, je suis né déjà à la base, en fait, 92, de Neuilly-sur-Seine.
1: Oui.
6: Tu vois.
1: Oui.
6: Et donc, moi, j'ai en fait grandi
1: avec le PSG.
6: Avec le PSG.
1: Voilà. Donc là,
6: t'es content, là. Les potes, en fait, qu'on boirait et tout ça. Ouais. Tu vois.
1: Donc là, tu es content de la victoire, là.
6: Oui. Voilà. Mais après, je pousse donc en fait un coup de gueule.
1: Vas-y, vite.
6: En fait, parce que et qu'on manifeste et qu'on soit content au thé.
1: Oui.
6: Mais et qu'on casse, non.
3: Non,
4: tu regrettes cette violence.
6: Par contre, non. En fait, toutes les personnes qui cassent, c'est des faux supporters.
1: Mais oui, bien sûr.
6: voire même des en fait black box, ouais. comme il s'est passé pour les en fait gilets jaunes.
1: Ouais.
6: Voilà.
1: Bon, moi je suis d'accord avec toi, mon Christophe. Je pense qu'il faut pas faire, faut faire la différence entre les supporters et ceux qui viennent tout péter, parce que je sais que c'est pas les mêmes.
4: Et le plus triste, c'est si le PSG avait perdu, il y aurait eu
1: la même exactement. C'est un prétexte. Merci mon Christophe d'être passé. Et vive le PSG, bien sûr. Là on a évoqué ça, mais bravo.
7: Bah oui, bravo
1: et pour les fans de foot, je sais que vous êtes ravis. Et vive les Bleus, parce que ça, ils vont jouer bientôt la semaine prochaine. Ça démarre.
4: Sénégal.
1: Voilà, c'est ça. Tu repars avec ta sélection
4: pour la carte carburant de 100 euros. Et si tu perds, ne casse pas tout, Christophe.
1: Ah non, tu casses pas. Non. Personne casse rien. Vous me cassez les pieds les deux là, mais ça je suis habitué. Dans un instant, on vous présente un invité pas banal, parce qu'on aime vous inviter. Vous pouvez présenter des invités.
7: Pas banal.
1: Mais d'abord, on va écouter Alex Varenne.
7: Ah oui.
1: Ah, là, il est bien, Alex Varenne, avec Favorite Dream. Bon, il est là.

0: Super toujours week-end. Gentil.
1: Très sympa.
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0: Allez, comme promis, place à la personne pas banale du samedi. Bonjour Loïc Ascarino.
3: Bonjour, oui.
0: Bienvenue ici, mon cher Loïc. Alors, vous êtes le directeur sportif monde du Chase Tag. Alors, en un mot simple, c'est quoi le Chase Tag? C'est trop génial.
3: En un mot, ça va être un peu long, peut-être course-poursuite.
0: Ouais. Oui.
3: C'est le jeu du chat et de la souris, voilà. Dans une arène de 12 mètres par 12 mètres. On va dire le jeu du chat et de la souris en mode extrême.
0: Voilà, c'est le chat perché.
3: Voilà. Ouais.
0: Et là, aujourd'hui et demain, à Ivry-Courcouronnes, dans le 91, il y a donc les championnats du monde de chats, c'est ça,
3: hein. En gros. C'est ça, on a les meilleures équipes au monde qui s'affrontent tout ce week-end.
0: Voilà, c'est génial. Là, vous commencez là à 13h, dans une petite demi-heure, c'est ça?
3: C'est ça, je me suis fait tirer en dehors de la salle pour répondre
0: voilà.
3: À l'interview.
0: Bah, c'est super
3: on
0: sympa.
3: On vient d'ouvrir les portes.
0: C'est adorable. Bon, je ne vais pas vous embêter longtemps, mais en gros, voilà, ça va se passer comment là, les épreuves, c'est quoi? C'est une équipe contre une autre équipe? Comment ça se passe?
3: Exactement, un match de Chessac, c'est deux équipes de 6 joueurs qui s'affrontent,
0: ouais.
3: Un contre un dans le quad. Et en fait, c'est des manches de 20 secondes. On a 16 manches qui s'enchaînent. À la fin des 16 manches, c'est l'équipe qui a marqué le plus d'évasion. Donc une évasion, c'est un point, c'est 20 secondes sans se faire toucher,
0: ouais.
3: Qui remporte le match.
0: Ah,
3: donc aujourd'hui, on a le groupe A, le groupe B, en ouais. Division mixte. Demain, la division féminine. Et demain soir, les finales mixtes.
0: Les finales.
3: Avec ces équipes-là, ouais. Pour déterminer le champion du monde féminin et le champion du monde mixte.
4: Ah, mais c'est dingue.
0: C'est trop, trop bien.
4: Vous en vivez ou c'est un loisir?
3: Alors au niveau athlète, on est au tout début du sport. Le sport a moins de 10 ans, donc il y a des cash prizes, mais c'est pas encore assez pour en vivre, pour être honnête. Moi, c'est mon travail à temps plein. Je suis vraiment concentré sur le développement des clubs à l'échelle internationale.
0: Voilà, parce que là, c'est la 7e édition, hein, c'est ça, des championnats
3: c'est
0: du monde.
3: C'est la 7e édition, tout
0: voilà.
3: À fait.
0: Voilà. Donc c'est un sport qui tranquillement commence à prendre en France, hein, c'est ça. Et ça vient d'où à la base?
3: Alors là-bas, c'est deux frères qui ont la cinquantaine qui jouaient dans leur jardin. Le fils d'un des deux était obsédé par le jeu du chat et en grandissant, l'adolescence faisant, il avait envie de savoir qui était le meilleur entre le papa et le fils.
0: Oh, c'est trop
3: donc
0: bien.
3: Ils ont commencé à créer un système de règlement. Ils ont fait des petits meet-up, des rassemblements dans des parcs à Londres. Et ensuite, ils ont fait un premier événement. Ils ont loué une salle. Ils ont voulu faire une sorte de prod télé. Et donc là, ça a tout de suite pris. Ça a fait des millions de vues sur les réseaux. Tout de suite, ça a pris de l'ampleur. Donc en fait, ils se sont dit il y avait quelque chose à creuser.
0: Bon.
3: Et à partir de là. Ça a popé. Le premier pays qui a pris une structure et qui s'est implanté, qui s'est impliqué vraiment, c'est la France.
0: Ouais.
3: Donc aujourd'hui, il y a zéro club en Angleterre. Par contre, on a une quinzaine de clubs en France qui.
0: C'est trop bien.
3: Qui performent.
0: C'est trop. Mais donc on est bon. On est les Français. Enfin, je dis on. Les Français. Oui.
4: C'est
0: une fois qu'on est bon, on dit on. Et quand on n'est pas bon, on dit la
3: c'est
0: France. Alors.
3: Pareil. Alors, c'est pas moi qui joue.
0: Mais on est bon. Est-ce qu'on a nos chances?
3: On est parmi les meilleurs au monde. Ah. Les quatre dernières finales du championnat du monde, c'est France-États-Unis à chaque fois.
0: Voilà.
3: La France a gagné deux fois, une fois en mix, une fois en féminin. Et les États-Unis ont gagné deux fois en mixte.
0: Bon, et alors, si par exemple, il y a des auditeurs parmi nous là qui ont envie de s'y mettre, il y a quoi? Il y a une fédération? Enfin, vous, on peut faire quoi, par exemple, avec...
3: On n'est pas sur un système fédéral comme des sports. Comme c'est un sport nouveau, c'est vraiment différent le fonctionnement, mais on est plus proche, par exemple, du fonctionnement de l'Aerox ou du CrossFit. On a des clubs qui sont dans pas mal de grandes villes. On est en région parisienne, on est à Lyon, on est à Roubaix. C'est des clubs affiliés qui donnent des cours. Donc aussi, on était vers Toulouse, vers Bayonne, Poitiers ou autres. Et donc, on peut rejoindre les cours, faire des cours collectifs, des cours particuliers, des clubs qui font des anniversaires enfants. Et ensuite, quand on s'y plaît et qu'on a envie d'aller plus loin, on peut rejoindre les réseaux compétitifs, d'abord en individuel, puis en équipe, espérer atteindre les championnats du monde.
0: Et c'est quoi la principale qualité alors qu'il faut avoir pour être bon au chess, tac, c'est quoi?
3: La lecture de jeu, être capable de tenir sous la pression. Et il est capable de lire son adversaire. Ça ressemble beaucoup aussi au sport de combat, à la boxe. Il faut être capable d'anticiper, lire la trajectoire, lire la distance. Pour pouvoir plonger au moment et assurer la touche. Parce que 20 secondes, c'est très court quand on poursuit.
0: Exactement. C'est donc ce week-end, les championnats du monde donc, qui ont lieu à Évry, hein, c'est ça hein.
3: Exactement,
0: mon cher Loïc.
3: De Grand Paris Sud.
0: Voilà, directeur sportif monde du Chase Tag. Donc c'est les championnats du monde de chat perché. Vive
4: bravo,
0: la France. Voilà, on vous soutient, hein. Soyez bon. Merci infiniment mon cher Loïc d'être passé nous voir. Vous aimez être ici, vous aimez la pub.
4: J'adore
0: ça. Et juste après, ça sera les infos pratiques près de chez vous avec le ICI Express.
4: Tchou tchou.

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3: 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Allez, partons gaiement vers la deuxième demi-heure de votre talk show du samedi. Alors ici, c'est comme le talk show de Léa Salamé qu'à l'époque.
4: Mais non, pas pareil.
3: Sinon, c'est la même chose. Dans un instant, on va recevoir Robin Diet, notre diététicien, qui est notre coach, qui va nous parler de l'actualité de notre assiette. Et votre tribu est là, bien sûr, notre enfant de la télé, Nicolas Malabeuf. Et Fabien Hémeau, notre spécialiste web. Pour réagir sur tout ce que vous entendez dans cette émission, mes amis, sur le groupe Facebook.
5: Alors, c'est gratuit, hein. Youpi, la vie avec Willy Revelli pour nous retrouver. La question du jour, selon la répression des fraudes, 40% des garages auraient des pratiques commerciales douteuses. Alors, est-ce que vous êtes déjà fait arnaquer? Alors, on a beaucoup de messages. Elodie, le garagiste voulait me changer la courroie une autre pièce pour 1000 euros.
3: Ah oui.
5: Je vais voir un autre garage pour un deuxième avis. C'est juste le bouchon du radiateur à changer pour 20 euros.
3: Ah, il était bon, là. Bon. Bien essayé.
5: Plus gros, plus ça passe. Géraldine, moi, mon garagiste, avec un oublié de fermer mon capot. Et Damien, moi, je vais dans un petit garage de campagne, il est réglo et ne tente jamais de m'arnaquer. Voilà, il ne faut pas mettre
3: bien
5: tout le monde
3: sûr,
5: non plus dans le même panier.
3: Évidemment, tous les garagistes ne sont pas des malfaisants. Ce n'est pas du tout ce qu'on dit. Donc, on rigole un petit peu avec là-dessus.
5: Voilà, donc continuez à réagir sur Facebook pour nous retrouver. C'est complètement gratuit. Vous tapez Youpi la vie avec Willy Revelli.
3: Voilà, 0810 055 056. Appelez-nous. Tiens, si vous êtes fait arnaquer par votre garagiste, on ne fera rien. Mais c'est juste pour qu'on se moque un petit peu de vous. 0810 055 056. Et vous repartez avec quoi?
6: Et nous, c'est tout sauf une arnaque. 100 euros de carburant sont en jeu. Ils sont pour vous.
3: Merci mon bon Nicolas. Mais d'abord, si vous n'avez pas suivi l'actu, pas de panique, l'actu vous suit. Il est temps pour moi de mettre
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3: Et on commence avec un point Patrick Bruel.
8: Alors, regarde.
3: Ma bite. Cette semaine, on a appris que le chanteur aime se promener nu dans les coulisses de ses spectacles et que le surnom donné par ceux qui voyaient son entrejambe était Baba ou Demi-Baguette. Voilà, Demi-Baguette, vu le nombre de plaintes, hein, c'est une tradition. Voilà, au vu de la tournure de sa carrière, Demi-Baguette bien cuite. Bien cuite. Parce qu'il y a un paquet de femmes qui ont son quignon au travers de la gorge. Hein. Avec Patrick Bruel, utilisait même son zboub comme pied de micro. À vérifier quand même. Bernadette Chirac est morte. Mauvaise nouvelle pour Jacques. Et qui va devoir faire gaffe désormais quand il draguera de jolies femmes anges. Bernadette Chirac qui a demandé à être incinérée puis rangée dans son sac à main. Télévision, dans l'émission Appel à témoins de Julien Courbet sur M6, un prêtre d'y avoir confessé Xavier Dupont de Ligonnès. Mais petit problème, c'était ni un prêtre, ni Xavier Dupont de Ligonnès. Voilà, Julien Courbet, victime d'une arnaque, le comble. Putain, un faux prêtre, on nous avait déjà fait le coup avec l'abbé Pierre. Christian Chenet, le doyen des médecins français, est mort. Il continuait d'exercer à 104 ans. Et oui, c'était lui, le fameux docteur Maboul. Bien, c'est à 104 ans, il n'a pas été foutu de diagnostiquer qu'il allait mourir, c'est que c'était pas un si bon médecin que ça, l'autre. 104 ans, c'est ce qu'on appelle un sacré dépassement d'honoraires. La demeure de Jean-Marie Le Pen à Saint-Cloud, la demeure de Montretout est en vente. Montretout, l'autre surnom de Patrick Bruel. Aux États-Unis, un chat qui s'était caché dans un carton a été expédié par erreur à 1000 km de chez lui par Amazon. Un chat expédié dans un carton en Chine, ça s'appelle Deliveroo. À Meaux, un homme condamné à 6 mois de prison avec sursis pour s'être masturbé sur le quai d'une gare pendant 1h30. Ah oui, encore un drame du retard des trains. Bah, faut bien s'occuper, ils sont malins. 1h30, là, c'est... La SNCF, même les éjaculations arrivent en retard. Enfin, la question du jour. Aux Pays-Bas, Haribo rappelle des bonbons après une contamination au cannabis. Est-ce que c'est parce que Haribo, c'est beu la vie? Eh ben, vous avez 2 heures. Malheureusement, dans 208 jours, c'est fini 2026.
5: Bravo.
3: Ah, bah dis donc,
5: c'est des trucs incroyables.
3: 1h30.
5: Wow. C'est un sport.
3: Quel homme. Franchement, ça fait rêver. Nous, on n'a qu'un pas.
5: Cumulé. Et encore.
3: Sur 6-7 mois. Voilà. Bon, écoutez, je sais que vous n'allez pas bien. On n'a pas le moral. On a la solution pour vous. Écoutez-moi, si vous n'allez pas bien, arrêtez tout. Quand je vous dis à vous, vous allez me faire un palabapapala et ça ira mieux. Tiens, vas-y, écoute ça.
5: On n'est pas bien.
3: Ça fait 1h30.
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3: à vous. Palabapapala. Et voilà,
5: ça va
3: beaucoup mieux. Je vous l'ai dit, un palabapapala. Vous écoutez votre radio ici et tout de suite, ça va beaucoup mieux. Dans un instant, Robin Diet.
5: Ah oui.
3: Mais d'abord, Zazie avec Zen. Voilà, soyez zen avec nous.

0: restons zen. Vous êtes sur votre radio ici, il n'y a aucune raison de s'énerver. Allez, hop. Pas s'énerver pour un rien.
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0: Allez, ouvrons notre nouveau dossier. Bonjour Robin Lepuil.
3: Bonjour.
0: Alors Robin Lepuil, Robin Diète sur les réseaux sociaux. On vous retrouve de temps en temps dans cette émission pour faire ensemble le point sur l'actualité dans nos assiettes, l'actualité de ces dernières semaines. Et on va commencer, mon cher Robin, par cette pétition lancée par l'Académie de médecine qui réclame l'obligation du Nutri-Score sur les paquets. Ah oui. Ça, c'est pas mal. D'abord, un petit rappel, Robin, c'est quoi le Nutri-Score pour les 2-3 personnes qui ne le savent pas?
3: Le Nutri-Score, c'est un score, du coup, qui indique 6 pour 100 grammes d'aliments. C'est basé, en fait, sur l'apport en calories, combien il y a de graisses saturées, de sucre, de protéines. C'est basé là-dessus.
0: C'est plutôt fiable comme truc, je veux dire, ou si je vois un Nutri-Score A, je peux m'en piffrer ou...
3: C'est basé sur 100 grammes d'aliments et c'est un peu là où il faut faire attention. C'est qu'il y a des aliments, on va en manger beaucoup plus que 100 grammes, d'autres, on va en manger beaucoup moins. Et surtout, ça prend pas du coup en compte tout. Ça prend en compte un élément précis qui est intéressant, mais ça prend pas en compte le degré de transformation. Ça prend pas en compte la qualité des aliments qui a été utilisé au final. Donc il y a, c'est un indicateur intéressant, mais qu'il faut pas prendre de manière isolée.
0: Quand même mieux de prendre plein de A que plein de E.
4: Je prends que du E, moi.
0: Tu prends que du E, ça se voit. T'inquiète pas. Toi, t'as un Nutri-Score, mais Z. Donc c'est mieux quand même de prendre du A que du E. Mais bon, voilà, faut pas s'empiffrer non plus.
3: Oui, après, les industriels, ils ont bien compris comment faire passer, augmenter la note artificiellement en ajoutant un peu des fibres, des éléments isolés, en fait, et en dénaturant les aliments, les produits, en les restructurant. Et en fait, on perd un peu tout ce qui est intéressant parce qu'on vient juste prendre des éléments isolés pour reconstituer quelque chose et artificiellement augmenter la note.
0: Et c'est quoi la classification Nova? Alors, c'est quoi ce truc Nova?
3: Justement, c'est là où je pense que c'est intéressant d'associer à la fois Nutri-Score et classification Nova, parce que la classification Nova, c'est purement le degré de transformation. Donc il y a 4 niveaux, 1, 2, 3, 4, en fonction de est-ce que c'est brut, est-ce qu'il y a quelques éléments, un peu de sel, un peu, voilà, que c'est pas une vraie transformation, est-ce que c'est un peu transformé et puis est-ce que c'est ultra transformé. Et donc dans cette optique-là, de manière pratique, parce que pour les gens, ça commence à faire beaucoup d'indicateurs, il y a une application que j'aime bien, que je trouve vraiment pratique, c'est Yuka. Tout le monde connaît, ça marche pour les cosmétiques, ça marche pour tout, et ça donne une note, et souvent ça précise ce qui est problématique ou non, et je trouve que c'est le plus facile.
4: Bon. Juste avec Yuka, on scanne avec son téléphone portable, voilà le code barre, et on nous dit voilà le Nutri-Score. Et si
3: exactement, ça donne plein d'indicateurs.
0: Très bien, merci beaucoup mon cher Robin. Deuxième actu de nos assiettes de ces dernières semaines, des chercheurs alertent sur les dangers du protéiné. C'est vrai que c'est un petit peu la mode, on voit des produits protéinés, tout, il y a tout est ultra protéiné maintenant. Du coup, c'est quoi ils disent faites gaffe, parce que si on en bouffe trop, si on mange que des trucs protéinés, ça peut être dangereux. C'est ça le...
3: En fait, c'est ce qu'il y a, c'est pas parce qu'un produit protéiné, il est forcément mieux que la version qui n'est pas protéinée, parce que déjà pour le rendre protéiné, c'est-à-dire qu'on a ajouté des choses dedans, et c'est pas dit que ce soit forcément des choses qui soient saines qu'on a ajoutées dedans. Souvent, ils ajoutent des édulcorants, ils ajoutent plein de conservateurs, d'additifs, ils ajoutent plein de choses. Et aussi, on n'a pas tous un besoin en protéines qui est forcément hyper important. Quelqu'un qui est sédentaire, se gaver de produits protéinés, ça lui sert à rien, il va pas avoir besoin de toutes ces protéines, donc... Il va juste avoir d'autres problèmes de santé associés à la surconsommation de protéines, en plus des problématiques qu'ils peuvent avoir à tout ce qui est plein d'édulcorants et d'additifs.
0: Et puis il y a donc les chercheurs disent c'est bien de manger protéiné, mais n'oubliez pas les fibres. C'est pareil que les fibres sont assez souvent sous-estimées. Où est-ce qu'on trouve des fibres, Robin?
3: En soi, on en trouve dans les fruits, dans les légumes, on en trouve dans les céréales complètes, on en trouve dans tout ça, mais la base, les fruits.
0: Chez fruits aussi, il y a la fibre, mais c'est pas la même, on est d'accord. Je demande.
4: Franchement, vous êtes pointu sur tous les sujets, vous.
0: Non, mais une bonne assiette, elle doit être composée de quoi? Protéines, fibres, et puis assiette.
3: C'est ça. Il faut qu'il y ait une portion de légumes pour amener les fibres, un peu des vitamines, des minéraux, une portion entre guillemets de féculents, de glucides avec du riz, des pâtes, peu importe. Une portion de protéines, que ce soit du poisson, de la viande, du poulet, ou même pour tout ce qui est végétarien, des légumineuses comme les lentilles, les pois, etc. Auquel on peut ajouter une bonne source de graisse comme de l'huile d'olive, de l'huile de colza, des choses comme ça. Et là, on a quelque chose qui commence à être plutôt
0: bas. Belle assiette. Ça, la dernière fois, Robin, il était venu à la cantine avec moi. Il m'avait engueulé, c'est que j'avais pas pris de glucides. Donc il m'a dit, rajoute des pâtes. Donc hop, pas très de pâtes.
3: Ouais, surtout pour toi quand tu fais du sport, quoi.
0: Bien. Précise-le. Tu peux le redire. Ça se voit moins, mais effectivement, je fais du sport aussi. Troisième actu dans nos assiettes, mardi 9 juin. Tiens, mardi, c'est la journée mondiale du petit déjeuner. À la con tout le temps. Alors, un bon petit déjeuner. Alors, un bon petit déjeuner, c'est quoi? Il doit ressembler à quoi, un bon petit déj? Moi, je suis très salé. J'aime bien le salé, moi.
3: Ok, bah si t'es salé, bah par exemple des avocats au toast avec des œufs, ça peut, voilà,
4: du bacon, voilà, un peu.
3: Bah pourquoi oui, pas, après pourquoi voilà, pas, c'est attention, en quantité modérée, voilà, c'est comme
4: pas trop de gras,
0: voilà.
3: C'est ça. Mais donc c'est toujours la base, avoir entre guillemets ces glucides, que ce soit des flocons d'avoine, que ce soit du pain, que ce soit un fruit, peu importe, associé avec si possible quelque chose qui va amener un peu des protéines, que ce soit du fromage blanc, des fruits oléagineux, de la purée d'amande, des choses comme ça.
0: 8 pains au chocolat, non, moins.
3: Moins, voilà, moins, on voilà.
4: Un seul, c'est la quantité.
1: Moi, le matin, je ne mange jamais. Est-ce que je vais vivre longtemps quand même?
3: Bah, en soi, faut, ce qui compte, c'est pas un seul repas, voilà. C'est pas que ton petit déjeuner, c'est faut voir le reste de ta journée, faut voir ton hygiène de vie, combien de temps tu dors.
4: Pas terrible. Pas terrible.
3: Donc, c'est plus global que ça. Mais pour moi, un petit déjeuner, c'est quand même intéressant à prendre.
0: Voilà, un petit déjeuner. Donc on, voilà, là aussi on fait gaffe aux cochonneries sucrées qu'il y a partout.
3: Voilà, c'est ça.
0: C'est ça le problème. C'est voilà. Tiens, une dernière question. Là, il fait chaud. C'est quoi le truc à privilégier là quand les températures remontent en été, qu'est-ce qui est bien?
3: Bah c'est ça, faut boire, mais il y a pas que l'eau, il y a aussi tout ce qui est électrolytes, minéraux comme le sodium, etc. Donc faut voilà, parce que quand on transpire, en fait, on le perd dans la transpiration. Voilà, notamment. Donc c'est intéressant de manger un peu plus salé, de manger bah voilà des fruits, des légumes, parce qu'en plus c'est riche en eau et c'est aussi riche en minéraux et en plus bon en vitamines. Et vu qu'on mange pas forcément tous suffisamment de fruits et de légumes.
0: Alors moi j'aime bien la pastèque. Il y a plein d'eau dans la pastèque.
4: La pastèque, j'adore très bien, la pastèque. Exactement. Le melon aussi, c'est bien.
0: Voilà, bah, j'adore tout ça. Moi pastèque, melon, régale-toi. C'est ma passion. Merci mon bon Robin. Donc, comment c'est les réseaux sociaux, comment ça s'appelle, comment
3: Robin Diet, Robindiet, tout simplement.
0: Tout simplement. Merci.
1: Quand Robin vient, j'ai pas trop le moral parce que je fais tout le contraire de ce qu'il dit.
0: Non, rien ne va.
4: Tu vas te mettre un beau flocon d'avoine. Ça va te faire mal.
0: Merci beaucoup. Reviens, Robin, quand tu veux pour le martyriser encore. Merci beaucoup. Merci, merci.
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0: Qui est là ? Evelyne ou Emeline ? Evelyne, ça va, Evelyne ?
6: Ça va, très bien.
0: Ah, bah bienvenue ici, ma chère Evelyne. Tu nous appelles d'où ?
6: De Pitre, en Normandie.
0: Le pays de Fabien et moi. Décidément, la Normandie est très en forme.
4: On cartonne en Normandie.
0: Tout le temps.
4: Je crois qu'on est diplomatique là-bas. Ça me semble bizarre.
0: Est-ce qu'il y a d'autres gens qui nous écoutent ailleurs en France? Appelez-nous. 0810 055 056. Je suis très inquiet. Ou alors, nous sommes sur ici Normandie, ce qui est très bien. On adore nos amis d'ici Normandie. Attention.
6: Bien sûr.
0: Évidemment. Tu voulais réagir sur les mécaniciens, je crois, c'est ça?
6: Oui,
0: ben vas-y.
6: C'est bizarre parce que vous parliez d'assiettes, de déjeuner, de repas.
0: Oui.
6: Eh bien moi, j'ai amené ma voiture chez le garagiste pour une révision. Et lorsque j'arrive le soir, il me dit, vous faites des provisions? Des provisions. Alors il sort le filtre à air, un sachet, et il me dit, il y a un petit animal qui avait trouvé un endroit pour faire ses réserves.
0: Alors,
6: le filtre à air était plein de graines.
0: Ah, de graines, trop mignon. Et on sait c'était quoi?
6: Une forme de graine.
0: C'était qui? Un oiseau.
6: On n'a jamais su qui avait fait ses provisions.
4: Un rongeur.
6: Il a dû être déçu en revenant parce que les provisions avaient été
0: enlevées.
6: Non pas mangées, mais enlevées.
0: Oh là là là là. Il est sympa ton garagiste sinon, à part ça, tu le connais bien?
6: C'est quelqu'un. Je le connaissais bien, il a pris sa retraite.
0: Mais tu avais confiance en lui?
6: C'était un petit garage de village.
0: Bah ouais, c'est très bien. Non mais évidemment, on le redit, tous les garagistes sont pas des voleurs, hein, d'accord. Bien c'est sûr. Juste parce qu'il y a cette répression des fraudes, donc il disait que 40% des garagistes, voilà,
4: des pratiques commerciales un peu douteuses.
0: Et donc on voulait un petit peu rigoler là-dessus, mais évidemment, on met pas tout le monde.
4: Il y a des professionnels également.
0: Et Evelyne, c'est quoi là?
6: Le métier qui a des brebis galeuses.
0: Bah évidemment. Écoutez, nous, on est les brebis galeuses de ce métier, par exemple. Par exemple, nous trois, on est les escrocs. Voilà, évidemment. Bon, bah, Evelyne, tu vas faire quoi là maintenant? Dès que tu raccroches, tu vas faire quoi? J'ai envie de savoir.
6: Préparer le repas.
0: Préparer le repas. Donc, t'oublie pas, hein, protéines et des fibres. Et des glucides. Beaucoup, voilà. Enfin, pas trop non plus, mais sinon, mais voilà, mais un petit peu quand même.
4: Ça, c'est bien résumé.
0: C'est bien résumé.
4: On comprend au moins.
1: Evelyne, on te rappelle peut-être demain en fin d'émission pour la carte de carburant.
0: On t'embrasse fort, Evelyne.
6: D'accord.
0: Merci, Evelyne. Prends bien soin de toi. Au revoir, Evelyne. Merci beaucoup. Allez hop, jingle.
7: On voit Zizou.
1: Ah non, ça, c'est
0: bon. Ah non, ça, c'est. Mettez un jingle. Oh là là.
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0: Voilà, parce que là, maintenant, on va écouter. Ça va, mon Nico?
1: Super bien.
0: T'étais sûr que ça va? Il y a plein fatigué aujourd'hui, non?
1: Pas du tout.
0: Il a des petits yeux.
1: Je me suis reposé toute la semaine, c'est pas normal.
0: Mais ouais, mais t'es jeune. T'es encore en pleine croissance. Quand on est jeune, on est tout le temps fatigué.
1: J'avoue que je suis un peu sorti.
0: Bah, ça se voit.
4: Ça se voit, d'un tête.
0: Ça se voit. Oui, l'organe, il est là. Donc, quand il y en a mal, il y a mal à la meuf. Notre enfant de la télé. Alors, mon bon Nicolas.
1: Eh bien, aujourd'hui, c'est léger. On va parler coup de boule et uppercut. Ah oui. On parle violence dans le sport. Moi, je vais vous parler de quelques moments de tension qu'il y a pu avoir sur des terrains de football. On va célébrer dans tout pile un mois les 20 ans d'un moment resté dans les mémoires. C'était un soir de finale de Coupe du Monde. Nous sommes en 2006. La France affronte l'Italie quand tout à coup, à la 107e minute, Zidane a un geste malheureux.
7: On voit Zizou. Pas du tout avec Zinedine. Oh non, pas ça.
0: Ah bah si.
7: Pas aujourd'hui, pas maintenant, pas après tout ce que tu as fait. Aïe,
1: il est sorti un carton de Zidane. Et c'est carton rouge. Materazzi est écope de 2 matchs de suspension et d'une amende. Et le retraité Zidane est sanctionné de 3 matchs et de 4 800 euros d'amende. Ça fait cher le coup de boule. Et alors, au décès de Giraldi, Zidane lui avait rendu hommage en déclarant « N'importe qui aurait pu me massacrer. 99% des commentateurs m'auraient détruit, mais lui, il était juste. » Et alors, un autre moment chaud aux abords d'un terrain de foot, en mai 93, une autre finale de Ligue des Champions gagnée par l'Olympique de Marseille, à jamais les premiers, Christophe de Chavannes et Patrice Carmouze délocalisent leur émission.
4: Ah oui.
1: 1, 2, 1, 2, 3, 4. Et oui, De Chavannes anime Coucou c'est nous en direct du stade de Munich sur TF1. On est 2 heures avant le match, autour du plateau éphémère, des supporters marseillais bien éméchés. De Chavannes commence à recevoir des projectiles.
8: Je remercie l'ami moustachu là-bas qui vient de nous jeter son verre de Coca-Cola. C'est très gentil parce que je viens de le voir et c'est très aimable. Merci beaucoup.
1: Merci. Et alors, dans l'émission, De Chavannes a la bonne idée de recevoir Enrico Macias qui supporte le PSG.
0: Ah oui, ça c'est bien.
1: Et alors, le ton monte entre le chanteur et les supporters.
8: Il faut jouer le tout pour le tout.
9: Ah merde.
8: Non, t'énerve pas. Enrico qui s'énerve. Ah mais c'est
9: non, mais c'est pas logique.
8: Non, c'est pas logique, mais
9: non,
8: c'est comme
9: c'est
8: ça.
9: C'est lâche même de faire ça. On est vraiment en pâture là.
8: Oui, ça c'est sûr.
9: En plein milieu de.
8: Non, ça c'est sûr. Enrico est en train de s'énerver. Il faut garder le sourire. Mais c'est vrai qu'il y a 2-3 trucs qui volent. On s'est fait un peu mouiller. Ça nous a rafraîchi. Ouais,
9: j'ai reçu une pomme dans la gueule.
1: Et alors, pour détendre l'atmosphère, Enrico se munit d'une casquette de l'OM, mais rien n'y fait, on lui lance des boîtes de conserve, même des merguez, et alors, même des canettes, ils étaient tous trempés de bière sur le plateau.
0: Un peu de semoule, ils nous fait un petit coup.
1: Et alors, parmi les fauteurs de troubles, il y avait l'humoriste Mathieu Madénian, qui a avoué plus tard son geste, et alors, le plateau est tellement bordélique que De Chavannes finit par rendre l'antenne plutôt que prévu.
8: Et peut-être qu'on va rendre l'antenne assez rapidement, à Paris, je préviens Paris, je pense que Patrick Poivre d'Arvor va prendre l'antenne derrière nous pour le journal, et on va rendre l'antenne d'ici quelques 2 ou 3 minutes maintenant, hein, s'il vous plaît. Très bien, on va rendre l'antenne à Paris maintenant, si c'est possible. On me fait signe, je souhaite une bonne soirée à tout le monde. Allez l'OM, bien évidemment.
9: Allez l'OM.
1: Et PPDA avait animé le 20h avant 20h pour une fois. Et le petit potin, eh bien, après l'émission, sur le chemin des loges, un supporter avait demandé à Enrico Macias de dire allez l'OM, et Enrico lui avait répondu enculé ta race maudite.
0: Ah oui, d'accord. Bon.
4: Toujours sympa. Toujours une bonne ambiance, le football.
1: Agréable.
0: Et pas de violence,
1: non,
0: les amis. On aime pas
4: la Coupe du Monde, non.
0: Il y a la Coupe du Monde qui arrive, voilà.
4: On casse rien.
0: Vous faites un pronostic pour le... Moi, je suis nul en foot.
4: Pour l'équipe de France.
0: Oui,
4: qu'est-ce que va aller en finale.
0: Sûr,
4: ah, finale, c'est
0: on
4: sûr.
0: Est favori. Robin, tu suis le foot, toi? Attends, beaucoup moins qu'avant. D'accord. Ouais. Toi, t'es plus sport de combat. Plus,
4: curling,
3: entre autres aussi.
0: Sport.
4: Non, bah, s'en fout.
3: Non.
4: Et Nicolas
0: en train de montrer sa chérie qui s'en fout complètement.
4: Ils sont portables.
0: Mes amis, écoutez-moi. Est-ce que vous connaissez les biens en commun?
1: Ah non.
0: Tant mieux, parce qu'on en parle juste après ça.

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1: De retour ici, c'est Willy vient déjeuner chez vous. On passe à table tous ensemble le samedi et le dimanche en direct entre midi et 13h. Mais vite, ce sont les 5 dernières minutes.
2: Déjà.
1: Ah bah si, ça passe vite. Hein. Place à la bonne idée du samedi. Bonjour Yann Lemoine.
3: Bonjour Willy.
1: Bienvenue ici mon cher Yann. Alors vous êtes le fondateur de Les Biens en Commun. Si vous êtes comme moi, fan de supermarchés, moi j'ai déjà vu dans les supermarchés des bornes comme ça où c'est écrit Les Biens en Commun. Est-ce que vous pouvez nous dire de quoi il s'agit alors mon cher Yann?
3: Ouais, avec plaisir, merci pour l'invitation. En fait, c'est un service de location d'équipements d'ultra proximité en libre service. L'idée, c'est de proposer aux gens, plutôt que d'acheter tout un tas de trucs dont ils se servent peu, de les louer, mais en côté super pratique. C'est-à-dire, on est des casiers connectés dans les commerces. Demain, j'espère, les bâtiments publics.
1: Ouais.
3: J'espère vraiment
1: on
3: que les collectivités
1: parler.
3: Vont rejoindre
1: ouais.
3: à nous.
1: On
3: y met à disposition du matériel. C'est-à-dire que c'est nous qui vous louons en entretien, répare, remplace l'équipement. C'est clé en main pour vous. Et vous, vous avez une application qui vous permet de réserver, d'aller récupérer l'équipement au moment de votre besoin.
1: Voilà. Alors, par exemple, donc un service de location d'équipement. Alors, par exemple, voilà, moi, j'ai besoin d'une shampouineuse, car j'ai des poils sur mon canapé. C'est moi qui perds mes poils. Tout le temps, à chaque changement de saison, je perds mes poils, c'est comme ça. Bon, donc je vais sur votre site,
4: D'accord. Je
1: réserve ma shampouineuse et il se passe quoi alors?
3: Vous réservez la shampouineuse sur le point de location le plus proche de chez vous. Vous le réservez par exemple pour cet après-midi, 15h on va dire.
1: Voilà,
3: et à 15h, vous pointez au magasin. Avec le téléphone, vous ouvrez le casier, c'est magique, ça s'ouvre depuis le téléphone. Vous récupérez la shampouineuse, on met le détergent avec, vraiment,
1: c'est
3: il y a tout ce qu'il faut pour s'en servir. Voilà, cadeau, grand seigneur. Vous l'utilisez et puis vous le ramenez, vous réservez par exemple pour 24 heures,
1: ouais.
3: ou pour 48 heures, ou pour 3 jours.
1: Non, mais c'est
3: et
1: trop
3: puis
1: bien.
3: Vous ramenez l'équipement avant la fin de la réservation. Voilà,
1: et on le remet dans le casier. Voilà.
3: Exactement. L'idée, c'est vraiment de transposer ce qui a bien marché avec les vélos en libre service. C'est comme ça que j'ai eu l'idée il y a quelques années.
1: Voilà.
3: C'est vraiment de transposer ce qui a marché avec les vélos en libre service.
1: Voilà. Et donc, ce sont vos appareils, parce que c'est pas les trucs qu'on emprunte parfois, vous savez, aux voisins.
4: Entre particuliers.
1: Ça n'a rien à voir, Ce sont donc vos appareils
3: à vous.
1: C'est
3: très important.
1: Voilà.
3: Ouais. C'est très important d'insister dessus. C'est nous qui achetons, donc on achète du matériel de qualité, on l'entretient. Donc, vous êtes sûr de trouver un truc qui fonctionne, qui est propre, et avec tous les accessoires, tous les consommables dont vous avez besoin.
4: D'accord.
3: C'est vraiment le côté, il faut que ce soit pratique et le partage entre voisins. C'est vraiment chouette en théorie,
1: Bien sûr. Mais
3: dans la pratique, c'est assez compliqué, quoi. Vous n'êtes pas sûr de trouver ce que vous cherchez, que ça marche, faut se donner rendez-vous à telle heure, à tel endroit. Là, au moins, c'est pratique et économique.
1: Voilà. Pratique et économique. Donc, c'est présent partout en France, les casiers, on peut en trouver où, par exemple?
3: Un jour, je l'espère. Mais là, on se développe très bien.
1: Ouais.
3: On a 150 points de location.
1: Bon,
3: aujourd'hui, concentrés sur Paris, Île-de-France, Lyon, Grenoble, Strasbourg, Saint-Etienne.
1: Voilà.
3: On arrive sur Marseille.
1: Ouais.
3: Voilà. On arrive sur Marseille, ce mois-ci.
1: Bravo.
3: Et puis, bien sûr, l'ambition, c'est que dans les années qui viennent, on arrive à se déployer sur tous les territoires français. Évidemment, commençons par les centres-villes, parce qu'il y a quand même une question de concentration de la population, de facilité d'accès. Mais petit à petit, j'espère qu'on pourra aller vers des zones plus périphériques et demain même en zone rurale. En zone rurale, ça ferait sens pour tout ce qui est bricolage, jardinage, etc.
1: Oui, voilà. Donc là, on vous trouve, donc, je l'ai dit, par exemple, dans des supermarchés, dans des sièges d'entreprise, dans des résidences étudiantes, des sites industriels. Pouvez nous donner comme ça une idée de prix, c'est quoi? Enfin, après, ça dépend ce qu'on loue, mais c'est quoi?
3: Globalement, pour 24 heures, on va dire qu'on va être entre 5-6 euros une vingtaine d'euros, selon l'équipement. Très dégressif dans le temps. Pour vous donner une ordre d'idée, la perceuse chez nous, ça va être 10 euros 24 heures. Alors que si vous voulez louer chez Leroy Merlin, c'est plutôt 25 euros.
1: Oui, mais
3: pourquoi est-ce qu'on peut proposer un tel tarif? C'est que vraiment, on passe pas entre chaque location.
1: Mais
3: c'est
1: non.
3: quand même un service communautaire. On fait confiance aux gens pour respecter le matériel. C'est ce qui nous permet de proposer des tarifs aussi bas, quoi. C'est un service qui mélange un peu le côté start-up, impact et puis communauté. On veut embarquer les gens dans une nouvelle aventure, une nouvelle vision de l'utilisation de nos équipements du quotidien. Parce que bien sûr, il y a la volonté aussi d'avoir un impact environnemental social derrière.
1: Voilà, parce que moi, j'ai par exemple acheté une dévisseuse électrique là.
4: Oui.
1: Tu sais que j'ai dû l'acheter il y a peut-être 7 ans, 8 ans. Je vous jure, je m'en suis servi une fois.
4: Ouais,
1: donc c'est vraiment le truc complètement absurde, quoi. Et donc l'idée, c'est ce que vous
3: c'est
1: dites.
3: Exactement ça.
1: Voilà, l'idée, mon cher Yann, vous dites ça serait bien que les que les villes que s'approprient cette idée et que ça devienne comme les vélos qu'on loue en facilement partout,
0: et qu'il y en ait partout.
1: C'est ça. Hein.
3: Ouais.
1: Voilà.
3: Ouais,
1: c'est une super idée.
3: Dans les bibliothèques, les MJC, les centres sociaux, on peut déployer ça dans les
1: mais
3: bâtiments
1: partout,
3: publics.
1: Mais oui.
3: Et voilà. Et partout en France, un peu. Voilà. De nouveau, exactement comme les vélos libre-service qui, en l'espace de 10-15 ans, ont complètement changé notre rapport au vélo.
1: Ouais.
3: Mais là, pour les équipements du quotidien, à Londres, il y a déjà, ça existe déjà dans 15 bibliothèques. Mais pour l'instant, en France, il n'y a pas encore une collectivité qui s'est lancée, donc j'espère vraiment les embarquer.
1: Allez, bah oui.
3: Les équipes,
1: vous allez voir. Vous allez avoir des demandes après, je vous le dis, mon cher Yann Lemoine, fondateur. Donc, les biens en commun, ça s'appelle. Le service de location d'objets. Vous devriez mettre ça à Radio France, disons, avec tout le paquet d'employés qu'il y a ici. Franchement, ça serait pas mal. Hein. Je vais essayer de vous pistonner. Je connais très bien la présidente.
3: N'hésitez pas. Et puis, ouais, vos auditeurs, qu'ils n'hésitent pas à aller sur le site internet. Hein. C'est un site internet. Il n'y a pas besoin de se créer un compte.
1: Maintenant,
3: pour voir les points de location, voilà. Pour voir notre tarif, vous n'avez pas besoin de vous créer un compte.
1: Merci
3: vous
1: beaucoup.
3: Créez un compte qu'à partir du moment où vous les réservez.
1: Merci.
0: Bien.
1: Les biens en commun, le service de location d'objets. Merci Yann Lemoine.
0: Bravo.
1: Voilà les bonnes idées françaises, comme on les aime. Voilà mes amis, c'est fini.
0: Oh non.
1: La barbichette, ça finit vite, ça finit tout le temps vite.
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1: Allez, merci à toute l'équipe. Passez une belle journée ici et pas ailleurs. Dans un instant, c'est Ma France Week-end version économie. Et puis nous, on se retrouve évidemment à la même heure. Domani, ciao.
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2: 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Manu Chao, Je ne t'aime plus. La chanson préférée de Jérémy Frérot.
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7: Manu Chao, c'est un artiste qui a été assez important aussi pour moi quand j'étais gamin. Mes parents avaient un club de plage sur le bassin d'Arcachon.

Tous les étés, on se retrouvait sur ce club de plage. Et le soir, mon père faisait tourner cet album avec cette chanson qui s'appelle « Je ne t'aime plus ». C'est une petite Madeleine de Proust aussi, Manu Chao. Je ne t'aime plus.

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2: Bonjour et bienvenue dans votre magazine Ma France, par ici les économies. Vous connaissez notre objectif. Chaque semaine, vous redonnez du pouvoir d'achat. Alors,

0: Paul, vous avez vraiment raison. Rencontrer des personnes tous les jours, se promener, discuter avec ses voisins, échanger, bref, tisser autour de soi un réseau de relations amicales ou simplement de connaissances, c'est la clé pour se sentir en forme, se sentir bien et donc bien chez soi.
1: Parce qu'on parle beaucoup d'autonomie en fait, mais enfin, l'autonomie seule, c'est quand même très compliqué. C'est vrai que les relations sociales, c'est fondamental, y compris pour se sentir bien, être en bonne santé en fait.
0: Voilà, et c'est la parade contre la solitude. La solitude qui est vraiment quelque chose qui peut vous surprendre et petit à petit vous enfermer. Donc un réseau de petites relations quotidiennes, ça n'a l'air de rien, mais c'est extrêmement important.
1: L'objectif aujourd'hui, c'est donc d'aider celles et ceux qui nous écoutent et qui, bien sûr, ont ce souhait ou connaissent quelqu'un qui a ce souhait de rester à la maison, parce que c'est vrai qu'on est mieux, c'est notre lieu de vie, mais le mieux possible, dans les meilleures conditions possibles. Alors, parfois, ça s'anticipe aussi. Et je vous propose de commencer par le logement, justement. Comment le sécuriser, l'adapter pour y vivre plus sereinement, éviter les accidents domestiques ou les chutes, mais sans trop dépenser?
0: Il y a plein de choses à faire. Par exemple, vous pouvez agir sur la lumière. Ça, c'est une chose à laquelle on pense pas souvent.
1: La lumière. Ouais.
0: Avoir des lumières qui s'allument automatiquement, des lumières douces quand vous levez la nuit.
1: Détecteur de mouvement, tout simplement.
0: Dans le couloir, au pied de votre lit, ça va vous éviter de tâtonner, ça va vous éviter de déraper. Ça coûte quelques dizaines d'euros. Et vraiment, ça change la vie parce que voir où on met les pieds, ça évite de chuter. Et c'est quelque chose de tout simple. Vous verrez aussi que vos petits-enfants seront ravis d'avoir ce petit système et tous les gens qui sont autour de vous.
1: Donc la lumière, c'est vrai que c'est tout bête, quelque part. Ça coûte pas très cher et ça permet d'éviter... la chute, l'accident domestique évidemment, parce que on va se lever la nuit, on voit pas bien, ou on croit qu'on connaît l'appart, la maison, et en fait, bah c'est là que patatras.
0: Exactement. Quoi, hein. Et on n'y pense pas assez.
1: Une rampe dans un escalier aussi, ça coûte pas très cher, ça peut être très utile. Il faut savoir aussi détecter le moment où c'est le moment.
0: Mais c'est toujours le moment. N'attendez pas d'avoir 80 ans, c'est toujours le moment d'avoir une rampe dans son escalier. N'oubliez pas l'escalier de la cave. Les marches sont souvent étroites. Si vous vivez dans un immeuble, n'hésitez pas à en parler dans une réunion de copropriété et vous allez voir, là aussi, hein, que tous vos voisins, même s'ils ont 30 ans, 50 ans, ils vont dire « mais quelle bonne idée !» Et là aussi, c'est un outil très sécurisant pour éviter les chutes, pour s'appuyer. Vraiment, c'est une solution toute simple. Il faut y penser.
1: Et pour le coup, les petits-enfants, ils sont ravis d'avoir une petite rampe pour se tenir. Ça les sécurise également.
0: Mais bien sûr.
1: Et quand on pense à rampe, je pense tout de suite salle de bain. C'est pareil, il faut savoir et s'équiper un petit peu, s'entourer. Toilette, salle de bain, des petites rampes à droite, à gauche. Ça facilite aussi certains mouvements.
0: Exactement. Alors là, c'est plutôt quand vous faites des travaux chez vous.
1: Ouais.
0: Pensez à tout ça. Renseignez-vous sur tous ces petits dispositifs qui vont permettre un point d'appui. Ça peut être un petit banc, un petit recoin dans la douche où on peut s'asseoir. On peut aussi poser ses produits, mais on peut s'asseoir. Quand vous faites des travaux, que vous ayez 40, 50 ans, 60 ans, pensez à tout ça. Et du coup, plus vous y pensez tôt, plus ça va être bien conçu, plus ça va être joli et plus ça va être efficace.
1: Laurence Ledren, le dernier dossier là du magazine Notre Temps, donc qui est en kiosque, est justement sur ce sujet, hein, bien vieillir chez soi. Vous évoquez dans ce dossier des nez de marche antidérapants. Je me suis demandé ce que c'était.
0: Oui, c'est vrai qu'un nez de marche, ça peut surprendre, mais vous en voyez partout. Vous savez, ce sont les bandes rugueuses ou les barres qui sont au bord des marches d'escalier. Alors, il y en a partout. Hein. Il y en a dans les lieux publics, il y en a dans les bureaux. Ça permet deux choses. On voit le bord de la marche, on pose les pieds et puis on glisse moins. Alors, puisqu'il y en a partout dans les lieux publics, pourquoi on n'en aurait pas chez soi? Là aussi, c'est un petit équipement peu coûteux et efficace.
1: Il y a des sites qui peuvent nous donner des idées de trucs et astuces d'ailleurs pour s'équiper pas cher, bien chez soi, de l'assurance retraite par exemple, hein, donc c'est sur bien-chez-soi.l'assurance-retraite.fr. Vous le recommandez? Qu'est-ce qu'on trouve par exemple sur ce site?
0: Oui, je le recommande parce qu'il y a vraiment des dizaines, que dis-je, des centaines de petits appareils auxquels on pense pas forcément. Par exemple, vous allez trouver toutes les sortes de barres d'appui, vous allez trouver un siège pivotant qu'on peut poser sur une baignoire si jamais, même temporairement, hein, même quand on s'est cassé le pied, on n'arrive plus à prendre sa douche dans sa baignoire, ça va vous aider. Vous allez trouver aussi des trains qu'on peut faire pivoter pour récupérer ses vêtements, vous savez, qui sont en haut des penderies, des petits marchepieds antidérapants. Bref, tout ça, ce sont des objets qui vont vous éviter la tentation de monter sur un tabouret pour récupérer quelque chose qui est en haut. Et c'est vraiment astucieux, c'est simple, c'est pas cher, ça peut

0: se poser facilement, il y a plein d'idées.
1: Aujourd'hui, le thème de l'émission, c'est bien vieillir à la maison, rester chez soi. On va parler aussi des aides dans un instant, mais avant, un autre site qui est intéressant, pour bienvieillir.fr. Ça aussi, c'est un bon plan, Laurence.
0: Oui, là aussi, ce sont des caisses de retraite qui se sont regroupées parce que dans leur mission, il n'y a pas seulement vous versez votre retraite, il y a aussi la prévention. Prévention pour la santé, justement pour garder cette précieuse autonomie. Vous allez y trouver des articles et puis des vidéos aussi. J'ai vu il n'y a pas longtemps une vidéo où une kiné vous apprend, elle vous apprend à tomber, comment vous baisser, surtout comment vous relever. Il y a des gestes à faire dans un certain ordre pour se relever facilement. Et ça, c'est comme un entraînement. Il faut les apprendre, il faut les faire de temps en temps. Ça maintient la souplesse. Prenez-le comme un petit exercice de yoga. Et vraiment, c'est utile si un jour on se retrouve par terre.
1: Bien vieillir chez soi, ça commence pas à 80 ans. Ça peut commencer avant. C'est ce que vous disiez tout à l'heure. Oui. Quand on fait des travaux à 40, 50, 60 ans, on peut commencer à penser. Finalement, c'est un peu une logique du quotidien. Aménager son logement pour mieux y vivre, prévenir, mais aussi que tout soit plus facile.
0: C'est une logique du confort, du bien-être. Plus vous y pensez tôt, plus ça va être vraiment pensé pour être dans votre cuisine, dans votre salle de bain, plus ça va être agréable. Et vous allez vous dire, j'ai eu raison de faire ça et vraiment je me sens bien chez moi. Voilà, il y a d'autres personnes qui vont vous copier, vous allez voir.
1: J'ai découvert qu'on peut faire appel aussi à un ergothérapeute pour se faire aider, guider vers les aménagements qui nous correspondent le mieux.
0: Oui, alors là, une petite astuce, si vous avez été salarié pendant votre carrière, vous êtes sûrement relié à la caisse de retraite qui s'appelle l'Agir Carco, c'est la caisse complémentaire. Et elle a vraiment une mission d'aider les personnes à aménager leur logement. Vous pouvez avoir des aides et selon votre situation, un ergothérapeute peut vous venir chez vous. Et donc, il va regarder votre cuisine, il va vous dire, là, ce serait quand même mieux plutôt que d'avoir des placards, d'avoir des tiroirs, vous pourriez abaisser telle chose. Vous pourriez vous équiper de petits appareils qui sont pas forcément chers non plus. Et vraiment, vous pouvez aussi voir un appartement qui est entièrement conçu pour être plus facile à vivre, toujours présenté par l'Agir Carco. Il y en a à Paris, mais ils ont aussi des centres partout en France.
1: Ah, c'est super. Et d'ailleurs, il y a d'autres aménagements un peu plus lourds, disons, à réaliser, mais utiles. Vous en citiez, baisser le four, élargir une porte, installer une salle de bain et une chambre de plein pied quand c'est possible. Oui. Là aussi, on peut se faire conseiller, accompagner.
0: Exactement. Mmh. Moi, j'ai envie d'insister sur deux choses. La chambre de plein pied, si vous êtes à l'étage, vraiment réfléchissez à ce que vous pouvez faire. Salle de bain, chambre de plein pied. Et puis, la salle de bain, la douche sans bac ou avec un bac très plat et bien large. C'est du confort, c'est du bien-être. Tout le monde dans la maison va vouloir se doucher là. Et on se sent
1: en sécurité.
0: C'est la douche à l'italienne. Bon, parfois, c'est pas possible de faire la douche à l'italienne, mais il y a des bacs très plats antidérapants qui sont très jolis et très efficaces aussi.
1: On peut se faire aider. Quelles sont les aides, Laurence Fedren, et les conditions pour faire adapter son logement, faire ces aménagements-là, ces travaux?
0: Alors, une aide qui est assez méconnue, ça s'appelle MaPrimeAdapt. C'est vraiment pensé pour les personnes qui souhaitent aménager leur logement, qui ont des ressources modestes, mais le plafond est assez élevé, et ça permet de financer vos travaux. 50%, 70% des travaux, et pour une enveloppe assez importante, jusqu'à 22 000 euros. Vous y accédez si vous avez 70 ans, même si vous êtes en pleine forme, et dès 60 ans, si ça commence à être un petit peu difficile.
1: Bon, là, on a appris quelque chose d'important. Donc, ça s'appelle MaPrimeAdapt. Oui. Si ça vous intéresse, vous qui nous écoutez, n'hésitez pas à aller vous renseigner. Puis, il y a aussi le sujet de l'aide à domicile. Faire des courses, conduire, faire le ménage. Là, il y a des incitations fiscales, notamment, sur ce sujet.
0: Oui, il y a un crédit d'impôt qui est important. Crédit d'impôt de 50%. Vous pouvez financer les salaires, les charges d'une personne que vous employez. Si vous passez par une société de service, ça marche aussi. Ça peut financer 50% jusqu'à 12 000 euros, même plus si vous avez plus de 65 ans. Donc il ne faut pas hésiter et ça fonctionne même si vous n'êtes pas imposable. C'est-à-dire que vraiment ça divise le prix par deux.
1: Donc ça vaut le coup de chercher les aides qu'il y a autour de soi parce qu'on peut se faire accompagner même quand on a et peut-être surtout quand on a un budget serré.
0: Exactement. Mmh. Et ne pas attendre d'en avoir vraiment besoin.
1: Il y a les aides, mais il peut y avoir aussi des compléments de revenus. Parfois, on se retrouve avec de la place libre à la maison. Alors, pourquoi ne pas se mettre en colocation ? Bonjour, Bérangère Pénaud.
2: Bonjour, bonjour Valère.
1: Vous êtes directrice des Yvelines pour l'association Ensemble Deux Générations. Votre site c'est ensemble2générations.fr. Vous accompagnez des seniors, des jeunes pour se mettre en colloque, c'est ça?
2: C'est ça exactement. L'idée en fait c'est de pouvoir répondre à la fois aux défis démographiques hein, avec une population senior qui va en augmentant puisqu'aujourd'hui on a 15 millions de personnes seniors et on en aura 24 millions en 2060. Et puis ben, la difficulté pour les jeunes à trouver un logement, hein, la crise du logement étudiant on la connaît bien. On sait que le budget logement pour un jeune, ça représente 61% de son budget. Mmh. Donc, il y a vraiment une difficulté pour trouver un logement. Donc, l'idée, c'est de pouvoir mettre un étudiant chez un senior qui a de la place, qui a une chambre de libre et qui peut et qui a envie d'accueillir un jeune. Et ça peut être en échange de petits services ou d'une contrepartie financière modeste.
1: Oui, c'est ça qui est intéressant, c'est que vous proposez une rencontre, un peu un cadre de vivre ensemble, mais avec des règles du jeu qui s'adaptent en fonction des besoins, des envies. C'est-à-dire, c'est un contrat entre les deux personnes. Et ça peut prendre quelle forme alors ?
2: C'est tout à fait ça. C'est vraiment l'idée de pouvoir réunir en fait deux personnes, donc jeunes et seniors, qui ont des besoins différents, mais qui ont aussi envie de partager quelque chose. Et pour ça, on peut proposer deux solutions qui sont encadrées juridiquement par la loi Elan. Mais donc, on a une possibilité de logement donc avec des petits services ou de la présence. Donc là, le jeune peut être logé entre 10 euros jusqu'à 150 euros en fonction du volume de petites aides qu'il va pouvoir apporter. Ou une solution qu'on appelle convivialité, où là, le jeune, il n'y a pas d'obligation de service ou de présence, mais il apporte une convivialité, un moment de partage, et ça permet à un senior d'avoir un complément de revenus. Donc, généralement, les loyers vont se situer en région parisienne entre 300 et 450 euros par mois. Ils peuvent également déduire les APL hein, de ces loyers. Donc, c'est finalement des loyers très économiques pour les jeunes.
1: Alors, c'est intéressant. Et évidemment, ce sont des loyers moyens en région parisienne, mais votre association fonctionne dans toute la France. Laurence Ledrenne, vous parliez lien social tout à l'heure, de l'importance de la colocation intergénérationnelle qui est encadrée par la loi, avec des associations comme ça qui viennent encadrer, sécuriser. C'est une solution.
0: Oui, c'est une solution. C'est une solution qui fait deux heureux. Donc, c'est vraiment intéressant. Il faut bien sûr que les personnes s'entendent bien, hein, comme dans toute situation où on est deux sur à toi. Mais c'est ce que nous conseillait Paul tout à l'heure, hein, voir quelqu'un tous les jours. Et ben là, vous allez avoir quelqu'un chez vous qui va vous parler de tas de choses nouvelles et ça fait partie de l'entretien d'autonomie.
1: Et Bérangère, je précise, quand vous parlez de menu service, c'est pas de l'aide à domicile, c'est des petites courses, un petit truc de bricolage, c'est vraiment des petits agréments du quotidien.
2: Tout voilà. À fait, le jeune ne se substitue pas à une aide à domicile ou une infirmière. Ça va être aider à prendre un billet de train sur Internet, faire quelques courses, sortir un animal de compagnie si besoin. Enfin, voilà, des petites tâches qu'on peut rendre spontanément. Mais tout ça est quand même bien défini dans le contrat. Comme ça, chacun sait à quoi il s'engage. Et ça simplifie aussi la relation. Mais au-delà de ces tâches, c'est ce que vous disiez précédemment. C'est vraiment favoriser le lien social et puis avoir ce sentiment d'utilité, aussi bien côté senior que côté jeune. C'est vraiment un très bon vecteur dans la société pour aussi aider à rompre la solitude et l'isolement.
1: Voilà, et bien sûr, personne n'est imposé à personne. Ce sont des choix de chaque côté. Et c'est le rôle, justement, de votre association ensemble2générations.fr. Merci beaucoup pour votre participation, Bérangère Penaud. Vous êtes directrice des Yvelines, donc pour Ensemble 2 Générations. Et puis, dans un instant, on va recevoir Stéphane Maroc. Il est fondateur de Gabi. C'est une application qui a un sacré objectif, hein, rassembler générations et professionnels autour des aînés.
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1: En version magazine chaque semaine, le thème aujourd'hui, comment bien vieillir tout en restant chez soi. Je suis avec Laurence Ledrenne, vous êtes chef de service droit et argent pour Notre Temps. Notre Temps qui est en kiosque en ce moment avec un dossier sur ce thème précisément dans votre numéro de juin. Et Stéphane Maroc, fondateur de Gabi, vient de nous rejoindre. Bonjour Stéphane.
4: Bonjour.
1: On retrouve des informations sur gabi-appli.com. Qu'est-ce que c'est Gabi, G-A-2-B-Y ?
4: Alors Gabi, c'est une application sur mobile ou tablette pour les plus de 65 ans et les familles qui souhaitent accompagner leurs proches âgés pour prolonger sa bonne santé physique et mentale.
1: Bon, ça, c'est ce que vous proposez. Dans les faits, quels sont les services qu'on retrouve si on s'abonne à cette application, donc et qu'on a plus de 65 ans et que notre famille est partante?
4: Alors, pour les aînés, eux, ils peuvent jouer seuls ou en famille, sans publicité. Ils peuvent partager aussi leurs bons souvenirs dans une logique d'album sécurisé et plutôt confidentiel. Ensuite, ils peuvent bénéficier aussi d'un programme ludique de suivi de leur autonomie avec des activités vraiment personnalisées, toujours dans l'esprit de rester en bonne santé le plus longtemps possible. Voilà. Et côté famille, eux, ils peuvent solliciter et échanger des professionnels locaux qui interviennent au domicile de leurs proches, en fait. Ça va du dépanneur à l'infirmière. Voilà. Et ensuite, les familles peuvent aussi suivre un petit baromètre de leurs proches pour permettre de prévenir des risques de dépendance et savoir comment les accompagner au mieux et agir au plus tôt, en fait.
1: C'est donc une application qui permet à la fois de suivre, en même temps de jouer, de l'utiliser, on va dire, un peu à temps perdu pour le senior, mais aussi d'échanger avec les professionnels autour et puis avec la famille. Il y a quand même beaucoup de fonctions. Combien ça coûte chaque mois?
4: Alors, aujourd'hui, Gabi coûte 4,25 euros TTC par mois pour toute la famille. Hein, donc, ça en fait la solution la moins chère et la plus complète sur le marché. Et propose énormément de services vraiment tournés vers la prévention et le suivi de la santé physique et mentale.
1: On est aussi à l'heure de la fracture numérique. On le sait, les seniors n'ont pas sont pas toujours très à l'aise avec le digital. Comment repousser cet enjeu puisque vous proposez précisément une solution digitale pour les seniors?
4: Alors c'est une solution qui est très mature, donc aujourd'hui on a beaucoup travaillé sur l'usabilité de l'application. Aujourd'hui elle est tout à fait adaptée à ce genre de public là. Donc et puis le fait d'engager la famille aussi, on a un vrai accompagnement et un vrai entourage qui vient accompagner et favoriser l'inclusion numérique des aînés. Ça va des enfants aux petits-enfants.
1: Donc on retrouve toutes les infos sur gabi-appli.com et puis sinon dans les stores, j'imagine qu'on soit sur Android ou sur iOS. Quel que soit le smartphone qu'on a. Merci beaucoup en tout cas Stéphane Maroc, fondateur de Gabi, cette application dont on voulait vous parler cette semaine parce que c'est aussi une solution pour bien vieillir, en tout cas bien avancer dans l'âge à la maison. Laurence Le Drenne, vous êtes chef de service droit et argent pour notre temps et je vous propose avant de nous quitter de vous prêter au jeu de notre quiz Le Vrai Faux pour finir avec les idées claires sur ce thème du bien vieillir chez soi. Alors vrai ou faux, installer une barre d'appui dans sa salle de bain peut être financé en partie par des aides.
0: Vrai. N'hésitez pas à poser la question à vos caisses de retraite ou à vous renseigner dans votre mairie, par exemple.
1: Vrai ou faux, la majorité des chutes des seniors se produisent à l'extérieur du domicile.
0: Faux, archi faux, la majorité se produit à l'intérieur.
1: Vrai ou faux, un détecteur de mouvement pour allumer automatiquement une lampe peut aider à prévenir justement certains accidents domestiques.
0: Mais bien sûr, c'est de la sécurité, du confort, c'est facile à installer et on voit où on marche, donc on tombe moins.
1: Voilà, ça c'est dit. Vrai ou faux, Laurence, il faut obligatoirement avoir plus de 80 ans pour bénéficier de MaPrimeAdapt.
0: Pas du tout, c'est possible dès 70 ans, même quand on est en pleine forme, et dès 60 ans, quand on commence à avoir certaines difficultés pour aménager sa maison, c'est vraiment une aide financière utile.
1: Oui, vous l'avez dit tout à l'heure, jusqu'à, je crois, 70%.
0: Oui, de 50 à 70% de vos travaux.
1: Avec 22 000 euros,
0: ça
1: c'est vraiment intéressant et méconnu.
0: Oui, tout à fait, c'est moins connu que MaPrimeRénov, par exemple.
1: Ouais, on a réparé ce sujet aujourd'hui, MaPrimeAdapt, désormais c'est beaucoup plus connu. Faire appel à une aide à domicile ouvre parfois droit à un avantage fiscal, vrai ou faux?
0: Vrai, un crédit d'impôt de 50%.
1: Vrai ou faux d'ailleurs, certaines caisses de retraite proposent des aides pour adapter son logement.
0: Vrai, et là aussi c'est méconnu, donc renseignez-vous. De nombreuses caisses de retraite consacrent du budget pour ce sujet et ont beaucoup d'actions.
1: Et dernière question, vrai ou faux, les tapis mal fixés sont l'une des principales causes de chute à domicile.
0: Oh là là, c'est vrai. Attention aux tapis dans la cuisine, devant l'évier ou dans la salle de bain.
1: C'est noté. Laurence Le Drenne, vous êtes chef de service droit et argent pour notre temps. Merci beaucoup pour vos éclairages précieux. J'espère en tout cas que vous y voyez plus clair, vous qui nous avez écoutés sur votre radio locale ici. Alors deux choses. D'abord, il y a le magazine Notre Temps qui est en kiosque en ce moment et il y a justement un dossier pour bien vieillir à la maison. Donc ça, c'est une première chose. Et puis deuxième chose, sur ici.fr, il y a toutes les émissions de Ma France Par Ici Les Économies avec maintenant une belle bibliothèque. 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La semaine prochaine, on va voir comment se remettre au vélo.
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1: Le samedi 9 juillet 1960, peu après 8h du matin, James Honeycutt, 40 ans, quittait son travail après une nuit éprouvante sur un chantier d'aménagement hydroélectrique des chutes du Niagara. Le soleil resplendissait dans le ciel et James, malgré la fatigue, était bien décidé à profiter de la belle journée qui s'annonçait. Après avoir pris son petit déjeuner, il passa chez son collègue et ami, Frank Woodward, un charpentier. Sa fille, Dan, venait de souffler ses 17 bougies. Pour fêter ça, James proposa à la jeune fille et à son petit frère, Roger, 7 ans, une virée sur le lac Niagara pour inaugurer son hors-bord tout neuf d'un peu plus de 4 mètres de long. Roger sauta de joie. Dean, par contre, se montra plus réservé. Elle avait un peu peur du cours d'eau. Mais sa mère insista. « Ça va te faire du bien de prendre l'air !» Et elle finit par convaincre la jeune fille. Cette dernière n'eut pas à regretter son choix. Dès qu'elle s'installa sur le hors-bord, ses peurs se dissipèrent et Dean put apprécier pleinement le panorama. Assise à l'avant, la jeune fille s'amusait à distribuer des signes de bonjour aux badauds se promenant sur les rives. Et justement, un groupe de touristes positionnés sur l'île de la Chèvre, la masse terrestre séparant les chutes américaines et canadiennes, regardait dans sa direction. Il était aux environs de 12h45. Le guide du groupe d'étrangers montrait à ses clients où se trouvait sur le fleuve la limite au-delà de laquelle toutes les embarcations se faisaient irrémédiablement aspirer par les chutes du Niagara. « Et celui-là, alors ?» demanda l'un des touristes, désignant le hors-bord de James. Alors que Dean s'apprêtait à saluer avec enthousiasme le groupe dont elle se rapprochait, elle comprit soudainement que la situation échappait au capitaine de son canot. Retenant son souffle, James fit hurler le moteur de 7,5 chevaux. Le hors-bord résista un instant, faisant du surplace, mais la pression se révéla rapidement trop forte. Le goujon de l'hélice se cisailla dans un cri strident et James, Dean et Roger furent soudainement entraîné en aval. « Didi, j'ai peur !» confia Roger à sa grande sœur, le visage livide. Le petit n'avait pas appris à nager. « Ne t'inquiète pas, reste où tu es !» répondit Dean, en essayant de le rassurer. Hélas, l'espoir semblait mort. Le hors-bord ne cessait d'accélérer. Tout à coup, il se redressa vers le ciel, droit comme un pic. Il était pris dans un tourbillon. Les trois passagers furent alors éjectés par-dessus bord dans l'eau et ils se perdirent rapidement de vue. En se rapprochant des chutes, le petit Roger parvint toutefois à apercevoir sa sœur tout près de l'île de la Chèvre. Les touristes tentaient de la hisser sur la terre ferme. « J'étais en colère », a-t-il témoigné plus tard. « Je criais de toutes mes forces, mais personne ne faisait rien pour moi. Alors, j'ai réalisé que j'allais mourir », a déclaré Roger. Et j'ai pensé à mon chien, à quelques-uns de mes jouets. J'ai pensé à papa, à maman et à la grande tristesse qu'allait leur causer ma mort. Puis, j'ai ressenti une paix intérieure intense. Lors de sa chute de 57 mètres, bizarrement, Roger a expliqué qu'il n'avait pas eu la sensation de tomber. C'était comme si j'étais en apesanteur, dans un nuage de brume. C'était paisible. Il n'y a eu aucun à-coup. Une fois en bas, les choses se compliquèrent. Une minute, j'étais à la surface. La minute d'après, j'avais la tête plongée sous l'eau. À chaque fois, je croyais que je ne pourrais plus remonter pour respirer. C'était un combat épuisant qui semblait ne jamais vouloir finir. Heureusement, le petit garçon allait être repéré par un bateau naviguant à proximité. Le Maid of the Mist, un imposant bateau destiné au transport des touristes. Il s'approcha le plus possible du malheureux naufragé. Le capitaine du navire lui fit envoyer une bouée de sauvetage. Et lors du troisième essai, Roger parvint à s'y agripper et put ainsi rejoindre le pont du bateau. Il fut ensuite emmené à l'hôpital, où les médecins constatèrent qu'il ne souffrait que d'une légère blessure à la jambe. Roger apprit alors avec joie que sa grande sœur était également en vie. À moins de 5 mètres du précipice, la main secourable d'un badaud l'avait extraite de l'eau. Le corps du pauvre James Honeycutt fut quant à lui retrouvé inerte 3 jours plus tard. Roger fut le premier être humain à survivre à la traversée des chutes du Niagara, alors qu'il ne portait aucune protection, hormis son gilet de sauvetage. Il le resta jusqu'en 2003, année au cours de laquelle un vendeur du Michigan loupa sa tentative de suicide du haut des chutes, qui restent bien sûr les plus puissantes d'Amérique du Nord.
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1: Bienvenue dans l'accent des autres, l'actualité de la semaine, c'est avec RFI, la radio-télévision suisse, avec aussi Radio-Canada, ici en France et la RTBF. Et d'abord, cette condamnation inédite au Sénégal, un maître coranique a été condamné lundi à 20 années de prison pour viol et actes pédocriminels, Nicolas Sûr.
2: C'est une condamnation historique dans un pays où le viol n'a été criminalisé qu'en 2020.
1: En Belgique, des violences policières pointées du doigt ces derniers jours, notamment par des enseignants et des étudiants qui manifestaient contre les économies qui leur sont imposées, Jacques Crémers.
3: Oui, des coups de matraque, des gaz lacrymogènes et des plaquages au sol. La Ligue des droits humains évoque une réaction policière disproportionnée. La police, elle, se défend et dénonce la présence de fauteurs de troubles parmi les manifestants.
1: Il était l'auteur de l'ouvrage « Un Suisse au-dessus de tout soupçon » qui a marqué les années 70. Le sociologue et politicien Jean Ziegler est décédé cette semaine. Pierre Anchoffa, il avait 92 ans.
4: Parlementaire socialiste et professeur d'université, c'est sur les injonctions de Che Guevara que Jean Ziegler a finalement mené son combat de l'intérieur des institutions helvétiques.
1: La disparition cette semaine aussi du skipper français Charlie Dalin, vainqueur du Vendée Globe début 2025. Il s'est éteint à 42 ans des suites d'un cancer. Nous reviendrons en particulier sur ses deux participations au Vendée Globe. Enfin, il sera question de la Coupe du Monde de football. Elle a débuté cette semaine au Mexique, aux États-Unis et chez vous au Canada, Marie-Christine Bouillon.
5: Et l'effervescence s'étend bien au-delà des deux villes canadiennes qui accueillent des matchs. Cela dit, Olivier, le prix élevé des billets et l'empreinte carbone de l'événement retiennent aussi l'attention.
1: L'affaire avait suscité une vive émotion au Sénégal au moment où elle avait été révélée. C'était il y a 3 ans. Un maître coranique était alors inquiété puis poursuivi pour des viols et des actes pédocriminels sur 28 jeunes filles. Lundi dernier, Nicolas, il a été condamné à 20 années de prison.
2: L'affaire éclate dans un quartier pauvre de la ville de Touba. À l'époque, ce sont les parents de 28 jeunes filles qui donnent l'alerte et décident de saisir la justice. Les témoignages concordants des victimes âgées entre 7 et 16 ans au moment des faits sur des viols et attouchements répétés de la part de leurs enseignants, mais aussi les certificats médicaux attestant de perte de virginité et de lésions laissent peu de place au doute. Une 50aine de victimes sont recensées, 28 se constituent partie civile malgré les de proches du maître coranique qui leur propose de l'argent contre leur silence.
1: Alors au départ, l'agresseur va prendre la fuite, mais il va finalement se livrer à la police. C'était en juin 2023.
2: Il s'appelle Serigne Radim Baké. Il est issu de l'une des plus prestigieuses lignées maraboutiques du Sénégal. Jusqu'à son procès, il continue à nier les faits. Au final, le juge a prononcé la peine maximale, 20 ans de prison pour viol et pédophilie. Un signal fort pour les parties civiles. Par le nombre de victimes et l'identité de l'accusé, il s'agit à ce jour de la plus importante affaire de pédocriminalité jamais jugée au Sénégal, un pays où le viol n'est criminalisé que depuis 2020.
1: En Belgique à présent, des violences policières pointées du doigt ces derniers jours, des violences policières lors de manifestations d'enseignants et d'étudiants contre les économies imposées dans l'enseignement. Pendant plusieurs jours, Jacques, il y avait de la tension à Bruxelles en particulier.
3: Des autopompes face à des enseignants et des élèves, des gaz lacrymogènes, des coups de matraque et finalement des profs qui font une chaîne humaine pour protéger les élèves. Les faits sont dénoncés notamment par la Ligue des droits humains. Celle-ci interroge la proportionnalité de la réponse des policiers suite à de très nombreux témoignages d'élèves et d'enseignants.
6: On est là en fait, prof en soutien, pour essayer de calmer un petit peu les mouvements, même si on est totalement d'accord avec leurs revendications.
7: La police a commencé à intervenir comme ça dès le début en fait. Il y a eu des coups de matraque dès le début. Ils nous courent après, ils nous lancent des gaz lacrymogènes, des camions d'eau, c'est juste super violent.
8: Les jeunes sont extrêmement en colère. Je les ai accompagnés hier, je les accompagne aussi aujourd'hui. Ce que j'observe, c'est des jeunes qui n'ont pas d'autres moyens en fait pour se faire entendre.
3: Outre des images circulant sur les réseaux sociaux montrant par exemple le plaquage au sol d'une enseignante, Des témoignages font aussi état de propos sexistes ou transphobes, des insultes prononcées par les policiers, de quoi engendrer des tensions et d'autres rassemblements de jeunes pendant plusieurs jours consécutifs dans la capitale.
1: Oui, et ces faits sont aussi dénoncés par le délégué général aux droits de l'enfant. Il rappelle que les jeunes, Jacques, ont le droit de manifester et de faire entendre leur colère.
3: Oui, et il précise aussi, Souleymane Lakhdim, que les interventions policières doivent tenir compte du statut spécifique des mineurs, notamment l'interdiction de les menotter. Pas si simple, dit ce syndicaliste de la police.
9: Vous vous retrouvez dans des mouvements de foule, avec de nombreuses personnes qui se trouvent à l'intérieur de cette foule, avec des adolescents ou des post-adolescents qui sont présents, et vous ne pouvez pas nécessairement faire la différence en une fraction de seconde.
3: Pour les autorités, les manifestations ont été infiltrées par des casseurs, mais une enquête est en cours concernant le comportement des policiers, leurs propos et la présence de symboles d'extrême droite, propos ou actes qui n'ont pas leur place dans la police, a dit le bourgmestre de Bruxelles.
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1: On disait de lui qu'il était l'un des Suisses les plus connus à l'étranger après Roger Federer. Le sociologue et politicien Jean Ziegler s'est éteint mercredi dernier. Il avait 92 ans, Pierron.
10: Auteur suisse le plus traduit après Max Frisch et Friedrich Dürrenmatt, Jean Ziegler a dénoncé le rôle de son pays dans ce qu'il qualifiait d'oligarchie financière. Une Suisse au-dessus de tout soupçon, la Suisse lave plus blanc, la Suisse l'or et les morts, pour ne citer que trois de ses ouvrages dans son viseur, les banques, les multinationales et le système capitaliste en général.
1: Alors Jean Ziegler, c'était une voix résolument de gauche dès ses plus jeunes années, Pierron.
10: Marxiste convaincu, cet enfant de bonne famille quitte très tôt sa Suisse alémanique natale pour étudier la sociologie et le droit à Genève et Paris. Il y rejoint la jeunesse communiste et fréquente Jean-Paul Sartre et Simone de Beauvoir. Mais c'est la rencontre de Che Guevara en 1964 à Genève qui le marquera le plus. Il a 30 ans et veut partir à Cuba, mais le Che refuse, comme Jean Ziegler l'a raconté des années plus tard.
11: Tu dérailles complètement, on n'a pas du tout besoin de toi à Cuba, hein ? Pas du tout. C'est du romantisme. Par contre, tu dois lutter ici, dans le cerveau du monstre. Dans le cerveau du monstre.
10: Un message qu'il comprend 5 sur 5.
12: Il m'a montré le chemin de l'intégration subversive. C'est-à-dire entrer dans les institutions, utiliser les institutions pour ses propres buts.
10: Socialiste genevois comme lui, Carlos Omaruga estime que Jean Ziegler a parfaitement mis en pratique la leçon du Che.
13: Il a joué le rôle d'abord d'intellectuel qui a décrit les mécanismes, il a ensuite été l'homme politique et il a aussi été le mobilisateur. Et il a en même temps gardé ses contacts et avec les mouvements anticoloniaux africains, avec les mouvements révolutionnaires sud-américains, et il a été loyal dans ses amitiés vis-à-vis de toutes les personnes qui se sont engagées pour transformer le monde.
10: Il le tentera encore entre 2000 et 2008 comme rapporteur spécial de l'ONU sur le droit à l'alimentation, dénonçant la faim comme le scandale absolu. À défaut d'avoir pu changer le monde, Jean Ziegler a gardé l'espoir jusqu'au bout, un espoir qu'il plaçait dans la capacité de résistance des êtres humains.
1: Autre disparition cette semaine en France, celle de Charlie Dalin. Le skipper français a perdu la bataille contre le cancer. Il avait 42 ans à peine. Charlie Dalin avait remporté le Vendée Globe 2024-2025 alors qu'il souffrait déjà d'un cancer de l'intestin. Une double victoire pour celui qui sera consacré marin de l'année en décembre 2025 par la Fédération française de voile. Charlie Dalin compte plusieurs courses majeures à son palmarès, mais sur le Vendée Globe, en seulement deux participations. Il aura connu un coup du sort et bien sûr une immense joie. Nicolas Blanza.
14: Mardi 14 janvier 2025.
15: J'ai jamais vécu des émotions pareilles.
14: Aux premières lueurs du jour, Charlie Dalin est le roi du monde.
15: C'est la plus belle ligne d'arrivée de toute ma carrière, de loin, quoi.
14: Il accomplit un rêve que le skipper évoque 4 ans plus tôt, à la veille du départ de l'édition 2020, la première pour lui à la barre d'Apivia.
15: C'est vraiment un rêve éveillé pour moi et j'ai vraiment hâte de me retrouver au milieu des mers du Sud pour vivre ce tour du monde pleinement.
14: Ce coup d'essai est quasiment un coup de maître quand il franchit la ligne d'arrivée le 27 janvier 2021.
15: Ce qu'on peut pas m'enlever,
16: c'est que j'ai franchi la ligne d'arrivée en tête. Les honneurs de la ligne, elles sont pour moi.
14: En tête, mais sans être déclaré vainqueur, Yannick Bestaven bénéficiant alors d'une compensation de temps pour avoir participé au sauvetage de Kevin Escoffier, Charlie Dalin accepte.
16: Ça fait partie de la solidarité entre marins et c'est normal qu'il y ait des bonifs.
14: Un épisode qui lui sert alors de guide en vue de l'édition suivante. Et sur Massif, un bateau neuf, il revient en favori à l'automne 2024.
16: J'en rêve depuis le lendemain de l'arrivée du Vendée Globe 2020.
14: Charlie Dalin se bat alors contre le cancer et pulvérise le record 64 jours plus tard à son retour au port.
16: C'est 4 ans que je me suis battu avec l'équipe qu'on vit pour ça. Et ça y est, on a atteint l'objectif.
14: Cette fois, il entre dans la légende.
1: Nicolas Blanza pour ici Bresse-Isel, ici Basse-Bretagne. On va se quitter avec la Coupe du Monde de football. On n'y échappe pas dans l'accent des autres. Pour la première fois, elle se déroule dans 3 pays. Le Mexique, les États-Unis et chez vous au Canada, Marie-Christine.
5: Et au Canada, Olivier, les matchs ont lieu à Vancouver, en Colombie-Britannique, ça c'est sur la côte ouest, et à Toronto, en Ontario. Au total, dans les 3 pays, 16 villes différentes vont accueillir les équipes, ce qui pourrait faire de ce mondial le plus polluant de l'histoire. La professeure en écologie du sport à l'Université de Toronto, Madeleine Orr, indique que l'effet sur l'environnement est difficile à mesurer puisque plus de 80% de l'empreinte carbone sera liée au déplacement des spectateurs.
1: Oui, les déplacements pointés du doigt et puis certains se plaignent, Marie-Christine, du prix des billets au Canada.
5: Par exemple, à Toronto, les prix dépassent le loyer moyen, entre 1370 $ et 3000 $ le billet, ce qui équivaut en euros de 850 à 1850 euros le billet. Voici le professeur au département de marketing de HEC Montréal, Sylvain Sénécal.
17: Les solutions technologiques font en sorte qu'on est plus proche du libre marché offre et demande. Puis il y a aussi ce phénomène-là de prix dynamique. Donc, encore une fois, selon l'offre et la demande, le prix peut augmenter, baisser. On voit ça dans beaucoup plus de secteurs qu'avant.
5: Plusieurs amateurs vont donc se rassembler pour regarder les matchs à la télé. Gino Dini est propriétaire d'un café à Montréal, la Conca d'Oro, qui est le repère des partisans de l'Argentine.
18: C'est l'événement qu'on attend le plus longtemps, chaque 4 ans, pour avoir ce sentiment de fierté qu'on ne peut pas avoir ailleurs.
5: Quant aux Italiens très nombreux à Montréal et au Canada, ils ne cachent pas leur déception de voir leur pays absent pour un 3e mondial de suite.
1: Oui, pas d'équipe d'Italie, effectivement. Par contre, c'est la 3e participation du Canada à cette Coupe du Monde.
5: La première en 1986 au Mexique, la deuxième en 2022 au Qatar. D'ailleurs, la popularité du soccer ou du foot, comme vous dites, ne cesse d'augmenter au Canada. C'est maintenant le sport le plus pratiqué chez les jeunes devant le hockey.
1: Le football qui détrône donc le hockey au Canada. Merci Marie-Christine Bouillon qui referme l'accent des autres à Montréal. Merci à vous d'avoir été là comme chaque semaine et rendez-vous bien sûr dans 8 jours avec les partenaires des médias francophones publics.
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1: C'était il y a 29 ans, jour pour jour, avril 1997, Gaëtan Roussel et le collectif Louise Attaque nous permettaient de faire connaissance avec une certaine Léa qui se présentait de nouveau à vous ce matin, ici.
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1: Et dès les premières lueurs du jour, vous êtes avec nous. Un grand merci pour ça, accueilli bien sûr par notre équipe du samedi sur votre radio. Ici Fabien à la rédaction en chef, à la technique Elorie, Yanis au standard et pour l'actualité, Valentine Letess. Bonjour Valentine.
4: Bonjour François-Xavier, bonjour à tous.
1: Dans l'actu ce matin, du ballon rond, on suit l'entrée des Bleus évidemment dans le mondial.
4: Les envoyés spéciaux de votre radio ici ont assisté au premier entraînement public de l'équipe de France. Reportage dans les infos de 6h, quand les supporters marocains se préparent à l'entrée en lice des Lions de l'Atlas ce soir dans la compétition. Un match à haut risque selon les autorités.
1: C'est l'info du jour dans une demi-heure.
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1: Merci de nous avoir choisis. Il est 6h. Bonjour à vous, de bon matin. Nous sommes le samedi 13 juin, il est 6h, et au lendemain des obsèques de Liana, une question ce matin, Valentine. Comment parler de ce drame à nos enfants?
4: Et comment vivre finalement avec ce véritable traumatisme pour tous les habitants de Fleurance, dans le Gers, où cette enfant de 11 ans a été retrouvée morte et enterrée hier, en présence de centaines de voisins, d'amis de la famille et bien sûr Marc Bertrand, de parents.
5: Christelle vient récupérer ses enfants à l'école après les obsèques, 10 et 9 ans. Il a fallu leur expliquer.
6: On les préserve, mais on leur cache pas ce qui se passe dans le monde extérieur, quoi. Et puis ils en parlent, ils ont posé eux-mêmes les questions.
7: Moi c'est Adam, j'ai 10 ans et bientôt 11.
5: T'as posé quoi comme question?
7: Comment qu'elle avait été kidnappée.
5: Les parents sont scotchés à leur télé depuis 10 jours.
6: Ils ont entendu nos discussions, voilà. Ils savent que c'était pas un gentil monsieur, qu'il avait fait déjà du mal avant.
5: À l'école primaire de Fleurance, la journée a été rythmée par les hommages à Liana.
7: C'était son enterrement aujourd'hui. On est resté 3-4 minutes sans travailler. On a fait des minutes de silence.
5: Les enfants ont aussi vu l'affaire traumatiser leurs parents.
6: Ça fait du mal. Moi, j'ai beaucoup pleuré.
5: Dans son cabinet au centre-bourg, la psychologue Béatrice Bergamelli voit défiler les patients ces jours-ci.
8: J'ai pas eu une seule consultation, on m'en a pas parlé. Les enfants se sont montrés très inquiets. Est-ce que ça va m'arriver? Et j'ai eu encore une maman hier soir, c'est sa fille qui en parle et c'est la maman qui se met à pleurer. C'est un traumatisme dans la cité.
5: Elle souffle aussi qu'avec l'affaire Liana, les langues se délient dans le secret de son cabinet. Des patients témoignent de viols ou d'agressions sexuelles, parfois anciens. La psychologue tente de les convaincre d'aller voir les gendarmes.
4: Et l'enquête, justement, avance encore dans cette affaire. Jérôme Barella, le suspect visé déjà par plusieurs plaintes pour agression sexuelle sur des enfants, et d'autres alertes

0: soupçonné Thomas Giraudot d'avoir créé dans la ville de Soumoulou, c'est entre Pau et Tarbes, des pistolets de 9 mm grâce à une imprimante 3D.
1: Dans un garage loué par un des quatre mis en examen, à l'intérieur, les policiers découvrent l'imprimante 3D qui a servi à fabriquer plusieurs dizaines d'armes à feu. En même temps, ils arrêtent les quatre jeunes. L'un des quatre a conçu les armes, les a fabriquées avec son imprimante, avant que deux autres aillent les vendre, comme n'importe quel colis sur Internet, en les déposant dans des casiers. Leur business, leur commerce a duré plusieurs mois. Les enquêteurs sont remontés jusqu'à eux, notamment après un contrôle de police banal en avril à Toulouse. Des policiers découvrent dans une voiture un pistolet, 9 mm, et quand ils le prennent, ils le trouvent trop léger pour être une arme classique. Il a été fabriqué avec des matériaux particuliers par l'imprimante 3D. D'autres pistolets de ce type sont découverts à Toulouse et à Pau, confisqués, utilisés notamment dans des affaires de trafic de stupéfiants et de vol de voitures. Sur certaines armes, la police scientifique a retrouvé des traces ADN des suspects.
0: Thomas Giraudot, un incendie impressionnant dans le cloître de la cathédrale de Condom dans le Gers, où se trouve désormais la médiathèque de la ville. Le feu est circonscrit ce matin, mais on ne connaît pas encore l'étendue des dégâts.
2: 6h04 sur votre radio ici, Valentine. Le mondial de foot en Amérique est le premier entraînement public de l'équipe de France.
0: Et l'occasion d'évaluer la popularité de nos bleus sur le continent. Clairement, Julien Fromont, au pays du burger, les Français ont la cote.
3: C'est ce qu'on appelle une entrée en fanfare. Accueil chaleureux de la gouverneure du Massachusetts.
4: Let's give it up to the French national team, Allez la Bleue.
3: Cri de joie des 400 spectateurs présents. Les Bleus ont pu rapidement mesurer leur cote de popularité. Dans la petite tribune surplombant le terrain, Gaspard Rémy énumère les joueurs sur la pelouse.
5: Désiré Doué, Olusé,
6: Cherki, on l'aime bien.
3: Expatriés à Boston, ils mesurent leur chance d'avoir l'équipe de France à quelques mètres d'eux.
7: C'est incroyable. C'est fou, non mais enfin, surtout que bon, on n'a pas trop l'occasion de les voir parce que nous on habite aux US, on n'a pas trop l'occasion de les voir, c'est plus ça a été et tout.
8: C'est un rêve de voir les joueurs d'ici près. Pour moi qui joue en foot en club depuis plus que 10 ans, c'est vraiment c'est tellement exceptionnel.
3: Malgré cette effervescence, le staff et les joueurs n'ont pas oublié pourquoi ils étaient là. Malgré les 35 degrés, l'entraînement aura duré quasiment 1h30 avec au menu, opposition et concours de frappe à la fin remporté par Jean-Philippe Mateta. Plus à l'aise ballon au pied que devant les micros, l'équipe de France a ensuite regagné les vestiaires devant un public conquis qui espère désormais voir les Français aller le plus loin possible.
0: L'équipe de France à l'entraînement dans la banlieue de Boston avant son premier match mardi contre le Sénégal. Mais sans Aurélien Tchouaméni, William Saliba et Théo Hernandez à l'entraînement hier, pas d'inquiétude, indique le staff des Bleus. Cette nuit, les États-Unis ont reporté leur premier match. Victoire écrasante, 4-1 face au Paraguay.
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0: La météo, François-Xavier, c'est le retour du soleil en ce début de week-end.
2: Du soleil et d'une période de chaleur, Valentine, on va y revenir dans un instant. Ce matin, nous avons toujours néanmoins un petit peu de grisaille. Elle est présente sur l'extrême nord du pays, dans les Hauts-de-France, à proximité de la frontière belge. Quelques nuages bas également sur toute la moitié nord jusqu'à la Haute-Vienne. Ailleurs, un ciel déjà parfaitement dégagé. Et puis, en après-midi, ces conditions anticycloniques continuent de gagner du terrain. Elles vont donc nous faire profiter d'un temps globalement radieux et ce sur l'ensemble de nos régions pour ce samedi. Vos températures, elles sont donc à la hausse et de nouveau de saison avec ce matin 17 degrés à Amiens, 20 degrés pour Reims, 22 à Auxerre, 24 à Millau, 25 du côté de Tarbes, de Grenoble et de Périgueux, 26 à Ajaccio et en après-midi des valeurs échelonnées entre 24 et 32 degrés la maximale, notamment pour Arcachon où vous êtes accueillis bien sûr sur votre radio locale. 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
2: Pour démarrer votre journée en douceur et dans le même temps, pour vous permettre de vibrer avec vos artistes de légende, votre radio ici a convié FR David ce matin. Voici Words.

0: Au saut du lit, petit moment passé en compagnie de FR David. Vous écoutiez Words sur votre radio ici.
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0: Focus ce matin, Valentine, sur le souffle. On a parfois la sensation qu'il s'enfuit au moindre mouvement. Perdre son souffle au quotidien, c'est dû à quoi ?
3: Eh bien, on invoque souvent le manque d'activité sportive, mais en réalité, c'est surtout notre respiration qui manque d'entraînement.
0: Mais bonne nouvelle, bien sûr, pas besoin de courir un marathon pour retrouver notre souffle. On inspire et on expire. Avec notre coach Nordina Tab, il le fera beaucoup mieux que moi. 2 minutes pour être en forme à 6h15. Et puis, retour sur une période culte et intense entre tube, émission culte et stars omniprésentes. Ce soir, c'est les années 2000 qui sont à l'honneur à 21h10 sur TF1. Le grand concours spécial années 2000 avec parmi les candidats l'animatrice Sophie Favier qui revient donc à cette occasion sous les projecteurs. Alors, qu'a-t-elle ressenti en retrouvant d'une part les plateaux télé et d'autre part en replongeant bien sûr dans cette époque bouillonnante ? Sa réponse au micro de Patrice Gascon à 6h20 dans vos coulisses télé. Côté musique, Cochrane est en approche. Just around the corner, Croc Robin, c'est sur votre radio ici, juste avant vos infos de 6h30. Pour l'heure, 6h11, avec tout de suite une actu de vos territoires que l'on doit à nos collègues d'ici Gare-Lozère. Nous rapportons un spectacle plutôt aéré, Valentine, si j'ose dire. Lundi dernier, en début d'après-midi, des passants du centre-ville de Mende, c'est en Lozère donc, ont pu admirer un homme qui a décidé de faire bronzette sur la lucarne d'un immeuble, les jambes pendant au-dessus du vide.
3: J'essaye d'imaginer, comme s'il avait un transat imaginaire, on va dire.
0: Oui, imaginaire, clairement. Alors, on en sourit, évidemment, mais cette petite pause bronzette, elle aurait pu quand même mal tourner. C'était sans compter, bien entendu, sur l'efficacité de la police municipale, qui est quand même intervenue rapidement pour demander à ce cher monsieur de bien vouloir redescendre illico presto et donc de mettre fin à cette séance de bronzage acrobatique.
3: Oui, on le rappelle, la crème solaire, même un 10-50, ça ne protège pas d'une chute dans le vide.
0: Oui, vous avez raison. Les coups de soleil, oui. Les coups de bitume, non.
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0: Un titre qui figure sur la réédition de son album C'est Amir et j'ai envie de dire une pépite de plus que nous offre le talentueux Amir. À l'imparfaite, nouveauté de votre radio ici, tout de suite à 6h13.

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1: Bon réveil et très joli début de week-end avec votre radio ici à l'instant. Le tout dernier Amir, il s'appelle à l'imparfaite. Il est 6h16, des gestes simples, une forme au top grâce à notre coach Nordine Attab. Bonjour Nordine.
2: Bonjour.
1: Parlons du souffle avec vous ce matin. On n'y pense pas toujours jusqu'au moment où il peut commencer à manquer. De ce fait, ce matin, Nordine, vous nous donnez quelques conseils pour améliorer notre souffle au quotidien.
3: Être essoufflé au moindre escalier, avoir du mal à récupérer rapidement ou sentir qu'on manque d'air dès qu'on bouge un peu, souvent on pense que le problème vient uniquement du manque de sport. Mais parfois, le vrai problème, c'est surtout qu'on ne sollicite plus assez notre souffle quotidiennement. La bonne nouvelle, c'est qu'il n'y a pas besoin de courir forcément un marathon pour l'entretenir. On débute debout, les bras le long du corps. Et à partir de là, on va effectuer des montées de genoux sur place. Objectif, dehors ou en intérieur, durant une minute, on s'amuse en montant les genoux. Et durant ce même temps, vous allez calculer le nombre de montées de genoux que vous allez effectuer. Si par exemple, vous effectuez 30 répétitions, essayez petit à petit de réussir à en ajouter quelques-unes de plus. Allez, on y va, on monte les genoux. Et ainsi de suite, durant une minute. Vous effectuez 4 séries de 1 minute. Et grâce à ça, vous allez renforcer le cœur, le souffle et l'ensemble du corps.
1: Donc en réalité, c'est simple et efficace, Nordine.
3: Très efficace. Cela permet non seulement d'améliorer son souffle, mais également de s'évaluer, de constater les progrès que nous effectuons petit à petit. On passe à un deuxième exercice, dehors de la marche dynamique, ou plutôt une alternance de marche rapide et lente. On va débuter lentement. On marche durant une minute, tranquillement, les bras actifs, et ensuite, après cette minute-là, hop, on accélère un petit peu. Pensez bien à respirer. Puis vous ralentissez durant une minute. Et on recommence comme ceci. Et grâce à ça, vous allez renforcer le cœur, le souffle et l'ensemble du corps. Et vous pouvez effectuer cet exercice durant 10 minutes. Et progressivement, vous augmentez la durée de l'exercice en variant, pourquoi pas, les lieux où vous marchez. Vous l'aurez compris, le souffle s'entretient quotidiennement, sans forcément attendre une séance de sport. Chaque instant peut être intéressant. Allez, à vous de jouer.
1: Merci beaucoup Nordine Attab. Nordine que vous retrouvez dès maintenant sur notre site ici.fr avec d'autres astuces qui vous permettent de retrouver votre souffle et puis plus globalement tous nos conseils forme et bien-être en écoutant nos podcasts dédiés. Ça se passe sur l'appli Radio France. 6h19, merci de rester fidèle à votre radio ici, votre samedi matin qui s'ouvre au son de Claude Nougaro, l'inoubliable tube.

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1: Ici, ce sont vos chansons préférées toute la journée. Eh oui, parmi lesquelles Claude Nougaro pour vous interpréter Tu verras tôt ce matin.
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1: 6h22, retrouvons celui qui maîtrise avant tout le monde les dernières news concernant vos programmes de télé favoris. Patrice Gascoigne pour les coulisses télé, bonjour.
3: Bonjour François-Xavier, bonjour à tous.
1: Et pour nous parler ce matin, Patrice, du divertissement de ce soir sur TF1, c'est le grand concours et il paraît que vous êtes parti à la recherche d'une vedette de la télé dans les années 2000.
3: Si je vous parle des années 2000, certains vont penser à un tube des années 2000.
4: Allez viens, je t'emmène au vent, je t'emmène au-dessus des gens.
3: Louise Attaque et son Je t'emmène au vent, énorme tube sorti en 2003. Mais pour d'autres, les années 2000, ça peut être aussi un visage de la télé. Par exemple, cette chroniqueuse atypique et sympathique de TF1.
5: Comment monter élégamment dans une voiture?
6: Ah oui, très important. Patrice, regardez, prenez-en de la graisse.
5: C'est très simple, pour éviter que la jupe craque. Mais normalement, c'est pas comme ça qu'on fait. Comment on fait?
6: Elle a craqué.
3: À l'époque, des millions de téléspectateurs ont aussi craqué sur elle. Je suis sûr que vous l'avez reconnue. Il s'agit bien sûr de Sophie Favier que l'on vient d'entendre ici dans Coucou, c'est nous, l'émission de Christophe de Chavannes diffusée à l'époque sur TF1. Pourquoi je vous parle des années 2000? Parce que le divertissement de ce soir sur TF1 s'appelle le grand concours spécial année 2000. Pourquoi je vous parle de Sophie Favier? Parce qu'on la retrouve avec plaisir ce soir sur TF1 parmi les candidats de ce grand concours. L'occasion de passer un petit coup de fil à Sophie Favier pour lui demander ce qu'elle avait ressenti à se retrouver ainsi à nouveau sous les projecteurs de la télévision. Sophie Favier.
7: C'est toujours un immense plaisir que de répondre à des invitations, d'autant que le concours des animateurs, je l'ai déjà fait plusieurs fois. Donc c'est toujours un bonheur que de retrouver l'équipe. À l'époque, c'était Carole Rousseau, la présentatrice. Aujourd'hui, c'est Arthur, depuis déjà un bon moment. Donc j'ai été très heureuse de le revoir, de me laisser guider. Et puis, il y a une effervescence, il y a aussi de l'adrénaline, parce qu'il faut répondre aux questions très, très rapidement, avec une certaine pression. Donc, c'est toujours plus facile quand on est à la maison, sur son canapé, que de trouver la réponse. Mais c'est vrai que c'est un tous les jeux, c'est particulier, en fait. Voilà, donc beaucoup de bonheur, évidemment.
3: Sophie Favier, qui ne sera pas dans son canapé ce soir, mais dans votre télé, l'une des candidates du grand concours spécial année 2000. Première question à 21h10 ce soir sur TF1. Mais avec moi, ne vous posez pas de questions. On se retrouve, quoi qu'il arrive, demain pour de nouvelles coulisses télé.
1: Merci Patrice Gascoigne. Demain, 6h20, 6h24 sur votre radio, ici dans moins de 6 minutes. C'est le retour de l'info avec vous, Valentine Letès. L'actu française et internationale résumée en 90 secondes. Et puis, à 6h32, l'info du jour, Valentine, c'est la première grande affiche de ce mondial.
8: Et oui, Maroc-Brésil. Et ils sont nombreux, les supporters marocains, à préparer cette soirée de football. Nous sommes au Marrakech, pas à Marrakech, à Nancy. Dans ce restaurant marocain, on voit les choses en grand pour ce soir.
1: Avant tout ça, Coq Robin, Just Around the Corner et votre horoscope du jour, signé Catherine Viguier. Très beau début de week-end. Vous écoutez votre radio ici, on est ravis que vous soyez là avec nous ce matin.

0: Vous avez forcément fredonné, voire carrément chanté à 6h28 grâce à la musique de Cock Robin sur votre radio ici, Just Around the Corner. Bonjour Catherine Viguier.
1: Bonjour François-Xavier.
0: Vous voici pour l'horoscope de notre samedi 13 juin 2026. Catherine, un samedi plutôt positif si je ne m'abuse.
1: Alors oui, le week-end est chouette pour la majorité des signes.
2: Bélier, vous investissez pour profiter de la vie, pour le plaisir de vos proches et pour vous-même.
1: Taureau, vous serez heureux, il y aura du renouveau. Et pour une fois, vous n'aurez pas peur, vous serez ravi.
2: Gémeaux, moins de tensions intérieures et en fin de journée, on vous fait une place en or.
1: Cancer, vous n'accepterez pas d'être au second plan, que vous soyez en couple ou au travail.
2: Lion, un samedi réussi et pour quelle raison?
1: Même si c'est compliqué, vous gardez la tête haute.
2: Vierge, on vous emporte loin et même à domicile, vous vous envolez pour ailleurs et c'est trop bien.
1: Balance, il est question de beauté extérieure, intérieure et vous y êtes très sensible aujourd'hui.
2: Scorpion, êtes-vous en piste?
1: Une personne vous déstabilise, pourrait même malmener votre cœur.
2: Cher Sagittaire, un peu comme hier, le plaisir est au rendez-vous sous toutes ses formes.
1: Capricorne, vous êtes dans votre élément avec un confort de vie et des échanges agréables.
2: Verseau, le foyer sera au centre de vos intérêts et on comptera beaucoup sur vous.
1: Poisson, ça y est, n'hésitez pas à aller vers lui, vers elle. Vous avez davantage de chance à présent.
2: Et pour nous tous, on prend un risque qui nous rendrait heureux.
0: Allez, à l'aventure. Merci Catherine Viguier pour cet horoscope qu'il est possible de retrouver intégralement sur l'application ICI, bien entendu. On vous souhaite un très beau début de week-end avec nous. Vous écoutez ICI, il est 6h30, toute l'actualité en France et dans le monde. Place aux 90 secondes, c'est avec vous, Valentine Letess.
3: Principal suspect dans la mort de Liana, Jérôme Barella a été signalé à plusieurs reprises à la police par une plateforme américaine chargée de signaler les activités pédocriminelles en ligne à travers le monde. Liana, 11 ans, a été enterrée hier à Florence dans le Gers où son corps a été découvert la semaine dernière. Du lait infantile rappelé après le signalement d'effets indésirables chez des nourrissons, des diarrhées, des vomissements, mais selon les analyses, pas de céréulite dans ce lot. La toxine à l'origine d'un rappel mondial de lait infantile en début d'année. Le numéro du lot est à retrouver sur ici.fr. Jamais un accord de paix n'a été aussi proche d'être conclu. C'est l'avis de l'Iran, mais aussi du Pakistan, pays chargé de la médiation des négociations avec les États-Unis pour mettre fin à la guerre au Moyen-Orient. Un incendie impressionnant dans le cloître de la cathédrale de Condom dans le Gers, où se trouve désormais la médiathèque de la ville. Le feu est circonscrit ce matin, mais on ne connaît pas encore l'étendue des dégâts. La production d'électricité peut être revue à la baisse dès ce mardi à la centrale nucléaire de Saint-Alban en Isère, à cause d'un nouvel épisode de chaleur. Si la température de l'eau des rivières alentour augmente trop, EDF ne pourra plus relâcher l'eau nécessaire au refroidissement de ses réacteurs. C'est la course d'endurance automobile la plus célèbre au monde. Les 24 heures du Mans commencent ce samedi à 16h tapante sur le circuit. Le top départ sera donné par la légende britannique du cyclisme Mark Cavendish.
0: L'info du jour à 6h32, Valentine, c'est la première grande affiche depuis le début du mondial de foot.
3: Et le premier des 23 matchs, identifié aussi comme à risque par les autorités françaises. Le Maroc affronte le Brésil à minuit. Les supporters marocains se préparent depuis déjà plusieurs jours pour suivre cette rencontre, comme à Nancy, Jules Hausse, dans le restaurant Le Marrakech, où l'on a tout bousculé pour le match de ce soir jusqu'au menu.
4: Dans la grande salle du restaurant, la télé est déjà en place. Manque juste les drapeaux, mais ils seront là au coup d'envoi.
5: Comme les matchs, on est toujours là.
4: Et Zahra Hidara, la patronne du Marrakech, compte bien les laisser accrocher jusqu'au bout de la compétition.
5: Le Maroc, il va gagner cette année aussi. On a les Marocains, il est très fort. Et pour ça, on a sûr et certain, on a confiance. Elle va gagner cette année.
4: Même confiance pour son fils, Salah, malgré un premier adversaire coriace.
6: Ah oui, on commence avec l'un des plus durs. Hein. Franchement, avec une attaque quasiment injouable. Mais bon, je pense qu'on a de quoi derrière riposter.
4: Il attend au moins une trentaine de personnes, voire plus, dans son restaurant pour manger du couscous d'abord, vibrer ensuite.
6: Ah oui, on fait le service tranquillement et on prend le temps de regarder le match. Ça va faire un petit peu de bruit, les voisins. Bon. On va rester réveillés un peu plus tard. Mais bon, c'est samedi. Ça va.
4: Épreuve que le restaurant est à fond, il a sorti une formule spéciale pour cette Coupe du Monde. Sandwich, frites, boissons au choix et...
5: C'est à volonté. C'est à volonté ça.
3: Du thé nécessaire pour rester éveillé, ça puisque peut. Le coup d'envoi, on le rappelle, c'est à minuit. Je vous le disais, des débordements sont redoutés en marge de cette rencontre. Plusieurs villes de France ont instauré un couvre-feu pendant cette Coupe du Monde. Interdiction pour les moins de 16 ans de sortir la nuit entre 22h et 6h du matin sans être accompagné de l'un de ses parents à Toulouse, Clermont-Ferrand et à Moulins désormais.
0: Merci beaucoup Valentine. Le retour de l'info est prévu à 7h sur votre radio ici. Pour le moment, il est 6h34. Place à la météo de votre samedi 13 juin 2026. Météo marquée par le retour du soleil en ce début de week-end. Du soleil et une période de chaleur également. On va y revenir dans une toute petite seconde. Ce matin, nous avons toujours un petit peu de grisaille quand même. Elle est présente sur l'extrême nord du pays, dans les Hauts-de-France, à proximité de la frontière belge. Quelques nuages bas également sur toute la moitié nord, jusqu'à la Haute-Vienne. Ailleurs, un ciel a déjà parfaitement dégagé ce matin. Et puis en après-midi, des conditions anticycloniques qui continuent de gagner du terrain et qui vont nous faire profiter d'un temps globalement radieux sur l'ensemble de nos régions pour ce samedi. Vos valeurs, elles sont donc à la hausse, je vous le disais à l'instant, et donc de nouveau de saison, c'est assez logique, avec en matinée 17 degrés pour Arras, 20 degrés à Colmar, 24 à Saint-Flour, 25 pour Toulouse et Saint-Etienne, 26 à Porto Vecchio. En après-midi, des valeurs qui seront échelonnées entre 24 et 32 degrés, la maximale notamment pour Libourne. Vous êtes accueillis bien sûr sur votre radio locale, ici Gironde.
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0: 1994. Cette année-là, le poète baroudeur Bernard Lavilliers rencontre à Paris un certain Jimmy Cliff, véritable légende du reggae jamaïcain. C'est d'ailleurs ce dernier qui ouvre à notre Bernard National les portes du mythique studio d'enregistrement Tuff Gong, non plus en France, mais à Kingston, là où naîtra donc l'illustre et très ensoleillé Mélodie, Tempo, Harmonie. Un titre qui sent bon l'été et dont vous pouvez vous délecter ce matin grâce à votre radio ici. Je peux vous dire que Valentine Letès danse en studio. Dommage qu'on n'ait pas l'image de temps en temps.
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0: Eh ouais, déjà, à 6h35. Hop là.

0: Ici Bernard Lavillier à l'unisson avec Jimmy Cliff pour ce que j'appellerais un avant-goût de l'été pour vous. Bah oui, c'est cadeau. Mélodie Tempo Harmony.
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0: Et il y a précisément 8 jours de l'été, désormais, votre radio ici vous aide à préparer vos escapades estivales. Absolument, votre guide de voyage Michelin a gagné à l'occasion des 100 ans de cette fameuse collection de guides touristiques. Bien plus qu'une destination, une histoire, des traditions, un patrimoine et pour sûr, en tout cas, tout plein d'idées pour cultiver votre curiosité. 0810 055 056, vous appelez Yanis tout de suite au standard. Vous décrochez tout d'abord votre sélection pour passer à l'antenne juste un petit peu avant 7h avec, s'il vous plaît, le message de votre composition. On compte sur vous avec Valentine. C'est à vous de jouer en tout cas. 0810 055 056. Également avant 7h, je vous annonce la musique de Paolo Conte.
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0: Eh oui, it's wonderful de réécouter ensemble Vaya Con Me ce matin sur votre radio ici. Il est 6h39. Est-ce que nos assistants vocaux nous écoutent dans Vie numérique à vie privée ce matin, Valentine Letesse? On s'intéresse à ces appareils intelligents qu'on appelle par leur prénom.
4: Et Siri, Alexa, Google, pour jouer la musique de votre choix sur commande, allumer la lumière ou encore passer un appel téléphonique, forcément, ils vous écoutent, mais de façon passive. Mmh. Une sorte de mode veille constant pendant lequel aucun son, aucune voix n'est enregistrée. Pour se déclencher, les assistants vocaux ont besoin d'un mot-clé, leur nom. Alexa, par exemple, pour le système d'Amazon. Ouais. C'est à ce moment-là qu'un premier enregistrement de votre voix est réalisé et envoyé sur un serveur pour analyse, histoire de vérifier que vous avez bien dit Alexa et non pas Alexandra. Et si l'assistant reconnaît son nom, cette fois, il est prêt à enregistrer votre demande, comme quel temps fera-t-il aujourd'hui. Là encore, le signal est envoyé sur un serveur distant pour créer une réponse adaptée, interroger les serveurs de Météo France ou Internet et vous répondre.
0: Ils deviennent quoi ces enregistrements, Valentine ?
4: Si certains des assistants vocaux sur le marché enregistrent nos requêtes en local, c'est-à-dire directement sur l'appareil, la plupart les envoient sur les serveurs du fabricant. En 2019 notamment, on apprenait que des milliers d'employés d'Amazon les écoutaient pour améliorer les performances de son assistant vocal. Depuis les scandales, les concepteurs nous préviennent lorsqu'on accepte les conditions générales d'utilisation. Nos requêtes sont donc analysées puisqu'elles révèlent souvent des informations sur nous, explique la CNIL, la Commission nationale de l'informatique et des libertés. Si vous demandez par exemple à l'assistant de vous jouer plusieurs fois par jour des chansons pour enfants, il est facile d'en déduire que vous êtes parent. Cette donnée personnelle permettra d'enrichir encore un peu plus votre profil utilisateur pour vous proposer de la publicité ciblée. Pour y échapper, ne créez pas de compte, comme ça pas d'historique de vos requêtes non plus, et surtout prenez le temps de paramétrer votre assistant vocal.
0: Toujours de bons conseils, Valentine Letesse, et les dangers à des objets connectés pour vos données personnelles. On vous en parle également sur ici.fr dans votre chronique Vie numérique, vie privée, qui sera d'ailleurs de retour demain à 6h38 sur votre radio ici.
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0: Il est 16h43 à l'écoute de votre radio ici. Merci de nous rester fidèles avec Stéphane Bern pour le meilleur de son voyage dans le temps ce matin. Nous sommes au temps où Halloween donnait vraiment la frousse.
8: Trick or treat. Trois mots venus d'Amérique. Trois mots qu'on crie à plein poumon le soir d'Halloween. Mais derrière la sucrerie se cache une vieille histoire bien plus vieille que nos caries. Le 31 octobre, il y a plus de 2000 ans dans les Landes celtes. Au milieu des menhirs, pas d'Astérix ni d'Obélix, mais un village qui s'affaire. Les druides dressent de grands bûchers façon barbecue un jour de kermesse, les feux de la Samin. C'est le passage vers la nouvelle année, de la saison claire à la saison sombre. On craint la visite des morts. Alors, devant chaque maison, on dépose un morceau de pain pour apaiser les esprits. On se couvre de peaux d'animaux, on se noircit le visage de suie. Se déguiser pour tromper les revenants. Au 7e siècle, l'Église s'en mêle. La fête païenne devient All Hallows Eve, littéralement la veille de la Toussaint. En Angleterre médiévale, les pauvres vont de maison en maison demandant des gâteaux en échange de prières pour les défunts. Et les gâteaux, c'est quand même plus sympa que le pain sec. Deux siècles plus tard, les colons irlandais emportent la coutume en Amérique. Au début du XXe siècle, les enfants américains reprennent le rituel. Ils se déguisent, frappent aux portes, réclament des friandises. L'expression « trick or treat » apparaît alors dans un journal pour le bonheur des enfants, des confiseurs et des dentistes. La tradition explose après la Seconde Guerre mondiale, quand les usines de confiserie tournent à plein régime. Et qu'on découvre qu'enfin, on peut vaincre la peur à grands coups de caramel.
0: Et si elle résiste, on ajoute une petite couche de chantilly, bien sûr. Merci Stéphane Bern, Voyage dans le temps. C'est également demain, dimanche, à 6h43. Et vos inédits sur votre radio ici, qui feront leur retour dès lundi, juste avant les infos de 8h. Pour ce qui nous concerne, Valentine, il est 7h moins le quart. Et c'est à la une de Femme Actuelle cette semaine. Brocante, vide-grenier, les conseils des pros pour bien chiner.
4: Avis aux fans d'antiquité et de curiosité. Des astuces pour trouver la perle rare, éviter les déconvenus et bien évidemment pour négocier le prix juste.
0: Et oui, reine de la négo, certainement, rédactrice en chef de Femme Actuelle, assurément. C'est Sabrina Nadjar qui sera à nos côtés dans 3 minutes 30. Le temps d'écouter ensemble Céline Dion, que voici pour le titre Dansons sur votre radio ici. Bonjour à vous.

0: Vous écoutez ici, merci de nous confier votre réveil du samedi 13 juin, la visite de Céline Dion à l'instant, avec Danson, 6h48.
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0: Brocante, vite grenier les conseils des pros pour bien chiner avec Sabrina Nadjar, rédactrice en chef de Femmes Actuelles. Bonjour Sabrina.
3: Bonjour François-Xavier.
0: Parce que ce dossier bien sûr est à la une de Femmes Actuelles cette semaine. Sabrina, lors des brocantes et des vides greniers, on peut trouver la perle rare. Oui, ça peut arriver. Alors, avant d'aller en revanche à une brocante ou un vide grenier, justement, qu'est-ce qu'il faut faire? Quelles précautions est-ce qu'il faut prendre?
3: Alors, d'abord, il faut évidemment repérer les bons spots. C'est-à-dire que pour faire vraiment de vraies affaires, de belles affaires, je vous conseille de privilégier les vrais très vite grenier de quartier ou de village.
0: D'accord.
3: Parce que dans une brocante, vous avez affaire à des professionnels qui ont déjà fait une sélection et qui pratiquent des prix forcément plus élevés. Mmh. Alors que les vrais vite greniers de village ou les vite maisons peuvent être vraiment intéressants.
0: Quand on est sur place, il ne faut pas forcément penser les objets dans leur utilisation première uniquement. Évidemment, on va dire que le nerf de la guerre quand on fait une brocante ou un vide grenier, c'est de négocier. Vous avez quelques conseils, quelques astuces à nous donner justement pour la négo?
3: Oui, alors la négociation, évidemment, si vous voulez avoir une chance de pouvoir gagner quelques euros, je vous conseille de ne pas négocier le matin au tout début de la journée.
0: Ah, il faut attendre.
3: La personne, oui, parce que la personne n'a pas encore fait sa journée et c'est pas du tout comment les choses vont se passer pour elle. Donc, je pense que le matin, elle n'aura pas très, très envie de négocier. Ou alors, si vous êtes là le matin, alors à ce moment-là, vous négociez si vous lui prenez plusieurs objets. Là, vous avez plus de chances d'obtenir gain de cause. Mais si vous voulez vraiment négocier, il faut venir plutôt en fin de journée. Et ce qui est intéressant, c'est de repartir notamment avec les choses que la personne n'a pas du tout envie de remballer. Par exemple, des meubles un peu lourds ou des choses trop fragiles. Et là, vous êtes vraiment sûr de faire un bon achat, en tout cas à bas prix. Mais si vous avez un coup de cœur dès le matin, franchement, allez-y, faites-vous plaisir, ne passez pas votre chemin parce que vous risquez de plus le retrouver.
0: Effectivement. Pour terminer, Sabrina, est-ce que vous avez une petite alerte qui concerne la vaisselle qui est tachée en profondeur? Parce que ça, on en trouve évidemment, notamment dans les vide-greniers.
3: Oui, il y a quelque chose vraiment qu'il faut regarder. Si par exemple, une fine craquelure dans une assiette ancienne à virer au marron, là je vous dis tout de suite, laissez tomber, vous reposez l'assiette.
0: Okay.
3: Parce que l'assiette n'est plus saine pour un usage alimentaire. Alors si vraiment vous l'adorez, ben vous la mettez sur un mur ou en décoration, mais en tout cas interdiction d'aller mettre des aliments dedans.
0: Et en revanche, est-ce que vous m'autorisez à vous retrouver la semaine prochaine, Sabrina?
3: Ah, mais avec grand plaisir.
0: Ben écoutez, le plaisir sera partagé. Sabrina Nadjar, rédactrice en chef de Femmes Actuelles, qui était avec nous pour ce dossier brocante, vide grenier, les conseils des pros pour bien chiner. Merci Sabrina.
3: Merci François-Xavier.
0: Et Femmes Actuelles que vous retrouvez dès ce week-end chez votre marchand de journaux habituel. Et en ce week-end qui débute justement, Paolo Conte est de la partie. Énorme succès, Vaya Con Me, ça aussi c'est une émotion, signé

0: Doudou, doudou, doudou, bien évidemment, petit moment passé tôt ce matin en compagnie de Paolo Conte sur votre radio ici, tout près de vous pour vous chanter le grand classique Vaya con me. Ce matin à 6h54, je vous propose que nous prenions la direction de la région Occitanie, plus précisément pour aller faire un petit tour dans le Gard et retrouver...
1: Odile. Alors,
0: oui, Odile, et je ne sais pas si on dit le Martinet ou au Martinet du coup, Odile, bonjour.
2: Le Martinet.
0: Le Martinet, c'est parfait, bonjour Odile.
1: Bonjour Odile.
2: Bonjour, tout le monde va bien ?
0: Bah écoutez, nous on est en pleine forme, on espère que vous aussi, Odile.
2: Ah bah bien sûr, depuis tant que je suis réveillée, oui.
0: C'est-à-dire depuis quelle heure, dites-nous ?
2: 5h30.
0: Ah oui, vous êtes très matinale. Bon bah en tout cas, la bonne nouvelle, c'est que ça vous permet de nous rejoindre avec Valentine et nous. On en est absolument ravis en ce samedi matin. Odile, dites-nous, qu'est-ce que l'on peut faire qu'est-ce qu'on peut faire, non ? Qu'est-ce qu'on peut...
1: Qu'est-ce qu'on peut faire pour vous, Odile ? Comment
2: oui.
1: peut-on vous aider ce matin ?
2: Pas mal, mais de la musique, elle est bonne, tout va bien.
1: Tout va bien. Super, on vous envoie plein de bisous. Qu'est-ce que vous avez prévu aujourd'hui ?
2: Alors, comme j'ai dit, alors je vais aller au marché de Bonheur,
0: ouais.
2: au ravitaillement chez les paysans. Après, j'ai mon pékélé.
1: Votre quoi ?
2: Alors, mon pékélé, c'est mon petit-fils, Sam, qui a 2 ans et demi.
0: Ah.
1: C'est du patois ?
2: Si vous voulez.
0: Oh. Bah nous, on s'adapte, hein, vous savez.
2: Et une fille, c'est une pékéloune.
1: Mais ça vient d'où ?
0: Bah, oui.
1: C'est de l'occitan, c'est du patois, c'est quoi ?
2: Du pays.
1: D'accord.
2: Du pays.
1: D'accord.
0: Bien sûr. Okay. Et qu'est-ce qu'on fait dans le pays ? Du coup, est-ce qu'on jardine, par exemple,
2: oui,
0: Odile ?
2: Pour ça, je me suis levé Bonheur pour arroser, parce qu'après-midi, il va faire trop chaud.
1: Vous avez raison, il y a un nouvel épisode de chaleur qui arrive sur la France, Odile. Vous plantez quoi en ce moment ?
2: Enfin, c'est mon grand garçon, Lionel, qui plante. Mm-hmm. Moi, je regarde, mais moi, c'est plutôt les fleurs, les lavandes, les bougainvilliers, les choses. Moi.
1: Vous êtes assise sur un transat à regarder chaleur.
2: Mais je le ferai tout à l'heure parce que votre collègue, quand j'ai dit « qu'est-ce que vous faites aujourd'hui ?»« le marché, puis rien faire.
0: » Ça, c'est pas mal, oui. Et vous allez en profiter, ma chère Odile, pour jeter un petit coup d'œil au guide de voyage Michelin que l'on vous envoie directement à la maison, slash au jardin. En tout cas, il arrive directement à la maison pour vous permettre d'avoir de bonnes idées pour cet été. On vous fait un gros bisou avec Valentine.
2: Merci, et je fais un bisou à ma fille. Je crois qu'elle m'écoute, c'est Aude. Ma fille Aude, que j'aime très fort, mon fils, mes petits, et mes pékélés, mes pékéloons.
0: On embrasse évidemment les pékélés, les pékéloons. Merci, ma chère Odile. Très bonne journée. Il est 6h57, il est là pour le meilleur de sa revue de presse décalée et bien sûr pour nous mettre les points sur les i. Willy Rovelli, bonjour.
3: Bonjour tout le monde. Et on commence avec un point Patrick Bruel. Regarde ma bite. La plaque au nom de Patrick Bruel a disparu de la grande plage de Dinard. Et là du coup c'est plus la plage des grands hommes. Mais bon, tel qu'on connaît Bruel, cette plaque devrait vite réapparaître sur la plage de Nibar. Sacre du PSG, Jordan Bardella bat son record de popularité dans les sondages à la suite des émeutes. Allez les gars, c'est bien. Jeudi, il y a le mondial qui démarre. Continue à bien tout péter, hein. Bardella président, on y est presque, on ne lâche rien. Allez, c'est bien, on y va. Violence PSG Arsenal, toujours à Pau, un jeune condamné pour avoir jeté un saucisson dans l'œil d'un policier. C'est le fameux saucisson à l'ail. Habituellement, on se fait arrêter pour port d'armes prohibées, mais pas pour armes de port prohibées. Le port. Bernadette Chirac est morte. Bon, bah, rip, rest in pièce jaune. Patrick Poivre d'Arvor, PPDA, visé cette semaine par 2 nouvelles plaintes. C'est PPD rap. Il va finir par avoir une EQTF, hein, une obligation de quitter le tanga des femmes. À Los Angeles, la chanteuse Britney Spears a plaidé coupable après une arrestation pour conduite en état d'ivresse. C'est Britney Spritz. Britney Spears qui avait sorti il y a peu une autobiographie, La femme en moi, à ne pas confondre avec celle de PPDA, Moi en la femme.
0: Oh non.
3: Télévision, dans Mask Singer, le chanteur Danny Briand a été trouvé dans le masque du caillou.
0: Ah.
3: Dis donc, il a beau s'appeler Briand, le caillou, vu qu'il n'est pas allé en finale, c'est pas une pierre précieuse. L'éléphant, c'était Patrick Bruel, mais bon, c'était trop facile, il avait la braguette ouverte, ça comptait pas. Les données de 100 000 clients, dont les coordonnées bancaires piratées chez Basic Fit. C'est Basic Fit. Netflix annonce que la saison 6 de Emily in Paris sera la dernière. Bah tant mieux, cette série c'était n'importe quoi. J'ai vu une scène où Emily met moins de 10 minutes à commander un café dans un bar et en plus sa serveur lui a répondu avec plaisir.
0: Ouais.
3: Et en souriant avec ça. Non mais n'importe quoi, c'est exagéré. Enfin la question du jour. Tiens, bah si on fait un crossover entre Emily in Paris et Faites Entrer l'accusé, est-ce qu'on pourra l'appeler Emily Louis in Paris ?
0: Ouh !
3: Eh ben vous avez 2 heures. Allez, passez un bon samedi et à tout à l'heure midi.
0: On attend moins la saison d'Emily in Paris de ce fait-là. Merci beaucoup, Willy Rovey, Valentine Letesse, à tout à l'heure, 7h30.
1: Pour l'info, en 90 secondes.
0: Et tout de suite, nous cédons notre fauteuil à l'équipe d'ici matin dans votre région.
4: Eh ouais, c'est parti. Merci François-Xavier, à tout à l'heure. Valentine, top, on y va. La grande matinale du week-end sur Ici Mayenne. Qu'est-ce que nous sommes heureux de vous retrouver dès le réveil. D'ailleurs, j'ai pas dormi rien que parce que j'avais envie de vous retrouver. C'est Hervé Lefebvre, ravi de vous retrouver. Bonjour Stéphanie Deneveau.
5: Et bonjour Hervé, bonjour à tous.
4: Vous nous informez dans un instant. Salut à Capucine qui réalise cette émission.
6: Bonjour à tous.
4: Merci Capucine. Et on a aussi Nina, bien sûr, au 02 43 67 11 11 ce matin. Bonjour Nina.
7: Bonjour Hervé.
4: Vous verrez son joli sourire sur Facebook pour commenter la météo, nous dire quel temps chez vous. Et pas que, hein. D'ailleurs, il y aura aussi des cadeaux, bien sûr, au standard dans une petite vingtaine de minutes à peine, parce qu'il est grand temps de s'informer. Bon réveil.
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4: Samedi, nous sommes le 13 juin, il est 7h. Les infos, Stéphanie Deneveau, tout un quartier traumatisé par un féminicide et une tentative de féminicide dans l'espace d'une semaine.
5: Il s'agit du quartier Saint-Nicolas Laval. Mélanie, 39 ans, mère de 3 enfants, a été étranglée par son ex-conjoint la semaine dernière. Et il y a 2 jours, c'est une femme de 31 ans, également maman d'un bébé de 4 mois et d'un enfant de 8 ans, qui a reçu plusieurs coups de couteau, 2 victimes d'hommes violents, 2 victimes, Lola Salamon, qui habitaient à quelques mètres l'une de l'autre.
9: Dans le quartier, le sujet est sur toutes les lèvres. Une habitante a encore du mal à contenir ses larmes.
10: Mes enfants vivent dans la crainte avec les événements qu'il y a eu à Saint-Nicolas. J'ai ma fille de 11 ans qui vit dans la crainte. Quand elle a su la chose horrible, maman, est-ce que tu as des nouvelles? J'ai dit, je vois aux infos pour l'instant qu'elle rentre la vie, la mort. Voilà, c'est tout. Elle a dit, maman, faut que ça s'arrête. Jusqu'à quand ça va être comme ça? Et elle est repartie avec ça à l'école, voilà.
9: Aujourd'hui, elle a la boule au ventre.
10: Voilà, nos enfants, comment ils vivent dans le quartier. Moi, j'ai peur pour mes enfants. Moi, j'ai connu la violence. Et quand je vois comment ça se passe en ce moment, ça fait peur. C'est atroce.
9: Même émotion du côté de Leïla Chéri, présidente de l'association Hélène Co 53. Elle avait croisé la victime pendant la marche blanche en hommage à Mélanie.
11: C'est hallucinant. Elle était avec nous dimanche, avec son bébé. Elle était là, elle a fait la marche du début jusqu'à la fin.
9: Alors quand elle a appris ce qui lui était arrivé...
11: Ça a été un choc, vraiment. J'ai craqué, on tient bon parce qu'il faut tenir. Mais avec les autres membres de l'association, c'est un peu un sentiment d'échec. Parce que je me suis dit, normalement, une pierre fait des ricochets, mais dans le bon sens. Là, on se retrouve avec de la bêtise humaine. C'est hallucinant.
9: Elle reste pourtant disponible pour continuer à soutenir et aiguiller les femmes du quartier victimes de violences.
5: Les habitants qui vont pouvoir rencontrer des psychologues, puisque la ville de Laval met en place une cellule d'écoute et de soutien à la maison de quartier de Saint-Nicolas, tous les habitants peuvent y aller lundi de 14h à 16h30. Des centaines de personnes réunies hier pour les obsèques de Liana Florence dans le Gers. Lundi, la Civise va rendre une évaluation très attendue sur la façon dont le gouvernement a mis en œuvre depuis 2 ans ces dizaines de recommandations. La commission indépendante sur l'inceste et les violences sexuelles faites aux enfants avait livré fin 2023 au gouvernement 82 préconisations au terme de 2 ans.

0: et puis on est tous ouverts d'esprit. La journée, on n'allume pas les grosses sonos, on fait des petits concerts, des jeux en bois, les enfants sont les bienvenus, etc. Donc on est comme tout le monde, sauf que des fois la nuit, on aime bien écouter la musique un peu fort et longtemps.
1: 600 personnes sont attendues, l'événement est complet, mais c'est ouvert à tous et gratuit cet après-midi. Les États-Unis en tête du groupe D à la Coupe du Monde de football. Les Américains ont battu cette nuit le Paraguay 4-1. Ce soir à 21h, le Qatar affronte la Suisse dans le groupe B. L'Étoile Lavalloise joue sa demi-finale retour du championnat de France de futsal cet après-midi. Les Lavallois affrontent les Lyonnais du Gol FC à 16h30 à la salle polyvalente. L'Étoile s'était imposée 4-3 au match aller. L'élite du tennis de table réunie à Laval à l'Espace Mayenne pour les championnats de France et tout le monde a les yeux rivés sur les stars de la discipline, les frères Lebrun, qui espèrent s'affronter demain Morgane Guillaumard pour le titre.
2: Le titre de champion de France a été remporté l'an dernier par le plus jeune des deux frères, Félix Lebrun, 19 ans, qui rêve de recommencer ce week-end.
3: J'ai un souvenir incroyable de l'année dernière, c'était mon premier titre, c'était quelque chose qui me tenait énormément à cœur et j'espère pouvoir revivre des émotions comme celles de l'année dernière.
2: Il s'est retrouvé 3 fois d'affilée en finale face à son grand frère. Est-ce que ce sera encore le cas cette année? Rien n'est joué, mais forcément, il l'espère.
3: Ça serait top de pouvoir se rejouer en finale, ça va être l'objectif. Maintenant, on a tous les deux notre parcours et je vais me focaliser sur le mien et on verra si je joue Alex ou pas.
2: Alexis Lebrun, lui, a été triple champion de France en 2022, 2023 et 2024. Il vise donc un 4e titre, symbolique, après la performance du duo aux Mondiaux de tennis de table fin avril et en Ligue des Champions mi-mai.
4: C'est vraiment une compétition à part. Ça n'a pas d'impact sur le classement mondial, c'est forcément moins important que des Jeux Olympiques, mais je trouve que c'est un petit côté un peu où on se réunit entre tous les Français pour se faire un beau tournoi et j'aime bien, donc j'espère que je vais pouvoir réussir à aller décrocher un 4e titre.
2: Alexis et Félix Lebrun qui visent donc la finale de championnat de France de tennis de table qui a lieu demain en fin d'après-midi.
1: La Mayennaise Alban Rochu a, elle, été éliminée en 16e de finale en simple et en 8e de finale en double. Elle était associée à une autre Mayennaise, Agnès Lelanic. La chaleur est arrivée depuis hier, chaleur, oui. Soleil.
5: Oui, mais le département est en vigilance verte. On n'a pas d'histoire de canicule ou de choses comme ça pour l'instant. Donc ça.
1: Disons que les températures ont augmenté.
5: C'est tout à fait acceptable, on va dire. Les températures 26 à 29 degrés cet après-midi, 26 à Préampaille, 29 à Grésambouère. Des nuages élevés ce matin, mais l'ambiance reste lumineuse. On aura encore un petit peu de nuages d'ailleurs dans la journée, mais le soleil sera là aussi, demain soleil, quelques nuages très discrets, toujours 27-30 pour les températures maximales. Vous avez combien chez vous ce matin, François? Mayenne, oui, 16 degrés, merci François. Gérard, Mayenne, 17, et Chantal à Évron, 15 degrés. Alors évidemment, on fait la météo avec Nina qui vous accueille au 02 43 67 11 11. La route, on se méfiera, il y aura beaucoup de monde sur la route, il y a pas mal de choses qui sont organisées ce week-end, et puis il y a les 24 heures du Mans, évidemment, que vous suivrez entre 14 et 16h d'ailleurs sur Ici Mayenne avec nos camarades d'Issimène cet après-midi. Oui.
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0: Julien Clerc dans les années 70 et ce n'est rien sur Ici Mayenne.
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0: Et toute l'équipe évidemment des grandes matinales du week-end. René de la Bazouche de chez Méré, merci pour le petit coup de fil. 16 degrés ce matin, Guy est signé à l'instant 14 degrés. Merci pour la météo Stéphanie, vous nous informez tout à l'heure à 7h30. Mais je voulais aussi vous demander, est-ce que vous vous rappelez d'un personnage à la télé qui s'appelait Calimero?
3: Mais bien sûr, Calimero c'était un petit personnage qui...
0: Un poussin, voilà.
3: J'allais dire un canard, mais un petit poussin qui fait tout le temps la tête. En fait, d'ailleurs, on dit tu fais ton Calimero.
0: Il fait pas la tête, il fait pas la tête. C'est parce que il était un petit peu, il était victime, voilà.
3: Un peu ronchon,
0: de ceux qui l'entouraient, parce que tout le monde lui faisait des misères, le pauvre. Alors il disait, c'est vraiment trop injuste.
3: C'est ça.
0: Voilà, bon, vous savez pourquoi on parle de Calimero? Parce qu'on va savoir pourquoi on fait son Calimero justement dans un instant et qui était le fameux Calimero. Mais ça, c'est grâce aux explications brillantes, évidemment, comme toujours de Jérôme Prodhomme dans Pourquoi. On dit dans une seconde.
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0: Et pour les 24 heures du Mans, rendez-vous tout à l'heure à 14h, bien sûr. Dans un instant, la boîte à questions, des invitations pour le Festival America à Saint-Marc-du-Désert. Zazie également pour la musique. Et puis, comme promis, pourquoi on dit, c'est Jérôme Prodhomme et Quentin.
6: Moi, j'en ai marre, ça y est, là.
7: Qu'est-ce qu'il y a?
8: Il a pas le blanc.
7: Il a pas le blanc?
8: Oui, le blanc de poulet.
6: Ça fait 3 ans, j'ai pas le blanc de poulet, moi. Je l'ai jamais, moi,
7: ah,
6: déjà.
7: Ah, là, là, oulala.
8: Mais ça, à chaque fois, c'est pareil. Quand il a pas le blanc...
7: Écoutez, on va faire pourquoi on dit faire son Calimero. À l'origine, le personnage a été créé par deux frères italiens, Tony et Nino Pagiotte, aux côtés de Ignacio Colnaghi, pour une marque de lessive. Ils ont inventé un poussin qui tombe dans la suie et qui n'est plus reconnu par sa maman jusqu'à ce que le savon Avon ne lui permette de redevenir jaune. L'idée tape dans l'œil des Japonais qui rachètent le concept et créent un dessin animé qui raconte les malheurs pas bien méchants de Calimero, le petit poussin noir.
9: Alors ça, c'est injuste. C'est vraiment trop injuste.
7: Dans chaque épisode français, cette phrase revient. Elle a marqué des générations de Français et on a fini par confondre Calimero avec quelqu'un qui se plaint un peu fort de ses mésaventures, pas bien compliquées.
6: Ouais, il n'empêche que moi, le blanc, je l'ai jamais, quoi.
7: Voilà un très bon exemple. Voilà pourquoi on dit faire son Calimero alors qu'on ne sait plus vraiment pourquoi. Encore que vous, maintenant, vous savez...
9: C'est toujours sur moi que ça tombe, les complications. Oh là là là là, c'est vraiment trop injuste.
0: Ouais, c'est trop injuste et merci Calimero et Jérôme Prodhomme qui revient demain pour nous parler du baccalauréat. Et oui, on est en pleine période, évidemment. C'est Zazie qui chante à 7h15 sur Ici Mayenne. Quel plaisir d'écouter Zazie, comme toujours d'ailleurs avec ce nouveau titre qu'on adore déjà sur Ici et qui s'appelle Peu importe.

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1: Le nouveau titre de Zazie, peu importe, sur Ici Mayenne. 7h18, bon réveil. Ah, c'est déjà l'heure de la balade. Suivez le guide, le petit livre d'ailleurs. Écoutez, vous allez comprendre. Notre balade du jour avec Alain Guéguin de la Société d'archéologie et d'histoire de la Mayenne pour un livre qui vient de sortir qui s'appelle Voies romaines et chemins du Moyen-Âge, 30 promenades en Mayenne, coécrit avec Jacques Naveau. Bonjour Alain Guéguin.
2: Bonjour.
1: Merci d'être avec nous quelques instants. On va aller se promener du côté de Villempaille, Préempaille dans un instant. Mais auparavant, c'est vrai que vous avez fait ce livre avec Jacques Naveau qui est très utile. Un beau petit guide, très pratique d'ailleurs. Pourquoi vous avez imaginé ce livre?
2: Alors, vous avez remarqué qu'il a un format de poche, on peut l'emporter avec soi, et même pour ceux qui veulent faire les balades que propose Ici Mayenne, on doit pouvoir l'emporter aisément, et puis voir des paysages qui sont parfois à couper le souffle, une façon différente de connaître notre beau département, une façon de le découvrir de façon plaisante. Donc nous, on s'est efforcé en tant qu'historien de présenter simplement les choses, donc c'est vraiment accessible à tout le monde.
1: Voilà, sur des voies romaines et des chemins du Moyen-Âge, en l'occurrence, comme on en trouve du côté de Villepaille-Préempaille.
2: Voilà, on est là sur un axe qui est important, qui vient du bassin parisien, sans doute dès les périodes préhistoriques, un moyen pour des gens de fréquenter notre territoire, et il y a des choses à voir qui sont, de mon point de vue, tout à fait remarquables. Avec votre voiture, vous pouvez par exemple aller au parking des Clairvente qui se situe entre Villaine-la-Joëlle et Préempaille. Et là, ayant déposé votre voiture, vous pouvez commencer à faire une balade plus ou moins longue, selon votre désir. Vous pouvez la faire en famille, vous pouvez la faire avec vos enfants, vos petits-enfants, que sais-je. En tout cas, une bonne journée de plaisir.
1: Entre Villepaille et Préempaille, qu'est-ce qu'on peut découvrir lors de cette balade notamment?
2: Alors on est sur une crête de grès, et donc l'avantage du grès, c'est que l'eau s'infiltre facilement dans le sol, et donc on est tout le temps sur des espaces qui sont toute l'année accessibles au public. L'humidité ne gêne pas. Et puis alors, le paysage, alors ça c'est exceptionnel, un paysage de landes, ce qui est très très rare en Mayenne, donc des vues très lointaines que l'on peut voir quand on est sur les crêtes. Ensuite, on peut pénétrer directement dans la forêt, donc c'est plus intime, en quelque sorte. On peut même se perdre, mais on ne peut pas se perdre si on a le guide en poche, évidemment.
1: Ah ben non, évidemment. Je rappelle le guide, on ne va pas en dire plus, malheureusement. Voies romaines et chemins du Moyen-Âge, 30 promenades en Mayenne, Jacques Naveau, Alain Guéguin, Société d'archéologie et d'histoire de la Mayenne, et notamment recommandé donc celle-ci que vous évoquiez il y a quelques instants, Villepaille-Préempaille. Merci Alain Guéguin.
2: Merci.
1: À demain avec une autre balade.
2: Oui.
1: Et on ouvre maintenant la boîte à questions sur Ici Mayenne pour vous offrir des invitations pour ce festival qui aura lieu les 4 et 5 juillet dans le Nord Mayenne à Saint-Marc-du-Désert. C'est déjà la 22e édition de Saint-Marc America avec des cow-boys, avec Buffalo Bill, avec le backcountry. J'aperçois encore des cracheurs de feu, un feu d'artifice, un super programme. Vous allez vous régaler. Et comme si on était chez les cow-boys, il y a de la musique country, il y a tout ce qu'il faut. Évidemment, il y a même aussi de très bonnes choses à manger qui vont avec l'ambiance, évidemment. Les invitations, elles sortent de la boîte à questions, comme la question que voici, et à laquelle vous allez tenter de répondre. Allons-y, hop. La question, c'est celle-ci ce matin. Ben oui, c'est la Coupe du Monde, hein. En ce moment, ça ne vous a pas échappé. Alors, c'est la Coupe du Monde, oui, mais en 1998, lorsque les Bleus ont gagné, évidemment, leur première étoile, qui était le gardien de but de la France? Est-ce que c'était Joël Bat, Fabien Barthez ou Michel Hidalgo? En 1998, qui était le gardien de but des Bleus, Joël Batz, Fabien Barthez ou Michel Hidalgo? C'est pour vos invitations pour le Festival Saint-Marc America. Vous jouez avec nous, c'est facile à mon avis. 02 43 67 11 11. You make me feel avec Michael Jackson sur Ici Mayenne dans 7 minutes. Toute l'actu d'Ici Mayenne, ça sera bien sûr Stéphanie Deneveau, une gagnante, un gagnant avec nous dans quelques instants pour la boîte à questions, entre autres. Et puis notez qu'on retrouvera aussi toute l'actu en français dans le monde avec Valentine Notes. Très bon réveil.

0: Michael Jackson sur Ici Mayenne, The Way You Make Me Feel. Bertrand avec nous dans une petite seconde au téléphone.
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0: Bertrand avec nous au 02 43 67 11 11. Bonjour Bertrand.
5: Bonjour.
0: Merci d'être avec nous ce matin. Vous êtes à COC dans l'Orne. Saluons les voisins de l'Orne. Tout va bien Bertrand ce matin?
5: Oh, superbe.
0: Dites-moi que vous apercevez le soleil qui commence à se lever près de chez vous aussi.
5: Eh ben, pour le moment, non.
0: Oh non, pour là, est-ce que c'est un petit peu... Bah oui, mais à Laval, c'est comme ça aussi, c'est un petit peu gris pour l'instant. Bon, ben ça va arriver. Bertrand, Saint-Marc-du-Désert, COC, c'est pas très très loin tout ça?
5: Oh ben, je sais même pas. Oui, j'arrive.
0: Bon, vous êtes plus près que si vous étiez du côté d'Angers, ça c'est certain. En étant dans l'Orne, ça c'est sûr. Saint-Marc-du-Désert, dans le Nord-Mayenne, pour vivre à l'époque des cow-boys pour ce festival. Vous le connaissez déjà? Vous étiez déjà allé? Vous avez juste envie de le découvrir?
5: Non, jamais. Je vais découvrir.
0: Eh ben, vous allez découvrir, mais vous devriez vous régaler. Et si vous aimez la musique country ou ce genre de choses, ça devrait aller encore mieux. Alors Bertrand, il fallait néanmoins répondre à une question qui sortait de la boîte ce matin pour avoir vos invitations et qui était la suivante. C'est la Coupe du Monde en ce moment, elle vient de démarrer. En 1998, qui était le gardien de but des Bleus lorsqu'on a gagné la première étoile française? Est-ce que c'était Joël Batz, Fabien Barthez ou Michel Hidalgo?
5: Fabien Barthez.
0: Bah oui, Fabien Barthez, évidemment. Joël Batz, c'était plutôt et... Michel Hidalgo, il était plutôt sur le banc des entraîneurs. Voilà, ben, vos invitations, elles sont bien méritées. Mon cher Bertrand, vous avez un petit pronostic pour le France-Sénégal de mardi soir en parlant de Coupe du Monde?
5: Allez, je vais dire 1-0 pour la France.
0: Allez, 1-0 pour la France. Soyons chauvins, évidemment. Merci Bertrand, vous souhaite une belle journée à COC dans l'Orne. À très très vite sur Ici Mayenne.
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0: Toute l'actu en 90 secondes en français dans le monde, Valentine Letès dans un instant. Et toute l'actu d'Ici Mayenne avec vous, Stéphanie. Et
6: on va continuer de parler de cette Coupe du Monde de football avec le fameux album Panini. Vous savez, l'album où on colle les photos des footballeurs. Eh bien, des albums ont été distribués dans un centre commercial à Laval.
0: Et les stickers, et ils reviennent dans un instant. Juste après, Valentine Letès, 7h30.
7: Jérôme Barella a aussi été signalé à la police pour ses activités sur Internet. Repéré en ligne, en pleine consultation de photos et de vidéos pédopornographiques, principal suspect du meurtre de Liana dans le Gers. Jérôme Barella est aussi visé par des plaintes depuis plusieurs années. Conseillé par Dominique Pellico pour violer sa femme dans son sommeil, un homme de 39 ans est condamné à 15 ans de prison ferme à Lyon, comme l'ex-mari de Gisèle Pellico. Cet ancien garde du corps a drogué sa femme et a filmé ses viol. Des armes à feu fabriquées par dizaines grâce à une imprimante 3D. Quatre jeunes hommes sont mis en examen dans les Pyrénées-Atlantiques. La police a découvert leur atelier de fabrication dans un garage à Soumoulou, une commune située entre Pau et Tarbes. Un nouveau rappel de lait infantile. Plusieurs nourrissons souffrent de diarrhée, de vomissements après avoir bu leur biberon. Mais dans la poudre de la marque Alernova AR, pas de céréulide. D'après les analyses, la toxine à l'origine d'un rappel mondial de lait infantile. Il y a quelques mois, sur ici.fr, vous trouverez le numéro du lot concerné. Interdiction pour les moins de 16 ans de sortir sans leurs parents la nuit jusqu'à la fin de la Coupe du Monde à Moulins. Comme Clermont-Ferrand et Toulouse, la ville de l'Allier instaure un couvre-feu par crainte de débordement. Et puis prudence sur les plages de Nouvelle-Aquitaine ce week-end. Le risque de baïne est maximal. Ces courants peuvent vous emporter au large en quelques secondes, y compris si vous êtes un bon nageur. Prudence.
6: Valentine, vous revenez à 8h30 pour l'essentiel de l'actualité en France et dans le monde en 90 secondes. Dans l'info d'ici, toujours autant d'engouement autour de cet objet qui a plus de 60 ans, c'est l'album Panini. La société italienne en a bien sûr sorti un pour la Coupe du Monde. Jeudi, pour l'ouverture de la compétition, 1700 albums ont été distribués gratuitement, Marcelin Robine, dans la galerie commerciale du Carrefour, quartier Grenoux à Laval.
8: T'en veux aussi pour la Coupe du Monde ? Allez, tiens.
9: Bonne journée.
10: Léno a le sourire avec son album dans les mains. Il espère pouvoir y coller vite l'image de son joueur préféré.
11: Ronaldo.
10: Théo aimerait lui avoir les attaquants de l'équipe de France.
12: Mbappé, Dembélé et Olise.
10: Le jeune garçon compte aussi dénicher des footballeurs étrangers.
13: Le Brésil, Portugal, c'est tout.
10: De grandes nations du football, mais pour finir l'album, il faudra aussi réussir à compléter les équipes d'Haïti, de Curaçao ou de l'Ouzbékistan. La meilleure technique pour ne pas se ruiner, ce sont les échanges, mais ce ne sera pas dans la cour de récré pour Théo, sa maman Caroline est prévenue.
14: À l'école, ils n'ont pas le droit. Malheureusement, il n'y a pas le droit aux échanges à l'école. Mais on va faire avec les amis où les enfants font l'album et on arrivera bien à en avoir un petit peu quand même. Faut pas s'inquiéter. Et puis on va sûrement lui en acheter aussi un petit peu. Hein, ça dépend des résultats à l'école.
10: Il faut débourser 1,50€ pour avoir un paquet de 7 vignettes. Pour se lancer dans une collection d'images Panini avec l'ambition de la terminer, il est donc nécessaire de prévoir un sacré budget, entre 200 et 300 euros. Brigitte a pris 2 albums lors de la distribution pour faire plaisir à ses petits-enfants.
15: Peut-être un peu moins aux parents, parce que quand ils vont devoir acheter les vignettes x2, ça va peut-être un petit peu les contrarier. Donc je ne sais pas si c'est une bonne idée que de les avoir pris. On testera, on verra.
10: Tom, 24 ans, va lui se faire un petit plaisir tous les jours.
16: C'est mieux que d'acheter des cigarettes, par exemple. Avec ma copine, on aime bien faire ça quotidiennement. On achète des petits paquets, on se fait des cadeaux, c'est marrant.
10: Le jeune homme qui joue au football à Parnay-sur-Roc va pouvoir compléter son album grâce à ses coéquipiers.
16: J'ai plusieurs amis, notamment de mon équipe de foot, qui font la collection aussi, même à 24 ans. On adore faire ça, donc on s'échange les cartes, c'est cool. Moi j'adore.
10: Et pour le passionné, il n'y a pas d'image qui vaut plus qu'une autre dans les échanges.
16: Pour moi, un pour un, et c'est très bien. Même si c'est Kylian Mbappé contre un joueur du Panama, il n'y a pas de souci.
10: Panini a en tout cas tout prévu, alors que la Coupe du Monde va durer 5 semaines et que tout le monde n'est pas fan de foot. Pour ceux qui préfèrent le vélo, des autocollants Tour de France sont aussi en vente en ce moment.
6: Et des bourses d'échange sont organisées la semaine prochaine si vous avez des doubles. Vous avez les jours et les horaires sur ici.fr.
0: Les habitants du quartier Saint-Nicolas à Laval sous le choc.
6: Après un féminicide et une tentative de féminicide dans l'espace d'une semaine, des femmes victimes d'hommes violents, et ce ne sont pas les seules dans ce quartier, témoignage dans le journal de 8h. Le mercure a bien grimpé depuis hier.
0: Ouais. Bon, les nuits sont encore relativement douces, 12 à 13 degrés, ça c'est dans la nuit. Vous avez relevé autour de 15, 16, on va dire ce matin, 14, 15 même pour être précis. Frédéric Argentré, 14 degrés, on était à Cran avec Stéphanie, 15 degrés. Stéphanie, l'auditrice, pas vous Stéphanie. Avec du temps gris, donc du côté de Cran, mais c'est ce que disait ce monsieur Bertrand tout à l'heure dans l'Orne, c'est gris un petit peu partout, à Laval aussi pour l'instant, mais bon, ça va se réveiller, et même si on garde des nuages, l'ambiance reste lumineuse et normalement le soleil nous accompagne bien. Les températures montent, 26 à 29 degrés cet après-midi, 26 à Goron, 29 à Cran notamment, encore d'un cran justement, 27 à 30 degrés pour les maxis prévus demain, et puis ça continuera un petit peu la tendance qui grimpera doucement cette semaine avec des températures maximales qui iront quand même jusqu'à 35 degrés peut-être jeudi. On n'en est pas là, on aura l'occasion d'en reparler. Vous êtes prudent sur les routes du département et les autres, surtout si vous allez vers la Sarthe, les 24 heures du Mans, notamment ce week-end, donc pas mal de monde. Si ça ne va pas, bien sûr, un petit coup de fil au 02 43 67 11 11.
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0: Et j'ai de bonnes nouvelles à vous donner, alors je vous dis à tout de suite sur Ici Mayenne, le temps d'écouter cette chanson qui nous rappelle que quand on écoute Ici Mayenne, on a toujours 20 ans. C'est pas Pierre Bachelet qui va nous dire l'inverse. Pierre Bachelet, 20 ans.

0: Pierre Bachelet, 20 ans sur Ici Mayenne.
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0: 8h-20, tout va bien ce matin, j'espère, pour vous. J'ai de bonnes nouvelles à vous donner. Vous restez bien avec nous parce que la fête de la musique approche et je crois que dans une petite dizaine de minutes, j'aurai l'occasion de vous faire gagner une guitare électroacoustique. J'en ai déjà trop dit. Restez avec nous, vous en saurez plus dans quelques instants. Jacques Morin nous emmènera aux 24 heures du Mans avec des choses qui se sont déjà disputées cette semaine. On comprendra pourquoi. En plus, il y avait un jeune Mayennais à suivre. Et puis, ça marche avec Claire Martin. Bonjour Claire.
3: Bonjour Hervé.
0: Alors, vous intéressez aux initiatives qui fonctionnent bien en Mayenne et notamment d'un Mayennais, un Mayennais spécialisé dans les braseros aujourd'hui.
3: Nous sommes au Genêt Saint-Il chez Anthony Fumard, créateur et vendeur de braseros et de plancha. Son entreprise s'appelle Atmeco et les braseros en Mayenne, ça marche.
4: L'année dernière, on en a fait environ 150 et puis cette année, on est déjà rendu quasiment aux trois quarts, dont deux de mes nouveaux modèles, les compacts, qui eux se vendent plutôt bien.
3: On y est dans le jardin avec les saucisses piquées par les fourchettes, les sauces sur les tables et puis bien sûr les verres rafraîchissants pour trinquer à la vie. C'est ce que recherchent les clients d'Anthony.
4: Ils veulent avant tout passer des moments conviviaux avec leurs amis et leur famille. Le brasero, à l'inverse du barbecue classique, en fait, on n'a pas besoin d'avoir un prédisposé à la cuisson puisque on cuit sur une plaque. Donc les flammes ne sont pas en contact directement de ce qu'on a à cuire et donc du coup ça dégage pas de fumée désagréable.
3: Ah, ça veut dire qu'on n'aura plus la team grillade et la team qui s'assoit loin, très loin, pour ne pas sentir le grilladin. Mais d'ailleurs, Anthony vend aussi des planchas. Alors, c'est quoi la différence ?
4: La plancha, elle va fonctionner au gaz ou à l'électricité. Et le brasero plancha, en fait, c'est une plancha au feu de bois.
3: Et on peut cuire tout ce qui nous enchante. Alors, comment choisir son brasero ? Anthony propose une gamme de 5 modèles différents. Ce sont ses créations et le best-seller, c'est le brasero convive. Et malin, le Anthony ?
4: En fait, il est issu de ma propre utilisation, puisque j'ai mis un an à le développer.
3: Un an de grillade chez Anthony, je peux vous dire que les copains était content. Mais c'est ce qui fait la différence parce que du coup, le convive, il est pratique.
4: Sur ce modèle-là, on va avoir un tiroir à cendre, par exemple, on va avoir des roulettes, on va avoir un couvercle étouffoir qui permet d'étouffer le feu et protéger la plaque de cuisson.
3: Chez Atmeco, l'entreprise d'Anthony, tout est pensé et fabriqué en local de A à Z, sauf...
4: Ce sont les roulettes.
3: Bon, de toute façon, notre rendez-vous s'appelle Ici, ça marche. Ça roule, c'est avec Jacques Morin sur notre application ici.fr, donc tout va bien. Saviez-vous que pour avoir un brasero de qualité, il lui faut une double peau ?
4: Ça évite que le bois ou la braise soit au contact de la tôle extérieure, ce qui garantit que la peinture ne va pas brûler avec le temps.
3: Un véritable savoir-faire mayennais avec les 6 salariés d'Anthony Fumard. Un brasero, c'est quand même une pièce importante dans votre jardin.
4: Effectivement, il peut être là pour l'année, à condition de prendre le modèle avec les roulettes qui permet de le rentrer plus facilement.
3: Roulettes qui, rappelons-le, ne sont pas locales. J'exagère.
4: Mais effectivement, la plaque de cuisson fait 85 par 85, donc ça permet de recevoir pas mal de monde. Et le nouveau modèle, lui, a une plaque plus petite.
3: Aujourd'hui, les ventes se font principalement dans le Grand Ouest. Et Anthony Fumard compte bien élargir le périmètre davantage sur le national. Et nous, en attendant... on va commencer les grillades.
0: Ouais, vous m'en gardez évidemment. Merci beaucoup Claire Martin. Dans un instant, la musique de votre réveil sur Ici Mayenne. Ça sera une merveille avec Jean-Louis Aubert.
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0: Merveille et Jean-Louis Aubert sur ICI Mayenne. Merveilleux pour tous ceux qui aiment les courses, les 24 heures du Mans, évidemment, c'est ce week-end. On en parle avec Jacques Morin. Bonjour Jacques.
1: Bonjour à toutes, bonjour à tous.
0: Alors, aux 24 heures, il y avait déjà du sport cette semaine et même hier avec une autre course en marge de l'événement et la victoire d'un Argentréen. Expliquez-nous.
1: La Michelin Le Mans Cup est un championnat d'endurance équivalent à la 3e division internationale. Elle permet de confronter des jeunes talents en voie de professionnalisation avec des amateurs aguerris au volant de prototypes LMP3 ou de GT3. Arthur Rojon est d'Argentrée, il a 19 ans et il dispute la saison dans l'équipe Brutalfish by Campos, une équipe espagnole très réputée. Road to Le Mans est l'épreuve phare de la saison disputée sur le grand circuit et cette année avec une course de 3 heures. Il y a deux pilotes par voiture et c'est August Traber, suédois qui court sous licence Emirati, qui accompagne Arthur Rojon. Les deux premières manches ont montré la vélocité de l'équipage, mais des accrochages et des soucis techniques n'ont pas permis de faire des résultats en course. Les premiers essais avaient lieu mercredi et bien que le plus rapide, Arthur ne concrétisait pas du fait des nombreuses interruptions de séance l'ayant empêché de faire un tour rapide chronométré.
2: La première séance à l'image de la saison, ça va bien, mais à la fin ça concrétise pas. Bon après c'est que la FP1 ça veut rien dire. Ça va se jouer beaucoup en qualif aussi parce qu'il y a beaucoup de pilotes qui sont inexpérimentés sur la piste, comme on l'a vu ce matin, qui ont beaucoup de mal, avec très peu de temps de roulage. Donc je pense que ça va faire de grandes différences en course et partir devant, ça peut être un vrai avantage pour déjà essayer de faire le gap le plus rapidement possible.
1: La deuxième séance est elle aussi hachée par de nombreuses interruptions. August Traber, le coéquipier, fait l'essentiel de la séance car il a besoin d'apprendre la piste. Puis Arthur s'installe aux commandes et claque le meilleur temps de la séance. Ensuite, Arthur est le seul à prendre le volant de la séance qualificative de jeudi qu'il va dominer de bout en bout.
2: Ça fait très plaisir enfin. Après, on savait qu'on avait la vitesse. Hier soir à la FP2, on était déjà les plus rapides. J'ai eu de la chance de pouvoir faire un bon tour sans trafic, sans yellow zone. La position sur la piste était très bien. J'ai pas été trop gêné, à part un petit peu le dernier virage. Mais bon, on a réussi à mettre un tour ensemble. Et ça, c'est très bien, c'est positif. Et à la fin, ça fait la pole.
1: La course n'a pas été une promenade de santé, avec encore une fois de nombreuses neutralisations très piégeuses. Mais l'équipe a su gérer et Arthur s'est imposé d'entrer avec autorité. Puis son coéquipier et lui ont géré en évitant les problèmes. C'est la victoire.
2: On a fait un début de course superbe. J'ai réussi à faire un gros gap dès le début, mais on a eu légèrement un peu de chance avec les slow zones. On les a eu au bon moment par rapport à ceux derrière. Aujourd'hui, on a été les plus forts, clairement, que ce soit Auguste ou moi. On a été les plus vite toute la course et donc à la fin, ça paye. Alors, on met 38 points au lieu de 25 pour la victoire. Donc on revient clairement dans le championnat. On va être, à la 4e place et ça montre que la victoire au championnat reste possible.
0: Félicitations à lui, bravo, bravo, bravo. Merci Jacques Morin. On reparlera de cette ambiance évidemment demain à la même heure. Et puis les 24 heures du Mans, on les évoque évidemment avec le départ cet après-midi. Émission spéciale 14h-16h avec nos camarades d'ICI Men. J'ai envie de dire, vive la guitare, allons-y avec Supertramp. Give a little bit. Parlant de guitare, c'est la fête de la musique bientôt et on a un joli cadeau. Je vous en dis plus dans quelques instants. Savourez votre réveil sur la première radio du département. Ah ouais, qu'est-ce qu'elle était belle cette chanson d'ailleurs. Oh là là.

0: Super Trump. Super guitare, ça c'est une électroacoustique à mon avis. 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On arrive avec quelques infos plus. Allons-y.
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0: Les infos pratiques ici Mayenne, et à l'heure où fleurissent les festivals, on échange des timbres. Non, les festivals, je vous en parlerai demain, j'étais sur la mauvaise fiche. On échange des timbres, on en achète demain de 10h à midi, salle du Coupeau de l'Agora de Saint-Berthevin, de 10h à midi, et peut-être l'occasion de découvrir le fameux timbre de Sainte-Suzanne. Pourquoi pas? Un petit spectacle ce week-end à Cossé-le-Vivien, un petit spectacle, un grand spectacle même, celle du FCC, l'École Moderne de Musique de Laval, a créé une comédie musicale qui sonne très pro d'ailleurs. Ça s'appelle le Festival des rêves égarés. On pourra la voir ce soir à 20h30 et demain à 15h. Une histoire très onirique, Magali Lefebvre.
2: Plein de rêves, donc aussi bien un astronaute que des danseuses étoiles qui ont loupé leurs rêves et qui sont très mauvaises danseuses. Donc il y a un petit peu de burlesque là-dedans. C'est vraiment haut en couleur. On traverse aussi les cauchemars. Hein, donc il y a également ce petit côté sombre qui est traversé, mais qu'on arrive quand même à faire rendre joyeux et intéressant. Ça va de Sweet Dream à ce monde de Lou Deleuze qui est passé à l'Eurovision des enfants. Hein, voilà, mm-hmm. C'est cette chanson qui traverse les générations et l'entraide collait bien avec le style.
0: Le Festival des rêves égarés ce soir 20h30, 15h demain, salle du FCC à Cossé-le-Vivien. Toute l'actu d'ici Mayenne, Stéphanie de nouveau à 8h, c'est dans quelques secondes évidemment, juste après un petit éclat de rire, et Fred Ballard dans une seconde.
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0: L'été arrive, on fait du sport avec les humoristes.
5: Tout c'est le sport l'été. T'es avec le pastis comme ça. Allez, envoie la balle. Putain, mais t'es con, c'est le cochonnet.
6: Voilà, donc on est un peu loin du sport pratiqué par les frères Lebrun. Hein. Le tennis de table a beau être un sport accessible à tous, PV nous rappelle qu'il faut quand même respecter quelques règles de base.
5: Il n'y a plus de balles de ping-pong. Bon, on joue avec le cochonnet, on s'en bat les couilles. Allez, mais quoi, t'as pas de raquette? Mais prends une poêle, on s'en fout. Allez, on est parti. Roger, on fait une tournante, tu viens? Non, Roger, rhabille-toi. Une tournante autour de la table.
7: Et à la fin, le gars qui gagne une tombe contre un mec qui a une main parce que personne ne veut lâcher la raquette. C'est ça le ping-pong, enfant.
6: C'est vrai que selon l'heure à laquelle on commence la partie et les boissons qu'on consomme pour s'hydrater, les règles peuvent évoluer assez rapidement. C'est un peu comme à la pétanque, hein, qui n'a rien à voir avec la boule lyonnaise. Haroun s'est fait expliquer les règles par un pro.
8: T'as une petite boule qui s'appelle le but. Tu le lances et après t'as des plus grosses boules lourdes et tu dois rapprocher du but. Je lui ai dit, mais c'est la pétanque, il t'a dit, rien à voir. Rien à voir. À la pétanque, c'est un cochonnet. Et en fait, il y a cette question aussi, est-ce que les jeux de boules, c'est un sport? Est-ce qu'on peut considérer comme sport une activité que tu peux faire avec un ballon de rosé à la main? Là, c'est pour m'équilibrer. Non.
6: Bah si, hein, l'hiver, il y en a qui font du ski de fond avec un fusil dans le dos au biathlon. Et l'été, bah, il y en a qui jouent aux boules avec un verre de rosé à la main. Les morphologies ne sont pas les mêmes en général, mais qu'importe le cochonnet, pourvu qu'on ait le fou rire.
0: Merci beaucoup Fred Ballard, qu'on retrouve demain à la même heure, bien sûr.
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0: Samedi 13 juin, merci d'avoir choisi la première radio du département. 8h, les infos et Stéphanie de Neveau. La population de Livet en Charny va tripler ce week-end.
2: Ah oui, le village situé près d'Evron accueille une rave party légale. 600 personnes ont pris leur billet pour danser pendant 24 heures au son de la techno, mais les organisateurs ont dû convaincre les autorités. Ce n'a pas été simple, dit Ilan Jaffrelot, car il y a 3 ans, les habitants n'ont pas dormi à cause des toughers.
9: Il a déjà fallu rassurer les habitants de la commune.
10: Donc nous, ce qu'on a fait, c'est qu'on allait voir les voisins environ un mois avant l'événement. On leur a offert des places, on a discuté avec eux de l'événement.
9: Thibaut, président de l'association Step by Step.
10: Et à 99%, ils étaient avec nous, donc il y en a certains qui seront au festival, donc ça sera très bien.
9: Maxime vit dans le bourg du village, il s'en fiche complètement qu'elle soit organisée ici.
11: Ça va faire un peu de bruit, mais bon, ça devrait aller. Une fois dans l'année, c'est pas méchant. Et ben, il y a déjà eu une rave party où que c'était pas organisé et que c'était un peu, tout le monde se garait un peu partout, que là au moins s'organiser, ça va être très bien pour eux.
9: Un habitant plus proche de la fête m'a confié hors micro qu'il craignait des débordements ou encore le bruit. En tout cas, Thibaut, un des organisateurs, a tout fait pour éviter les problèmes.
10: Là, on attend environ 600 personnes. Il y a toilettes, points d'eau, eau potable, etc. On a un service de sécurité à l'entrée aussi, comme un festival lambda. De toute façon, parce qu'on a un festival lambda. Ouais, soutenu par le maire. Merci à lui, parce que lui aussi, il avait subi la rave party il y a quelques années. Et forcément, quand on l'a appelé la première fois, il n'était pas chaud à 100%.
9: La préfecture a aussi donné son feu vert. Les sonos sont prêtes. Il n'y a plus qu'à faire la fête.
2: Voilà, l'événement est complet, mais c'est ouvert à tous et c'est gratuit cet après-midi. Patrick Bruel, blacklisté pour son nouveau spectacle ce soir à l'espace Saint-Fiacre de Château-Gontier-sur-Mayenne. La chorale Coup de cœur a décidé de retirer de son répertoire une chanson de l'artiste Patrick Bruel, mise en examen cette semaine pour 4 dossiers de violence sexuelle. Le chanteur est toujours programmé le 3 octobre pour un concert à l'espace Mayenne à Laval.
0: Bataille de stars et de frères au championnat de France de tennis de table à Laval.
2: L'élite de la discipline est réunie à l'espace Mayenne avec les stars, les frères Lebrun. Félix, le plus jeune, va tenter de conserver son titre. Il a détrôné son grand frère l'année dernière, mais Alexis Lebrun ne compte pas faire de cadeau à son cadet.
12: Je l'apprends exactement de la même manière que les 4 championnats de France que j'ai joué en étant parmi les favoris, on va dire. Je sais que le niveau français est très élevé, on le voit au niveau international, on le voit là quand on voit les têtes de série, on est 10 dans le top 100 mondial. Donc voilà, ça va être des gros combats à chaque fois. Je dirais, on parle beaucoup de se rejouer en finale avec Félix, mais ça va être très très dur quand on voit le niveau de concurrence qu'il y a. Donc déjà, moi, me concentrer sur moi, essayer d'aller chercher un titre et on verra bien après chaque tour. Je sais que chaque tour va être un gros combat. Moi, c'est une compète que j'ai.

0: Ici à 8h32. Les États-Unis remportent leur premier match de la Coupe du Monde. Les Américains ont battu cette nuit le Paraguay 4-1. Ce soir, à 21h, le Qatar affronte la Suisse. La nuit prochaine, Brésil-Maroc à minuit et Haïti-Écosse à 3h du matin, ainsi qu'Australie-Turquie à 6h. C'est à 16h cet après-midi que sera donné le départ des 24h du Mans. Plus de 300 000 spectateurs attendus, dont de nombreux Mayennais, des spectateurs qu'il faut bien nourrir. Les supermarchés autour du circuit se frottent les mains, comme le Super U d'Arnage près du Mans, qui voit son chiffre d'affaires, Julien Penaud, augmenter de près de 50% pendant les 24 heures du Mans.
1: Et c'est surtout la bière qui rencontre un grand succès. Nicolas, venu de Normandie avec des amis, fait sa réserve du jour. Tout un chariot de packs et de canettes pour les ramener au camping du circuit.
2: Une 50-60 bières, c'est ce qu'il faut pour tenir l'après-midi. Je viendrai peut-être demain refaire un petit peu le réassort.
3: Mais en plus, on peut prendre un pack là-bas et je vous donne des réductions.
4: Alors là, j'ai 1, 2, 3, 4. Là, j'ai 8 palettes. On n'a jamais de palettes entières comme ça en magasin. Plus tout le mural, donc ça fait 3 mètres linéaires de mural.
1: Et la majorité des clients ici du supermarché a le même programme ce samedi.
5: Drink beer, watch sport and barbecue.
1: Boire des bières, donc regarder la course évidemment et profiter d'un barbecue, nous dit Matthew, originaire d'Angleterre. Beaucoup d'Allemands et d'Hollandais aussi dans les rayons. De quoi bouleverser la clientèle habituelle.
6: Catastrophique, parce que justement il y a trop de monde, ça circule mal, et surtout pour aller au travail la semaine.
1: La semaine est en effet inédite pour le supermarché, son directeur Guillaume Bouglet.
7: C'est le rush, c'est la plus grosse semaine de l'année pour nous. Beaucoup de passages, beaucoup de monde. On anticipe plusieurs mois à l'avance cet événement où on reçoit des camions complets de bière, d'eau, les chips, fait des commandes vraiment spécifiques pour cet événement.
1: Car la consommation est là encore plus importante que pendant Noël.
0: Le départ des 24 heures du Mans, c'est à 16h cet après-midi et c'est à vivre sur ICI Mayenne. Des 24 heures du Mans, sous le soleil, comme ici en Mayenne.
8: Ben oui, normalement. Alors bon, c'est un petit peu voilé ce matin. Et tout le monde a relevé du gris et dans vos messages aussi au 02 43 67 11 11. Henriel Louvernet nous disait 15 degrés avec un ciel gris tout à l'heure. Argentré, temps nuageux, nous dit Frédéric. Ouais, oui, je regarde, c'est un petit peu la même tendance pour tout le monde ce matin. Mais le soleil sera là, même s'il reste des nuages élevés, omniprésents pour cette journée. 26 à 29 pour les températures maximales, c'est 26 à Ambrières-les-Vallées ou c'est 29 à Saint-Poix, tiens, dans le sud Mayenne, sud-ouest Mayenne, où se déroulent les Mouillotins. Voilà, et tant qu'on est sur les événements, soyez prudents sur les routes, évidemment. 24 heures du Mans, vous en parliez, la Rêve à Livet en Charny, entre autres aujourd'hui. Il y a pas mal de choses, donc soyez particulièrement prudents sur les routes du département si ça ne va pas. 02 43 67 11 11 ou alors aller à cheval, pourquoi pas, tiens. Hervé Fortin est arrivé à cheval et m'a donné la petite fiche du quintet du jour qui se dispute à Enghien, 15h15, course européenne, 2150 mètres à l'autostart. Hervé recommande le 5, Lancier du Goutier, le 8, Fantôme Express, le 3, Ibizabella, le 7, Indus Val, le 10, Colbert WF et le 4, Invictus Madiba, le 11, Jazzman également. Je ne m'y ferai jamais à ces noms de chevaux. Le coup de cœur d'Hervé, en tout cas, c'est le 9 Phantom Express. En récapitulant, ça donne le 5, le 8, le 3, le 7, le 10, le 4 et le 11. On rappelle qu'il y a des courses à Laval vendredi 19 juin, à Cran également le week-end prochain, dimanche 21. Quant à au quintet de demain, eh bien, ça sera le prix de Diane à Chantilly, mais ça, on aura évidemment l'occasion d'en reparler.
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8: Allez, on se retrouve dans un instant avec Stéphanie, avec toute l'équipe de cette grande matinale d'ICI Mayenne, Valentine Lettès notamment, mais on n'en oublie pas pour autant la musique, parce qu'on a besoin de musique au réveil. Et nous, on sait y faire en la matière, évidemment. C'est France Gall qui, elle aussi, fait tout pour la musique.

0: Elle a un sacré choriste hein, quand même, France Gall. Michel Berger en personne, au moins normal évidemment. Et vous êtes tous les deux, tout pour la musique France Gall sur Ici Mayenne.
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0: On n'oubliera pas la boîte à questions dans quelques minutes. On vous emmènera dans cette boîte à questions au Renaudy à Colombier-du-Plessis. Il y a toujours de belles animations. Stéphanie, vous nous informez évidemment tout à l'heure à 8h30.
3: Oui, Hervé.
0: Et est-ce que vous avez, alors je sais pas comment vous préparez vos journaux, mais peut-être que vous servez d'un, vous avez un assistant vocal sur votre téléphone pour vous aider?
3: Non, je fais tout seul.
0: Vous n'avez pas, je sais pas, un assistant que vous auriez appelé, je sais pas comment, appelons-le Marcel. Marcel, est-ce que tu peux m'écrire le journal de 8h30,
3: je préfère me faire confiance.
0: Ben heureusement. D'ailleurs, parce que bon, les assistants vocaux, on leur fait pas toujours confiance. Vous savez, c'est le genre de choses. On est avec des amis, on dit oh, on va aller se faire un bon resto avec un bon cassoulet, et je sais pas pourquoi une demi-heure après, vous avez 50 pubs de cassoulet sur votre téléphone. Non, mais bon, ça c'est un petit peu grossi comme image, et je ne suis pas du genre à en rajouter. Vous me connaissez. Mais les assistants vocaux, on en parle dans un instant, dans Vie numérique, vie privée.
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0: 8h15, vie numérique, vie privée, sur Ici Mayenne, avec cette question. Ce matin, Valentine Lottès, est-ce que nos assistants vocaux nous écoutent? Dans VNVP, vous vous intéressez à ces appareils intelligents qu'on appelle d'ailleurs par leur prénom.
5: Siri, Alexa, Google, pour jouer la musique de votre choix sur commande, allumer la lumière ou encore passer un appel téléphonique, forcément, ils vous écoutent. Mais de façon passive et pendant cette sorte de mode veille constant, aucun son, aucune voix n'est enregistrée. Pour se déclencher, les assistants vocaux ont besoin d'un mot-clé, leur nom, Alexa par exemple pour le système d'Amazon. C'est à ce moment-là qu'un premier enregistrement de votre voix est réalisé et envoyé sur un serveur pour analyse, histoire de vérifier que vous avez bien dit Alexa et non pas Alexandra. Et si l'assistant reconnaît son nom, cette fois, il est prêt à enregistrer votre demande comme « Quel temps fera-t-il aujourd'hui ?» Là encore, le signal est envoyé sur un serveur distant pour créer une réponse adaptée, interroger les serveurs de Météo France ou Internet et vous répondre.
0: Mais ils deviennent quoi ces enregistrements, Valentine ?
5: Si certains des assistants vocaux sur le marché enregistrent nos requêtes en local, c'est-à-dire directement sur l'appareil, la plupart les envoient sur les serveurs du fabricant. En 2019 notamment, on apprenait que des milliers d'employés Amazon les écoutaient pour améliorer les performance de l'assistant vocal. Depuis le scandale, les concepteurs nous préviennent lorsqu'on accepte les conditions générales d'utilisation. Nos requêtes sont donc analysées, puisqu'elles révèlent souvent des informations sur nous, explique la CNIL, la Commission nationale de l'informatique et des libertés. Si vous demandez par exemple à l'assistant de vous jouer plusieurs fois par jour des chansons pour enfants, il est facile d'en déduire que vous êtes parent. Cette donnée personnelle permettra d'enrichir encore un peu plus votre profil utilisateur, pour vous proposer de la publicité ciblée. Pour y échapper, ne créez pas de compte. Comme ça, pas d'historique de requête non plus. Et surtout, prenez le temps de paramétrer votre assistant vocal. Ouais,
0: c'est ce qu'on va faire. Merci beaucoup, Valentine Lottès. Les dangers des objets connectés pour vos données personnelles également. On en parle sur ici.fr et Vie numérique, vie privée. Revient bien sûr demain à la même heure. La boîte à questions dans un instant. Cadeau au Renaudy, entre autres. Bonne adresse d'ailleurs, puisqu'on vous proposera également une ferme bien sympathique. On peut faire la cueillette à la ferme. On comprendra pourquoi dans les bonnes adresses dans quelques instants, juste après le nouveau titre de Christophe Maé. Un excellent réveil. Tranquillou, c'est le week-end. Merci d'avoir choisi Ici Mayenne. La Lune.

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1: Christophe May, la lune sur ici Mayenne. Dans quelques instants, nous allons pratiquer l'ikebana. L'ikebana dans la boîte à questions, ça sera l'occasion de gagner des invitations pour les renaudis et découvrir cet art floral japonais. En attendant une bonne adresse, c'est le week-end, on sort, on a peut-être besoin aussi de bons légumes, fruits et légumes du côté d'une adresse qu'on vous a dénichée et qui nous permet de savoir, de découvrir en tout cas l'univers de Marianne Roland. Elle est donc installée depuis 20 ans en bio dans les fruits et légumes, et c'était pas évident au Bourgneuf-la-Forêt pour elle ces dernières années, suite à la crise du Covid notamment, ou des problèmes personnels qui lui ont stoppé son activité. Elle lance donc une collecte solidaire et vous pouvez aider Marianne. Elle nous explique comment et pourquoi d'ailleurs.
2: Alors c'est sur le site mimosa.fr.
3: Oui.
2: J'ai perdu le nom, ça s'appelle Légumes et anti-gaspis au paquis fleuri.
3: Ouais.
2: Donc le but de cette collecte, c'est de m'aider à amorcer ce virage, puisque j'ai été quasiment presque 5 mois avec, sans pouvoir vraiment travailler. Puisque,
3: j'étais, oui, voilà, y a un c'était moment, on peut pas, voilà, tout
2: voilà, quand ça dit stop, c'est stop, on n'a pas le choix. Et donc j'ai dû arrêter une bonne partie de ma vente directe parce que c'était trop lourd, j'arrivais plus à la gérer. Et d'où la mise en place de la cueillette. Mais donc, du coup, c'est trouver une nouvelle clientèle.
3: Ouais.
2: Et le but de la collecte, c'est justement de m'aider à boucher les trous, on va dire, temps que la cueillette et que la saison des conserves se mette en route.
3: Et on a jusqu'à dimanche, là.
2: Jusqu'à dimanche 23h59.
1: Voilà, jusqu'à dimanche 23h59, c'est clair, si vous voulez aider donc le paquis fleuri qui propose la cueillette à la ferme. Elle est maraîchère, donc Marianne Roland, elle est installée au Bourgneuf-la-Forêt. Elle propose des légumes bio de qualité. Aidez-la, Marianne, évidemment, donc en allant faire un petit tour sur le site internet du paquis fleuri. Pendant que Marianne répondait à Xavier Chauvelon, on retrouve d'ailleurs d'autres belles adresses et bonnes adresses toute la semaine avec Xavier et Florence Dambrière également à 8h10. Pendant ce temps-là, on se préparait à ouvrir la boîte à questions et à vous offrir un très joli cadeau. Hein. C'est l'occasion de pratiquer l'ikebana. Vous savez ce que c'est ? L'ikebana, c'est un art floral japonais et on pourra le faire le 21 juin au Jardin des Renaudis à Colombier-du-Plessis dans le Nord-Mayenne. De 10h à midi, et vous avez avec ça les 4 entrées pour profiter pleinement du jardin à l'anglaise. Ça, c'est le cadeau de la boîte à questions, mais évidemment, il faut répondre à la question. La voici. Alors, 8h20, je décachette la petite question, pas trop fort, pour pas taper dans le micro, et la question me dit, en Mayenne, qu'est-ce qui a été édité fin mai à Sainte-Suzanne? À Sainte-Suzanne, on a édité quelque chose à la fin du mois de mai. Est-ce que c'était un timbre, une pièce de monnaie ou un dictionnaire? Fin mai à Sainte-Suzanne, on a sorti un timbre, une pièce de monnaie, un dictionnaire. Vous donnez la bonne réponse à Nina qui vous attend bien sûr au 02 43 67 11. Et bonne chance par avance. Voici Kungs, Cooking on Free Burners, These Girls. Bon réveil sur la première radio du département.

0: Ici Mayenne, c'est Sylvie de Saint-James-le-Robert qui sera avec nous dans un instant pour ouvrir la boîte à questions.
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2: Archimède, les planches.
3: J'entends vivre les pieds au plancher.
2: Deux fois nommé aux victoires de la musique, le groupe Archimède, emmené par les frères Nicolas et Frédéric Boinard. Archimède nous livre un son pop-rock aux sonorités britanniques avec des textes en français et des refrains.

0: C'était Archimède.
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3: La boîte à questions 02 43 67 11 11 avec Sylvie de Saint-James-le-Robert. Bonjour Sylvie.
4: Bonjour.
3: Bienvenue sur Ici Mayenne, Saint-James-le-Robert. Donc vous n'êtes pas loin de l'émetteur principal de votre radio d'ailleurs.
4: Voilà, oui.
3: Le fameux Mont Rochard.
4: Rochard.
3: Eh ouais, sur le Mont Rochard, il y a l'antenne d'ici pour arroser tout le département, le 96.6. Bon Sylvie, tout va bien ce matin ?
4: Très bien.
3: Ça va, tranquillement. Vous vous êtes dit, tiens, je prendrais bien un petit cours d'ikebana, d'art floral japonais.
4: Voilà.
3: Eh bien, vous avez raison. Ouais. Vous avez déjà pratiqué, vous, l'ikebana ?
4: Non.
3: Non, ben, ce sera l'occasion de le faire avec une spécialiste, Anne-Marie Morin. Et elle est, je ne sais pas comment on dit, maître ikebana, je ne sais pas comment on dit exactement. Donc, au Jardin des Renaudis, le 21 juin, plus 4 entrées hein, pour celles et ceux qui vous accompagnent. Oui, mais attention, Sylvie, il fallait répondre à la question ce matin de la boîte. En Mayenne, qu'est-ce qui a été édité fin mai à Sainte-Suzanne ? Un timbre, une pièce de monnaie ou un dictionnaire ?
4: Le timbre postal.
3: Timbre postal, évidemment. Vous l'avez vu ?
4: Oui.
3: Ouais, il est de toute beauté, hein. C'est pas très loin de chez vous aussi, Sainte-Suzanne, évidemment. Bien joué, joli timbre. Et pour vous, joli cours d'Ikebana au Jardin des Renaudis. On vous félicite, Sylvie. On vous souhaite une belle journée sur la première radio du département qui s'appelle ?
4: Radio Ici Mayenne.
3: On va dire comme ça, merci.
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3: Et toute l'actu d'Ici Mayenne dans un instant avec vous Stéphanie Deneveau.
5: On va faire connaissance avec le nouvel entraîneur du Stade Lavallois, David Vigne. Il a signé son contrat hier, un contrat de 3 ans avec le club de Ligue 2.
3: On en parle dans une seconde, dans 90 secondes en France et dans le monde avec vous Valentine Lottès.
6: Déjà visé par plusieurs plaintes, le principal suspect dans la mort de Liana a aussi été signalé à la police pour ses activités sur Internet. Une plateforme américaine a repéré Jérôme Barella en pleine consultation de contenu pédopornographique. On l'a appris après l'enterrement de la petite fille de 11 ans hier dans le Gers. Dominique Pellicot, en personne, l'a conseillé pour droguer sa compagne et la violer dans son sommeil, comme il le faisait lui-même avec sa femme Gisèle. Un ancien garde du corps a été condamné à 15 ans de prison hier à Lyon. Le feu est circonscrit, mais on ne connaît pas encore l'étendue des dégâts à Condon dans le Gers. Un incendie assez impressionnant s'est déclenché hier soir dans le cloître de la cathédrale où se trouve désormais la médiathèque de la ville. La chaleur revient et avec elle, le risque d'une possible baisse de production d'électricité à la centrale nucléaire de Saint-Alban en Isère. L'eau nécessaire au refroidissement des réacteurs ne pourra pas être relâchée dans les rivières alentours si la température sous la surface est déjà trop élevée. C'est l'une des affiches les plus alléchantes dans ce début de mondial de football. Le Maroc face au Brésil, c'est ce soir à partir de minuit. L'une des rencontres identifiées comme à risque de débordement en France par les autorités. Top départ à 16h de la course d'endurance automobile la plus célèbre au monde, les 24 heures du Mans, 94e édition. Et cette année, c'est la légende britannique du cyclisme, Mark Cavendish, qui agitera le drapeau pour lancer la course.
5: Valentine, on vous retrouve demain dès 6h pour nous informer. Dans l'info d'ici, 3 ans de contrat pour le nouvel entraîneur du Stade Lavallois, David Vigne, était hier en Mayenne pour s'engager avec le club de Ligue 2. L'ancien joueur originaire de Pau est âgé de 52 ans. Il arrive de Fleury 91, club de Ligue 3 de région parisienne. David Vigne va connaître sa première expérience en Ligue 2 avec Laval, mais ça ne lui fait pas peur.
7: Stress, non. Trac, il y en aura certainement avant le premier match, mais j'ai toujours un peu de trac avant les matchs et je suis content de l'avoir. Le jour où je l'aurai plus, je serai inquiet. Pour répondre plus précisément à la question, c'est vrai que la Ligue 2, j'ai jamais entraîné en Ligue 2, c'est vrai, qui aujourd'hui une petite Ligue 1 même. Il y a des phrases que j'aime bien, hein, pourquoi lui et pas moi? Pourquoi eux et pas nous? Pourquoi je me ferais tout un monde de la Ligue 2? En tout cas, c'est pas dans mon caractère, mais j'ai aussi la fierté peut-être de dire que je me sens à ma place. Voilà, et je me sens tout à fait légitime et j'espère le prouver.
5: David Vigne, pour qui c'est une fierté de s'engager avec le Stade Lavallois?
7: Le Stade Lavallois, il y a plusieurs clubs comme ça, mais j'hésite pas à dire que ça fait partie du patrimoine du football français. Ces couleurs tango et noir que je qualifie moi de mythique, ça a bercé toute ma vie en fait de footballeur. J'ai 52 ans et ça fait 50 ans que le Stade Lavallois végète entre guillemets entre la première et la troisième division. Voilà, il y a bien des clubs bien plus huppés peut-être dans nos standings qui sont redescendus très bas. Jamais le Stade Lavallois. Ça démontre aussi une certaine continuité, une forme de travail, aussi un caractère, toutes les valeurs que véhicule ce club. Donc tout ça me parle.
5: Et côté terrain, David Vigne a déjà quelques idées en tête sur le système qu'il veut mettre en place.
7: Ce qui me plaît avant tout, c'est de poser problème à l'adversaire. C'est de mettre en place des choses où mes joueurs sont acteurs. Basé sur la possession, malgré tout, mais pas de la possession pour faire 200 passes dans sa moitié de terrain, plutôt dans le dernier tiers de terrain. Je suis pas dogmatique. J'ai joué dans tous les systèmes qui peuvent exister, je pense. Par contre, la façon de jouer, quel que soit le système, est la même. Je vais vers l'avant, défendre en avançant, créer des problèmes à l'adversaire aussi quand on n'a pas le ballon. Et ça, qu'on soit en 3-5-2, en 3-4-3, en 4-4-2, en 4-3-3, la façon de jouer sera la même.
5: Et objectif affiché pour David Vigne, la première partie de tableau de Ligue 2 et pourquoi pas à disputer les barrages de Ligue 1.
3: Les habitants du quartier Saint-Nicolas à Laval sous le choc.
5: Après un féminicide et une tentative de féminicide en l'espace d'une semaine, des femmes victimes d'hommes violents, ce ne sont pas les seules dans ce quartier. Témoignage dans le journal de 9h. Alors si le ciel est voilé ce matin, on attend un soleil assez généreux cet après-midi.
3: Normalement, selon Météo France qui nous indique que les températures vont aussi en profiter pour grimper. C'est 26-29 aujourd'hui, c'est 27-30 demain, ça serait même autour de 35 jeudi. C'est vous dire, bon, pour l'instant, on est toujours en vigilance verte. On a la chance d'avoir des nuits qui sont relativement fraîches, avec 12 à 13 la dernière nuit. On attend 10 à 12 dans la nuit de samedi à dimanche, donc ça va plutôt bien. Et une journée estivale, on va dire, hein, estivale aujourd'hui, avec un petit peu de vent modéré également, mais du soleil demain, ça sera également ensoleillé avec tout au plus quelques nuages. Tout va bien. Vous êtes prudents, cependant, sur la route, il y a pas mal d'événements en Mayenne, il y a les 24 heures du Mans, également si vous allez vers la Sarthe. Donc prudence, évidemment, si ça ne va pas, petit coup de fil, hein, 02 43 67 11 11. Merci Stéphanie, à tout à l'heure, 9h pour d'autres infos.
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3: Guitare, s'il vous plaît. Ah, ça, c'est de la guitare qui avait une caisse métallique. Hein, je crois qu'on appelle ça une steel guitare hein, dans le monde du blues. Parce que cette musique, on l'aime. Elle vient de là, elle vient du blues. En parlant de guitare, restez bien avec nous. J'ai une belle surprise dans un instant.
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0: qu'est-ce que c'est bon cette guitare Johnny sur ici Mayenne. 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
0: Oh, j'ose imaginer qu'au Bacom Festival, à la Baconnière, il y a de la guitare ce week-end et il y en avait déjà hier soir. Il est courageux, il a fait une nuit blanche, hein, j'imagine, mais il est avec nous ce matin. C'est en Mayenne ce week-end, la Bacom à la Baconnière, le Bacom Festival. Nathan Letourneux, bonjour.
3: Bonjour.
0: Merci d'être avec nous, faites partie de l'organisation du festival. Bien dormi, la nuit a été chaude hier soir, la première?
3: La nuit a été chaude, ouais. La nuit de sommeil a été plus courte, par contre, mais une superbe soirée hier, en effet.
0: Ouais, ça a bien démarré. Le public a répondu présent.
3: Oui, le public a répondu présent. Les groupes ont super bien joué. C'était une belle soirée.
0: Alors, c'était quoi la soirée pour nous donner des regrets avant de nous donner envie d'aller à la seconde?
3: Il y avait 6 groupes qui sont passés sur scène. Et il y avait notamment Deux Ailes, une rappeuse qui a fait bonne école, là, qui était très très attendue. Et Ronnie aussi également, de la techno. Lovana, une musique d'inspiration africaine.
0: Ouais, bon, alors ça c'est pour ceux qu'on a loupé hier soir ou qu'on a applaudi. Hein. Il y a peut-être des auditeurs qui y étaient, et il y en a sans doute. D'ailleurs, et on retient les textes de Deux Ailes, hein, parce que elle a de jolis textes également, cette Parisienne. Alors aujourd'hui, qu'est-ce qui nous attend à la Baconnière pour la deuxième journée du Bacom Festival?
3: Eh ben pareil, 6 groupes qui vont se produire sur scène, des DJ, avec notamment Sarab, qui est du post-punk arabe.
0: D'accord.
3: Très attendu, Roland Cristal en fin de soirée, avec de la techno, il y a des chansons très très connues. Et aussi Serum, un artiste mayennais qui fait de la pop.
0: J'ai repéré des punk, post-punk, esprit punk, ouais, en tout cas, pour aussi Nord Noir, ils viennent du nord de la France.
3: Oui, Nord Noir aussi, ouais, un très bon groupe qu'on a booké plus récemment et que j'affectionne particulièrement.
0: Voilà, et qui chantent comme s'ils étaient descendus tout droit des terrils ou des mines de charbon dans le nord de la France.
3: Oui.
0: Il y a beaucoup d'animation, évidemment, ça va commencer cet après-midi, vers quelle heure d'ailleurs?
3: C'est ça, à 14h, il y a l'open air qui démarre dans le bourg de la Baconnière.
0: D'accord, et là, donc il se passe aussi pas mal de choses et tout le monde peut participer dès 14h hein, aujourd'hui.
3: Il y a le traditionnel tournoi de palais sur inscription,
0: aussi.
3: Mais il y a aussi des jeux en bois, des jeux gonflables, un DJ set gratuit ouvert à tout le monde. Et cette année, on n'a pas le tournoi de pétanque, mais il y a toujours les terrains qui sont en libre accès. Et une sensibilisation par l'association Donne My Greffe sur le don d'organes et le don de moelle osseuse aussi.
0: Ils
3: vont préparer des petites animations.
0: Voilà, ça c'est pour rejoindre l'utile à la bonne cause, évidemment, ou l'agréable à la bonne cause. Merci beaucoup, Nathan Letourneux. On vous laisse aller vous reposer un peu, j'imagine, pour y retourner.
3: Même pas. Je suis en train de traire mes vaches.
0: Ah bah en plus, ah oui, parce qu'en plus, vous êtes travailleur agriculteur à côté, vous organisez le festival, vous avez toutes les casquettes, quoi.
3: Ouais, la semaine était bien dense. C'est la première année, je me suis installé il y a 6 mois.
0: Eh ben, vous êtes bien courageux, Nathan, comme tous ceux qui vous accompagnent. Je crois que vous êtes 140, quelque chose comme ça, du côté des bénévoles du festival.
3: Oui, tout à fait.
0: Merci, on vous souhaite une belle journée. On n'oublie pas le Bacom Festival à la Baconnière. C'est ce week-end, c'est ce samedi encore, et recommandé bien sûr par Ici Mayenne. Merci, Nathan.
3: Merci, à tout le monde.
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3: Merci d'être avec nous. Excellent samedi, excellent week-end avec la première radio du département. Excusez-moi, je reprends mon souffle. Comment ça? Ah, je pourrais l'améliorer. D'accord. Alors je vais améliorer mon souffle dans quelques instants. Nous allons améliorer notre souffle tous ensemble avec les bons conseils de notre coach sportif Nordine Attab. Améliorer son souffle, ça sera la chronique du jour de 2 minutes pour être en forme. Juste après, Eros Ramazzotti qui lui chantait « Più bella cosa ». Très bon week-end.

0: Ramazzotti sur ici Mayenne. Oh là là, qu'est-ce qu'on a un joli cadeau qui arrive tout à l'heure dans le petit déjeuner musical. Il me tarde d'y être, évidemment, pas pour la garder, mais pour vous l'offrir et vous faire plaisir. Une casquette de l'équipe de France, France FFF, Fédération Française de Football, pour cette fameuse Coupe du Monde qui vient de débuter 2026. Et puis, il y aura également le tote bag, c'est bien ça, pour prendre le petit-déj. Alors là, c'est parfait. Le tote bag. Alors le tote bag, en tout cas, vous pourrez l'emmener partout, au petit-déj ou lors de vos sorties, évidemment, faire vos courses. Le tote bag, c'est le sac coton Fantasy France FFF Coupe du Monde 2026. Oh, je pense que j'aurai l'occasion de vous en dire plus à partir de 9h dans le petit déjeuner musical du week-end. Après quelques exercices dans la grande matinale du week-end à 8h51 sur ici Mayenne, le souffle, on n'y pense pas toujours, jusqu'au moment où il commence à manquer. Aujourd'hui, dans 2 minutes pour être en forme, Nordinatam, notre coach sportif, nous donne quelques conseils pour l'améliorer au quotidien.
1: Être essoufflé au moindre escalier, avoir du mal à récupérer rapidement ou sentir qu'on manque d'air dès qu'on bouge un peu, souvent on pense que le problème vient uniquement du manque de sport. Mais parfois, le vrai problème, c'est surtout qu'on ne sollicite plus assez notre souffle quotidiennement. La bonne nouvelle, c'est qu'il n'y a pas besoin de courir forcément un marathon pour l'entretenir. On débute debout, les bras le long du corps. Et à partir de là, on va effectuer des montées de genoux sur place. Objectif, dehors ou en intérieur, durant 1 minute, on s'amuse en montant les genoux. Et durant ce même temps, vous allez calculer le nombre de montées de genoux que vous allez effectuer. Si par exemple, vous effectuez 30 répétitions, essayez petit à petit de réussir à en ajouter quelques-unes de plus. Allez, on y va, on monte les genoux. Et ainsi de suite, durant 1 minute. Vous effectuez 4 séries de 1 minute, et grâce à ça, vous allez renforcer le cœur, le souffle et l'ensemble du corps.
0: C'est simple, mais est-ce que c'est efficace finalement ?
1: Très efficace. Cela permet non seulement d'améliorer son souffle, mais également de s'évaluer, de constater les progrès que nous effectuons petit à petit. On passe à un deuxième exercice, dehors de la marche dynamique, ou plutôt une alternance de marche rapide et lente. On va débuter lentement. On marche durant 1 minute, tranquillement, les bras actifs, et ensuite, après cette minute-là, hop, on accélère un petit peu. Pensez bien à respirer. Puis vous ralentissez durant 1 minute. Et on recommence comme ceci. Et grâce à ça, vous allez renforcer le cœur, le souffle et l'ensemble du corps. Et vous pouvez effectuer cet exercice durant 10 minutes. Et progressivement, vous augmentez la durée de l'exercice en variant, pourquoi pas, les lieux où vous marchez. Vous l'aurez compris, le souffle s'entretient quotidiennement, sans forcément attendre une séance de sport. Chaque instant peut être intéressant. Allez, à vous de jouer.
0: Merci beaucoup Nordinatam et 2 minutes pour être en forme à retrouver tous les week-ends sur ici Mayenne un petit peu avant 9h puisqu'il sera déjà 9h dans 7 minutes. Toute l'actu d'ici Mayenne, ça sera avec Stéphanie Deneveau ce matin. Il y aura l'horoscope bien sûr avec Catherine Vigui, elle se prépare. Catherine, elle est là avec nous pour nous donner de bonnes nouvelles des astres dans un instant, juste après Vanessa Paradis. Son nouveau titre, ça s'appelle « Les épines du cœur ». Très bon réveil avec la première radio du département, ici Mayenne.

0: Les épines du cœur et Vanessa Paradis sur ici Mayenne. Idée de sortie ici Mayenne pour ne pas oublier le festival Gazou Fest qui se déroule ce week-end encore. C'est au domaine du Denay à Saint-Denis d'Anjou. Il y a des concerts éclectiques, il y a des DJ sets, il y a un village d'artistes, il y a des ateliers participatifs, des tables rondes, des conférences. Et puis il y a des choses sympas et rigolotes, tiens, comme des labyrinthes, des jeux en bois également. Et puis il y a de bonnes choses à manger. Alors là, bon, ça, on aime bien évidemment quand il y a ce genre de précision. C'est le Gazou Fest. C'est donc encore ce week-end. C'est à Saint-Denis d'Anjou. Voilà, ça fait partie des petites idées sorties qu'on déniche, évidemment, dans la grande matinale du week-end sur ICI Mayenne. Madame Horoscope, Catherine Viguier avec nous dans une seconde.
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0: Catherine Viguier qui nous rejoint pour l'horoscope. Bonjour Catherine.
6: Bonjour Hervé, bonjour à toutes et à tous.
0: C'est un week-end profitable pour tous, en fait c'est positif.
6: Alors oui, le week-end est chouette pour la majorité des signes. Bélier, vous investissez pour profiter de la vie, pour le plaisir de vos proches et pour vous-même. Taureau, ah, vous serez heureux, il y aura du renouveau. Et pour une fois, vous n'aurez pas peur, vous serez ravis. Gémeaux, moins de tensions intérieures et en fin de journée, on vous fait une place en or. Cancer, vous n'accepterez pas d'être au second plan, que vous soyez en couple ou au travail. Lion, un samedi réussi, et pour quelle raison? Même si c'est compliqué, vous gardez la tête haute. Vierge, on vous emporte loin et même à domicile, vous vous envolez pour ailleurs, et c'est trop bien. Balance, il est question de beauté extérieure, intérieure, et vous y êtes très sensible aujourd'hui. Scorpion, êtes-vous en piste? Une personne vous déstabilise, pourrait même malmener votre cœur. Cher Sagittaire, un peu comme hier, le plaisir est au rendez-vous sous toutes ses formes. Capricorne, vous êtes dans votre élément, avec un confort de vie et des échanges agréables. Verseau, le foyer sera au centre de vos intérêts et on comptera beaucoup sur vous. Poisson, ça y est, n'hésitez pas à aller vers lui, vers elle, vous avez davantage de chance à présent. Et pour nous tous, on prend un risque qui nous rendrait heureux.
0: Merci beaucoup Catherine Viguier pour cet horoscope. Bonne fête à Antoine. Aujourd'hui, c'est la Saint-Antoine de Padoue. Bon anniversaire si vous êtes natif du 13 juin, comme par exemple DJ Snake qui fête ses 40 ans.
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0: Merci d'avoir choisi ICI Mayenne, la première radio du département. 9h. À 9h, les infos avec Stéphanie Deneveau. C'est tout un quartier qui est traumatisé par un féminicide et une tentative de féminicide dans l'espace d'une semaine.
7: Le quartier Saint-Nicolas-Laval, Mélanie, 39 ans, mère de 3 enfants, a été étranglée par son ex-conjoint la semaine dernière. Et il y a 2 jours, c'est une femme de 31 ans, également maman d'un bébé de 4 mois et d'un enfant de 8 ans qui a reçu plusieurs coups de couteau. Laïla Chéri est présidente de l'association Elenco 53 qui vient en aide aux femmes de ce quartier. Des femmes qui sont nombreuses à être victimes de violences conjugales, d'après elle. Laïla Chéri, qui aide d'ailleurs en ce moment une habitante qui aurait été menacée par son ex-conjoint.
8: Il s'est introduit dans le logement. Elle, elle lui a bien dit « Laisse-moi, je veux refaire ma vie, tranquillement. » Et lui, il lui a dit « Je ne veux pas. Et si tu refais ta vie, je vais te tuer. » C'est pas des paroles négligeables. Elle a contacté les forces de l'ordre. On lui a dit « Dans l'immédiat, on peut pas faire grand-chose. » Elle a dit « Est-ce que vous voulez que je sois la troisième de mon quartier à être victime ?» Et c'est que en entendant cette menace que la personne a réagi. Elle a dit « Bon, écoutez, passez me voir demain. » Elle a déposé ses enfants à l'école. Elle allait confiante en se disant « Bah, je vais être prise en charge. » Je lui ai dit « Oui, oui, t'inquiète pas, fais les choses. Tu seras entendue. » Et au final, se pointant là-bas, au commissariat de police de Laval. Elle a été prise en charge par l'accueil qui, au final, l'a renvoyée chez elle. Bon, on lui a dit, on n'a pas le temps. Passer ce cap-là, pour une personne qui a déjà des difficultés au niveau de la barrière de la langue, faire ce pas d'aller au commissariat, une institution officielle qui est quand même imposante, on sait ce que ça engendre derrière. On montre notre vulnérabilité parce qu'on montre aussi cette fragilité qu'aujourd'hui, je ne peux pas me mettre en sécurité seule, aidez-moi. Et on leur referme l'appartenait.
7: Les habitants du quartier Saint-Nicolas qui vont pouvoir rencontrer des psychologues. La ville de Laval met en place une cellule d'écoute et de soutien à la maison de quartier de Saint-Nicolas. Tous les habitants peuvent y aller lundi de 14h à 16h30. Des centaines de personnes réunies hier pour les obsèques de Liana à Florence dans le Gers. L'enquête se poursuit autour du principal suspect Jérôme Barella. On apprend ce matin que les autorités françaises avaient été alertées entre 2023 et 2025 par une plateforme américaine qui les pédocriminels qui avaient informé donc la France sur les activités de Jérôme Barella sur Internet, à savoir des échanges en ligne avec des mineurs. Les pompiers sont intervenus hier soir à 23h sur un feu de pavillon à Ballot, près de Cran, dans le sud Mayenne. L'occupant n'a pas été blessé. Il a été relogé par la mairie.
0: L'élite du tennis de table réunie à Laval, à Espace Mayenne.
7: Oui, pour les championnats de France, et tout le monde a les yeux rivés sur les stars de la discipline, les frères Lebrun, qui espèrent s'affronter Morgane Guillaumard pour le titre.
9: Le titre de champion de France a été remporté l'an dernier par le plus jeune des deux frères, Félix Lebrun, 19 ans, qui rêve de recommencer ce week-end.
10: J'ai un souvenir incroyable de l'année dernière, c'était mon premier titre, c'était quelque chose qui me tenait énormément à cœur et j'espère pouvoir revivre des émotions comme celles de l'année dernière.
9: Il s'est retrouvé 3 fois d'affilée en finale face à son grand frère. Est-ce que ce sera encore le cas cette année? Rien n'est joué, mais forcément, il l'espère.
10: Ça serait top de pouvoir se rejouer en finale, ça va être l'objectif. Maintenant, on a tous les deux notre parcours et je vais me focaliser sur le mien et on verra si je joue Alex ou pas.
9: Alexis Lebrun, lui, a été triple champion de France en 2022, 2023 et 2024. Il vise donc un 4e titre, symbolique, après la performance du duo aux Mondiaux de tennis de table fin avril et en Ligue des Champions mi-mai.
10: C'est vraiment une compétition à part. Je veux dire, ça n'a pas d'impact sur le classement mondial, c'est forcément moins important que des Jeux Olympiques, mais je trouve que c'est un petit côté un peu où on se réunit entre tous les Français pour se faire un beau tournoi, et j'aime bien, donc j'espère.

0: Retour du championnat de France de futsal cet après-midi. Les Lavallois affrontent les Lyonnais du Gol FC à 16h30 à la salle polyvalente. L'Étoile s'était imposée 4-3 au match aller. C'est à 16h cet après-midi que sera donné le départ des 24 heures du Mans. 62 voitures et 186 pilotes engagés. La bataille s'annonce très serrée dans la catégorie des hypercars, ces prototypes de haute technologie. 8 constructeurs en piste pour décrocher le Graal et succéder à Ferrari, vainqueur des 3 dernières éditions. Yann Lastenette.
1: La marque au cheval cabré aura fort à faire pour conserver son titre. Ces 3 voitures ont affiché leurs limites lors des séances de qualification en étant moins rapides qu'une partie de leurs concurrentes. Parmi les favoris, il y a Cadillac qui a bien travaillé cet hiver en améliorant l'aérodynamisme de ses 2 hypercars. La numéro 38 de Sébastien Bourdais a même réalisé le meilleur temps des qualifs avant d'être déclassé pour une infraction commise dans les stands. C'est la BMW numéro 15 qui hérite de la pole position. La firme allemande qui a réalisé le doublé à Spa en Belgique lors de la 2e manche du championnat du monde, est aussi une des prétendantes à la victoire, tout comme Toyota, 5 fois vainqueur sur le circuit de la Sarthe, mais dont le dernier succès remonte à 2022. Côté français, tous les espoirs se portent sur Alpine, qui dispute pour la dernière fois les 24 heures du Mans. Avec le 3e temps des qualifications, les Bleus ont prouvé qu'elles pouvaient rivaliser avec les meilleurs, contrairement au Peugeot 9X8, relégué en fond de grille de la catégorie faute de performance. À moins d'un miracle, les Lyonnais ne devraient pas rugir cette année sur le circuit de la Sarthe.
0: 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Le Mercure. Le Mercure. Voilà, je fais attention,
2: le
0: je décroche
2: Mercure
0: chaque syllabe.
2: Grimper.
0: Exactement.
2: Stéphanie. Il fait chaud et ça nous ramollit.
0: Bon, voilà, c'est vrai qu'il va faire chaud comme hier, hein. Ça grimpe.
2: Ouais, ça grimpe avec des températures de 26 à 29 degrés pour aujourd'hui, 27 à 30 demain. Je regarde encore les chiffres, on vous donnerait jusqu'à 35 pour la journée de samedi prochain sans doute, hein, puisque ça commencera jeudi. Hein. Il y aura une espèce de schéma autour des 35-36, dont il faudra se méfier, bien sûr. Ça sera en fin de semaine. Bon, ça, on aura l'occasion d'en reparler, puis ça se calmera, puis ça reviendra. Bon, ouais. C'est l'été, hein, c'est ainsi, avec des nuages dans le ciel mayennais aujourd'hui, mais quand même beaucoup de lumière et du soleil, et pas de vigilance, selon Météo France. Si vous observez des difficultés de circulation, vous nous les signalez également, parce qu'on a quand même pas mal de monde, vu le nombre d'événements organisés ce week-end, et aussi les 24 heures du Mans, bien sûr. Petit coup de fil, hein, si ça ne va pas sur la route, 02 43 67 11 11. Les courses à Anguin, 15h15, course européenne, 2150 mètres à l'autostart, c'est donc de l'athlée. Hervé Fortin recommande le 5, Lancier du Goutier, le 8, Phantom Express, le 3, Ibiza Bella, le 7, Indus Val, le 10, Colbert WF, le 4, Invictus Madiba et le 11, Jazzman. 5, 8, 3, 7, 10, 4, 11. Coup de cœur d'Hervé, le 8, Phantom Express. Il a un tuyau également, le 8, Marchetti de Bailly dans la 7e, toujours à Anguin. Donc, faut-il vous le rappeler, il y a des courses à Laval, vendredi 19 juin, et à Cran, dimanche 21 juin. Et puis, enfin, demain, le Quintet se disputera à Chantilly. Ça sera le Grand Prix de Diane, vous savez, avec les grands chapeaux. Oh, qu'est-ce que c'est beau, ça.
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2: Ben moi, j'ai pas de grand chapeau, mais alors j'ai une belle casquette à vous offrir dans quelques minutes. J'en ai déjà trop dit. La musique qui accompagne votre réveil sur Ici Mayenne, c'est George Benson. Nous sommes en 1940.

0: Give Me the Night et George Benson,
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0: Give Me the Night et George Benson sur ici Mayenne. Oh, moi je vais pas vous donner la nuit, il fait un jour, on va en profiter. Ah, parce que la nuit elle arrive de plus en plus tard, on est quand même dans la période. Et puis on est dans la période où il y a du soleil. Et puis il y a aussi la Coupe du Monde. Et puis alors quand on est dans une période où il y a du soleil et la Coupe du Monde, bah, le mieux pour se protéger du soleil et pour vivre pleinement la Coupe du Monde, c'est d'avoir la casquette qui va bien, comme on dit, celle de l'équipe de France. À deux étoiles, il y a le coq dessus, France, FFF, elle est jolie comme tout, bleu marine, on vous l'offre, casquette de l'équipe de France, FFF, donc pour la Coupe du Monde avec le tote bag. Alors là, il est de toute beauté, je suis en train de le regarder, je l'ai dans les mains, là, avec ses carreaux à damier bleu, le F rouge, FFF, la France, le coq, évidemment, les deux étoiles de champion du monde. Ça, ce sont les cadeaux qu'on vous offre, hein, dans le petit déj musical, hein, ce week-end, et on fait pas les choses à moitié. Hein. Sauf que je vais vous demander une contribution, c'est de jouer avec nous et d'essayer d'identifier des chansons. Par l'introduction, pour la première, écoutez, c'est une introduction piano, qu'est-ce qu'elle est belle d'ailleurs. Et là, je vous demande le nom de l'interprète de cette chanson et le titre, bien sûr, de cette œuvre. Artiste qu'on aimait beaucoup. 02 43 67 11 11, qui était-elle? Quelle était sa chanson? Vous jouez quand même pour la casquette France FFF et le tote bag qui va avec pour la Coupe du Monde. Et encourager, soutenir les Bleus, bien sûr, vous nous appelez au 02 43 67 11 11. À l'origine, une chanson de Cat Stevens. C'est une belle idée de l'avoir reprise parce que la reprise est bien faite. Rappelez-vous, c'est Mr. Big et Wild World.

0: La version de Mr. Big de Wide World. Mais pourquoi c'est tombé sur moi, bon sang, Wide World, c'est dire. Bon sang, ben oui, c'est comme ça, mais bon, c'est mon métier, être animateur radio, donc je vais m'efforcer de faire des efforts. Bonjour Brigitte à Saint-Hilaire-du-Maine.
1: Bonjour Hervé.
0: Bienvenue sur la première radio du département. Ça
1: merci.
0: Va, Brigitte?
1: Oui, ça va, merci.
0: Un petit peu de soleil qui commence à se lever. Saint-Hilaire-du-Maine, c'est près d'Ernée, hein, de Chaillan, pour être précis. Ouais, ça va bien. Vous êtes sous le soleil. Vous avez besoin d'une casquette, hein, à mon avis, Brigitte.
1: Oui.
0: Ah oui, il faut se couvrir, hein, parce que bon, en plus, c'est pas n'importe quelle casquette, hein, c'est la 2 étoiles avec le coq France FFF, hein, pour la Coupe du Monde.
1: Bien.
0: Et oui. Et vous avez un petit pronostic, là, pour la France qui va jouer contre le Sénégal, mardi?
1: France contre Sénégal, disons
0: 3-1. 3-1 pour la France.
1: Ouais.
0: Bien.
1: Je sais pas. C'est plus pour Marie qui est foutue.
0: Ouais, c'est pas vous la spécialiste à la maison. Ok, non. Brigitte. Alors, la casquette et le tote bag, donc le sac qui va bien avec. Et il fallait quand même identifier une chanson et son interprète. Réécoutons le magnifique piano de cette introduction. Joli, hein. Ça rappelle les Ave Maria aussi. Alors, c'était pas ça, mais bon, à l'origine, c'était quand même un compositeur classique qui avait inspiré la chanteuse que nous recherchions. Qui était cette chanteuse?
1: Alors, c'est Morane, le prélude de Bach.
0: Alors, vérifie.
2: Ouais. Sous prélude de Bach. Par glamour.
0: Raison s'envole. Ouais, c'est vrai qu'elle était belle, hein, la chanson de Morane. Comme souvent les chansons de Morane, hein, c'est une artiste qu'on regrette évidemment, qui nous manque. Morane, bien joué Brigitte.
1: Merci beaucoup.
0: Ouais, bien joué. Oui, vous aimiez particulièrement Morane. C'était quoi vos chansons préférées de cet artiste?
1: Eh ben toutes en fait. Ah ouais, elle était super, cette femme-là.
0: Voilà, elle chantait de très jolies choses. Elle vous a inspiré, vous avez bondi sur le téléphone lorsque vous l'avez entendu ce matin. Et vous avez bien fait, parce que vous repartez avec la casquette. Alors, ça sera peut-être pour monsieur le spécialiste de foot, vous m'avez dit tout à l'heure.
1: Ça sera plus pour monsieur.
0: Oui. Voilà, ça sera plus pour monsieur. Et le tote bag pour madame. Voilà, comme ça, tout le monde sera content. Voilà.
1: Exactement.
0: Ah ben, vous verrez, parce que le sac, il est très élégant. Vous ira très, très bien, je suis sûr, Brigitte. Bon, on vous les offre avec plaisir. On était heureux de passer un petit moment avec vous. On vous souhaite une belle journée du côté de Saint-Hilaire-du-Maine. Merci, Brigitte.
1: Merci.
0: À bientôt.
1: Merci.
0: Au revoir. Alors, on est dans le piano avec Bach à l'instant et Morane sur un prélude de Bach. Et on est plutôt dans la guitare avec Maxime Le Forestier. D'ailleurs, si vous aimez la guitare, vous restez avec nous. J'ai quelque chose à vous dire dans quelques minutes. Si vous aimez jouer ce genre de mélodie à la gratte, comme on dit, Maxime Le Forestier.

0: quand j'étais plus jeune, je me rappelle l'été, on jouait ça autour des feux de bois et c'était plutôt sympa l'été. San Francisco et Maxime Le Forestier, on jouait ça, mais pas que, la guitare, on pouvait aussi jouer. Bon, là, c'est quand on était un peu plus confirmé, hein, bien sûr. 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

0: Mais c'est à qui le tour? C'est le nouveau Mylène Farmer sur Ici Mayenne. C'est exactement la question que je me posais. Ah oui, j'étais en train de me dire, c'est à qui le tour de gagner cette magnifique casquette FFF, Fédération Française de Football, France, avec le coq, avec les deux étoiles de champion du monde, parce que nous aussi, ne l'oublions pas, à deux reprises, nous sommes les champions, on est les champions, on est les champions, on est les champions. Bah oui, donc quand même, et peut-être une troisième étoile, allez savoir. France-Sénégal, 21h, d'ailleurs, mardi soir, voilà, ça c'est pour le foot, la Coupe du monde. La casquette, on vous l'offre dans le petit déj musical d'ici Mayenne, avec un tote bag. On vous rappelle ce que c'est un tote bag, hein, c'est un sac très élégant également, FFF, avec encore donc le coq et les deux étoiles. Alors vous nous appelez au 02 43 67 11 11. Oui, mais alors là, c'est pas simple, hein, parce que je vais vous demander d'identifier une chanson et son interprète. Oui, mais on a tout mis à l'envers. Et forcément, c'est pas pareil. Quoique, j'ai l'impression que celui-là, on le connaît et que ça ne devrait pas poser trop de problèmes. On réécoute. Alors, c'est qui et quel était le titre de cette chanson? C'est ce qu'il faut nous dire pour remporter le tote bag et la casquette. Vous nous appelez au 02 43 67 11 11.
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0: À 9h30, des infos pratiques ici Mayenne. Attention, la préfecture et le SDIS organisent un exercice grandeur nature le 18 juin de 8h à 17h, un exercice de gestion de crise sur les feux de forêt et les espaces naturels dans le massif de la Grande Charny, sur les communes de Sainte-Suzanne et Cham, Torcé-Vivier-en-Charny, Blandou et Saint-Jean. Attention, prudence et respecter les consignes émises sur le site de la préfecture. Côté route, les départementales 7, 156, 210 et 146 seront fermés. D'ailleurs, attention sur la route, justement. Nous sommes le week-end des 24 heures du Mans, donc complications dans le sens Laval-Le-Mans, Le Mans-Laval, et pas seulement d'ailleurs. Enfin, Mayenne Fibre vous propose les dernières permanences pour répondre à vos questions dans le Nord Mayenne, à Saint-Pierre-des-Nids, le mardi 16 juin, donc de 11h à midi, et à Aron également, le même jour, de 14h à 17h. Questions sur la fibre et infos sur le site internet d'Éco-Évron. Quant à nous, on se raccorde à d'autres idées pratiques dans une heure.
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0: On avait tout à l'heure George Benson. On a de la chance si vous aimez ce style de musique soul également. C'est Marvin Gaye qui arrive avec Sexual Healing.

0: Marvin Gaye, Sexual Healing sur ICI Mayenne, Claudine Delaval avec nous. Bonjour Claudine.
1: Bonjour Hervé.
0: Oh ben, comment ça va Claudine?
1: Ben impeccable, je suis levée de bonne heure, mais voilà, parce que ça sent le soleil, quoi. Voilà.
0: Ça sent le soleil, j'ai cru que vous alliez me dire ça sent le barbecue, ça sent ce genre de choses.
1: Ah ben peut-être pas, peut-être aussi, oui.
0: Non, à mon avis, avec ce genre de température, ça va sentir le barbecue aussi. Hein. Ça,
1: oui, c'est... mais c'est en HLM, donc
0: oui. Voilà. Bon, mais avec le vent, parfois, on peut avoir les odeurs du barbecue qui viennent d'un peu plus loin, et ça serait sympa. Alors, si les voisins vous invitent, c'est encore plus sympa. Alors, vous avez la casquette. Alors là, bon, moi, par contre, là, ils vont tous vous envier la casquette Fédération Française de Foot avec le coq, les deux étoiles. Coupe du Monde, hein, Claudine. Alors là, ça rigole pas. Le tote bag, le sac qui va avec est magnifique. Tout ça, c'est pour vous. Oui, mais, Claudine, il fallait retrouver cette chanson à l'envers. Et là, Claudine, vous me dites...
1: Étienne Dao, tombé pour la France.
0: Tombé sur qui ? Tombé sur quoi, le pauvre ? Oui, tombé pour la France.

0: va bien. C'était ça, évidemment, d'un petit da-di-da-da tombé pour la France. Voilà, c'est ça, Claudine. Bien joué. Oui. Bon, ben, c'est pour vous, les cadeaux.
1: Je suis très contente.
0: Réaction, Claudine, dites le plus fort.
1: Je suis très contente.
0: Encore plus fort.
1: Je peux pas.
0: Si ça frappe à la porte, toc, toc, toc, un peu moins de bruit là-dedans. Non, mais ça va pas, là. Bon, ben oui, vous êtes contente, c'est le principal. Oui, ben c'est
1: Parce que moi, je marche souvent dehors, et puis elle va me protéger du soleil, et en plus, voilà.
0: Eh ben, ça va vous faire du bien, c'est une jolie casquette, oui. Vous l'avez méritée. Claudine, qu'est-ce qu'on vous souhaite pour cette journée de samedi ou le week-end, tout simplement, il y a des petites idées?
1: Du repos, surtout, parce que je me lève de bonne heure le matin, moi, pour aller travailler, et là, je vais me poser un peu.
0: Ah bah, je sais ce que c'est, parce que je me suis levé de bonne heure aussi pour venir vous réveiller. On va siester pendant la fraîcheur, Claudine. On va faire comme ça, les gens du matin. Merci, Claudine.
1: Vous êtes des
0: lève-tôt.
1: Hein.
0: Ouais, bon, ouais, mais c'est pour vous, c'est juste pour le plaisir de vous retrouver. On vous souhaite une belle journée, Claudine.
1: Bah,
0: à très, très vite sur la première radio du département qui s'appelle
1: Ici Mayenne.
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Avec Bambou qui lui donne la réplique, Marc Lavoine sur Ici Mayenne et Dis-moi que l'amour. Oh, je vais pas vous dire que l'amour, mais je vais vous dire que la casquette et le tote bag vous attendent au 02 43 67 11 11. La casquette 2 étoiles coq France FFF, Fédération Française de Football, à l'occasion du Mondial, bien sûr, de la Coupe du Monde de Foot, et le sac tote bag magnifique bleu et avec les petits F en rouge qui va avec. Vous les remportez au 02 43 67 11 11 si vous identifiez maintenant un film. Alors je vais être précis, hein, c'est un film d'animation, c'est un dessin animé, un long métrage de dessin animé pour être précis. Et dans celui-ci, alors il y a quand même quelques années, on entendait cette chanson. Dites-nous à quel film de Walt Disney a appartenu cette chanson.

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1: Alors, dans quel film est-ce qu'on entendait The Bare Necessities? Il y avait une version française également, ça je vous en dirai plus dans quelques instants. Ça rappelle peut-être des animaux qui chantent, allez savoir. 02 43 67 11 11 pour le tote bag et la casquette. France FFF, deux étoiles avec le coq à l'occasion du mondial, bien sûr. Shakira, tiens, en parlant de la Coupe du Monde.

0: Die Die, ça veut dire, en gros, ça veut dire « Allez, on y va, on est les meilleurs », etc. C'est Burna Boy et Shakira, bien sûr, la chanson officielle de la Coupe du Monde 2026, Die Die. Annick Amayenne, bonjour Annick.
1: Oui, bonjour, ça va?
0: Oui, bien et vous? Vous êtes Die Die, comme chantait Shakira il y a quelques instants?
1: Ah. Je comprends pas très bien le mot.
0: Est-ce que vous êtes die die comme chantait Shakira il y a quelques instants? Ça veut dire on y va, on a la pêche, on a la frite, voilà, non?
1: Oui, voilà.
0: Ouais,
1: oui.
0: Tranquillement. Alors avec la casquette de la Coupe du Monde, ça sera encore mieux. Et avec le tote bag qu'on vous offre avec donc de la Fédération française de foot, c'est pour vous ou c'est pour faire plaisir autour de vous, Annick?
1: Ben la casquette c'est plutôt pour mon mari.
0: D'accord. Mmh. Et le tote bag, ça sera pour vous, comme tout à l'heure, oui. Avec notre première gagnante. Alors, oui. Il y avait une mission quand même qui consistait à identifier une chanson, en tout cas un film d'animation avec cette chanson. Alors, je ne sais pas pourquoi, bon, on a eu un petit souci, on avait la version française et puis on l'a perdue dans les machines. Mais on écoute la version anglaise.

0: Alors, Annick, c'est vrai qu'il y avait la version française aussi qui disait « Il en faut peu pour être heureux, il en faut peu pour être heureux ». Et vous me dites qu'il s'agissait donc de quel film d'animation ?
1: Du Livre de la Jungle.
0: Le Livre de la Jungle. Mais oui, et qui est-ce qui chantait « Il en faut peu, il en faut peu pour être heureux » ?« The Bare Necessities » dans le Livre de la Jungle ?
1: Ah, ça... Je sais pas.
0: Ah, c'était l'ours, c'était Balou,
1: ah oui,
0: l'ours,
1: ouais,
0: qui chantait. Oui, oui. Eh oui, sous le regard de la panthère Bagheera et avec Mowgli, bien sûr. Ah, c'était beau, ça, le Livre de la Jungle.
1: Oui,
0: bien, bien joué, Annick. En tout cas, c'est encore plus beau, la casquette FF, France FFF, avec les deux étoiles, le tote bag, le sac magnifique qui va avec. Pour vous et pour monsieur, passez un bon moment, un bon week-end.
1: Je vous remercie beaucoup.
0: Et vous l'y avez mérité. On vous souhaite également une belle Coupe du Monde. Allez, la France, dirons-nous. Comme on disait tout à l'heure, allez, Annick, die, die. À bientôt. Merci, Annick. Au revoir.
1: Au revoir. Bonne journée.
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0: Laurent.
1: Laurent vous le dit. Les nuits sans Kim Wilde sur ICI Mayenne, classique du milieu des années 80 avec Kim Wilde, hein, qui lui donnait donc la réplique à la fin de la chanson et tous les synthétiseurs qui nous emmenaient dans des ambiances qu'on a bien aimées dans ces années-là. Un petit peu comme ce titre de Cutting Crew. Vous vous rappelez ? I just died in arms tonight. Avant de retrouver la Kim Wilde de l'info, Stéphanie Deneuveau dans un instant.

0: Le groupe Cutting Crew dans les années 80, Just Died in Your Arms Tonight. Merci d'avoir choisi ici Mayenne, la première radio du département. Des invités de Bienvenue Chez Vous après les infos de 10h pour évoquer la grande vente Emmaüs qui aura lieu prochainement à Villiers-Charlemagne. Et en plus, ça sera tout un week-end de fête, on vous dira pourquoi.
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0: Merci d'avoir choisi ici Mayenne, il est 10h. Les infos, Stéphanie Denevoux, l'inquiétude dans le quartier Saint-Nicolas à Laval.
2: En une semaine, une femme a été tuée, étranglée par son ex-conjoint. Une autre se trouve dans un état grave. Elle a reçu plusieurs coups de couteau. Deux victimes d'hommes violents, deux victimes qui habitent à quelques mètres l'une de l'autre. Les femmes du quartier, les enfants sont traumatisés. La ville de Laval met en place une cellule d'écoute et de soutien à la maison de quartier de Saint-Nicolas. Les habitants qui le souhaitent pourront rencontrer lundi un psychologue de 14h à 16h30. L'enquête se poursuit autour du principal suspect dans le meurtre de Liana, cette collégienne de 11 ans tuée dans le Gers. On apprend ce matin que les autorités françaises avaient été alertées entre 2023 et 2025 sur les activités de Jérôme Barella sur Internet, et ça par une plateforme américaine qui chasse les pédocriminels. La France qui avait été donc alertée sur des échanges en ligne de Jérôme Barella avec des mineurs. Bataille de stars et de frères au championnat de France de tennis de table à Laval. L'élite de la discipline est réunie à l'espace Mayenne avec les stars, les frères Lebrun. Félix, le plus jeune, va tenter de conserver son titre demain. Il a détrôné son grand frère l'année dernière, les frères Lebrun. À découvrir en vidéo sur les réseaux sociaux d'ici Mayenne, Instagram et Facebook. Le nouvel entraîneur du Stade Lavallois est arrivé en Mayenne. David Vigne a signé son contrat 3 ans avec le club de Ligue 2 hier. David Vigne, 52 ans, arrive de Fleury, 91 en région parisienne, club de Ligue 3. C'est la première fois qu'il va entraîner une Ligue 2, mais ça ne fait pas peur à cet ancien joueur de foot qui est originaire de Pau. Son portrait et ses premiers mots à découvrir sur ici.fr. La journée sera chaude aujourd'hui, Hervé.
0: 26 à 29 degrés, c'est vrai que ça commence à faire quelques degrés. Effectivement, on en aura encore deux supplémentaires demain et puis ainsi de suite, peut-être dans la semaine. Bon, ça stagnera lundi, de lundi à mercredi, 29 à 31 degrés. Mais ça pourrait dépasser les 35 degrés. En fin de semaine, on se méfiera, évidemment. Pour l'instant, tout va bien, entre guillemets, avec quelques nuages élevés hein, quand même dans le ciel mayennais qui vont nous accompagner une partie de la journée. Mais l'ambiance reste ensoleillée et lumineuse. La même chose pour demain, donc je le disais, il y a un petit vent de nord-ouest aujourd'hui, souvent modéré. Demain, ça sera un vent plutôt secteur est. On a l'occasion d'en reparler, bien sûr. Vous êtes prudents sur les routes du département et les autres, bien sûr. Il y a beaucoup d'événements. Faut-il rappeler les 24 heures du Mans, bien sûr, les journées de l'archéologie. Il y a pas mal de choses dans ce domaine. La rêve partie à Livy-en-Charny, entre autres. Ça en fait des événements ce week-end. Vous êtes prudents sur les routes, évidemment, si ça ne va pas. Vous nous appelez au 02 43 67 11 11. Les chevaux avec un quintet qui se dispute à Enghien demain à 15h15. Une course européenne sur 2150 mètres à l'autostart. C'est du trot attelé. Hervé Fortin recommande le 5, Lancier du Goutier. Le 8, Phantom Express. Le 3, Ibizabella. Le 7, Indusval. Le 10, Colbert WF. Et le 4, Invictus Madiba. Ah bah j'en oublie, hein, le 11, Jazzman également. 5, 8, 3, 7, 10, 4, 11. Coup de cœur d'Hervé, le 8 Phantom Express. Il a un coup de cœur, il a plutôt un tuyau dans la 7e course, toujours à Enghien, le 8 Marchetti de Bailly. Enfin, on rappelle qu'il y a des courses à Laval vendredi et à Cran dimanche prochain.
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0: Alain Chamfort. Et son piano, bien sûr, Colibri Magic, pour l'original, avec Barry Manilow et tous les autres qui l'ont interprété. Et puis, cette jolie version française également dans les années 70. Le temps qui court, Alain Chamfort sur la première radio du département.

piano d'Alain Chamfort, le temps qui court sur Ici Mayenne. C'est vrai, on va se dépêcher parce qu'on a des invités qui se préparent et qui arrivent dans un instant dans Bienvenue chez vous. Ça sera l'occasion de faire une belle action pour aider l'association Emmaüs en fête les 27 et 28 juin à Villiers-Charlemagne à l'occasion de la grande vente. C'est tout le village, c'est toute la commune de Villiers qui sera en fête à l'occasion, mais ça on en reparle dans quelques instants. Juste après, Anastasia.

0: I'm Hotelov et Anastasia sur Ici Mayenne.
1: Bienvenue chez vous, Hervé Lefebvre.
0: Bienvenue chez vous avec des invités ce samedi matin pour évoquer la grande vente Emmaüs. Elle aura lieu les 27 et 28 juin à Villiers-Charlemagne. Ce sera aussi la fête le même jour. On dit village en fête, fiesta, j'ai même lu. Ça promet des choses bien sympathiques. On en parle avec nos invités qui font partie d'Emmaüs en Mayenne. Sylviane Perrati, bonjour.
2: Bonjour.
0: Bonjour à Taleb Abdourahman qui vous accompagne, bonjour.
3: Bonjour.
0: Et qui va commencer pour nous présenter Emmaüs en Mayenne? Comment est-ce qu'on pourrait présenter les choses?
2: C'est Emmaüs, Sylviane. C'est une grande communauté dont le siège social est à Villiers-Charlemagne. On a 70 compagnes et compagnons, à peu près 5 ou 6 enfants. C'est réparti sur plusieurs sites, à Mayenne, à Laval, à Châteaubriant, à Château-Gontier et puis Villiers. Villiers qui est aussi un magasin, mais un lieu de vie.
0: Voilà.
2: C'est surtout le lieu de vie des compagnes et des compagnons.
0: Vous comptez le Castelbriantais hein, dans la zone géographique, hein, même s'ils sont hors département. Et d'ailleurs, on retrouve l'association, s'appelle Emmaüs de la Mayenne et du Castelbriantais. On rappelle rapidement, même si ça semble un petit peu évident pour tout le monde, quelles sont vos missions principales?
2: Les miennes? Ou celle de la communauté?
0: Celle de la communauté.
2: Celle de la communauté, c'est de venir en aide aux plus démunis.
0: Voilà. Avec des ventes, notamment.
2: Et les ventes.
0: Des matériaux, des objets.
2: De la récupération, des ventes, des dons. Il faut dire que les Mayennais sont très, très, très solidaires. Ils nous apportent beaucoup de choses. Et on ne vit que de ça.
0: Ils sont réceptifs.
2: Très.
0: Alors, la démarche, bon, c'est d'aller dans les boutiques acheter les choses, évidemment. Mais aussi donner.
2: Eh ben oui, donner de plus en plus parce qu'on en a besoin et quand on a plusieurs personnes à aider, il faut vraiment que les gens soient généreux. Mais je vous dis, en Mayenne, on n'a pas de problème là-dessus. Ils sont vraiment très, très, très généreux. Et aussi, je voudrais souligner qu'on a un site en ligne.
0: Hein? Donc,
2: on fait du e-commerce.
0: D'accord. Pour acheter ou pour proposer aussi
2: Alors là, c'est nous qui choisissons en définitive des objets et on les met en ligne sur le site qui s'appelle Label Emmaüs, voilà, qui est à la disposition de tout le monde.
0: Et puis, il y a la grande vente, comme traditionnellement. Voilà. Prochaine, ça sera les 27 et 28 juin. Bah, c'est une véritable tradition, tout ça.
2: C'est la tradition depuis des années. Il y en a une, disons, avant Noël et puis il y en a une avant l'été.
0: Taleb Abdourahman, vous voulez ajouter quelque chose?
3: En fait, moi j'ai intégré l'équipe à Emmaüs il y a 3 mois et franchement je suis impressionné par cette envie, cette notion de redonner une vie aux objets. Et vraiment il y a ce volet qui est très important à rappeler parce qu'on est dans une société de consommation quand même qui devient un peu à outrance et heureusement qu'une structure comme Emmaüs comme ça est capable de proposer de bons produits et qui sont, je parle par exemple pour les produits électroménagers, revisités, corrigés, tout ce qui s'ensuit, les meubles et tout, donc redonner une seconde chance pour pas abîmer la planète, je trouve que c'est vraiment quelque chose de super important.
0: C'est éco-responsable.
3: Et c'est quelque chose à signaler. Donc et puis à tout le côté humain, tu me connais, moi tout ce qui concerne l'humain, je suis à 100% pour. Donc voilà.
0: Et ça fait travailler les compagnons, évidemment. Et pour ceux qui ne savent pas, Taleb Abdourahman connaît bien la question puisqu'il s'occupe également de Chapasso qui gère les Rastas du Cœur, ces fameux concerts de reggae qui aident là les Restos du Cœur. Autrement dit, il connaît bien les choses. Vous restez avec nous, Taleb et Sylviane, Emmaüs Grande Vente, 27 et 28 juin. Je voudrais qu'on parle aussi de l'aspect festif des choses dans une petite seconde. Il faudrait qu'il pleuve de l'amour. Pascal Obispo et Francis Cabrel.

0: Il faudrait que je pleuve de l'amour, c'est Pascal Obispo et Francis Cabrel sur Ici Mayenne. Avec Taleb Abdourahmane et Sylviane Perrati, ou l'inverse, Sylviane Perrati et Taleb Abdourahmane, on parle d'Emmaüs, de la grande vente des 27 et 28 juin à Villiers-Charlemagne. Il est temps d'y penser, évidemment, ça va arriver très très vite. Et puis on peut aider au quotidien Emmaüs, parce qu'ils ont besoin de vos dons pour des tas de missions, évidemment. Il y a des animations ce jour-là, Taleb Abdourahmane, c'est plus que la grande vente habituelle, c'est la fête.
1: En fait, nous on souhaite, pendant que les gens dénichent la perle rare en venant chercher à échiner dans nos rayons et dans nos coins, bah, qu'ils aient aussi une petite activité culturelle, quelque chose de sympa. Et donc on leur a concocté un week-end sympa, donc samedi et dimanche il y aura des concerts avec des grands noms de groupes locaux et nationaux. Donc le samedi on aura Poupa Nadem qui vient de la Sarthe, on a Cyril Ada qui vient de Paris, Aglaé que beaucoup de gens maintenant commencent à connaître.
0: Ils sont dans quel style musical, Taleb?
1: Alors il y a en reggae, raga par exemple pour Poupa Nadem. Cyril Ada, c'est un compositeur, c'est de la chanson française et c'est très très sympathique. Je vous invite tous à venir le découvrir. Aglaé, que maintenant beaucoup de gens commencent à connaître, c'est une jeune mayonnaise qui est en train de percer, c'est très agréable de la suivre. Yaka Jolé, c'est une troupe de percussion et de danse africaine, donc voilà, ça va. Ils vont ouvrir entre guillemets le bal, hein, dès l'ouverture. Et puis pour le dimanche, on a l'ancien chanteur du grand groupe d'Anaki là, que tout le monde connaît, Nati Jean, qui sera là. Et puis il y aura Marine, il y a Manolo Clown avec un super spectacle Clownex. Et puis il y a Snorri Daryl de Renazé qui sera là aussi pour mixer. Donc voilà, tout le week-end va être...
0: Des artistes sur scène, les visiteurs qui vont, qui viennent, il y a des animations, c'est ponctué comme
1: voilà,
0: ça.
1: Voilà, il y a une buvette, il y a possibilité de se rosterer sur place. Donc voilà, on a construit un programme sur tout le week-end où les gens peuvent venir passer carrément toute la journée avec nous. Et puis ça fait une sortie familiale. Et ils ont de quoi se restaurer, danser, chiner, et puis débattre surtout, et puis échanger les idées. Quoi.
0: 27, 28, à Villiers-Charlemagne, le site s'appelle La Chevalerie, si je ne m'abuse. Pour terminer, Sylviane Perrati, on peut vous aider, hormis cette période, toute l'année, Emmaüs. D'ailleurs, alors, je vois que vous récupérez aussi des ordinateurs pour les petits Népalais.
2: Oui, c'est ça. En définitive, avec les étudiants de l'IUT, oui, si mon souvenir sont bons, au niveau de Laval, ils récupèrent des ordinateurs et ils font une mission au Népal tous les ans.
0: Voilà, ça c'est pour la précision. Sinon, on se laisse guider si on souhaite en savoir plus sur le programme de cette journée. Sur le reste, il y a un site internet, évidemment.
2: Il y a un site internet et puis il y a des affiches, tout ça, dans les magasins.
1: Les flyers, on a mis des banderoles un peu partout. Donc, et puis vous aussi, vous nous passez la com.
0: Ouais. Cool. Vous écoutez ici Mayenne, Emmaüs53.net, ça c'est le site internet. Merci beaucoup Sylviane Perrati et Taleb Abdourahmane.
1: Ouais, je voulais juste rajouter un petit dernier truc. Un grand merci à tous les bénévoles, en tout cas d'Emmaüs, qui sont là vraiment toute l'année et qui vont venir de partout aussi pour nous soutenir pour
0: et
1: cette.
0: Et qui sont combien d'ailleurs en Mayenne?
1: On est nombreux.
2: 200.
0: Ah oui.
2: Ah non, plus que ça. Bon. Plus que ça, 400 ouais. Et quelques.
0: On va dire un peu plus de 200. Merci en tout cas et bonne fête par avance les 27 et 28 juin à Villiers-Charlemagne. On parlait du Népal il y a quelques instants. Lui, c'est plutôt la Thaïlande qui l'a inspiré. Mered, One Night in Bangkok.

0: One Night in Bangkok et Murette sur ICI Mayenne. Des événements près de chez vous à noter dans quelques minutes festifs, et ça va de soi, dans la grande matinale du week-end. Et puis des infos express qui arrivent juste après Gérald de Palmas.
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0: J'en rêve encore et Gérald de Palmas sur Ici Mayenne.
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0: Des infos pratiques ici Mayenne. Attention sur la route, pas mal d'événements ce week-end et les 24 heures du Mans, soyez prudents. À Villiers-Charlemagne, une association a besoin de bénévoles pour continuer à dynamiser la commune. Elle s'appelle Culture et Loisirs. Ils lancent un cri d'alerte, ils ont vraiment besoin de bénévoles pour les aider à la rentrée de septembre. Contactez-les, ils ont une page Facebook que vous trouverez facilement. N'oubliez pas la journée mondiale des donneurs de sang, mardi 16, et le rendez-vous proposé à l'état-major de la caserne des pompiers de Saint-Berthevin de 13h à 19h mardi, avec bien entendu des consignes habituelles. Ce matin, à Lignières-Orgères, dans quelques minutes, au nord-est du département, on inaugure une plaque hommage de la guerre 39-45. Hommage à un bombardier anglais qui a péri le 11 juin 40. Rendez-vous à 11h à la Boulardière. Et puis une réunion publique pour les habitants du secteur de la rue Adolphe Beck à Laval, près du centre Murat. Réunion publique avec déambulation sur le site, hein, qui fera l'objet de travaux en été. C'est pour voir à peu près qu'est-ce qu'on va y faire, notamment la création d'une passerelle sur le ruisseau Saint-Nicolas. Jeudi 18 juin, 18h, rendez-vous à l'angle de la rue des Pêcheurs.
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0: Avec Gold et un grand classique, évidemment. Ça, c'était, on va dire, le slow magique de l'été 1986. Si, rappelez-vous, Ville de Lumière.

0: Ville de lumière, c'est Gold sur Ici Mayenne. 02 43 67 11 11, des événements chez vous avec Sandrine qui nous appelle. Bonjour Sandrine.
1: Bonjour.
0: Bonjour Sandrine, vous nous appelez d'où et qu'est-ce qui nous vaut votre visite ce matin?
1: Alors je vous appelle de Laval et j'expose à la Maison Rigolote des peintures.
0: Vous êtes donc une artiste plasticienne.
1: Oui, tout à fait, c'est peintre.
0: Et quel est votre style et votre univers que vous proposez à la maison des AAA, hein, donc la Maison Rigolote et de cette fameuse association AA53?
1: Alors je propose des peintures au style contemporain, très colorées, avec surtout des peintures de paysages et quelques portraits.
0: D'accord. Et vous avez envie de faire découvrir tout ça. Vous êtes plutôt une amatrice pour l'instant, je crois savoir.
1: Oui, en voie de professionnalisation.
0: D'accord. Et vous permettez donc, alors, en tout cas l'association Maison Rigolote et AA53 vous permet donc de vous faire connaître. Quand est-ce qu'on peut vous découvrir votre univers et peut-être même discuter avec vous si vous êtes présente lors de ces expositions?
1: Alors c'est du 6 au 28 juin, tous les samedis et dimanches de 14h30 à 18h et je suis présente chaque samedi et dimanche de 14h30 à 18h.
0: D'accord.
1: Si vous voulez échanger avec moi, vous êtes les bienvenus.
0: Voilà, et ben on va découvrir les œuvres de Sandrine Bissonnet qui nous passait un petit coup de fil au 02 43 67 11 11. On a d'autres manifestations festives, ça va de soi dans une petite seconde, à tout de suite.
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0: Loose Control et Teddy Swims sur Ici Mayenne. Des activités proposées autour du sport tout au long de la journée, place du 11 novembre à Laval aujourd'hui. Si vous croisez plein de sportifs au centre-ville, c'est normal. Ça s'appelle Sport en Action et c'est organisé par l'US Laval. Vous avez des animations gratuites à Montsûr également ce week-end de 10h à 18h qui rappellent la vie locale des années 1900 à 1970. C'est sympa, c'est avec l'association Histoire et Patrimoine de Montsûr. C'est tout le week-end. Et puis, encore un concours de boules pour ceux qui préfèrent la pétanque. Ça se passe aujourd'hui et ça se poursuit, ça se déroule en ce moment. Vous pouvez encore les rejoindre ou les applaudir ou même participer pour les compétitions de l'après-midi. Ça se passe sur l'hippodrome, l'ex-hippodrome de Laval, derrière le stade de Louis Béchu. Si vous situez, pensez-y, c'est recommandé par Ici Mayenne.
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0: Un léger fétichisme autour du rouge à lèvres, a priori, pour Daniel Balavoine à l'époque, et lipstick polychrome, 10h46.
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0: Ici Mayenne, et des événements près de chez vous, 02 43 67 11 11, et des choses bien sympathiques. On n'oublie pas que c'est bientôt la fête de la musique. Et ça fait une jolie rime au passage. Jean-Christophe Bergeon est avec nous, il est le directeur du conservatoire de Mayenne, bonjour.
2: Bonjour.
0: Merci d'être avec nous, Jean-Christophe Bergeon, ce matin, pour nous parler d'un projet qui vous intéresse particulièrement, avec des tubas, le tubatac, l'ensemble, le tubatac en tout cas, qu'on pourra applaudir la semaine prochaine. Expliquez-nous.
2: Oui, alors ce sera donc la semaine prochaine, samedi 20 juin à 20h45 à l'église Saint-Martin de Mayenne. Et cet ensemble tubatac, c'est un ensemble qui est composé des grands élèves, ce qu'on appelle les grands élèves, des élèves de troisième cycle du conservatoire et de quelques musiciens professionnels. Nous sommes 15, donc que des tubas et un percussionniste, avec un programme très très très varié, hein, puisqu'on aura bien sûr quelques pièces religieuses, un extrait du Requiem de Verdi, un Ave Verum de Saint-Saëns notamment, et puis des pièces Renaissance, aussi des pièces plus romantiques, extraits de Peer Gynt, de Grieg, ou des tableaux d'une exposition. Et puis on terminera en apothéose, en ajoutant les élèves de second cycle du conservatoire, pour faire un ensemble de tubas de 25 tubistes à peu près, là, dans l'église. Mmh. Avec des pièces plutôt là de musique de film, Rabbi Jacob, Gladiator, voilà.
0: Bon, et l'occasion. Pardon, Jean-Christophe Bergeon, l'occasion de faire plus ample connaissance avec cet instrument que vous revendiquez et dont vous êtes un spécialiste, vous, au conservatoire de Mayenne.
2: C'est un instrument que je revendique, c'est ma passion, hein, depuis. J'ai 60 ans maintenant, donc depuis 50 ans à peu près, je pratique, c'est ma passion. Et c'est un instrument, en effet, qui se marie très bien à l'acoustique aussi de cette belle église à Saint-Martin, avec des sonorités très rondes, très chaudes. Et voilà, ça fonctionne très bien. Et ce concert, on le fait, on appelle ça concert aux bougies, parce que dans les églises, il fait sombre, hein, même à la saison, en fin d'après-midi. Et du coup, il y aura des bougies qui seront disposées sur l'autel, par terre, un petit peu partout dans l'église, pour créer une atmosphère aussi chaude et que le son de notre instrument.
0: Voilà. Très bien. La semaine prochaine, 20 juin, église Saint-Martin, Mayenne, avec le conservatoire du Grand Nord de Mayenne. Tubatac, merci. Jean-Christophe Bergeon, préparez-vous bien.
2: Merci beaucoup. Bonne journée.
0: Au revoir. C'est Cécilia de Montalembert du château de Lassay qui est avec nous. Bonjour Cécilia de Montalembert.
3: Bonjour monsieur.
0: Merci d'être avec nous quelques instants. C'est juste pour nous faire une petite piqûre de rappel, pour nous dire que ça y est, la saison estivale, elle commence avec des animations chez vous, c'est parti, ça part.
3: Mais oui, ça a commencé à 10h ce matin, avec notre reconstitution médiévale annuelle, qui dure 2 jours, toute la journée, donc si vous voulez venir vous replonger dans le 15e siècle, c'est le moment.
0: Et qu'est-ce qu'on peut voir lorsqu'on se plonge dans le 15e siècle, comme vous dites?
3: Alors, le château est occupé, mais en fait, on fait un saut dans le temps, c'est-à-dire que toutes les personnes qui habitent ce château maintenant sont en 1473, je crois, et vivent une journée de cette époque-là. Une journée qui, évidemment, se passe pas du tout comme prévu, donc avec un scénario, toutes sortes de péripéties, qui fait que le public peut être tenu en haleine jusqu'à la fin de la journée. Et on a, en plus, les écuyers de l'histoire qui présentent à heure fixe des jeux équestres, ouais, des joutes à cheval et à pied.
0: Ah bah oui, c'est ça, il y a aussi les joutes équestres, faut pas oublier les chevaux, c'est important, surtout en Mayenne. 6 à 12 euros, c'est aujourd'hui toute la journée jusqu'à 18h, il y en a un petit peu plus tard, demain peut-être.
3: Non, 10h à 18h.
0: 10h à 18h. Merci beaucoup, Cécilia de Montalembert, au château de Lassay. À bientôt. Roselyne également avec nous au 02 43 67 11 11. Bonjour, Roselyne.
4: Bonjour, monsieur.
0: À compter, donc, à compter.
4: Tout à fait.
0: Les arts-concerts.
4: Alors, Les Arts à Compter, c'est le nom de notre association.
0: D'accord.
4: Donc, l'association a pour objectif de promouvoir le spectacle vivant sous toutes ses formes en zone rurale, au sein de Comté et de Mayenne Communauté.
0: D'accord. Et qu'est-ce que vous proposez alors ce samedi, après-midi hein ?
4: Alors, cet après-midi, nous proposons une rencontre et un temps d'échange avec Olivier Spilmont, un claveciniste connu internationalement. Donc, cette rencontre aura lieu à 15h dans la chapelle du château de Bourgon à Montourtier. Et ça, on va dire, c'est en amont du concert qui aura lieu demain.
0: D'accord.
4: Je vais vous en parler. Alors, ce week-end, donc, il s'agit de notre 8e événement et le concert aura lieu dans l'église de Comté à 15h pour un tarif de 10€. Il y a aussi un tarif réduit. En première partie, donc, Olivier Spilmont, au clavecin, qui va interpréter les suites de Bach, donc Bach pour les germanistes.
0: Ouais.
4: Et Olivier Spilmont fait partie de l'ensemble Aliamens, qu'il pourra aussi présenter lors de la rencontre à Montourtier. Voilà. Et en deuxième partie, nous avons invité le trio Fauvette. Donc, c'est un trio...
0: Qu'est-ce qu'il faut, le trio Fauvette, alors ?
4: Alors, il chante... C'est un trio vocal a cappella, donc trois jeunes femmes, donc Agathe Barbin, Laura Philly et Cécile Thébault. Et donc les chanteuses explorent les époques et les langues pour vous proposer un répertoire varié.
0: D'accord. Donc tout ça, c'est à partir de 15h cet après-midi chez vous à Comté ?
4: Ah non, alors 15h cet après-midi, c'est à Montourtier, comme j'ai dit tout à l'heure,
0: d'accord.
4: Au château de Bourgon.
0: Voilà, c'est vous qui nous appelez de Comté pour une association qui est bien de Comté, c'est moi qui mélange
4: exact,
0: tout.
4: Exact, c'est exact, pas de souci. Donc 15h rencontre avec le claveciniste à Montourtier et au château de Bourgon. Et demain, à l'église de Comté, à la même heure, 15h.
0: Merci, c'est noté, merci beaucoup.
4: Merci
0: c'était
4: beaucoup.
0: Roseline. Merci à vous, je vous donne encore quelques petites infos pour vous rappeler que samedi 13 juin, donc aujourd'hui, là on est à Montjean, sur la route de Cossé-le-Vivien, c'est le comice du Pays de Loiron, expo d'animaux, évidemment, des promenades en calèche, des tas d'animation. Qu'il y a demain le rallye vélo des deux collines à Torcé Vivien en Charny, tout à l'est du département. C'est demain, départ de la place de la Bairie à 8h45, avec un panier garni d'une valeur de 100€ à gagner. Et puis, l'ouverture des jardins chez Marie-Annick et Bernard Huro. Nous sommes aux batailles à la Selle Cranaise, route de la Selle Cranaise à Niafle. Aujourd'hui, enfin demain, 10h-17h, ils ouvrent leur jardin avec des dons et des bénéfices qui seront en faveur de l'AFTC 53. C'est l'association des familles de traumatisés crâniens et cérébraux lésés de la Mayenne. Pensez peut-être à les aider.
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0: David Bowie, c'était pour les besoins d'un film en 1986. Le film s'appelait Absolute Beginners, comme la chanson. D'ailleurs, ça nous a laissé un joli souvenir qu'on réécoute avec plaisir ce matin, juste avant les infos de 11h. Stéphanie Deneveau, dans quelques minutes, et puis de continuer notre grande matinale du week-end, parce que si elle commence à 7h, elle s'étend jusqu'à la fin de la matinée. Et jusqu'à midi, notamment, il y aura de belles balades à faire, avec un petit guide touristique bien sympathique à découvrir tout à l'heure, un peu après 11h. Merci d'être avec nous sur la première radio du département et sous le soleil ce samedi.

0: C'est David Bowie, période milieu des années 80 sur Ici Mayenne avec Absolute Beginners.
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0: Merci d'avoir choisi Ici Mayenne, la première radio du département, 11h. Les infos avec Stéphanie Deneveau et la population de Livet en Charny qui va tripler ce week-end.
2: Le village de 200 habitants situé près d'Evron accueille une rave party légale. 600 personnes ont pris leur billet pour danser pendant 24 heures au son de la techno. Les organisateurs ont mis plusieurs mois à convaincre les autorités. L'événement est complet, mais c'est gratuit et ouvert à tous cet après-midi. Les pompiers mayennais sont intervenus hier soir à 23h pour un feu de pavillon à Ballot, près de Cran dans le sud Mayenne. L'occupant n'a pas été blessé, il a été relogé par la mairie. Patrick Bruel, blacklisté pour son nouveau spectacle ce soir à l'espace Saint-Fiacre de Château-Gontier-sur-Mayenne. La chorale mayennaise Coup de cœur a décidé de retirer de son répertoire une chanson de l'artiste. Patrick Bruel, mis en examen cette semaine dans 4 dossiers de violences sexuelles. Le chanteur, en revanche, est toujours programmé le 3 octobre à l'espace Mayenne à Laval. L'Étoile Lavalloise joue sa demi-finale retour du championnat de France de futsal cet après-midi. Les Lavallois affrontent les Lyonnais du Gol FC à 16h30 à la salle polyvalente. L'Étoile s'était imposée 4-3 au match aller. Les États-Unis en tête du groupe D à la Coupe du Monde de football. Les Américains ont battu la nuit dernière le Paraguay 4-1. Ce soir, le Qatar affronte la Suisse à 21h. La nuit prochaine, Brésil-Maroc à minuit. Haïti-Écosse à 3h du matin et Australie-Turquie à 6h. Plus de 300 000 spectateurs, dont de nombreux Mayennais aux 24 heures du Mans. La course mythique sera lancée à 16h cet après-midi. Un départ à vivre en direct sur Ici Mayenne. 62 voitures et 186 pilotes sont engagés. Ça grimpe, puisqu'on va avoir plus de 25 degrés aujourd'hui.
0: On aura peut-être presque 30 à certains endroits selon Météo France Mayenne. Des nuages dans le ciel mayennais qui continuent de nous accompagner. Regardez, ça laisse quand même filtrer, ça laisse passer le soleil. C'est le soleil donc qui s'impose. La chaleur aussi, vous l'avez dit, 26 à 29 pour les températures maximales. C'est 26 à Pré-en-Paille, car nord-est du département. Et puis à l'opposé, tout à l'opposé au sud, à Grésambouère, 29 degrés aujourd'hui. On a un petit peu de vent, secteur nord-ouest est modéré. Demain, c'est ensoleillé avec tout ou plus quelques nuages très discrets, 27 à 30 pour les températures maximales. On est prudent sur les routes du département. Vous avez évoqué évidemment la route avec les 24 heures du Mans, pas que ça. Évidemment, la rêve à Livet en Charny, les journées de l'archéologie, autre festivité qu'on évoquait également il y a quelques minutes sur cette antenne. Il y a beaucoup, beaucoup de choses. Évidemment, ce week-end, soyez prudent sur les routes du département.
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1: Ici Mayenne Renaud, dès que le vent soufflera, dans un instant, bienvenue chez vous avec notre balade du jour entre Villepaille et Pré-en-Paille à l'occasion de la sortie d'un livre, un guide très joli, pratique, édité par la Société d'archéologie et d'histoire de la Mayenne. On sera avec un des auteurs, Alain Guéguin, et puis on ira aux Molières également près de Chemazé dans le sud Mayenne. Là, ça sera Benoît vous balade avec Benoît Thérèse. Tout ça juste après Benjamin Biolay, lui sans le soleil venir, écran total. Bonne fin de matinée avec ici Mayenne.

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1: Notre balade du jour avec Alain Guéguin de la Société d'archéologie et d'histoire de la Mayenne pour un livre qui vient de sortir qui s'appelle Voies romaines et chemins du Moyen-Âge 30.

0: cette promenade en Mayenne, coécrit avec Jacques Naveau. Bonjour Alain Guéguin.
1: Bonjour.
0: Merci d'être avec nous quelques instants. On va aller se promener du côté de Ville-en-Paille, Pré-en-Paille dans un instant. Mais auparavant, c'est vrai que vous avez fait ce livre avec Jacques Naveau qui est très utile. Un beau petit guide, très pratique d'ailleurs. Pourquoi vous avez imaginé ce livre?
1: Alors, vous avez remarqué qu'il a un format de poche. On peut l'emporter avec soi. Et même pour ceux qui veulent faire les balades que propose ici Mayenne, on doit pouvoir l'emporter aisément. Et puis, voir des paysages qui sont parfois à couper le souffle. Une façon différente de connaître notre beau département. Une façon de le découvrir de façon plaisante. Donc, nous, on s'est été forcés, en tant qu'historien, de présenter simplement les choses. Donc, c'est vraiment accessible à tout le monde.
0: Voilà, sur des voies romaines et des chemins du Moyen-Âge, en l'occurrence, comme on en trouve du côté de Ville-Paille, Pré-en-Paille.
1: Voilà. On est là sur un axe qui est important, qui vient du bassin parisien, sans doute dès les périodes préhistoriques, un moyen pour des gens de fréquenter notre territoire. Et il y a des choses à voir qui sont, de mon point de vue, tout à fait remarquables. Avec votre voiture, vous pouvez, par exemple, aller au parking des Clairventes qui se situe entre Villaines-la-Juhel et Pré-en-Paille. Et là, ayant déposé votre voiture, vous pouvez commencer à faire une balade plus ou moins longue, selon votre désir. Vous pouvez la faire en famille, vous pouvez la faire avec vos enfants, vos petits-enfants, que sais-je. En tout cas, une bonne journée de plaisir.
0: Entre Ville-Paille et Pré-en-Paille, qu'est-ce qu'on peut découvrir lors de cette balade notamment?
1: Alors on est sur une crête de grès, et donc l'avantage du grès, c'est que l'eau s'infiltre facilement dans le sol, et donc on est tout le temps sur des espaces qui sont toute l'année accessibles au public. L'humidité ne gêne pas. Et puis alors, le paysage, alors ça c'est exceptionnel, un paysage de landes, ce qui est très très rare en Mayenne, donc des vues très lointaines que l'on peut avoir quand on est sur les crêtes. Ensuite, on peut pénétrer directement dans la forêt, donc c'est plus intime, en quelque sorte. On peut même se perdre, mais on ne peut pas se perdre si on a le guide en poche, évidemment.
0: Ah ben non, évidemment. Je rappelle le guide, on ne va pas en dire plus, malheureusement. Voies romaines et chemins du Moyen-Âge, 30 promenades en Mayenne, Jacques Naveau, Alain Guéguin, Société d'archéologie et d'histoire de la Mayenne, et notamment recommandé donc celle-ci que vous évoquiez il y a quelques instants, Ville-Paille, Pré-en-Paille. Merci Alain Guéguin.
1: Merci.
0: À demain avec une autre balade.
1: Oui.
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1: La Michelin Le Mans Cup est un championnat d'endurance équivalent à la 3e division internationale. Elle permet de confronter des jeunes talents en voie de professionnalisation avec des amateurs aguerris au volant de prototypes LMP3 ou de GT3. Arthur Grosjean est d'Argentré, il a 19 ans et il dispute la saison dans l'équipe Brutal Fish by Campos, une équipe espagnole très réputée. Road to Le Mans est l'épreuve phare de la saison disputée sur le grand circuit et cette année avec une course de 3 heures. Il y a deux pilotes par voiture et c'est August Traber, suédois qui court sous licence Emirati, qui accompagne Arthur Grosjean. Les deux premières manches ont montré la vélocité de l'équipage, mais des accrochages et des soucis techniques n'ont pas permis de faire des résultats en course. Les premiers essais avaient lieu mercredi et bien que le plus rapide, Arthur ne concrétisait pas du fait des nombreuses interruptions de séance l'ayant empêché de faire un tour rapide chronométré.
2: La première séance à l'image de la saison, ça va bien, mais à la fin ça concrétise pas. Bon, après c'est que la FP1, ça veut rien dire. Ça va se jouer beaucoup en qualif aussi, parce que il y a beaucoup de pilotes qui sont inexpérimentés sur la piste, comme on l'a vu ce matin, qui ont beaucoup de mal, avec très peu de temps de roulage. Donc je pense que ça va faire de grandes différences en course et partir devant, ça peut être un vrai avantage pour déjà essayer de faire le gap le plus rapidement possible.
1: La deuxième séance est elle aussi hachée par de nombreuses interruptions. August Traber, le coéquipier, fait l'essentiel de la séance car il a besoin d'apprendre la piste. Puis Arthur s'installe aux commandes et claque le meilleur temps de la séance. Ensuite, Arthur est le seul à prendre le volant de la séance qualificative de jeudi qu'il va dominer de bout en bout.
2: Ça fait très plaisir enfin. Après, on savait qu'on avait la vitesse hier soir à la FP2, on était déjà les plus rapides. J'ai eu de la chance de pouvoir faire un bon tour sans trafic, sans yellow zone. La position sur la piste était très bien. J'ai pas été trop gêné, à part un petit peu le dernier virage. Mais bon, on a réussi à mettre un tour ensemble et ça c'est très bien, c'est positif et à la fin ça fait la pole.
1: La course n'a pas été une promenade de santé avec encore une fois de nombreuses neutralisations très piégeuses, mais l'équipe a su gérer et Arthur s'est imposé d'entrer avec autorité, puis son coéquipier et lui ont géré en évitant les problèmes. C'est la victoire.
2: On a fait un début de course superbe. J'ai réussi à faire un gros gap dès le début, mais on a eu légèrement un peu de chance avec les slow zones. On les a eu au bon moment par rapport à ceux derrière. Aujourd'hui, on a été les plus forts, clairement, que ce soit Auguste ou moi. On a été les plus vite toute la course et donc à la fin, ça paye. Alors, on met 38 points au lieu de 25 pour la victoire. Donc on revient clairement dans le championnat, on va être à la 4e place et ça montre que la victoire au championnat reste possible.
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0: C'est Mayenne Kim White, Cambodia, la musique dans quelques instants avec Garou notamment, et puis Gérard Blanc aussi, du soleil dans la nuit. Des infos pratiques ici Mayenne, et puis Benoît vous balade avec Benoît Thérèse qui part à la rencontre des Mayennais au Molière aujourd'hui dans le sud Mayenne. Bonne matinée avec ici Mayenne.
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1: Des infos pratiques ici Mayenne. Attention, la préfecture et le SDIS organisent un exercice grandeur nature jeudi 18 juin de 8h à 17h. Un exercice de gestion de crise sur le thème feu de forêt et d'espace naturel dans le massif de la Grande Charny. Les communes Sainte-Suzanne-et-Cham, Torcy-Vivian-Charny et Blandouet-Saint-Jean. Attention, prudence et respectez les consignes émises sur le site de la préfecture. Côté route, les RD7, 156, 210 et 146 seront fermés à la circulation de 8h à 17h. Attention sur la route, justement, nous sommes le week-end des 24 heures du Mans, donc des complications à prévoir dans le sens Laval-Le Mans et Le Mans-Laval, et pas seulement d'ailleurs. Enfin, Mayenne Fibre vous propose les dernières permanences pour répondre à vos questions. Et dans le Nord Mayenne, à Saint-Pierre-des-Nids le mardi 16 juin, de 11h à midi, puis à Aron de 14h à 17h. Toutes les infos sur le site internet des Coëvrons. Quant à nous, on se raccorde à d'autres idées pratiques dans une heure.
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1: Je vous emmène dans un village qui fait partie de la commune de Chemazet, au sud de Château-Gontier-sur-Mayenne. Allez-y demain, puisque des habitants organisent un vide-grenier et un marché aux plantes et aux créateurs. Ce village, c'est Molières, et je commence la visite dans l'église avec une habitante, Marie. Marie, c'est incroyable, j'avais jamais fait ça, on fait sonner les cloches manuellement ici.
2: Eh oui, on peut le faire, et on l'a fait sonner, carillonner dans tout le village.
1: Je dis je n'ai jamais fait ça, je me suis quand même trouvé un assistant parce oui. que ça a l'air d'être fatigant en fait.
2: Non, c'est pas si fatigant, faut juste garder le rythme, hein Paul.
1: Elle date de quand alors cette église, Marie ?
2: Elle date du XIIe siècle, est d'ailleurs classée monument historique et on y tient beaucoup.
1: Ça fait depuis combien de temps que vous habitez ici, vous Marie ?
2: Ça fait plus de 25 ans. Et j'y suis bien.
1: Vous habitez où par rapport à l'église ?
2: À droite.
1: À droite ?
2: Voilà.
1: Pourquoi ça s'appelle Molière d'ailleurs ici ? Est-ce que ça a un lien avec Jean-Baptiste Poquelin ?
2: Pas du tout, c'est beaucoup plus ancien puisque ce sont une famille Moliérus qui habitait ici, qui avait toutes les terres du coin et qui ont laissé le nom au village, qu'on appelait aussi des Molières.
1: Donc Jean-Baptiste Poquelin, il peut aller se rhabiller avec ses costumes et ses perruques, il n'a pas de lien avec ce village ?
2: Non, pas du tout, beaucoup trop jeune.
1: Alors l'événement de dimanche sera l'occasion d'entrer juste à côté de l'église dans un magnifique lieu privé, Marie m'y emmène.
2: Il y a un très joli jardin qui démarre du presbytère, qui contre l'église, et que nous allons découvrir. Nous allons taper à la porte, voir s'ils sont là.
1: Mais je crois que c'est celui de Paul qui a sonné les cloches, hein, c'est ça ?
2: Exactement.
1: On va toquer, on peut peut-être faire comme au théâtre, on fait les 12 coups,
2: voilà,
1: même si
2: exactement.
1: Molière n'a jamais vécu
2: exactement.
1: Ici. Allez. Et là, ça y est, c'est le début du spectacle.
3: Et voilà.
1: Bonjour. Donc, Paul qui était avec nous dans l'église tout à l'heure. Et vous vous appelez ?
4: Marie.
1: Alors, il y a deux Marie avec nous aujourd'hui.
4: Oui, tout à fait.
1: Et c'est incroyable chez vous, dis donc.
4: Écoutez, c'est le petit paradis de Molière.
1: Ben, c'est ça, on va s'avancer, hein. Donc, qui c'est qui a dessiné le jardin ? C'est vous, peut-être, Paul ?
3: Oui, alors j'ai dessiné le jardin puisque c'est mon métier. Je suis paysagiste, architecte et donc on a tout dessiné dans le respect du presbytère.
1: Ça fait combien de mètres carrés à peu près ?
3: 7500 mètres carrés.
1: Bon, on a de quoi découvrir. C'est un jardin à étages, en plus, il y a différents niveaux.
3: Oui, en fait, on a plusieurs scénettes. Donc là, ce que j'appelle ici, c'est le jardin de Marie. C'est le premier jardin que l'on a fait ensemble, enfin voilà.
1: Et si on parle de scénettes, on revient au théâtre, alors ?
3: Complètement.
1: Avec Paul et les deux Marie, je descends quelques marches. Nous arrivons dans une partie du jardin avec des roseaux dans un plan d'eau rectangulaire. Puis de nouveau, nous empruntons un petit escalier.
3: Ce sont mes enfants, enfin nos enfants, ils ont gratté. Et ils trouvent une plaque d'ardoise et ils continuent à gratter une autre plaque d'ardoise. Et c'est comme ça qu'ils ont découvert des marches. Donc c'est le premier trait, le premier coup de crayon que l'on a donné ici. C'est cette ligne droite et après on est venu se greffer différentes scénettes.
1: Bravo franchement Paul pour ce que vous avez fait, parce que c'est magnifique. Et Marie, je me tourne vers vous. Je crois que vous n'avez même pas besoin d'aller vous promener dans le village vous en fait. Vous faites le tour de votre jardin,
4: oui.
1: C'est dépaysement garanti.
4: Mais complètement, le chant des oiseaux, toute cette végétation... C'est incroyable.
1: En fait, dans votre jardin, on a envie de s'y perdre, Marie.
4: Ah bah complètement.
1: Vous faites des cache-cache de temps en temps.
4: Ah bah bien sûr, surtout avec les petites haies de charmille là, qui sont incroyables. Alors les petits enfants adorent.
1: On fait comment ? C'est vous qui comptez, moi qui vais me cacher, ou on fait dans l'autre sens ?
4: Ah bah comme vous voulez.
1: Bon, je vais me cacher alors.
4: Ah bah écoutez, on y va.
1: Comptez jusqu'à 30.
4: Oui.
1: Donc je cours, vite. Où est-ce que je vais me cacher ? Il y a trop d'endroits.
5: Par là.
1: Ah par là, c'est pas mal. Bah venez vous cacher avec moi, Marie.
5: Allez, on y va.
1: Allez, on y va.
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0: Et c'est Mayan UB40 et Chrissy Hynde des Pretenders reprenaient Sonny and Cher, I Got You Babe, et puis Nature et Jardin. À venir, Philippe Guiton nous emmènera visiter le jardin d'Agnès et Christophe à Larchamps. Bien sûr, à midi, toute l'actu d'ici Mayan, ce sera là avec Stéphanie Deneveau avant d'aller déjeuner comme tous les week-ends avec Willy Revelli. Bonne fin de matinée avec ici Mayan.
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1: Pour évoquer une belle opération qu'il ne faut pas rater ce week-end en Mayenne, bienvenue dans mon jardin au naturel. Et ce sont 15 jardiniers qui vont ouvrir leur jardin au public le temps d'un week-end. Et parmi ces jardiniers et les jardins, il y a celui d'Agnès et de Christophe à Larchamp. Bonjour Christophe Jouot.
2: Bonjour Philippe, bonjour à tous.
1: Christophe, ancien maraîcher, toujours amoureux de la nature. Vous avez toujours un peu les mains dans la terre.
2: Ah oui, je pense que je pourrais pas vivre sans, ça me paraît évident.
1: Comment s'est créé ce jardin? Racontez-moi son histoire.
2: Donc nous, on a eu une activité professionnelle de maraîchage bio pendant 30 ans à Saint-Pierre-des-Landes. Puis à un moment, ben voilà, la fatigue, tout s'accumule. Donc on a choisi de migrer à 6 km vers le nord, c'est-à-dire à Larchamp. Donc on a acheté on a acheté un corps de ferme en 2020 qu'on a rénové tranquillement. Et depuis, ben voilà, le jardin s'installe progressivement.
1: Est-ce que c'est le jardin dont vous rêviez depuis des années?
2: Ah oui. Ouais. Le jardin où on peut expérimenter plein de choses, le jardin où on n'a pas d'obligation économique, puisque nous, on était professionnels avant, donc il y a toujours quand même cette histoire-là qui traîne. Donc là, c'est le jardin où on se fait plaisir, où on peut déambuler, où on peut s'asseoir sur un banc ou dans un fauteuil, dans un petit coin à l'ombre.
1: Et c'est un jardin au naturel.
2: Bien évidemment. Donc là, l'idée du jardin au naturel, c'est avant tout de cultiver la biodiversité.
1: Et vous avez décidé de vous passer, en fait, de tout ce qui est à moteur, sauf une chose.
2: C'est la tondeuse à gazon. Je suis un fou de la tondeuse à gazon. J'ai une tondeuse à gazon de base. Mais le gros avantage, c'est qu'elle me permet de récolter de l'herbe pour pailler le jardin potager et pour pailler toutes les plantes, toutes les plates-bandes où il y a des fleurs.
1: Et c'est ce que vous allez expliquer aux visiteurs qui vont vous rendre visite ce week-end?
2: Exactement. Donc l'idée étant de proposer une visite, bien évidemment c'est gratuit, et d'expliquer comment on cultive et puis d'expliquer quand même quelques trucs de maraîcher ou de jardinier.
1: Et est-ce que c'est pas parce que justement le contact avec le public vous manquait que vous lancer dans cette aventure?
2: Oh, sans doute un peu quand même. Puis voilà, on a envie de partager un petit peu de nos quelques petites connaissances de 30 ans de maraîchage, quoi.
1: Le jardin d'Agnès et Christophe, ben oui, parce que Agnès, c'est votre épouse, est à découvrir ce week-end dans le cadre de l'opération Bienvenue dans mon jardin au naturel, proposée par le CPIE Mayenne. D'ailleurs, si vous souhaitez en savoir plus, n'hésitez pas à vous rendre sur le site cpie-mayenne.org. Je vous souhaite tout plein de visiteurs. C'est à Larchamp ce week-end, faut venir, hein.
2: Oui, on vous attend. Il y a un grand parking, il y a de la place et c'est gratuit.
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0: Ici Bayonne, Thierry Rafferty, Baker Street. Super souvenir de la fin des années 70. Ça va bien avec le temps. La suite, dans un instant, sur la première radio du département, ce sera Stéphanie de Nouveau à midi pour les infos. Et bien sûr, Willy Rovelli qui viendra comme tous les week-ends déjeuner chez vous. Bon week-end avec Ici Bayonne.
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1: Merci d'avoir choisi Ici Mayenne. Il est midi, les infos, Stéphanie Deneveau.
2: Bonjour à tous. Tout un quartier traumatisé par un féminicide et une tentative de féminicide en l'espace d'une semaine. Il s'agit du quartier Saint-Nicolas à Laval. Mélanie, 39 ans, mère de 3 enfants, a été étranglée par son ex-conjoint la semaine dernière. Et il y a 2 jours, c'est une femme de 31 ans, également maman d'un bébé de 4 mois et d'un enfant de 8 ans qui a été grièvement blessée. Elle a reçu plusieurs coups de couteau. 2 victimes d'hommes violents, 2 victimes, Lola Salaman, qui habitait à quelques mètres l'une de l'autre.
3: Dans le quartier, le sujet est sur toutes les lèvres, une habitante a encore du mal à contenir ses larmes.
4: Mes enfants vivent dans la crainte avec les événements qu'il y a eu à Saint-Nicolas. J'ai ma fille de 11 ans qui vit dans la crainte. Quand elle a su la chose horrible, maman, est-ce que tu as des nouvelles? J'ai dit, je vois aux infos pour l'instant qu'elle rentre la vie d'abord. Voilà, c'est tout. Elle a dit, maman, faut que ça s'arrête. Jusqu'à quand ça va être comme ça? Et elle est repartie avec ça à l'école, voilà.
3: Aujourd'hui, elle a la boule au ventre.
4: Voilà, nos enfants, comment ils vivent dans le quartier. Moi, j'ai peur pour mes enfants. Moi, j'ai connu la violence. Et quand je vois comment ça se passe en ce moment, ça fait peur. C'est atroce.
3: Même émotion du côté de Leïla Chéri, présidente de l'association LNCO 53. Elle avait croisé la victime pendant la marche blanche en hommage à Mélanie.
5: C'est hallucinant. Elle était avec nous dimanche, avec son bébé. Elle était là, elle a fait la marche du début jusqu'à la fin.
3: Alors quand elle a appris ce qui lui était arrivé...
5: Ça a été un choc, vraiment. J'ai craqué, on tient bon parce qu'il faut tenir. Mais avec les autres membres de l'association, c'est un peu un sentiment d'échec. Parce que je me suis dit, normalement, une pierre fait des ricochets, mais dans le bon sens. Là, on se retrouve avec de la bêtise humaine. C'est hallucinant.
3: Elle reste pourtant disponible pour continuer à soutenir et aiguiller les femmes du quartier victimes de violences.
2: Des habitants traumatisés qui vont pouvoir rencontrer des psychologues, puisque la ville de Laval met en place lundi une cellule d'écoute et de soutien à la maison de quartier de Saint-Nicolas. Tous les habitants peuvent y aller lundi de 14h à 16h30. 2 nouvelles plaintes déposées hier contre Patrick Bruel, l'une pour une tentative de viol en 2007, l'autre pour viol en 2012. C'est ce qu'indique l'avocate des plaignantes. Le chanteur et comédien a été mis en examen mercredi dernier pour viol et agression sexuelle et placé sous contrôle judiciaire dans 4 dossiers. Par la voix de son avocate, Patrick Bruel conteste les faits et entend démontrer son innocence. Et pour son nouveau spectacle ce soir à l'espace Saint-Fiacre de Château-Gontier sur Mayenne, la chorale mayennaise Coup de cœur a décidé de retirer de son répertoire une chanson de Patrick Bruel. Le chanteur, en revanche, est toujours programmé le 3 octobre à l'Espace Mayenne à Laval. Une rave party organisée ce week-end à Livré, en Charny, près d'Evron. Une soirée techno avec une 20aine de DJ qui a été autorisée par les autorités. Les organisateurs ont tout fait dans les règles pour changer l'image des toughers. Thibaut est le président de l'association qui organise cette rave party.
6: C'est facile de faire l'amalgame, quoi. Mais non, il n'y a pas que des drogués. Et puis on est tous ouverts d'esprit. La journée, on n'allume pas les grosses sonos. On fait des petits concerts, des jeux en bois. Les enfants sont les bienvenus, etc. Donc on est comme tout le monde. Sauf que des fois, la nuit, on aime bien écouter la musique un peu fort. Et longtemps.
2: Et 600 personnes sont attendues. L'événement est complet, mais c'est ouvert à tous et gratuit cet après-midi. Plus de 300 000 spectateurs attendus aux 24 heures du Mans, dont de nombreux Mayennais. La course mythique sera lancée à 16h cet après-midi et ce sera à vivre en direct sur Ici Mayenne dès 14h. 62 voitures et 186 pilotes sont engagés. L'élite du tennis de table réunie à Laval, à l'Espace Mayenne pour les championnats de France, et tout le monde a les yeux rivés sur les stars de la discipline. Les frères Lebrun qui espèrent s'affronter demain en finale. En revanche, c'est fini pour la jeune Mayennaise Alban Rochu qui a été éliminée en 16e de finale en simple et en double en 8e de finale. Elle était associée à une autre Mayennaise, Agnès Lelanic. Cette météo s'annonce estivale et ça pendant plusieurs jours. Aujourd'hui, on a le droit à de fins nuages d'altitude qui troublent un peu l'ensoleillement. Mais le temps va rester agréable en fin d'après-midi. Le vent s'établit au nord-ouest, il est modéré. Les températures maximales cet après-midi entre 26 et 29 degrés. Cette nuit, les températures seront agréables, 10 à 12 degrés pour bien dormir. Demain, le soleil brille sans interruption. Les températures de 28 à 30 degrés. Et les températures montent la nuit puisqu'il fera de 13 à 15 degrés. Et pour le reste de la semaine, c'est agréable. Il est midi 5, Willy Revelli vient déjeuner chez vous.
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8: Bonjour, merci d'avoir choisi votre radio ici. Si Willy vient déjeuner chez vous, numéro 1061.
9: Oh là là,
8: village. Bonjour la tribu.
9: Bonjour.
8: Alors, qui est là aujourd'hui? Nicolas Malabeuf, notre enfant de la télé. Bonjour mon bon Nicolas.
10: Bonjour Willy, bonjour tout le monde.
8: Et Fabien Imo, notre geek. Bonjour mon Fabinu.
11: Bonjour Willy, bonjour à tous.
8: Et bienvenue à tous. J'espère que vous avez passé une bonne semaine.
9: Oh, excellent.
8: Excellent. On est samedi et le samedi, c'est les kikis de tous les kikis qui vous accompagnent pendant une heure dans un talk show unique et utile, le seul qui permet d'apprendre et de sourire de l'actu. Alors notez bien les dossiers du jour. D'abord, on va évidemment parler du mondial de foot. Il a démarré jeudi pour la première fois de son histoire dans trois pays: Mexique, Canada, États-Unis.
9: Ah oui.
8: Et on l'a souvent entendu, ça sera un mondial très politique. Alors ça veut dire quoi? La réponse dans une minute. Et à 12h30, la folie des vide-greniers. 30% des Français fréquentent plusieurs fois par an les quelques 50 000 vide-greniers qui ont lieu chaque année en France. Le plus grand étant, bien sûr, la braderie de Lille. On y sera à la rentrée.
9: Je crois que c'est le 5 et 6.
8: Voilà. Pourquoi aime-t-on ce type de brocante? Eh bien, on en parle dans 20

0: tout nous faire un petit coucou. Vous êtes les bienvenus. Hein. C'est la libre antenne du week-end. C'est que c'est la plus grande émission de radio du monde. Vous êtes tous des chroniqueurs.
1: On nous envie.
0: Ah oui, on nous envie. Vous faites tous partie de cette tribu. 0810 055 056. Appelez-nous, passez à tout instant et vous repartez avec quoi?
1: Et bien sûr, les brocantes, notre carte carburant ferait un malheur, mais elle est invendable. C'est interdit. Vous l'avez, vous la gardez.
0: Ah oui.
1: On vous offre 100 euros de carburant.
0: Ah là là, le tirage au sort, c'est
1: demain.
0: En fin d'émission. 0810 055 056. Appelez-nous. C'est l'émission, c'est la vraie celle-là, parce qu'il y a souvent des copies.
2: Oui, des copies.
0: Il y a des copies. Non, non, là c'est l'original. C'est la vraie. 0810 055 056. On a tout dit.
1: On a tout dit.
0: Alors démarrons. Allez,
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0: Ouvrons notre premier dossier. Bonjour Kevin Vessière.
4: Bonjour, merci pour l'invitation.
0: Avec plaisir, mon cher Kevin. Attendez, vous ne savez pas les questions que je vais vous poser. Oui. Peut-être que vous allez le regretter dans une seconde. Vous êtes le fondateur de FC Géopolitique. C'est un média consacré aux enjeux géopolitiques du sport et auteur du livre Mondial 2026. Alors pourquoi, mon cher Kevin, on entend beaucoup que ce mondial va être un mondial politique? Ça veut dire quoi?
4: Eh ben, on va entendre beaucoup que ce mondial va être politique parce que les précédents mondiaux étaient déjà très politiques avec une Coupe du Monde en 2018 en Russie, ouais, organisée par Vladimir Poutine, une Coupe du Monde en 2022 Qatar, organisée au Qatar, dans un pays qui avait peu de culture foot et avec des polémiques autour de l'organisation, des conditions d'organisation des stades. Et là, pour 2026, eh ben, c'est encore plus politique parce que vous avez tout le contexte américain, notamment autour de la police migratoire et des conditions d'entrée sur le territoire. Donc, ça pose question sur cette Coupe du Monde, est-ce qu'elle veut vraiment accueillir le monde, et un Donald Trump qui depuis un an instrumentalise la compétition pour la faire à son image, et avec en fait la FIFA, donc qui est l'organisation du football mondial qui organise cette compétition, qui fait preuve de complaisance vis-à-vis de Donald Trump. Bon, elle a pas trop de moyens en tout cas de pouvoir contre-attaquer Donald Trump, qui le peut encore aujourd'hui, mais surtout elle fait preuve de complaisance. Alors, c'était illustré par la remise d'un prix de la paix à Donald Trump il y a cela
0: il y a quelques mois. Instrumentaliser cette Coupe du Monde, ça veut dire quoi? Parce que Trump, il voudrait que ça lui apporte quoi, cette Coupe du Monde?
4: Bah, Trump, de toute façon, c'est un personnage assez insondable. Ouais. Trump, dès qu'il peut, en tout cas, prendre la lumière et s'accaparer quelque chose qui augmente son prestige personnel, enfin, d'abord le prestige des États-Unis, mais surtout son prestige personnel, il le prend. Et ce qui est assez intéressant, c'est, il y a un an, vous aviez la Coupe du Monde des clubs, donc c'était la pétition générale de cette Coupe du Monde, mais version club. Mm-hmm. Et à l'issue, les joueurs de Chelsea ont remporté le trophée. Donald Trump s'est affiché avec les joueurs de Chelsea, en tout cas, sur le podium. Et à la fin, finalement, c'est lui qui a gardé le trophée original et les gens de Chelsea n'ont eu qu'une copie. Donc ça prouve en tout cas que Donald Trump, lui, vu que la Coupe du Monde, c'est le plus grand événement télévisuel, puisque vous avez 5 milliards de téléspectateurs, s'il peut l'instrumentaliser montrer les États-Unis qu'il a fait à son image, il ne va pas s'en priver.
0: Et c'est quoi le lien alors entre géopolitique et sport? Parce qu'il n'y a que le foot qui permet ça, ou peut-être un peu les Jeux Olympiques? Non, même pas, même pas.
4: En fait, Jeux Olympiques, si, vous avez aussi un côté géopolitique, mais le côté au niveau du football, c'est plus fort parce que c'est le sport le plus populaire. Ouais. Au niveau de la FIFA, vous avez 211 fédérations, donc on va dire pays membres, donc c'est plus de membres que l'ONU. Donc en fait, toute la planète joue au foot. Et à travers le football, en fait, vous avez une sélection nationale, donc vous pouvez être aussi plus vous représenter. C'est dans le cadre d'une compétition, les Jeux Olympiques, il y a quand même les drapeaux, les pays, mais c'est peut-être plus diffus. Alors que là, vous avez une compétition, des sélections nationales qui s'affrontent. Ouais. Parfois, on dit aussi que ça peut remplacer certains conflits, certains champs de bataille, puisqu'après, après le match, en tout cas, on se serre la main et on passe à autre chose parfois. Mais en tout cas, ça a un enjeu de notoriété pour les pays qui organisent et aussi de prestige pour les pays qui remportent la compétition. Même si un pays remporte une compétition, ça ne veut pas dire forcément que le pays va bien, mais la symbolique peut être forte du fait que le sport est un élément positif.
0: Alors, quand même, l'analyse que vous faites de ça dans votre livre, c'est que quand même, au bout d'un moment, le sport et le foot reprend le dessus quand même. Hein, parce que y avait des polémiques, par exemple, vous parliez des polémiques au Qatar. Mmh. Bon, une fois que ça a démarré, on a oublié tout ça, non ?
5: Comme les Jeux de
0: Paris, comme les Jeux de Paris.
4: Oui, c'est ça, c'est ce que je dis dans mon livre, c'est qu'en fait la Coupe du Monde ou les Jeux Olympiques, c'est des événements qui ont été créés à la base avec déjà un but politique, parce que le but c'était de remplacer, de faire un événement de paix entre les nations. Donc dès qu'on parle de paix, c'est finalement quelque chose de politique. Surtout, oui, effectivement, cette édition 2022 au Qatar, c'était beaucoup de polémiques en amont, et une fois que la compétition a commencé et s'est déroulée,

0: on a retenu finalement que les matchs et puis après surtout le vainqueur malheureusement pour nous l'Argentine. Là pour 2026 on se pose plus de questions parce que il y a possiblement la police migratoire présente aux abords des stades, toujours des conditions particulières autour des visas et surtout on sait pas, enfin Donald Trump vu que c'est quelqu'un d'imprévisible, on sait pas ce qu'il va faire durant la compétition
1: s'il peut interdire à des joueurs, c'est ça, ou des choses comme ça, des joueurs iraniens ou sénégalais.
0: Il peut interdire à des joueurs, il peut être présent au niveau des déjà les joueurs iraniens ils sont présents en tout cas là au Mexique parce qu'ils n'ont pas le droit de séjour au sol américain seulement
1: c'est
0: pour
1: ça,
0: les matchs.
1: C'est ça.
0: Donc on peut se dire que un jour avant qu'il vienne sur le match, il peut très bien prendre comme décision qu'il ne passe pas à la frontière, ou alors il pourrait prendre des décisions autour de cette police migratoire qui soit présente aux abords des stades et qui fasse des radias pour certaines diasporas qui sont présentes. C'est des scènes qu'on ne voudrait pas voir et on voudrait retenir que le sportif, mais avec un personnage comme Donald Trump, tout est possible.
1: Tout est possible. Bon, et le fan de foot que vous êtes, alors un petit pronostic.
2: Est-ce qu'on a nos chances?
1: La France a-t-elle ses chances?
0: Moi j'ai commencé des pronostics avec mon petit prono et je suis très mauvais donc je sais pas si ça va m'aider mais pour la France fait partie des favoris avec l'Espagne donc on espère la France est première de son groupe, elle affronte l'Espagne en demi-finale donc pour moi la France et l'Espagne sont favoris, mais après une Coupe du Monde parfois ça se joue sur un match, donc derrière vous avez quand même l'Angleterre, le Portugal, le Brésil, l'Argentine,
1: tout le monde
2: est favori.
0: Quand on est favori, après il faut confirmer. On verra ça sur le terrain.
1: Et on croise les doigts en tout cas pour la France. Merci infiniment. On voulait avoir aussi ce petit côté, parce que comme on l'entendait beaucoup des mondiaux politiques, c'est intéressant d'avoir votre avis, Kevin Vessière, votre livre Mondial 2026 aux éditions Max Milo. Merci beaucoup. Passez un bon week-end, mon cher Kevin. On parle de quoi dans un instant avec toi, mon cher?
2: On va rester dans le foot. Actu Web spécial Coupe du Monde. Le ballon de la compétition a une particularité. Il est connecté.
1: Il est connecté.
2: Je vous dis tout dans un instant.
1: On en parle juste après le balai. Ah oui, parce qu'il faut nettoyer un petit peu.

0: C'est Céline Dion avec le ballet.
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0: Enfin, hop, arrive Fabien Emo, alors mon Fabinou.
2: Il est l'heure de la mise à jour,
0: oui.
2: Toute l'actu web concernant tiens la Coupe du Monde. Vous avez reconnu
4: Shakira.
2: C'est Shakira avec l'hymne officiel de cette Coupe du Monde. Le clip a été vu quand même plus de 137 millions de fois sur YouTube. J'ai une info concernant maintenant le ballon. Car comme en 2022, le ballon de cette Coupe du Monde est connecté, développé par la marque Adidas, ce ballon intègre un capteur miniature capable d'enregistrer et de transmettre jusqu'à 500 données par seconde. Chaque passe, frappe, déviation ou contrôle est analysé en temps réel. L'objectif est simple, fournir aux arbitres et au système vidéo des informations extrêmement précises sur les interactions entre le ballon et les joueurs. Wow. Cette technologie embarquée carrément dans le ballon promet, selon ses concepteurs, de détecter plus rapidement certaines situations litigieuses, comme les hors-jeux, les mains, ou encore certains contacts et déviations difficiles à percevoir à l'œil nu. Voilà, avec ce ballon connecté, les joueurs ne pourront plus contester ni tricher, enfin, normalement.
4: Ah, encore Shakira.
2: Elle est partout. Hymne de la Coupe du Monde 2010. Oui. Hein. Shakira, c'est un petit peu comme Maria Carré. On la ressort, à Noël et Shakira à chaque Coupe du Monde. Bon, on ne peut pas parler football sans parler des supporters.
0: Ah, oui.
2: Et j'ai une passion pour ceux qui abusent un peu trop de l'apéro lors de la troisième mi-temps. Comme ce monsieur originaire du Nord que j'ai retrouvé sur Internet, qui a paumé sa femme après la victoire de son équipe préférée. En revanche, il n'a pas perdu le chemin du bistrot.
5: Vous avez l'air fatigué un peu, hein?
6: Je ne vais pas rentrer. J'étais travaillé ce matin, mon patron m'a dit « Retourne chez toi, t'as congé. »
0: Oula.
6: Une nuit d'enfer. Et puis j'ai perdu ma femme.
2: Ah, il a perdu
6: ça. On l'a perdu. Je sais pas, peut-être le corps à Lance, je sais plus, j'ai collé.
2: On espère qu'il l'a retrouvé.
6: Il
2: a bien abusé après le match. Mais il y a pire que lui. En 2024, pendant l'Euro, un supporter anglais s'est réveillé dans un stade vide après un match. Il avait trop bu en fait. Il s'est endormi pendant le match. Les stadiers ne l'ont même pas retrouvé. Mais il y a encore plus fort que ça. Il y a encore plus fort. En Norvège, un YouTuber a inventé il y a quelques années le drunk football. Alors ça, les règles sont très simples. Les joueurs doivent s'échauffer dans les vestiaires en buvant de l'alcool cul sec, dans l'optique de fouler la pelouse avec 1 gramme dans le sang minimum. Il faut que le taux d'alcoolémie soit d'1 gramme tout le match. Par exemple, si un joueur marque un but à 0,9, eh bien le but est refusé.
0: Ça t'aimes bien, toi, ça. Hein, je sens que tu vas te mettre au foot, toi.
2: Sport à pratiquer avec modération, bien évidemment.
0: On espère
2: ramener encore une fois la coupe à la maison. Pour finir, selon une étude, les supporters français font partie des plus bruyants du monde. Ils passent environ un tiers d'un match à chanter dans les tribunes et le reste du temps à contester les décisions de l'arbitre. Voilà.
0: La France. Merci, mon pronostic.
2: Pronostic. Ah, c'est la France en finale.
4: En finale, mais défaite en finale.
2: Oh non. Lui, il va nous porter la poisse comme d'habitude.
0: Comme d'habitude. Merci.
2: Et vous?
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4: Il est nul.
3: Oui, vous n'êtes pas joué chez vous.
4: Il est rien.
0: Moi, je n'ai rien à faire. Mais je sais que, attendez, il y a des milliards de personnes sur Terre qui aiment le foot, donc il n'y a pas de souci. Laetitia, ça va, Maléti?
7: Oui, coucou, Willy.
0: Coucou, Maléti. Tu nous appelles d'où, Maléti?
7: Oui.
0: Tu nous appelles d'où?
7: Je vais passer à toi, Willy.
0: Ah
7: parce
0: bon,
7: que du coup, donc, j'ai dit, je vais discuter un peu à Willy, parce qu'à midi, j'ai préparé des arancini.
0: Ah, arancini. Ah, tu peux expliquer ce que c'est, les arancini?
7: Les arancini, c'est une spécialité sicilienne à base de riz et de sauce.
0: Tu mets quoi dedans?
7: De bolognaise à l'intérieur.
0: Voilà. Après, on garnit un peu de ce qu'on veut, mais c'est que la recette traditionnelle,
7: voilà,
0: c'est ça. Donc, c'est des petites boules.
7: Pas la Coupe du Monde, voilà. Mais des ballons, parce que c'est en forme de ballon, donc c'est dans la cuisine.
0: Exactement. Bravo. Mais parce que tu es italienne, Laetitia? Non, tu l'as fait
7: oui,
0: par...
7: Oui, je suis sicilienne, oui.
0: Ah, que bella. Ou de quel côté en Sicile?
7: Agrigento.
0: Oh là là, qu'est-ce que c'est beau là-bas, Agrigento. C'est dans le sud, c'est le sud.
7: J'aime bien, j'étais avec ma maman là. Donc,
0: Là. Eh bien, écoute, bravo. Donc aujourd'hui, atelier arancini. Très, très bien. Ton mari aussi, il est italien ou il n'y a que toi?
7: Non, mon mari, donc il est français, mais du coup, je lui ai fait découvrir les spécialités
2: italiennes.
0: Bon, à part l'arancini, il y a quoi que tu aimes bien faire, par exemple?
7: Soirée piscine, moi, après-midi piscine, comme cet après-midi, parce que du coup, il fait très chaud. Ah. Et du coup, donc, cet après-midi, on va, après avoir digéré les arancini, on va se mettre au bord de la piscine.
0: Ah là là, parce qu'on a donc des auditeurs qui ont une piscine. Mais je vous ai dit, je vous l'ai dit 50 fois, on est l'émission, on n'a que des auditeurs, mais qui ont du pouvoir d'achat. C'est comme ça, hein. Ah bah, c'est très bien, Maléticia.
7: Et la prochaine émission, vous êtes bienvenue au bord de la piscine, si
0: avec
7: vous voulez.
0: Beaucoup de plaisir.
2: Pour l'année prochaine.
0: C'est ce qu'on va faire. Ah bah, on va faire ça. D'ailleurs, vous savez que l'année prochaine, on retourne vous voir chez vous. vous, hein, parce que cette année on n'a pas pu le faire, mais l'année prochaine on revient refaire l'émission chez vous. Bah, peut-être qu'on passera chez Laetitia. On t'embrasse fort, Maléti. Tu repars avec quoi?
4: Tu es en lice pour les 100 euros de carburant. Oh. Était bien au-dessus.
0: Elle en a pas besoin. Elle en a pas besoin. Elle en a pas besoin. Merci beaucoup. On t'embrasse fort. Allez, dans un instant, on vous présente un invité pas banal, parce qu'on aime vous présenter des invités pas banaux. Mais d'abord, on va écouter M Pokora avec Quand même. Ah oui, quand même. Écoute, M Pokora, bah quand même. Je savais pas quoi dire. Donc voilà, je dis.

0: s'aime, tout le monde s'aime. Bah quand même, oui, c'était M. Pokora. Au revoir, merci.
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0: Allez, comme promis, place à la personne pas banale du samedi. Bonjour Victor.
3: Bonjour.
0: Bienvenue ici, mon cher Victor. Alors, depuis quelques mois déjà, vous faites un tour de France. Un tour de France original, pas banal, lui aussi. Vous faites le tour de France de quoi, mon cher Victor ?
3: Tout à fait. Je me suis lancé il y a exactement un an dans le tour de France du sandwich.
0: Voilà.
3: C'est un tour de France gastronomique un peu particulier.
0: Ah, mais je l'adore. Donc, le tour de France du sandwich. C'est-à-dire que vous allez quoi ? Alors, vous allez dans toutes les villes de France manger des sandwichs, c'est ça ? Comment ça se passe ?
3: Tout à fait, les villes, les villages, je parcours les régions pour découvrir la gastronomie française.
0: J'adore.
3: Sous toutes ses formes, mais il y a toujours à la fin un sandwich.
0: Voilà, et vous les mangez où ces sandwichs ? C'est des boulangeries, comment vous les trouvez où ? Comment ça se passe ?
3: Alors là, total. Donc en fait, je vais autant aller chez des boulangeries que dans des sandwicheries qui font des sandwichs, mais je vais aussi aller chez des chefs, chez des artisans, chez des producteurs, chez des chefs étoilés, absolument tout le monde, même chez des abonnés qui vont me faire un sandwich.
0: Ah bah voilà. Et donc, alors, ça a commencé. Alors, vous êtes parti d'où ? Vous comptez arriver jusqu'où ? Et là, vous êtes où ? Allez-y, expliquez-nous un petit peu.
3: Alors, mon tour n'a absolument aucun sens. Donc,
0: ouais,
3: en fait,
0: je vais
3: un petit peu en fonction de mes envies, des saisons et des choses qu'on me propose.
0: Ouais.
3: Donc, j'ai commencé en Gironde, puis je suis allé dans le Nord, j'ai été à Nice, à Lyon, à Marseille.
0: Ah oui, c'est n'importe quoi, là, effectivement.
3: Ça n'a aucun sens. J'ai été en Alsace, Bretagne. Et donc, voilà, je continue un petit peu partout. Et là, la prochaine région, ça va être les Pays Basques.
0: Pays Basques. Alors, pourquoi le sandwich, mon cher Victor ? Pourquoi cette passion pour le sandwich ?
3: Mais déjà, qui n'aime pas les sandwichs ? Enfin, moi, j'adore ça. J'espère que moi aussi.
0: Ah, ouais, j'adore ça. Moi, je suis fan de pain, de toute façon, et un sandwich est fabuleux.
3: Eh ben exactement, ça commence par un bon pain. Mais justement, pourquoi le sandwich ? Ben déjà parce que j'adore ça, mais ensuite parce que le sandwich, c'est avant tout des bons produits.
0: Ouais.
3: Et donc, il y a un côté assez simple, c'est que d'un côté, je peux aller montrer, parce que d'autres peuvent facilement montrer sur les réseaux des sandwichs tout faits, des chefs, etc. Mais le sandwich me permet de mettre en avant les personnes qui travaillent des produits.
0: Oui.
3: Donc, les agriculteurs, les producteurs, les pêcheurs, les artisans. Et de créer une vidéo ludique à partir de personnes qu'on voit un peu moins sur les réseaux. Parce que le sandwich va permettre de simplifier un petit peu la compréhension de ce qu'ils font.
0: Ouais.
3: Et donc, de mettre en lumière d'autres personnes, tout simplement.
0: Et donc là, alors, de ce que vous en avez vu, de ce que vous avez goûté, la France, on est bon en sandwich, alors ?
3: On est pas mal du tout.
0: On est pas mal du tout.
3: Mais ce qui est assez marrant, c'est que finalement, la France n'est pas tant un pays de sandwich que ça. Il n'y a pas tellement de sandwichs tout faits qu'on connaît. Il y a le jambon beurre, il y a le champagne, etc.
0: Beurre, voilà.
3: Mais l'avantage de la France, c'est qu'en fait, on a du très bon pain et d'excellents produits. Et donc, on peut inventer
0: des millions
3: de sandwichs.
0: Ouais,
3: exactement.
0: Voilà,
3: donc, c'est pas prêt de s'arrêter.
0: Voilà. Et là, c'est que vous en avez un bon, là, le meilleur. Vous avez
4: la recette un peu originale que vous avez goûté.
3: Alors, il y en a vraiment beaucoup. Je vous invite à regarder mon compte. Mais une recette assez marrante, par exemple, c'est que j'aime bien aussi transformer des plat traditionnel en sandwich.
0: Ah oui.
3: Et donc, il y a quelques mois, j'étais à la fête du cassoulet, avec le champion du monde du cassoulet.
0: Wow.
3: Et je lui ai demandé de me faire un sandwich au cassoulet.
0: Ah.
4: Oh là là.
3: Et franchement, c'est super bon.
0: C'est léger.
3: En plus, il faisait 30 degrés.
0: Ah, très bien.
3: Parfait. Mais le plus marrant dans cette histoire, c'est qu'en fait, au-delà du fait que c'était très bon, c'est que lui, en fait, en faisait déjà. Et il appelle ça le sandoulet. Donc, il avait toute une recette préparée de sandwich au cassoulet.
0: Ah bah vous aviez, les garçons, vous aviez mangé un sandwich raclette.
4: Le
0: sandwich raclette, les deux, là. De toute façon, ils bouffent tout le temps.
3: C'est bon, c'est un classique.
0: Voilà. Vous en avez mangé combien, là, de sandwich jusqu'à présent, alors ? Vous savez à peu près ?
3: Alors, il faut savoir que j'en mange encore pour le plaisir hors vidéo.
0: Oui.
3: Donc, je dirais que sur l'année qui vient de passer, j'ai dû en manger facilement 200, ouais.
0: Voilà. Et au niveau du poids, ça va ou pas ?
4: 200 kilos.
3: Figurez-vous que j'ai perdu du poids. Je ne sais pas comment c'est possible.
0: Eh ben voilà. Ah non, mais j'adore les sandwichs. Comment on peut vous suivre ? Comment s'appellent vos réseaux sociaux alors pour vous suivre, mon cher Victor ?
3: Alors c'est très simple, ça s'appelle Tour de France du sandwich.
0: Voilà, donc,
3: vous pouvez
0: le trouver
3: sur Instagram et sur TikTok.
4: Et ça cartonne en 170 000 abonnés.
0: Ça cartonne. Le Tour de France du sandwich, donc par Victor. Merci infiniment. Voilà, donc il fait donc le Tour de France des sandwichs, une très belle idée. Alors vous repassez à Paris bientôt là, comme ça on pourra se faire une dégustation ensemble.
4: Goûter le cassoulet.
3: Voilà, quelques-uns de mes sandwichs préférés de Paris.
0: Si vous voulez tomber malade, vous pouvez faire le sandwich de la cantine. Vous allez voir, c'est
4: Radio France.
0: Tu mets tout dedans, évidemment.
3: Partir
0: avec une mononucléose juste après. C'est le sandwich mononucléose. Merci Victor, merci beaucoup. Allez, vous aimez être ici.
4: Oh oui.
0: Bon, vous aimez la pub. Tant mieux, elle arrive juste après ça. Et bien sûr, après, il y aura les infos pratiques près de chez vous avec le ICI Express.
4: Tchou-tchou.
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7: Des infos pratiques ici Mayenne, attention évidemment sur la route, il y a les 24 heures du Mans ce week-end, ça risque d'être compliqué ici ou là, surtout dans le sens Laval-Le Mans ou Le Mans-Laval, et même plus davantage. À Villiers-Charlemagne, une association a vraiment besoin de bénévoles pour continuer à dynamiser la commune. Il s'agit de culture et loisirs, ils lancent un véritable cri d'alerte parce qu'ils ont besoin qu'on les aide. Contactez-les, ils ont une page Facebook et vous allez les trouver facilement sur les réseaux culture et loisirs à Villiers-Charlemagne. N'oubliez pas la journée mondiale des donneurs de sang, mardi 16 juin, à l'état-major de la caserne des pompiers de Saint-Berthevin. Ça aura lieu en l'occurrence de 13h à 19h, avec bien entendu les consignes habituelles liées au don du sang. Et d'autres journées, d'autres rendez-vous dans ce cadre-là proposés sur le site de l'EFS. On retrouve bien sûr avec plaisir d'autres infos pratiques et utiles dans une petite heure sur Ici Mayenne.
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0: Allez, partons gaiement vers la deuxième demi-heure de votre grand talk show du samedi. Alors ici, c'est comme le talk show de la salle Michael Pock,
8: mais en pas pareil.
0: Sinon, c'est la même chose. Dans un instant, on va parler de la folie des vides-greniers avec votre tribune, notre enfant de la télé, Nicolas Malabeuf, qui arbore aujourd'hui un t-shirt.
4: Alors, c'est un maillot.
0: Un maillot.
4: France, alors, le problème, c'est que je l'ai acheté il y a 8 ans, j'avais plus d'US, mais j'ai grossi entre temps. Franchement,
0: boudiner.
4: Un petit peu boudiner. J'ai fait du poids,
0: mon bébé.
4: En 8 ans.
0: Alors, c'est un maillot d'équipe de France.
4: Évidemment, Mbappé.
0: Alors, c'est pas un vrai,
4: c'est une copie
0: parce que le coq, on dirait un mammouth, un cheval, non, je sais pas.
4: Bon, je l'ai acheté au Sénégal.
0: Mais ça n'empêche pas.
9: Mettre un coq.
0: Oui, mais au Sénégal, on sait ce que c'est un coq. Pas non plus, arrête de prendre les gens pour des cons. Hein. Notre spécialiste web, Fabien Emo, mon Fabinou. Alors, ça va, mon Fabien, fatigué, toi, non ?
9: Non.
0: Qu'est-ce que t'as fait, toi, cette nuit ? Il est bizarre. T'as fait quoi, toi ?
9: Par contre, j'ai honte, je vous ai menti cette semaine.
4: Qu'est-ce que vous avez fait ?
0: Qu'est-ce que t'as fait ?
9: Parce qu'il m'a appelé, Willy m'a appelé cette semaine. Et je fais allô. Et il me fait, oh, ça résonne, tu serais pas aux toilettes ? Je fais non, non.
0: T'étais au Wawa.
9: J'étais aux toilettes. Oh. Je suis désolé. Non, mais ça me.
4: Quelle horreur.
9: Ça me pesait sur le cœur.
0: J'étais sûr que t'étais au Wawa.
9: Et en plus, il en finissait pas. Non, mais il
0: mais
9: a parlé
0: non,
9: moi
0: non.
9: pendant un quart d'heure.
0: J'ai parlé moi, 20 minutes, moi.
9: Ah, non, mais
0: tu sais, moi, chaque fois, j'en ai pour une minute, j'en ai pour 25 minutes. J'étais sûr que t'étais au Wawa.
9: Mais non, mais j'étais en train de travailler pour ma chronique de ce week-end.
0: Il était soit dans une couscoussière, soit dans un Wawa. J'étais sûr.
9: Bon, bref.
0: Voilà.
9: Il y a le groupe Facebook. Depuis la vie avec Willy Revelli, puisque nous allons parler des brocantes là dans un instant. Donc, alors, quel est le pire objet que vous avez chez nous, que vous avez vendu dans une brocante ? Alors là, il y a Sarah qui vient de nous laisser un message à l'instant, elle a posté. L'objet le plus farfelu que j'ai vendu, la jambe de bois de mon arrière-grand-père.
4: Oh non !
9: Retrouvée dans une cage, je vous jure que c'est vrai.
0: Oh putain. Il y avait son grand-père avec ou sans ?
9: Non. Elle a retrouvé la jambe de bois dans la cave.
0: Et elle l'a vendue ?
9: Elle l'a vendue. Bon, voilà, donc continuez à réagir, vous faites rire. Le groupe Facebook pour nous retrouver, vous tapez juste Youpi la vie avec Willy Revelli.
0: Voilà, appelez-nous aussi, hein, 0810 055 056. Tiens, si vous êtes fan de vide-grenier, de brocante, tout ça, appelez-nous. On va en parler dans un instant. 0810 055 056, pardon. 0810 055 056. Voilà. Et vous repartez avec quoi, mon
4: Une
0: Nico
4: Une carte carburant qui n'est pas en bois, elle vaut 100 euros.
0: Voilà, on a tout dit.
4: On a tout dit.
0: Parce que là, si vous n'avez pas suivi l'actu, pas de panique. L'actu vous suit. Il est temps pour moi de mettre les points sur les i.
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0: Et on commence bien sûr avec un point Patrick Bruel. Alors regarde ma bite. Lundi, Patrick Bruel était en garde à vue. Son sgeg, lui, toujours au garde à vous. Voilà, il a été mis en garde à vue à 8h du matin. Sa demi-baguette devait à peine sortir du four. Les avocats de Patrick Bruel ont dit qu'il se défendrait jusqu'au bout. Ça demande bien de quel bout il parle. Le chanteur Franck Michael est mort. Le plus étonnant en apprenant sa mort, c'est de découvrir qu'il était encore vivant. Franck Michael est mort de chagrin après le décès de sa plus jeune grande fan, Bernadette Chirac. Faut que Mickaël, lui, s'il abusait de ses fans, bon, elle s'en souvenait plus après. Du coup, bah, on attend le biopic, hein. Mickaël 2. Lynn Renault a assisté vendredi aux obsèques de Bernadette Chirac. Et oui, elle partait en repérage. Une fausse Shakira aurait remplacé la star durant la cérémonie d'ouverture du Mondial 2026. En revanche, c'était bien la vraie Ophélie Meunier, hein, qui présentait la soirée foot sur M6. Hein, et ça s'est vu. C'est donc officiel, le pape Léon XIV sera en France du 25 au 28 septembre prochain. Dans un documentaire sur sa vie, le pape apparaît portant une paire de baskets Nike. Oh. Eh oui, le fameux Nike ton père. Il met des Nike parce que c'est comme les prêtres avec les enfants, on est bien dedans.
9: Oh,
0: la députée écolo Sandrine Rousseau annonce qu'elle organisera cet été un barbecue vegan géant dans le Finistère. Moi, je trouve que Sandrine Rousseau, derrière ses lunettes, elle a un regard de braise. Sandrine Rousseau, qui côté cuisson, est plus woke que barbecue.
9: Oui.
0: L'enseigne Jiffy crée la polémique en proposant des tétines en forme de sexe.
9: Oh.
0: Jiffy des idées de Zizi. Enfin, la question du jour à propos de Sandrine Rousseau. Est-ce que le compositeur classique préféré des véganes, c'est Jean-Sébastien Bach à légumes?
9: Oh
0: hey, bah vous avez deux heures. Alors heureusement, dans 201 jours, c'est fini 2026.
9: Bravo,
0: voilà, bravo, voilà. Bah moi, j'irai au barbecue de Sandrine Rousseau.
8: Manger des courges et griller des aubergines.
0: Eh bah pourquoi
8: ça,
0: pas
8: c'est, bah, oui, bah,
0: c'est
8: je,
0: bon,
8: je ne juge pas.
0: Grillé. Bon, mes amis, si vous n'avez pas le moral,
8: on n'a pas le moral. Ah non,
0: pas de panique. On a la solution pour vous, c'est vous avez un petit coup de mou.
8: Oh oui, non.
0: Quand je vous dirai à vous, quoi que vous fassiez, vous arrêtez tout et vous me faites un à vous. Et vous verrez, ça ira beaucoup mieux. Vous me ferez un pas là-bas, papa. Vous me faites un pas là-bas, papa. Dès que je vous dis à vous, tiens, regarde, là, ça va pas bien.
8: Barbecue,
0: là, ça va pas bien.
8: Oh non,
0: pas bien.
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0: à vous. Pa-la-ba-pa-pa-la. Et là ça va beaucoup.
9: La viande, là, ça va mieux.
0: Là, ça va.
8: Pensez à une côte de
0: pa-la-ba-pa-pa-la à la viande. Voici Super Tramp, à tout de suite mes amis.
9: Bim.

0: Fabien, tu es très dans le pantalon blanc en ce moment. Hein, oui, t'as fait une razzia sur le pantalon blanc.
1: Non, bah,
2: c'est marqué en ce moment là.
0: Oui, très.
1: Ah non, mais bon, on se voit que deux fois par semaine.
0: Ah, c'est pour ça.
1: Donc bah là, je l'ai mis deux fois de suite.
0: Oui, c'est ça.
1: Qu'est-ce que
0: tu l'as là, il est propre toujours.
1: Oui, bah il est blanc. Oui. Il est pas beige.
2: Il devient noir là.
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1: Oh, vous m'énervez.
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0: Non, mais c'est bien. Pas... Si, j'aime beaucoup. Ouvrons notre nouveau dossier. Bonjour Thomas Godel.
5: Bonjour Willy.
0: Bienvenue.
5: Bonjour
0: ici.
5: À toute l'équipe.
0: Bonjour. Non, les autres, c'est pas important. Thomas, c'est que moi. Je le dis déjà. Voilà, on recommence. Bonjour Thomas Godel.
5: Bonjour Willy Rovelli.
0: Voilà, c'est très bien. Vous êtes le dirigeant, alors ça j'adore, le dirigeant de dimanchematin.net. Dimanche-matin.net. C'est quoi Dimanche Matin?
5: Alors Dimanche Matin, c'est une plateforme qui est dédiée aux associations et aux collectivités qui souhaitent organiser des vide-greniers.
0: Voilà.
5: On est parti du constat que l'organisation d'un vide-grenier, c'était parfois compliqué sur le plan déjà légal, puisqu'il y a un certain nombre de
0: Règles.
5: De règles à respecter.
0: Exactement.
5: Et puis, le processus d'inscription lui-même pour les exposants est compliqué. C'est souvent des bulletins d'inscription à remplir à la main, à joindre avec un chèque, une photocopie de la pièce d'identité, d'attestation sur l'honneur.
0: Ouais.
5: Et du coup, avec Dimanche Matin, on a voulu simplifier la vie des associations qui organisaient des vide-greniers. En proposant une inscription en ligne. Voilà.
0: 30% des Français font des vide-greniers. Il y en a 50 000 chaque année en France. Déjà, mon cher Thomas, un vide-grenier, c'est quoi alors, déjà, pour qu'on comprenne bien?
5: Alors, vide-grenier, c'est ce qu'on appelle le niveau légal de la vente au déballage.
0: Ouais.
5: C'est-à-dire que ce sont des particuliers qui vendent des objets usagés, généralement sur la voie publique. Après, on a des organisateurs qui peuvent proposer ça dans des salles polyvalentes, par exemple. Mais généralement, c'est sur la voie publique.
0: Voilà, ce sont des objets personnels, on est d'accord. Hein. Des vrais,
5: c'est ça, pas
0: des
5: d'objets
0: vrais
5: neufs. C'est ça.
0: Voilà. Ouais. Donc des vrais, donc pas d'objets neufs et donc des objets perso. Qui les organise généralement ces vide-greniers? Parce qu'on débarque pas comme ça, suppose.
2: C'est encadré.
6: C'est les communes, non?
5: Alors, c'est encadré, effectivement. Généralement, ce sont des associations qui organisent ça. Donc, c'est là où c'est intéressant, le vide-grenier. Et c'est ce qui fait, je pense, le succès des vide-greniers aujourd'hui. C'est qu'en fait, tout le monde y trouve son compte. C'est-à-dire que les associations vont pouvoir encaisser les droits de place et organiser après, financer des projets pour faire vivre le village.
0: Ouais.
5: Les exposants, eux, font un petit peu de sous en vendant des objets dont ils n'ont plus besoin. Et puis, les visiteurs font des bonnes affaires, tout simplement.
0: Tout simplement. Et donc, on a commencé un petit peu à en parler. Voilà, il y a donc des règles. On ne s'installe pas comme ça, on est bien d'accord.
5: Oui.
0: Qui peut s'installer? Comment on peut s'installer?
5: Alors, déjà, il y a ce qu'on appelle le droit de place. Donc, c'est l'association, elle, qui, en accord avec la mairie, peut attribuer des droits de place. Donc, déjà, un exposant, il est obligé de s'inscrire pour venir participer à un vide-grenier.
0: Très bien.
5: Voilà, il doit avoir l'accord de l'organisateur. Ensuite, il doit respecter un certain nombre de règles, c'est-à-dire qu'il ne doit pas avoir fait plus de deux événements similaires au cours de la même année civile. Voilà, il y a une limite qui est imposée par l'État.
0: C'est une déclaration
5: de deux événements
0: sur l'honneur,
5: similaires.
0: C'est ça? Parce que c'est vérifié, ça? C'est pas vérifié,
5: alors,
0: ça, si?
5: C'est surtout pour, c'est surtout pour l'organisateur, parce que lui, il doit remettre en fait ses attestations sur l'honneur ainsi qu'un registre des exposants à la préfecture dans les 7 jours qui suivent l'événement. Et du coup, ça, c'est un peu des démarches qui sont parfois compliquées pour une simple association. Et c'est là aussi où notre plateforme, elle vient faciliter les choses. Voilà.
0: Donc normalement, pas d'eau de plus par an. Et si je gagne de l'argent, tiens, si j'ai bien vendu, est-ce que je dois le déclarer aux impôts? Est-ce que je dis rien? Thomas, je dis rien aux impôts?
5: Non.
0: Parce que moi, je fraude tout le temps, quoi qu'il arrive, je ne paye jamais mes impôts. Tout est dans des îles vierges. Mais sinon, est-ce que ça, je dois le déclarer?
5: Non, vous n'avez pas besoin de le déclarer. C'est deux événements similaires et c'est la seule limite qui est imposée. Voilà.
0: Ah d'accord, très bien. Donc je déclare pas si j'ai gagné un petit peu. Et alors, à votre avis, pourquoi, mon cher Thomas, pourquoi est-ce qu'il y a autant d'engouement? Pourquoi est-ce qu'on aime autant les vide-greniers?
5: Bah, il y a, je pense, le fantasme aussi pour les visiteurs de trouver la perle rare, ouais. Hein, de pouvoir acheter une pièce à quelques euros qui en vaudrait dans la réalité une centaine. Ça, c'est un peu voilà, c'est un peu ce qui attire les visiteurs, et c'est pour ça que d'ailleurs les gens se précipitent assez tôt le matin. C'est pas rare que les visiteurs, les chineurs, comme on les appelle, viennent très tôt le matin avec les lampes de poche pour fouiller directement dans les coffres des exposants qui sont en train
0: carrément.
5: De s'installer.
0: Ça se voit
5: souvent. Ah oui. Et puis après, ben voilà, ça fait une sortie aussi en famille, ça fait vivre le village. Hein, c'est des événements qu'on va trouver dans beaucoup de petits villages.
2: Et c'est convivial
5: convivial. Tout le monde y trouve son compte, les associations, tout le monde.
0: Tiens Thomas, je vous présente Claudine qui est avec nous. Ça va ma Claudine?
3: Coucou.
0: Oui, coucou. Tu t'appelles d'où Claudine?
3: Coucou.
0: Coucou.
3: Ah, je suis contente de vous entendre, je vous adore.
0: Ah bah nous aussi, on nous adore. On s'adore.
3: Je vous connais depuis Fort Boyard.
0: Oh là là,
3: vous me faisiez trop rire, rire.
0: Très bien, ma Claudine. Et toi, tu nous appelles d'où? Tu nous as pas dit?
3: De Saint-Jean-de-Luz.
0: De Saint-Jean-de-Luz, c'est beau là-bas. Et Claudine, toi tu es fan de vide-grenier, c'est ça?
3: Ah, moi j'adore chiner.
0: Ah, tu chines?
3: Que des trucs anciens.
0: Ah, les trucs anciens rigolos. Alors tu peux peut-être m'acheter. Parce que je commence à être ancien et rigolo.
3: Willy, je vais vous dire ce que j'ai vendu. Vous allez rigoler.
0: Vas-y. Vas-y.
3: J'ai vendu le dentier de ma grand-mère.
0: Bravo. Alors ça, j'adore. Et ça a été acheté. Tu l'as vendu combien, le dentier de ta grand-mère?
3: Oh, je l'ai vendu 2 euros.
0: Quand même.
6: Mais ça peut servir.
0: On achète vraiment tout. Mais ta grand-mère n'était pas comprise dans le prix, on est d'accord. C'était hors grand-mère, on est bien d'accord.
3: La pauvre, c'est en vidant sa maison que je l'ai trouvé par hasard. Oh, j'ai dit, tiens, ça, je vais prendre.
0: Oh mais j'adore. Et Claudine, bravo. Donc alors là, le dentier de la grand-mère.
6: Moi, mon grand-père, il avait acheté une paire de lunettes.
0: Paire de lunettes, pourquoi pas. Et donc Claudine, toi tu vas vendre et t'achètes aussi, hein, c'est ça, tu fais les deux. Hein.
3: Ah oui, moi j'achète des trucs anciens, des vieux bijoux, des vieux trucs pour rappeler ma jeunesse, des vieux moulins à café moulinets qui
0: n'existent
3: plus, mais qui fonctionnent encore.
0: C'est pas des trucs qui sont
6: fait du trafic de dentier, on a bien compris.
0: Claudine, bravo, merci pour les dents de ta grand-mère. C'était les fameux dents de la grand-mère, le film évidemment. Et donc tu repars évidemment avec
2: dentier.
0: Voilà. Thomas, vos dents, ça va mon cher Thomas? Au niveau dentition,
5: oui,
0: Thomas Godel.
5: Bon,
6: sinon, on va faire des affaires avec Claudine.
0: Sinon, Claudine, elle fait du trafic de dents, si ça vous intéresse. Thomas Godel, donc dirigeant de dimanche-matin.net, donc pour la folie des vides-greniers. Merci d'être passé nous voir, cher Thomas. Merci infiniment. On parle de quoi avec toi dans un instant, mon bon Nicolas?
2: Eh bien, je m'impatientais sur le banc de touche. Je vais rentrer sur le terrain. On va parler mondial de foot.
0: Très bien. Juste après, Marine. Elle est là, Marine. Ça se vend les CD de Marine?
2: Ça cartonne. La chanteuse. J'écris.

0: roi de marine, Nicolas, c'est dandeliné.
1: Ah ouais. J'adore.
0: Toute la chanson.
2: Avec un maillot
0: de foot. Quand il fait ça, avec un
2: maillot de foot qui est moulant, c'est désagréable. Heureusement que vous n'avez pas l'image.
0: Oui, Dieu merci pour. C'est un spectacle assez bizarre. Ouais. On va pas se mentir.
2: C'est son chou seul avec vous.
1: C'est du soutien.
0: Oh mon bébé, Nicolas Malabin, quand il y en a mal, il y a Malabin.
3: Eh bien, Nicolas, c'est ouvert, la 23e Coupe du Monde de football depuis les Amériques. Mardi soir, la France jouera son premier match face au Sénégal. Allez les Bleus.
0: Ah, oh, c'est Adidas, ça, non?
2: Ah oui. C'est pas Shakira.
3: Non, ah oui.
2: Mais c'est un autre style.
3: Vous le savez, je suis toujours à l'ancienne. Je passe les hymnes d'antan. Lors du Mondial 82, c'est Dalida qui chantait l'hymne des Bleus, la chanson du Mondial. Et alors, cette année-là, il y avait une guéguerre entre Dalida et Denis Fabre qui avait aussi fait son hymne.

0: Ouais. Et oui, ça s'appelait Olé la France. Il y avait guéguerre entre Dalida et Denis Pham. Allez, alors replongeons aux prémices de la Coupe du Monde. La toute première date de 1930, c'était en Uruguay. Seuls 4 pays européens avaient participé. Et alors, c'était une autre époque. Pas de jet privé. Les joueurs européens étaient venus en traversant l'Atlantique en bateau. Puis c'est en 54 que la première Coupe du Monde est retransmise à la télé. Le premier match opposait la France à la Yougoslavie. Ça n'avait pas porté chance. Les Bleus avaient perdu 1-0. Mais c'est surtout lors du Mondial 58 en Suède que ça va exploser. La France va jusqu'en demi-finale et l'ORTF retransmet en direct le match, sauf que la télé n'est pas encore à son firmament. Il y avait seulement 1 million de télévisions, mais les Français vont se ruer devant les magasins équipés de téléviseurs. Oui, et donc 8 millions de Français avaient regardé le match. Et alors l'un de ceux qui a commenté le plus de Coupe du Monde, c'est Michel Drucker, qui avait aussi cette casquette. Il a commenté quand même 5 mondiaux de foot, et le 10 juin 78, il commente le match France-Hongrie qui ne passe pas comme prévu. Il est 14h30, les joueurs ne sont toujours pas sur le terrain, et Drucker s'inquiète.
1: Voilà les images du stade de Mar del Plata, et dans un instant, l'arrivée des deux équipes. Le match est prévu, le coup d'envoi est prévu dans 3 minutes, et je crois que c'est la première fois depuis le début du tournoi que les organisateurs ont un petit peu de retard.
0: Mais oui, Drucker avait dû meubler longtemps, il y a eu un problème de maillot, impossible de jouer le match. Les joueurs français et hongrois sortent des vestiaires avec tous des maillots blancs. Drucker trouve l'explication.
1: Il y a des problèmes de maillot, on discute depuis maintenant près d'un quart d'heure dans les vestiaires, on fait de la couleur des maillots. L'équipe française avait compris sur une première note, c'est de type qu'elle devait jouer en maillot blanc, donc les Français sont venus avec des maillots blancs. En réalité, la note avait été mal interprétée car annulée par une seconde note et les Français doivent jouer en rouge. Les Français ne sont pas venus avec des maillots rouges.
0: Les Hongrois avaient même proposé aux Français de prêter leur maillot rouge, sauf que le gardien a déjà le maillot rouge, il ne voulait pas changer. Et donc des motards sont partis puis revenus avec des maillots d'une équipe locale de pêcheurs. Voilà pourquoi les Bleus ont joué ce jour-là avec un maillot vert et blanc. C'était la première fois. Et le petit potin, eh bien, si les Bleus vont en finale et qu'il y a tir au but, M6 vend le spot pub de 20 secondes à 500 000 euros. C'est un record. Vous pouvez vous l'acheter.
2: Mais bien sûr, mais 500 000 euros, les 20 secondes de pub. C'est incroyable parce que
0: comme
2: c'est
0: nous,
2: exactement le prix de la pub qui arrive là, mes amis.
3: Et je sais pourquoi vous ne regardez pas la Coupe du Monde.
2: Pourquoi ?
3: Parce que l'Italie ne s'est pas qualifiée cette année.
2: Exactement.
3: Arrête. Désolé.
0: Pour le frustrer.
2: Est-ce que vous connaissez MAMS ?
0: Ah non.
2: Tant mieux. On en parle juste après cet écran extrêmement cher. Combien tu m'as dit ?
0: 500 000.
2: 500 000. Écoutez, ça vaut 500 000 balles.
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2: Tour ici, c'est Willy vient déjeuner chez vous. On passe à table tous ensemble le samedi et le dimanche entre midi et 13h. Alors vite, ce sont les 5 dernières minutes. Alors il faut qu'on fasse vite. Alors évidemment, ici on vous dit tout, comme nous sommes en direct, et c'est ça qui est vachement bien. C'est que nous sommes toujours en direct. Il peut tout se passer. Et là, on devait avoir notre invité au téléphone, et puis on galère un petit peu à la voir, c'est pas très grave. Qu'est-ce qu'on fait ? Est-ce que nous passons un auditeur, une auditrice ? Aidez-moi en régie. Allô, Cognac Jet. Est-ce que vous m'entendez ? Qu'est-ce que nous faisons ? Bon, très bien. Alors, tu sais ce qu'on va faire ? On va passer. Vous l'avez, Félix Gray, sous la main ?
0: Il est là, Félix Gray.
3: Il est toujours là.
2: Mettez Félix Gray avec la gitane. Et puis, en attendant, et puis peut-être qu'à tout moment, on va couper la gitane pour avoir notre invité. Hein. Je vous le dis. Je vous le dis, moi. Hein. Dans une seconde, là, si. Faut pas que Félix Gray m'emmerde.
3: Hein. Ah oui, non.
2: Là, on passe Félix Gray. Et puis, si notre invité est là, et ben, on coupera notre invité. Ah, ben, elle est là. Ah, bah, tant mieux. Et bon, on coupe Félix Gray. Je crois que.
3: Alors, il est content s'il nous écoute. Il est très content, Félix Gray.
2: Je crois que c'est le passage de disque le plus court au monde.
3: Vous n'avez pas touché de l'auteur.
2: Et c'est ça qui est très bien, mes amis. C'est qu'à un moment donné, on aime bien les chansons, mais pas trop. C'était Félix Gray avec la gitane, et c'était suffisant. Est-ce que Naïma Baizizi est là ?
7: Bonjour à tous.
2: Bonjour Naïma. Ah, on est content de vous entendre, Naïma. Merci infiniment d'être avec nous. Bienvenue ici.
7: Alors, vous êtes à vous de m'avoir invité.
2: Bah, avec beaucoup de plaisir. Parce qu'en plus, je voulais vraiment, vraiment qu'on vous ait au téléphone. Donc, vous êtes du côté de Pau. Et comme là, on parle beaucoup de football, eh bien, vous avez lancé un challenge qui réunit des mamans de tout horizon, de toute confession, de tout bord. Ce challenge s'appelle les MAMS, MAM'S. Donc, de quoi s'agit-il exactement alors?
7: Bah alors, l'idée a émergé autour d'un tournoi de foot de nos enfants, parce que nous avons nos enfants qui jouent au foot une tranche d'âge de 13 ans. Ouais. Et du coup, on s'est lancé un challenge avec quelques mamans en se disant, mais attendez, ça serait bien qu'on se lance aussi pour se mettre dans la place de nos enfants.
2: Voilà.
7: Savoir ce qu'ils ressentent sur le terrain, ce défi-là.
2: Ouais.
7: Et du coup, on en a parlé vaguement à notre président de club qui est les Bleuets,
2: ouais,
7: de Pau.
2: Ouais.
7: Et il a trouvé vraiment l'idée
8: géniale,
7: ravissante.
2: Bah oui. Et donc, Naïma, pardon de vous couper, mais c'est juste pour qu'on comprenne bien, c'est donc une équipe de foot qui est composée uniquement de mamans, c'est ça, hein?
7: Uniquement de mamans.
2: Voilà. Uniquement et donc, maman, oui. Et donc ces mamans qui n'étaient pas forcément des sportives à la base, hein, ou des joueuses de
7: Absolument
2: foot.
7: Absolument pas.
2: Voilà.
7: Ah oui, on est pratiquement toutes amatrices. Hein.
2: Voilà.
7: Et pour la plupart, on n'a jamais fait de foot auparavant.
2: Voilà. Et donc, le but, ma chère Naïma, c'était donc évidemment de jouer, mais pas seulement.
7: Exactement.
2: C'est aussi quoi? Un lieu de rencontre, un moment entre vous, entre mamans?
7: Exactement. Un lieu de rencontre, une bouffée d'oxygène, un moment où on allie santé, plaisir et bien-être.
2: Voilà. Donc vous rencontrez, et puis donc l'idée, c'est quoi? C'est de lâcher prise et puis de penser un petit peu à vous, quoi.
7: Exactement. Ce moment-là, c'est vraiment notre moment à nous, sans enfants, sans encombre du quotidien.
2: Voilà.
7: Où on se dit, on est des femmes avant tout. Mmh. On est des jeunes aussi.
2: Ouais.
7: On se lâche sur le terrain.
2: Voilà.
7: En oubliant tous les tracas du quotidien.
2: C'est trop bien. C'est trop bien.
8: On se défoule.
2: On se défoule. Et donc, c'est quoi alors? Vous réunissez tout quand, tous les combien? Comment ça se passe alors?
7: Alors c'est demain une fois par semaine, donc c'est les dimanches, et on a choisi l'horaire de 17h parce que il faut voir au niveau de la logistique, ce créneau-là était disponible par rapport aux autres moments sportifs que le club donne. Donc c'est tous les dimanches à 17h.
2: Voilà, tous les dimanches à 17h.
0: Et donc s'il y a des mamans du côté de Pau qui sont intéressées pour vous rejoindre, c'est possible?
7: Ah oui, complètement.
2: Voilà.
7: Oui, c'est où? À toutes, j'ai dit à tous, mais c'est plutôt à toutes.
2: À toutes. Voilà. Et donc,
7: il n'y a pas de critères particuliers.
2: Voilà, au contraire, c'est vraiment ouvert à toutes les mamans. Donc c'est, je précise que c'est au sein du pôle palois football féminin. Et je crois qu'au début, vous n'étiez que 4, et puis très rapidement, vous étiez 12. Enfin, ça a vite pris, hein.
7: Oui, totalement. Ça a vite pris. Aujourd'hui, nous sommes une vingtaine.
2: Voilà, une vingtaine. Voilà.
7: Tout à fait. Donc, en l'espace de 8 mois.
2: Voilà. Donc, un petit moment pour vous, entre mamans, pour lâcher prise, pour discuter un petit peu, faire un petit peu de sport aussi.
8: Et ça va donner peut-être des idées aussi à d'autres clubs.
2: Franchement,
8: et
2: c'est une super idée, ma chère. Bravo. Voilà, ça, c'est le genre d'initiative qu'on aime. Comme c'est la période du mondial, on voulait aussi évoquer le foot un peu d'une autre manière. Naïma Baizizi, merci infiniment. Donc, vous occupez d'une équipe de foot santé uniquement composée de mamans, donc les MAMS. Du côté de Pau. Merci beaucoup, Naïma.
8: Bravo.
2: On vous embrasse.
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8: Alors là, c'est le petit dernier pour la route, c'est ma tournée.
2: C'est la tournée de Fabien. On va faire un petit coucou à Chantal. Ça va, ma Chantal?
9: Oui, je pense que je me suis trompée. J'avais entendu qu'il fallait appeler quand on avait des objets insolites sur les brocantes.
2: Tu voulais vendre un truc?
8: Bah oui.
9: Non.
0: Pas à faire conclure.
9: Je voulais vous dire ce que j'avais trouvé.
2: Vas-y. Tu as trouvé quoi? Vas-y.
9: Alors, la personne qui m'a reçue ne sait pas à quoi ça sert.
2: Ah d'accord, et donc?
9: Alors, il faut lui expliquer.
2: Très vite.
9: J'ai trouvé un bidet.
2: Un bidet. Oui. Oh, mais c'est génial, mais ça, les bidets. Mais il y en a, on sait qu'on n'en trouve plus, les bidets.
8: Ouais, oui.
2: C'est où on se nettoie la zizounette, entre autres.
0: Et les fesses.
9: Mais
2: c'est
9: pas le monsieur.
2: Ah bah si, c'est la zizounette et les fesses et les pieds.
0: Les pieds, moi je faisais.
9: Oui, alors c'est pas un bidet actuel, c'est un vieux bidet.
2: Eh bah vive les bidets, voilà. comme le disait Lagaffe.
0: Il est beau le lavabo, il est le bidet.
2: Merci ma Chantal, on t'embrasse fort. Voilà mes amis, c'est fini.
0: Oh non, la barbe.
2: Vive les
5: bidets.
2: Vive les bidets.
5: Connecté à notre région.
2: Vive les bidets. Et en Italie, il y a encore des bidets partout.
8: Hein.
2: Donc vive les bidets, vive l'Italie et vive ma France week-end version économie. Ça arrive dans un instant, puis c'est tout pile 13h. À domani.
0: Bonjour. Bonjour à toutes et tous et bienvenue dans Ma France Week-end. Le samedi, l'équipe de Paris City des économies est mobilisée pour votre pouvoir d'achat. Dans 5 minutes, on va s'intéresser au vélo, vélo loisir, vélo quotidien, entretien, achat. On va tout vous dire avec notre invité, mais d'abord l'actu de ce samedi. Bonjour Benjamin Mathieu.
10: Bonjour Valère, bonjour à tous. Les suites de l'affaire Bruel, on apprend que 2 nouvelles plaintes ont été déposées hier contre le chanteur. L'une pour une tentative de viol en 2007, l'autre pour un viol en 2012. Selon l'avocate des plaignantes, les témoignages affluent en nombre. Il devrait y avoir, selon elle, de nouvelles mises en examen. À Lyon, c'est l'ancien patron de l'OL, candidat au municipal Jean-Michel Aulas, qui est en difficulté. Pendant la campagne, une militante a accusé son directeur de communication de viol. Le candidat macroniste aurait couvert son conseiller. L'homme politique est dans l'œil du cyclone, Aurélie Herbemont.
11: Une jeune militante dépose plainte pour viol il y a un mois contre l'ancien conseiller de Jean-Michel Aulas pour des faits qui se seraient déroulés en janvier. Dès février, la militante se confie, notamment à Jean-Michel Aulas. Le conseiller parle alors de relations consenties. Il n'est pas écarté de la campagne et c'est précisément ce que reprochent à Jean-Michel Aulas ses alliés du centre et de la droite. Coups de pression et réunions tendues se multiplient. La présidente LR de la métropole exige la mise en retrait de son numéro 2. Jean-Michel Aulas refuse et rejette une présomption de culpabilité par association. Son groupe à la mairie de Lyon est en train de voler en éclats avec le départ de certains élus, même si Jean-Michel Aulas a fini par se mettre en retrait de la présidence. Un conseiller métropolitain lâche, je ne vois pas comment il peut tenir.
10: Et puis on apprend à l'instant que la présidente de la métropole de Lyon, Véronique Sarcelli, retire temporairement les délégations de Jean-Michel Aulas et de 2 autres élus de son groupe. Et puis dans l'affaire Liana, au lendemain des funérailles de la jeune fille, le plus haut procureur de France, Rémy Heitz, prend la parole dans une interview au Monde. Il estime que cette affaire révèle une crise systémique qui dépasse la question des moyens de la seule institution judiciaire. Un atelier de fabrication d'armes par l'impression 3D démantelé à Pau dans le Béarn. 4 hommes âgés de 17 à 21 ans interpellés. Les armes fabriquées étaient vendues au marché noir à Pau et à Toulouse. On passe au sport avec un petit air de Tour de France pour cette 7e étape du Tour d'Auvergne-Rhône-Alpes, anciennement le Dauphiné. 6 cols au programme. Fanny Le Chevestrier, bonjour. Est-ce que vous m'entendez, Fanny ?
12: Bonjour à tous.
10: Bonjour, vous suivez la course pour ici, vous êtes sur la ligne d'arrivée. Alors, on attend beaucoup de Paul Sexas. Est-ce que la petite pépite du cycliste français prépare un coup d'éclat aujourd'hui ? Dites-nous tout.
12: En tout cas, il l'a promis hier hein, à l'arrivée de la 6e étape, Paul Sexas, qui doit s'employer pour remonter, s'il veut remonter, eh bien, au classement général. Il est 7e hein, ce midi de ce Tour Auvergne-Rhône-Alpes, un peu plus de 3 minutes de Luke Tuckwell, l'Australien maillot jaune. Et puis, le terrain, bien sûr, facilite les attaques de Paul Sexas. On va terminer par l'ascension du grand colombier classé hors catégorie. Alors, les grandes manœuvres n'ont pas débuté encore. Pour les favoris, c'est Clément Brazafonso qui anime le début de la course parce qu'il veut marquer des points pour conforter son maillot de meilleur grimpeur de ce Tour Auvergne-Rhône-Alpes. Pour l'instant, c'est surtout les échappés, les retardataires qui font parler. Il y a déjà beaucoup de coureurs distancés, dont Brian Coquard. Il reste encore 120 km à parcourir.
10: Et on va les suivre avec vous, évidemment. Merci beaucoup, Fanny. Plus d'infos sur le parcours sur ICI Pays de Savoie et sur ICI.fr. C'est la plus belle affiche de ce début de mondial de football en Amérique. Ce soir, à minuit, certes, c'est un peu tard. Mais tout de même, le Maroc affronte le Brésil. Le Maroc, demi-finaliste surprise de la précédente Coupe du Monde, finaliste de la Coupe d'Afrique des Nations face à la Célassao de Neymar et Vinicius. Un match qui va évidemment être très suivi en France par la communauté marocaine. Exemple à Nancy, en Meurthe-et-Moselle. Avec un match à minuit, les restaurateurs évidemment s'adaptent. Jules Haus, ça sera d'abord couscous, puis match des Lions de l'Atlas sur écran géant.
13: Dans la grande salle du restaurant, la télé est déjà en place. Manque juste les drapeaux, mais ils seront là au coup d'envoi.
14: Bien sûr, comme les matchs, on est toujours là.
13: Et Zara Hidara, la patronne du Marrakech, compte bien les laisser accrocher jusqu'au bout de la compétition.
14: Le Maroc, il va gagner cette année aussi. On a les Marocains, il est très fort. Et pour ça, on a sûr et certain, on a confiance. Elle va gagner cette année.
13: Même confiance pour son fils, Salah, malgré un premier adversaire coriace.
15: Ah oui, on commence avec l'un des plus durs. Hein. Franchement, avec une attaque quasiment injouable. Mais bon, je pense qu'on a de quoi derrière riposter.
13: Il attend au moins une trentaine de personnes, voire plus, dans son restaurant pour manger du couscous d'abord. vibrer ensuite.
15: Ah oui, on fait le service tranquillement et on prend le temps de regarder le match. Ça va faire un petit peu de bruit, les voisins, moi. On va rester réveillés un peu plus tard. Mais bon, c'est samedi, ça va.
13: Et preuve que le restaurant est à fond, il a sorti une formule spéciale pour cette Coupe du Monde.
16: Sandwich, frites, boissons au choix et...
14: Calamante. C'est à volonté ça.
13: Eh ben merci pour le thé à volonté, le reportage ICI Lorraine. Et puis je vous signale également à suivre sur ICI Maine à partir de 16h le grand départ des 24 heures du Mans. Il y a des milliers de personnes qui sont attendues dans la Sarthe pour cette course automobile mythique.
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13: Et c'est aussi mythique, 13h05, la France, Ma France le Mag, avec Valère Coréard, bonjour.
17: Bonjour et bienvenue dans votre magazine Ma France, par ici les économies. Vous connaissez notre objectif chaque semaine, vous redonner du pouvoir d'achat. Et aujourd'hui, on va s'intéresser au vélo. Vélo loisir, vélo quotidien, entretien, achat, on va tout vous dire avec notre invité. Bonjour Étienne Demure.
18: Bonjour.
17: Vous êtes coprésident de la FUB, c'est la Fédération Française des Usagers de la Bicyclette. Et je vous propose pour commencer de répondre à cette première question. Karine m'a écrit sur mon mail, par ici les économies, @radiofrance.com. Je la cite. Mon fils ne veut pas que je fasse mes petits déplacements au quotidien à vélo, car il trouve que c'est dangereux. Pourtant, dans ma ville, je vois de plus en plus de pistes cyclables. Alors, c'est vrai que c'est difficile de faire des généralités, mais est-ce que le vélo est un moyen de déplacement vraiment plus dangereux que la voiture?
18: Alors non, c'est plutôt tout le contraire. En fait, quand on regarde les statistiques, l'Observatoire de la sécurité routière vient de sortir et on a une augmentation de la mortalité, mais surtout sur les véhicules de tourisme et les piétons qui sont en augmentation. Et au niveau du vélo, on pense surtout à l'accident qui peut arriver. Mais on pense pas souvent aux effets bénéfiques pour la santé, qui vont être extraordinaires. Et quand on a une politique publique d'encouragement à la mobilité à vélo, on se rend compte que les bénéfices surclassent largement tout ce qui peut être accidentologie.
17: Alors bien sûr, on a parfois un sentiment d'insécurité. Et ça,

0: chaque fois sur le plan de la dépense?
1: Alors sur le plan de la dépense, c'est assez imbattable. Hein. Le seul qui peut être comparable, c'est tout ce qui est transport en commun, où il y a des fois, c'est vraiment aidé, voire c'est gratuit dans certaines métropoles. Donc forcément, c'est difficile de faire mieux. Mais par rapport à la voiture, on est dans un facteur 50 par rapport à la dépense. Donc c'est considérable. Hein. On parle beaucoup de l'électrique, mais l'électrique, c'est, on diminue par 2, par 3 ces dépenses. Et encore, il y a un très gros billet à l'achat hein, pour acheter une voiture électrique. Pour le vélo, le billet d'entrée est très bas et l'entretien est très bas aussi. Donc vraiment pour 100 euros, on a déjà un vélo, et pour l'entretenir c'est quelques dizaines d'euros par an.
0: Si je calcule bien, donc 50 fois moins cher que la voiture au quotidien et 20 fois quand on passe sur un véhicule électrique, quoi. En gros.
1: C'est l'ordre de grandeur qu'il faut avoir en tête, oui.
0: Ah oui, donc c'est vraiment très important. Il y a aussi le sujet du temps de trajet. Alors bien sûr, la difficulté sur ce type de thème, c'est qu'il y a presque autant de solutions que de situations. Mais pour autant, notamment dans les villes plutôt congestionnées, est-ce que le vélo gagne sur le temps de trajet par rapport à la voiture?
1: Alors le vélo est absolument imbattable dans les métropoles ou dans les centres urbains. Pour plusieurs raisons. La première, c'est que par rapport à l'automobile, on se gare beaucoup plus près. On pense souvent au temps de trajet en automobile qui parfois est plus court, mais une fois qu'on est devant, il faut quand même se garer. Et donc, on a des métropoles où presque un tiers des automobiles juste tournent pour trouver une place de stationnement. C'est énorme. À vélo, c'est beaucoup plus simple. Et on commence à avoir des vrais réseaux express vélo. On appelle ça à la FUB. C'est des réseaux à haute qualité qui permettent d'aller très vite à vélo. En Ile-de-France, ici, il y en a beaucoup, mais dans pas mal de métropoles, ça se développe. Des pistes larges qui vont des trajets directs et qui permettent... Voilà, c'est imbattable le vélo dans les métropoles, dans les centres urbains. Hors agglomération, c'est plus compliqué. Il faut pas se mentir, à la campagne, souvent le trajet est beaucoup plus long parce que l'automobile va pouvoir rouler à 80 sur des routes départementales, chose que le vélo ne peut pas faire. Et donc on a des temps de trajet double ou triple selon où vous êtes.
0: Mais comment savoir si le vélo peut être une option viable pour se déplacer au quotidien, justement, là, pour celles et ceux qui nous écoutent? Parce qu'en fonction de là où on est, de la situation, est-ce que vous avez des conseils à donner pour dire, bah oui, là, tenter, ça peut valoir le coup?
1: Alors, moi, le premier conseil que j'ai à donner pour ceux qui se posent la question, est-ce que je peux aller travailler à vélo, est-ce que je peux aller à faire mes courses à vélo, c'est d'essayer. Se dire, voilà, le vélo, c'est un avantage incroyable, c'est que ça peut être un objet de loisir aussi. Et donc, moi, je vous dis, vous êtes le dimanche matin, tiens, ben, je vais essayer de voir comment je peux aller au boulot à vélo. Donc, la première chose à faire, c'est évidemment de trouver un bon itinéraire. Je vais farfouiller, je vais regarder les petits chemins. Avec l'objectif, c'est de prendre au maximum des routes que ne prennent pas les voitures. Vraiment, vous avez un croisement, vous avez une route à gauche, c'est celle que vous aurez pris en voiture, prenez la route à droite et vous essayez, c'est exactement ça, hein, on parle de sécurité, bah c'est d'éviter les voitures, évidemment. Et donc vous essayez comme ça, vous arpentez un peu les chemins, vous faites votre balade et vous trouvez pas, au pire vous avez passé un bon moment à faire une balade à vélo et au mieux vous avez trouvé et vous pouvez essayer une fois dans la semaine, une fois dans le mois, etc. Il n'y a pas de pression à se mettre pour se dire, tiens, il faut que je le fasse tous les jours, hein, c'est absolument pas le ça. Mais vous allez trouver du plaisir, vous allez trouver... Si c'est réalisable, combien de temps ça prend, vous rassurez aussi pour pouvoir le faire régulièrement.
0: Vous connaissez notre ambition, vous redonner du pouvoir d'achat. Aujourd'hui, on parle vélo, voir dans quelles conditions on peut l'ajouter dans la galaxie des moyens de transport au quotidien. Je suis avec Étienne Demure, qui est coprésident de la FUB, la Fédération Française des Usagers de la Bicyclette. Et Étienne, vous nous disiez tout à l'heure, il y a aussi des bénéfices santé à pédaler.
1: Oui, alors c'est incroyable. Quand on regarde vraiment les bénéfices sur la santé et sur la population générale, qu'on fait des statistiques, on se retrouve avec des chiffres assez incroyables. On parle de santé, souvent on se dit la santé physique. Hein, on va se sentir en meilleure forme parce qu'on fait un peu d'activité physique. Il faut pas oublier, derrière, il y a plusieurs facteurs. Il y a l'activité physique, effectivement, et nous, ce qu'on trouve, on a un travail avec des médecins, des kinés, etc. Le fait de faire 100 minutes de vélo par semaine, qui est pas énorme, hein, quand on en fait un peu tous les jours, ça va très vite. Ça diminue de 10% le risque de mortalité, toutes causes confondues. Donc on est vraiment sur cet ordre de grandeur-là. Si demain, il y a un médicament qui fait ça, je pense qu'on l'achètera tous. Et ben ce médicament, c'est le vélo.
0: Un quart d'heure de vélo par jour, en fait, ça fait.
1: Voilà, oui, vous avez un trajet de 5 km tous les jours, vous les faites déjà largement à vélo.
0: Okay.
1: Et derrière, il y a aussi les aspects donc sur la santé mentale. On en parle assez peu, mais pourtant, c'est une maladie de nos sociétés, le problème de santé mentale, notamment chez les jeunes, mais chez tout le monde. Et on a près de 70% des gens qui disent, quand je pratique du vélo, ma santé mentale va mieux. Et c'est pareil, si on avait un médicament qui fait ça, je pense que tout le monde l'achèterait. Et pareil aussi sur le côté respiration. La qualité de l'air qu'on respire, ça paraît pas grand-chose. Et on n'y pense pas souvent, mais l'air le plus pollué que vous trouverez sur la route, il est dans les automobiles, en fait. Et quand vous êtes à vélo, vous êtes amené à faire des trajets un petit peu plus. Vous sortez un peu plus de la vie, vous faites des trajets agréables et vous évitez ces endroits de pollution. Et donc, pour votre santé, ça va être extraordinaire. Et le dernier point qu'on retrouve au niveau de la santé, c'est au niveau du bien-être. Notamment de l'autonomie. On parle beaucoup d'autonomie des seniors. Et aujourd'hui, les seniors, en fait, ils en ont marre de se faire trimballer et de pas être autonomes dans la dépense.

0: déplacement. Et le fait de se retrouver à vélo avec l'autonomie qui va bien, ils ne sont pas obligés d'aller vite, il y a des vélos adaptés maintenant, c'est extraordinaire pour eux. Et cette autonomie qu'ils ont fait un gain de qualité de vie qui est extraordinaire pour eux.
1: Bon, si on vous écoute, on entend pas mal quand même d'intérêt à repenser la place du vélo dans la galaxie des moyens de transport, des enjeux économiques, de pouvoir d'achat, des bénéfices aussi sur la santé. Donc partons du principe que on a décidé de se remettre en selle, on n'a pas forcément un vélo à la maison, on va donc devoir en acheter un, électrique ou pas, comment choisir la bonne option?
0: Alors ça va dépendre de votre trajet. De vos trajets, si vous avez plusieurs trajets, hein, souvent on pense au domicile travail, mais ça peut être pour aller, faire du tennis, faire du football. S'il est court, s'il fait moins de 10 km, et que vous n'avez pas des pentes extraordinaires comme en montagne, le vélo musculaire, comme on dit maintenant, peut tout à fait être adapté. Ce qui ne veut pas dire qu'au début, ça peut être un peu difficile, parce que quand on n'a pas fait beaucoup d'activité physique depuis un moment, il faut le temps de s'y remettre, mais rassurez-vous, en quelques semaines, vous retrouvez l'activité qui va bien. Sinon, vous pouvez aller sur des VE, souvent au-delà de 10 km pour un trajet. On dit, essayez d'aller sur un VE, si vous avez les moyens, évidemment, de vous acheter un VE.
1: Alors, VAE, vélo à assistance électrique.
0: Exactement.
1: Il y a des aides toujours pour l'achat d'un vélo électrique ou musculaire, d'ailleurs?
0: Alors, ça a beaucoup diminué, hein, on va pas se mentir. Il fut un temps, il y avait des aides de l'État, il y en a plus. Par contre, il peut y avoir des aides de région, des collectivités. Moi, ce que je conseille à tout un chacun, c'est d'aller voir le site mesaidesvelo.fr. Donc, c'est un site mesaidesvelo tout attaché.
1: Ah, c'est bien.
0: Vous tapez votre code postal et il vous dit, vous avez droit à tant de la région, tant de votre département,
1: génial,
0: etc.
1: Mesaidesvelo.fr.
0: Exactement, tout attaché. Souvent, et on va pas se mentir, c'est aussi sous condition de ressources, ce qui est plutôt bien. Si vous avez un revenu assez bas, vous pouvez avoir des aides. Et l'autre chose aussi auquel on pense pas souvent, je sais pas si vous vous souvenez du coup de pouce vélo, des 50 euros qu'il y a eu pendant le Covid. Bon, le coup de pouce c'est fini évidemment, mais vous connaissez certainement Ecologique qui permet de réparer sa machine à laver, etc. Et ben ça marche aussi pour le vélo, donc vous pouvez aussi aller voir sur les sites Ecologique pour voir les réparateurs qui sont référencés, et vous pouvez avoir des aides jusqu'à 60 euros.
1: Une aide à la réparation. Bon, mes aides vélo, Ecologique, là il y a deux plans pour se faire aider et se remettre en selle en tout cas.
0: Oui.
1: C'est parfait. Et est-ce qu'il faut assurer son vélo d'ailleurs? Parce que alors ça on nous le propose tout le temps.
0: Eh oui, alors ça c'est une question, c'est bizarre parce que pour la voiture, personne se pose la question, on sait qu'il faut assurer son automobile. Pour le vélo, c'est pas si blanc ou noir. En fait, souvent, l'assurance habitation suffit, mais des fois, c'est pas le cas. Donc, moi, ce que je vous conseillerais, c'est d'appeler votre assureur sur laquelle vous avez votre assurance habitation et lui demander sur quoi vous êtes couvert, sur quoi vous n'êtes pas couvert, et voir s'il y a des compléments qui sont possibles ou s'il faut prendre une assurance à côté.
1: On peut partir aussi en vacances à vélo, bien sûr. Une fois sur place, ça peut être hyper intéressant. Et pourquoi pas faire toutes ces vacances à vélo? Bonjour, Mila Colas.
2: Oui, bonjour, vous m'entendez?
1: Oui, bien sûr, bienvenue sur votre radio locale ici. Vous êtes blogueuse, photographe, spécialiste des voyages à vélo. Vous animez le blog Un Monde à Vélo, qu'on retrouve sur unmondeavelo.com. Il y a des tirets entre chaque mot. Mila, on retrouve beaucoup d'infos pratiques sur votre blog si on projette de voyager à vélo, hein.
2: Oui, bien sûr. En fait, ça fait 9 ans que je voyage à vélo et que j'en ai fait mon mode de vie. Donc, j'ai parcouru près de 40 000 km ces dernières années, un petit peu partout en Europe. On n'a jamais réussi à quitter l'Europe parce que on a eu justement cette barrière du Covid qui nous a un petit peu bloqués. Mais au-delà de ça, c'est toute cette expérience que j'ai résumée un petit peu au fil des années sur mon blog. Et j'ai donné pas mal de conseils pour se lancer. Et puis j'ai récemment sorti un livre sur le voyage à vélo, qui s'appelle « Le voyage à vélo » d'ailleurs, avec En Voyage Édition, pour reprendre tous ces conseils que j'ai donné au fur et à mesure des années.
1: Donc Le Voyage à Vélo, ça c'est côté édition, côté livre. Sinon il y a votre blog, donc unmondeavelo.com, et je le disais avec un tiret entre chaque mot. Vous confirmez, Mila, partir en vacances à vélo, c'est un bon plan budget?
2: Alors, ça dépend comment, enfin, bien sûr, ça peut l'être, mais ça dépend évidemment de notre façon de voyager, parce que si on voyage tous les soirs avec une chambre dans un hôtel de luxe et puis des restaurants, etc., forcément, sur le budget, ça va peser. Mais en fait, le voyage à vélo a ce pouvoir qui nous confère une totale autonomie, c'est-à-dire qu'une fois qu'on a le vélo, on a le moyen de transport. Une fois qu'on l'équipe avec tout ce qu'il faut, c'est-à-dire le matériel pour camper, le matériel pour manger, etc., les popotes, ça peut devenir un voyage très économique quand on part en totale autonomie. Alors ça dépend évidemment où on va, parce qu'il y a des endroits, il y a des régions qui vont être moins faciles, par exemple sur tous les le littoral, etc. On va aller plus facilement vers les campings, etc. Mais dans certaines zones un peu plus sauvages, on va pouvoir faire pratiquer le bivouac. Et donc, du coup, ça va permettre d'économiser pas mal au niveau du budget, puisque finalement, il n'y a quasiment aucun coût dans la journée en totale autonomie. Après, nous, on a voyagé plusieurs mois comme ça au long cours. En général, nos voyages, ils nous coûtaient sur 5 mois de voyage, 5000 euros, quoi. Donc, ça fait, sachant qu'on était à deux, ça fait un budget très faible, en fin de compte, sachant qu'on dormait tous les 2-3 nuits en hôtel ou en auberge, etc.
1: Et si vous vous sentez, là, si vous écoutez et que vous n'avez rien prévu pour les vacances d'été parce que c'était trop serré, c'est vrai que l'idée de partir à vélo, alors il faut s'équiper un petit peu, mais justement, il y a beaucoup d'infos sur votre blog, hein, unmondeunvelo.com. Hyper intéressant et sans doute bel été à vélo. Merci beaucoup, Mila Colas.
2: De rien.
1: Je le rappelle, vous êtes blogueuse et photographe, donc spécialiste des voyages à vélo. Dans un instant, on va recevoir Yanni Roua. Il est dirigeant de Cyclo.fr. Il est aussi président de Retrofit Vélo France. Il va nous dire comment transformer un vélo classique en vélo à assistance électrique.

0: avec Valère Couréard.
1: Par ici, les économies.
2: En version magazine, le thème aujourd'hui, on vous dit tout sur le vélo. Achat, entretien, sécurité. Je suis avec Étienne Demure, co-président de la FUB, la Fédération Française des Usagers de la Bicyclette. Et Yanni Roy vient de nous rejoindre. Bonjour Yanni.
3: Bonjour Valère.
2: Vous êtes dirigeant de Cyclo.fr, président de Retrofit Vélo France. Alors avec Cyclo.fr, vous proposez de passer d'un vélo musculaire à un vélo électrique. Expliquez-nous comment ça marche et combien ça coûte.
3: Merci déjà de mettre en lumière le sujet de l'électrification du vélo. C'est une solution, je pense, qui mérite d'être mieux connue du grand public. Puisque déjà, c'est une solution, on va voir, qui est en moyenne 2 fois moins cher qu'un vélo électrique classique. Alors, comment ça marche? Simplement, on va installer un kit d'électrification sur un vélo existant. Il y a 3 grandes familles selon l'emplacement du moteur. On va avoir d'abord les moteurs dits pédaliers, moteur central, où on va avoir le moteur au niveau des pédales qui va entraîner la chaîne, puis faire tourner la roue arrière. On va avoir le moteur roue arrière, lui, directement au niveau de la roue arrière, ou encore la dernière option, c'est de mettre un moteur sur la roue avant.
2: Okay.
3: Chaque système a ses avantages, ses inconvénients. Le bon choix, en fait, il va dépendre d'abord du budget et de la pratique que l'on veut avoir, que ce soit pour faire des petites distances en ville, se balader, des voyages à vélo, avoir des charges lourdes en vélo cargo, être plutôt sportif en VTT. Voilà, tout ça, c'est des pratiques qui vont finalement nous guider, nous amener vers une solution plutôt qu'une autre.
2: Donc, pour bien comprendre, Yanni, vous installez le moteur sur le vélo, donc on l'a bien compris, au niveau du pédalier, roue arrière, roue avant, en fonction notamment de la pratique. Mais est-ce que tous les vélos sont éligibles?
3: Alors non, évidemment, tous les vélos sont pas éligibles. Et ce que j'allais dire juste avant votre relance, c'est finalement, d'abord, il faut aller voir, se rapprocher d'un professionnel. Alors, nous, effectivement, on est là pour assister sur le choix du kit. L'évaluation de la compatibilité du vélo, c'est vraiment le point de départ.
2: Okay.
3: On peut trouver donc des professionnels, des entreprises françaises comme Cyclo qui vendent en ligne et qui peuvent guider le client à distance, ou alors aller voir un atelier de réparation, un magasin de vélo en fait. Il y en a de plus en plus qui proposent ce service.
2: Okay.
3: On en a plus de 150 qui sont partenaires à travers la France et la Belgique. Globalement, pour répondre sur la compatibilité, on va avoir 90% des vélos qui sont compatibles en fait.
2: Bon, ça va.
3: Tous les vélos qui sont fabriqués après les années 2000, donc déjà depuis 20-25 ans, ils sont globalement compatibles. On va vérifier les points importants, que le vélo soit bien entretenu, que les périphériques de sécurité soient en bon état, les freins, les pneus, ce qui nous rattache à la route, et évidemment que le cadre soit en bon état.
2: Bien sûr. Et au niveau du prix, alors une moyenne, vous disiez, c'est à peu près 2 fois moins cher que d'acheter un vélo à assistance électrique.
3: Oui, c'est ça. Deux fois moins cher qu'un vélo à assistance électrique. Alors bon, vous allez me dire, il y a tous les prix en vélo à assistance électrique, et donc c'est pour ça que je vais mettre quand même une petite astérisque sur cette mention. C'est à performance égale, à capacité de batterie égale, à puissance de moteur égale, on va être en moyenne 2 fois moins cher. Ouais.
2: Ça veut dire quoi en point de départ si j'ai un vélo, allez, disons, moi je vais l'utiliser pour faire une dizaine de kilomètres par jour, je suis seul dessus, j'habite en ville, et j'ai un vélo classique, combien ça va me coûter?
3: Vous, typiquement dans votre usage, je vous recommanderais plutôt de partir sur un petit moteur roue arrière, léger, avec une batterie légère.
2: Okay.
3: Au total, on va rajouter seulement 3 kilos sur votre vélo, d'accord, 2 kilos de roue, 1,5 kg de batterie, et ça vous coûtera 790 €.
2: Voilà, donc on transforme. Et ça, ça inclut la partie intervention, mécanique, l'installation.
3: Soit, Valère, vous êtes à l'aise avec les plates, etc. Et donc, vous le faites vous-même.
2: Absolument
3: soit vous allez voir un atelier partenaire. La bonne nouvelle, par exemple, pour ceux qui vont habiter, par exemple, l'Île-de-France, il y a d'autres territoires qui donnent des aides. Mais en Île-de-France, en l'occurrence, vous allez voir un de nos partenaires à Paris. Vous allez payer environ 150-200 € de pause en plus. Mais la région va subventionner 200 €, pardon, l'achat et la pose d'un kit d'électrification. Ça gomme, en fait, le coût de la pose.
2: Ok, c'est noté. En tout cas, Étienne Demure nous le rappelait à l'instant, à juste titre, mesaidesvelo.fr pour savoir justement les aides dans votre région. Merci beaucoup, Yanni Roy.
3: Avec plaisir, merci encore pour l'invitation.
2: Je le rappelle, vous êtes dirigeant de Cyclo.fr, c'est avec un S et un Y, et président également de Retrofit Vélo France. Avant de nous quitter, vous allez vous prêter au jeu de notre quiz. Étienne Demure, vous êtes coprésident de la FUB, la Fédération Française des Usagers de la Bicyclette. Le vrai faux, pour finir avec les idées claires sur ce thème du vélo. Alors, vrai ou faux, le casque est obligatoire pour tous les cyclistes, quel que soit leur âge?
4: Alors, il est obligatoire si vous avez moins de 12 ans, sinon il n'est pas obligatoire. Il peut être recommandé, mais pas obligatoire.
2: Moins de 12 12 ans.
0: Moins de 12 ans.
2: C'est noté. Un vélo électrique roule tout seul sans qu'on ait besoin de pédaler, vrai ou faux?
0: Si vous n'avez pas besoin de pédaler pour que ça avance tout seul, ça n'est pas un vélo.
2: Pourtant, on en voit certains passer sur les pistes cyclables.
0: Oui, mais il faut faire attention, ça n'est pas des vélos. Et souvent, c'est des engins complètement illégaux.
2: Bon. Faire 5 km à vélo coûte généralement moins cher que faire 5 km en voiture, vrai ou faux?
0: C'est complètement vrai. C'est complètement vrai.
2: La batterie d'un vélo électrique doit toujours être complètement déchargée avant d'être rechargée.
0: C'est tout à fait faux. Vous pouvez le recharger votre batterie quand vous voulez. Maintenant, avec les batteries modernes, ça se fait sans problème.
2: Etienne, est-ce que c'est vrai que depuis quelques années, les vélos vendus neufs doivent être identifiés avec un numéro unique?
0: C'est tout à fait vrai. C'est aussi vrai pour les vélos de particuliers ou reconditionnés. Il y a un numéro unique. Vous pouvez avoir toutes les informations sur apic-asso.com.
2: C'est noté. Étienne Demure, est-ce qu'on peut transformer gratuitement un vélo non démonté dans tous les trains en France?
0: Alors non, c'est le bazar. Toutes les régions ne sont pas d'accord entre elles. Vous avez des conditions de tarif, des conditions d'accès qui sont différentes dans toutes les régions. Donc renseignez-vous et là, préparez-vous, ça va être compliqué.
2: Parmi les petits entretiens à faire pour tenir son vélo en bonne santé, si je puis dire, est-ce que c'est vrai qu'une chaîne régulièrement nettoyée, lubrifiée, peut prolonger réellement la durée de vie d'un vélo?
0: C'est tout à fait vrai, notamment si vous êtes urbain et vous avez beaucoup d'arrêts, redémarrages, de changements de vitesse. Lubrifiez et séchez votre chaîne derrière pour éviter de vous salir le pantalon.
2: Vrai ou faux, transformer un vélo classique en vélo électrique est interdit en France?
0: Alors non, comme l'intervenant disait tout à l'heure, je conseille de passer par un professionnel quand même pour faire ça et pas de bricoler n'importe quoi sur un vélo trouvé n'importe où.
2: Et puis vous le disiez, il existe des aides financières hein, dans certaines collectivités pour l'achat, la réparation d'un vélo. On ne sait pas toujours, mais il y a un site internet.
0: Voilà, mesaidesvelo.fr, vous avez toutes les informations.
2: Voilà, c'est noté. Merci beaucoup en tout cas, Étienne Demure. Vous êtes coprésident de la FUB, la Fédération Française des Usagers de la Bicyclette. Ben, merci en tout cas pour
0: vos éclairages.
2: Bon, j'espère que vous y voyez plus clair, vous qui nous avez écoutés sur votre radio locale ici. Alors vous le savez, pour écouter l'émission, mais aussi toutes les autres, on va sur ici.fr. La semaine prochaine, on va voir comment occuper les enfants pendant l'été sans trop dépenser. Vaste sujet, vos questions, vous les envoyez à parici.radiofrance.com. À suivre, des infos près de chez vous et votre après-midi en musique sur votre radio locale ici.
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5: Des infos pratiques ici Mayenne. Attention, la préfecture et le SDIS organisent un exercice grandeur nature jeudi 18 juin de 8h à 17h. Un exercice de gestion de crise sur le thème feu de forêt et d'espace naturel dans le massif de la Grande Charny. Les communes Sainte-Suzanne-et-Cham, Torcy-Vivian-Charny et Blandouet-Saint-Jean. Attention, prudence et respectez les consignes émises sur le site de la préfecture. Côté route, les RD7, 156, 210 et 146 seront fermés à la circulation de 8h à 17h. Attention sur la route, justement, nous sommes le week-end des 24 heures du Mans, donc des complications à prévoir dans le sens Laval-Le Mans et Le Mans-Laval, et pas seulement d'ailleurs. Enfin, Mayenne Fibre vous propose les dernières permanences pour répondre à vos questions. Et dans le Nord Mayenne, à Saint-Pierre-des-Nids le mardi 16 juin, de 11h à midi, puis à Aron de 14h à 17h. Toutes les infos sur le site internet d'Éco-Évron. Quant à nous, on se raccorde à d'autres idées pratiques dans une heure.
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Gabriel Johnny sur votre radio, ici en attendant le biopic tellement attendu. Il sera là pour l'ouverture du Festival de Cannes 2027 avec Laura Smet dans le rôle de la grand-mère de Johnny. Ce week-end, vous vous laissez guider sur votre radio ici. Avant d'écouter Cabrel avec les enfants d'Astafor, on va écouter la voix de Charlotte Cardin qu'on entend juste avant de la voir en live avec Céline Dion, puisqu'il se dit qu'elle fera partie des guests à la Défense Arena.

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1: Nous sommes au Genêt Saint-Ile chez Anthony Fumard, créateur et vendeur de brasero et de plancha. Son entreprise s'appelle Atmeco et les brasero en Mayenne, ça marche.
2: L'année dernière, on en a fait environ 150 et puis cette année, on est déjà rendu quasiment aux trois quarts, dont deux de mes nouveaux modèles, les compacts, qui eux se vendent plutôt bien.
1: On y est, hein, dans le jardin, avec les saucisses piquées par les fourchettes, les sauces sur les tables et puis bien sûr les verres rafraîchissants pour trinquer à la vie. C'est ce que recherchent les clients d'Anthony.
2: Ah, ils veulent avant tout passer des moments conviviaux avec leurs amis et leur famille. Le brasero, à l'inverse du barbecue classique, en fait, on n'a pas besoin d'avoir un prédisposé à la cuisson puisque on cuit sur une plaque. Donc les flammes ne sont pas en contact directement de ce qu'on a à cuire. Et donc du coup, ça dégage pas de fumée désagréable.
1: Ah, ça veut dire qu'on aura plus la team grillade et la team qui s'assoit loin, très loin, pour ne pas sentir le grilladin. Mais d'ailleurs, Anthony vend aussi des planchas. Alors, c'est quoi la différence?
2: La plancha, elle va fonctionner au gaz ou à l'électricité. Et le brasero plancha, en fait, c'est une plancha au feu de bois.
1: Et on peut cuire tout ce qui nous enchante. Alors, comment choisir son brasero? Anthony propose une gamme de 5 modèles différents. Ce sont ses créations et le best-seller, c'est le brasero convive. Et malin, le Anthony.
2: En fait, il est issu de ma propre utilisation, puisque j'ai mis un an à le développer.
1: Un an de grillade chez Anthony. Je peux vous dire que les copains étaient content. Mais c'est ce qui fait la différence parce que du coup, le convive, il est pratique.
2: Sur ce modèle-là, on va avoir un tiroir à cendre par exemple, on va avoir des roulettes, on va avoir un couvercle étouffoir qui permet d'étouffer le feu et protéger la plaque de cuisson.
1: Chez Atmeco, l'entreprise d'Anthony, tout est pensé et fabriqué en local de A à Z, sauf...
2: Eh bien, ce sont les roulettes.
1: Bon, de toute façon, notre rendez-vous s'appelle Ici, ça marche. Ça roule, c'est avec Jacques Morin sur notre application ici.fr, donc tout va bien. Saviez-vous que pour avoir un brasero de qualité, il lui faut une double peau?
2: Ça évite que le bois ou la braise soit au contact de la tôle extérieure, ce qui garantit que la peinture ne va pas brûler avec le temps.
1: Un véritable savoir-faire mayennais avec les 6 salariés d'Anthony Fumard. Un brasero, c'est quand même une pièce importante, hein, dans votre jardin.
2: Effectivement, il peut être là pour l'année, à condition de prendre le modèle avec les roulettes qui permet de le rentrer plus facilement.
1: Roulettes qui, rappelons-le, ne sont pas locales. J'exagère.
2: Mais effectivement, la plaque de cuisson fait 85 par 85, donc ça permet de recevoir pas mal de monde, et le nouveau modèle, lui, a une plaque plus petite, quoi.
1: Aujourd'hui, les ventes se font principalement dans le Grand Ouest, et Anthony Fumard compte bien élargir le périmètre davantage sur le national. Et nous, en attendant, on va commencer les grillades.
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0: Hoplite, la future mariée Taylor Swift sur votre radio ici. Elle sort en tube à peu près toutes les demi-heures et il y en a un autre qui arrive bientôt puisque le 17 juin sur tous les écrans sortira Toy Story, le nouveau dessin animé dans la série des Toy Story. Elle a signé la bande-son du prochain. Avant d'écouter Elton John sur votre radio locale préférée, profitez de l'aventure Bachung avec Osez Joséphine.
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1: Très bon après-midi et bon week-end, il est 14h. Toute l'info en France et partout dans le monde en 90 secondes avec Benjamin Mathieu.
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3: Bonjour, bonjour, bonjour à toutes, bonjour à tous. 94e édition des 24 heures du Mans, une course plus ouverte que jamais cette saison dans la catégorie Rennes Hypercar. Vous la vivez en direct, l'arrivée, le départ dans un instant, dans quelques heures. Maintenant, ce sera en direct sur votre radio ici. Nous sommes au cœur du village des 24 heures du Mans. Venez nous voir dans la Family Zone. Le Mans, c'est la plus grande course d'endurance automobile au monde. C'est aussi une véritable fête et c'est tous ces aspects qu'on vous fait découvrir cet après-midi sur Ici Mène et sur Ici Mayenne. Vos deux radios locales font antenne commune à l'occasion de la 94e édition des 24 heures du Mans. Et puis sur le terrain, on a nos petites fourmis. La fourmi numéro 1, c'est Simon Pederelli. Bonjour, bonjour Simon.
4: Bonjour Fabien, je suis une petite fourmi qui se balade donc dans le village. On est en direction de la fan zone karting. On va tester également, peut-être, on va le souhaiter, les glaces Bélanger qui sont présentes cette année et puis la tyrolienne surtout dans la fan zone concert. On va vous tenir au courant de tout ça.
3: La fourmi numéro 2, c'est Arthur Palumbo. Bonjour Arthur.
5: Bonjour Fabien, bonjour tout le monde. Et oui, l'autre petite fourmi qui est de l'autre côté cette fois-ci, qui part plutôt du côté du Tertre Rouge. Voilà, on va aller prendre un peu la température avec les supporters forcément, qui sont déjà bien présents, beaucoup de passionnés. Assurément, ils sont déjà fin chaud, il y a beaucoup de monde. Ça va être vraiment une belle après-midi et une belle nuit, je le sens.
3: Et la fourmi numéro 3 qui a une vue panoramique sur le circuit, peut-être la plus belle vue qui puisse exister ici sur le circuit de la Sarthe, c'est Yann Lastenette en cabine commentateur. Bonjour Yann.
6: Bonjour Fabien, bonjour à tous. Effectivement, au-dessus de la ligne droite descente, cette cabine ici Mène, ici Mayenne, c'est vrai qu'on est privilégié. La ligne droite là qui est envahie par la foule qui admire les voitures rangées en épi. Ça va se finir à 15h avant la cérémonie officielle et puis le départ à 16h évidemment. Et puis cette question, Fabien, qui pour battre Ferrari cette année? Peut-être Ferrari elle-même. On verra ça dimanche à 16h.
3: Est-ce que ce sera le quadruplé pour l'écurie italienne ou est-ce que Toyota va s'inviter, BMW? Ce sont les favoris. Cadillac également, peut-être la plus sartoise des écuries étrangères, puisqu'il y a le pilote manceau Sébastien Bourdais au sein de l'équipage Cadillac. La cérémonie officielle, vous la vivrez en direct sur votre radio ici Mène ou ici Mayenne, entre 15h et 15h45. Le grand départ, ce sera à 16h. De la musique et les 24 heures du Mans cet après-midi. Allez, on écoute tout de suite Jean-Jacques Goldman avec Envole-moi. On se retrouve dans quelques instants. Il fait très chaud sur le circuit de la Sarthe, 28 degrés. Soyez les bienvenus.

0: Envoie-le-moi, c'est Jean-Jacques Goldman. 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
0: Et un petit peu plus tard, on va retourner en cabine commentateur pour les forces en présence de cette 94e édition des 24 heures du Mans. Yann Lastenet va vous dire quelles sont les meilleures écuries, les favorites en tous les cas. À 2h du départ, c'est à 16h, vous le vivrez en direct sur ICI Maine et sur ICI Mayenne. Nos baladeurs avec Arthur Palumbo. Arthur, vous êtes au Tertre Rouge. C'est un endroit exceptionnel pour tous les pilotes puisqu'on passe à cet endroit-là du circuit à la route, puisque c'est ça la particularité des 24 heures du Mans. Il y a une partie très courte d'ailleurs sur un circuit automobile et puis le reste de la course se fait sur les routes que tout le monde emprunte en semaine, des routes publiques. Arthur, qu'en est-il de l'ambiance au Tertre Rouge?
2: Eh bien écoutez Fabien, l'ambiance est déjà pas mal chaude, déjà une belle ambiance et

0: Vous avez quoi alors? On a l'ombrelle, on a quoi d'autre? On a le petit brumisateur, c'est ça?
1: Voilà, les petits ventilos, les gourdes d'eau, la crème solaire.
0: Et alors, comment on s'occupe justement, Tiphaine, pour occuper le temps?
2: Vive le smartphone, hein.
0: C'est quoi votre petit pronostic? Vous misez sur quelle équipe plutôt pour gagner?
1: Moi, je verrais bien... Attendez, je réfléchis...
0: Toyota, Peugeot...
1: Je vais être chauvin, Alpine.
3: Alpine.
0: Alpine. Allez, petite Alpine comme ça. Roman, ton pronostic à toi?
4: Ouais, la même que papa.
0: Voilà, forcément, on suit l'avis du père. Et pour vous, Tiphaine?
2: Bah, j'ai pas de préférence, moi. Que le meilleur gagne. Je me mouille pas.
0: Bah, mouillez-vous, en tout cas, plutôt avec le brumisateur, hein, pour pas choper trop chaud.
1: Et hier, on a fait la parade des pilotes au centre-ville du Mans. Et c'était vraiment top, quoi. C'était la première fois qu'on le faisait. Et c'était génial.
0: Voilà, en tout cas, on sent que vous passez un bon moment. Merci, en tout cas. Prenez soin de vous, surtout. Prenez bien la crème solaire, un brumisateur. Et que le meilleur gagne, comme l'a dit Tiphaine. Merci.
3: Et tout à l'heure, j'ai vu un petit ventilateur portable. C'était avec une jeune fille qui passait ici à la Family Zone. C'est une astuce, hein, pour trouver un petit peu de fraîcheur. Mettez les casquettes, hein, surtout protégez-vous. Les lunettes de soleil, d'ailleurs, un petit peu plus tard, on vous donnera des conseils vision sur Issimène avec l'Institut de la Vision. 300 chercheurs qui travaillent pour nos yeux, sur nos yeux à Paris, et qui a d'ailleurs l'Institut de la Vision ici son stand au circuit des 24 heures du Mans. On écoute le nouveau titre de Vita tout de suite. Ça fait mal, on se retrouve en direct de la Sarthe dans un instant. Restez avec nous sur Issimène et Issimayenne.

0: Ça fait mal, vous écoutez ici Maine, vous écoutez ici Mayenne avec le nouveau titre de Vita.
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0: Et venez au studio ici dans la Family Fan Zone. C'est là que se retrouve toute l'équipe ici Maine, ici Mayenne. Venez à notre rencontre. Vous pouvez vous faire photographier avec le Bruno Vandestick en carton ici même. On salue Bruno Vandestick, animateur ici Maine, mais aussi speaker officiel depuis 30 ans, maintenant plus de 30 ans, de la plus grande course d'endurance.

0: course automobile au Mans. Donc on n'a pas le vrai Bruno sur Issy-Mayenne durant cette semaine d'événements, puisque on l'entend dans la sono du circuit, mais on a le Bruno en carton. Vous pouvez vous faire photographier avec Bruno Vandestick. Yann Lastenet, j'aimerais qu'on dise un petit mot des forces en présence dans la catégorie reine de ces 24 heures du monde 2026, la catégorie hypercar, Cadillac, Toyota, Ferrari, BMW, Alpine, Aston Martin, Genesis, le petit nouveau, ou encore Peugeot. Que dire des forces en présence?
1: Bah déjà que la course s'annonce extrêmement indécise, extrêmement serrée. L'objectif, vous l'avez dit, c'est de battre Ferrari, triple tenant du titre. Alors, il y a quatre autres écuries, on va dire, qui se dégagent. Cadillac, qui nous a fait forte impression lors des qualifications. BMW, qui a quand même réalisé la pole position, même si c'est à la faveur du déclassement de la Cadillac numéro 38, celle de Sébastien Bourdais. Et puis Toyota, qui a la science des 24 heures du Mans, 5 fois champion ici dans la Sarthe, beaucoup d'expérience, un peu moins rapide, mais ils connaissent vraiment bien la stratégie de cette course. Et enfin, pourquoi pas Alpine? On a vu que le constructeur français qui dispute ces dernières 24 heures du Mans avait une voiture très rapide. Alpine en outsider, ce sera plus compliqué pour les trois autres marques, Aston Martin, Genesis, dont c'est la première participation, mais aussi Peugeot, qui malheureusement ne devrait pas rivaliser cette année. Bonjour Didier Charpin.
2: Bonjour Yann, bonjour à tous.
1: On est reparti pour cette 94e édition. Effectivement, on connaît déjà les noms des pilotes qui vont prendre le départ de cette 94e édition.
2: Kevin Magnussen, l'ancien pilote de Formule 1, qui aura le privilège de s'élancer de la pole position au volant de la BMW numéro 15. Will Stevens sera en première ligne à ses côtés au volant de la Cadillac numéro 12. Si on fait un résumé, et c'est pas surprenant, on privilégie plutôt l'expérience dans les différentes écurie pour désigner le pilote qui va prendre le départ. Par exemple, chez Genesis, on a pris qui? André Lotterer, le vétéran de cette équipe.
1: Triple vainqueur de cette course.
2: À l'époque Audi, est présent depuis si longtemps. Même choix, par exemple, du côté de l'Alpine numéro 36. On a dans l'écurie Victor Martins qui débute au Mans. On a Frédéric Makowiecki qui a une expérience immense. Eh ben, on a mis notre ami Frédéric Makowiecki au volant. Et du côté de Toyota, Mike Conway, Sébastien Buemi. Donc, il y a prime à l'expérience, et c'est vrai par exemple aussi pour la Peugeot numéro 94, la dernière du peloton des hypercars. C'est Luc Duval qui sera au volant au moment où la meute sera lancée tout à l'heure à 16h.
1: Ouais, ce sera à 16h dans 1h45 environ. Pour l'instant, Fabien, on a vu sur la ligne droite des stands, hein, nous sommes juste au-dessus avec les 62 voitures rangées en épi, celles qui vont disputer la course évidemment, et puis cette ligne droite qui est envahie par des VIP, des influenceurs. Julien Jean, notre journaliste, doit être dedans. Je ne sais pas s'il est avec quelques influenceurs parce qu'il les connaît tous.
0: C'est un VIP, on ne sait pas.
1: Oui, c'est un VIP aussi.
0: Oui, évidemment.
1: Et c'est vrai qu'on voit par contre très peu de pilotes encore sur cette ligne droite.
2: Parce qu'il Sébastien Bourdais qui est passé, il était
1: exactement,
2: tout sourire.
1: Là, effectivement. Mais ce n'est pas lui qui va prendre le départ, donc il a un peu plus de temps.
0: Sébastien Bourdais, le manceau, ce serait formidable, hein, une victoire de Cadillac, si c'est Cadillac qui gagne, c'est la victoire d'un constructeur américain, mais il y aura beaucoup de Sarthe avec la présence de Sébastien Bourdais. Restez avec nous, on revient dans un instant en direct du circuit des 24 heures du Mans.
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0: Les 24 heures du Mans, c'est bien sûr un circuit connu dans le monde entier. C'est aussi un village avec des stands. L'Institut de la Vision est invité par le président de la CEO cette année, Pierre Fillon. On a besoin de vous pour nos yeux, pour vos yeux. On vous dit tout avec notre invité dans quelques minutes. Restez avec nous sur Ici Men, Ici Mayenne.

0: Eye in the Sky, Alan Parsons Project sur ICI Maine, sur ICI Mayenne. Priorité au direct tout de suite, Simon Peverelli, vous êtes sur la tyrolienne du circuit de la Sarthe. Même pas peur.
1: J'ai clairement peur. Pourtant, on est à 12 mètres. C'est pas si haut, vous me direz. Mais je peux vous dire que si, vu d'en haut, là, clairement, ça fait peur. Je suis avec. Je t'ai même pas demandé ton prénom, excuse-moi.
2: C'est Thomas.
1: Thomas, qui est donc en charge de la tyrolienne. On peut en faire combien de temps, là, sur le circuit? C'est tout le week-end?
2: C'est tout le week-end, c'est jusqu'à demain. Jusqu'à demain, 21h, il me semble. Non, pardon, 15h.
1: Et en tout cas, le principe, c'est on escalade, comme on vient le faire, sur une sorte de petit filet. On monte. On arrive là en haut de cette grande palissade en bois, en haut de la. On est sur la fan zone concert, hein, ici.
2: Voilà. Et nous, une fois que vous êtes arrivé en haut, on vous équipe et on vous lance sur le câble de 100 mètres. Et puis, il y a quelqu'un qui vous réceptionne à l'arrivée.
1: Bon, bah, c'est parti. Alors, on va s'élancer. J'ai les jambes qui tremblent. Hop. Allez, faut que je grimpe sur le.
3: D'accord.
2: Sur la petite plateforme.
1: Je grimpe sur la plateforme. Oh là là.
2: Voilà, fais-toi un peu grand.
1: Ok. On accroche le mousqueton au niveau de la corde.
0: Mieux vaut accrocher le mousqueton.
1: Voilà, c'est important.
0: On y tient notre Simon.
1: Je peux mettre la main là, comme ça ici. Et je me lance. Allez, c'est parti. 3.
0: Adieu
1: 2,
0: Simon.
1: 1.
0: On t'aimait bien.
1: Oh mon Dieu. Oh, ça va vite. Oh, je suis à l'envers. Je vais arriver à l'envers. Oh non. Je vais arriver à l'envers.
0: Vous êtes bientôt arrivé? Ah, ça semble ralentir. Ça fait une descente de 10 secondes.
1: Comment?
0: Ça fait une descente d'une dizaine de secondes, c'est ça?
1: Ah, exactement, mais les sensations sont là. Merci de la réception, une réception plutôt sympathique. Hein. On a les sensations de l'arrivée, mais clairement, c'est magnifique et c'est magique. Merci beaucoup.
0: On teste la tyrolienne, c'est rock'n'roll. C'est testé, approuvé par Simon Peverelli, en tous les cas, qui est en train d'enlever le mousqueton. Là, moi, je l'entends au casque, je ne sais pas si vous l'entendez dans vos voitures, dans vos cuisines, là où vous écoutez ICI Maine. Bravo Simon, bienvenue, vous écoutez ICI Maine et ICI Mayenne. Il est 14h23.
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0: C'est vrai que c'est une véritable fête, hein, les 24 heures du Mans. Bien sûr, c'est la plus grande course d'endurance automobile au monde. Le départ à vivre sur ICI Maine et sur ICI Mayenne à 16h. Et puis, on est là pour tous les aspects, tous les à côté de ce qui est une véritable fête. Serge Picot est notre invité en direct du studio ICI Maine, ICI Mayenne, dans la Family Zone du circuit de la Sarthe. Bonjour.
5: Bonjour, merci beaucoup pour l'invitation. C'est vraiment un plaisir d'être avec vous aujourd'hui.
0: Eh ben, c'est un plaisir partagé. Serge Picot, vous êtes le directeur de l'Institut de la Vision. 300 chercheurs qui travaillent sur les yeux à Paris. Vous avez votre stand ici dans la fan zone du village des 24 heures du Mans à l'invitation du président de la CO, Pierre Fillon.
5: Oui, on a eu la chance de rencontrer Pierre Fillon il y a à peine un mois et vous voyez, on est déjà ici. C'est un homme extrêmement efficace puisque en un mois, il a réussi à tout organiser pour qu'on ait un stand, pour qu'on puisse présenter un peu nos objectifs de l'Institut de la Vision, hein, essayer de comprendre comment on voit, prévenir la perte de vision dans les pathologies visuelles. Ouais. De redonner la vue aux aveugles et puis aussi développer des machines diagnostiques. Et donc là, l'idée, c'est de montrer aux personnes qui passent, en fait, comment éventuellement un patient avec une DMLA va avoir des problèmes à détecter des objets sur un écran, donc des choses comme ça. Et puis un jeu très ludique où il faut tuer des cuisiniers qui essayent de...
0: Ah oui, c'est super ludique, effectivement.
5: Ah ben oui, on a aussi, on aime jouer aussi, et la vue. Ben, donc on joue sans les mains. Donc c'est un jeu où il faut tuer des pigeons, tuer des cuisiniers, on est un poulet. Et en fait, on doit juste avec le regard arriver à tuer les cuisiniers sur l'écran.
0: Allez, on va aller tout de suite sur la ligne de départ retrouver Julien Jean. C'est important de dire quand même, avant de donner la parole à Julien, que Pierre Fillon était ophtalmologue.
5: Oui.
0: Et ça explique aussi que l'Institut de la Vision est présente ici même. Julien Jean, on vous écoute.
6: Oui, je suis sur en fait la grille de départ. C'est l'une des attractions avant effectivement la course. Le public peut venir ici découvrir la ligne droite des stands, les voitures qui sont garées en épi. Vous l'avez dit tout à l'heure avec Yann notamment en cabine. Elles sont magnifiques ces hypercars. Elles font évidemment l'attraction. Il y a beaucoup de vedettes, beaucoup. En tout cas quelques vedettes parce que c'est compliqué de les apercevoir vu la foule ici quand on est au niveau du sol. Stéphane Le Grot, l'acteur, a été signalé, Étienne Moustache, l'influenceur aussi, et puis il y a aussi beaucoup d'hommes de l'ombre sans qui la course ne pourrait pas avoir lieu, notamment du côté de chez Alpine qui est l'une des écuries évidemment les plus attendues par les fans tricolores. On est en direct actuellement. Je vais me rapprocher de Cyril. Cyril qui travaille au sein de cette écurie alpine sur l'Alpine numéro 36 notamment. Bonjour Cyril.
3: Bonjour, bonjour à vous.
6: On va parler de la voiture et notamment des pneus parce que c'est votre domaine de spécialité et ça va être un élément important durant la course. Mais tout d'abord, un petit mot, le fait d'être présent comme ça sur cette ligne mythique, qu'est-ce que ça vous fait ?
3: Bah, c'est vrai qu'on est une marque française sur ici au Mans, un circuit mythique, une course mythique avec un guichet fermé avec beaucoup de public, donc beaucoup, beaucoup d'émotions.
6: Ça vous met les poils ?
3: Ouais, tout à fait. Et encore plus après, Marseillaise, la mise en grille et tout ça, ça met vraiment les poils. Ouais. Il y a une bonne pression.
6: C'est aussi une année très particulière parce qu'on sait qu'en février, Alpine a annoncé son retrait de l'endurance. C'est très probablement votre dernière 24 heures. Vos dernières 24 heures.
3: Exactement, ouais. Ça fait mon 11e Le Mans. Et ça sera cette année, en tout cas avec Alpine, le dernier. Et on va essayer de bien représenter la marque. Et...
6: Oui, tout à fait. On vous adresse des mots de solidarité là, sur la grille ?
3: Oui, énormément, énormément. En plus, avec la bonne qualif qu'on a fait, on a énormément de messages d'encouragement et de félicitations. Ouais, tout à fait.
6: Vous êtes en 11e position sur cette grille de départ pour l'Alpine 36. Je le disais, vous êtes en charge des pneus. Il fait très chaud, déjà 35 degrés sur la piste. Il y a des nouveaux pneus qui sont mis en place cette saison par Michelin. Est-ce que c'est une interrogation pour cette course ?
3: Alors, on a énormément travaillé sur les différentes gommes parce qu'on a on a le choix entre des gommes tendres, médium ou plus dures. Et c'est vrai que là, il fait très très chaud. Alors, on va avoir besoin de ces trois gommes durant toute la course parce que la nuit, il va faire beaucoup plus frais. Et du coup, on a pas mal travaillé pour savoir comment fonctionnent ces gommes. Donc, on est prêt.
6: Quand il fait chaud comme ça, ça veut dire que le pneu se dégrade un peu plus vite ?
3: Exactement. Et il va se dégrader plus vite. Et on va surtout surveiller le fait de les changer sur... deux ou trois fois par pilote, alors qu'habituellement on peut faire trois stints, trois runs avec les mêmes pneus. Voilà, donc à surveiller la dégradation.
6: Et vous êtes limité en nombre d'utilisation de pneus en plus sur la course, hein.
3: Exactement, sur les 24 heures, on a droit à 14 trains de pneus.
6: Et si vous dépassez, vous êtes éliminé ?
3: Oui, après il y a des pénalités, disqualifications si on passe plus de pneus, exactement.
6: Eh ben, on imagine la pression qui va reposer sur vos épaules, Cyril. On vous souhaite de profiter pleinement de ces 24 heures. Il fait déjà très chaud, hein, sous la casquette.
3: Tout à fait, très très chaud. On transpire pas mal avec les combinaisons, il fait déjà très chaud.
6: Bonnes 24 heures, merci encore.
0: Et on aura 29 degrés à 16h, heure de départ des 24 heures du Mans, à vivre en direct sur ICI Mayenne. Merci Julien Jean, on vous retrouvera sur la ligne de départ un petit peu plus tard. À mes côtés, Serge Picot, le directeur de l'Institut de la Vision. L'Institut de la Vision qui a son stand, 300 chercheurs qui travaillent à Paris. Et le stand est présent ici dans la fan zone du village des 24 heures du Mans. Alors vous êtes un novice, hein, vous répondez à l'invitation de Pierre Fillon, ancien ophtalmologiste, qui a dit bah, ce serait bien que l'Institut de la Vision vienne ici aux 24 heures du Mans pour communiquer autour des maladies des yeux. Vous êtes un novice du sport automobile. Qu'est-ce qui vous marque là, depuis quelques heures, depuis votre arrivée ici
5: déjà,
0: même ?
5: Déjà, c'est vraiment très impressionnant. Hein, et ne serait-ce que quand on entend le bruit des voitures, puisque j'étais à l'arrivée du GT3, je trouve que c'est vraiment extrêmement impressionnant, hein, ce bruit, cette sensation, et puis aussi l'ambiance qui est vraiment fantastique. Hein, on sent une ambiance très de fête, très joyeuse dans tout le village. C'est extrêmement bien. Et donc je vous invite à venir nous voir, hein, sur le stand. On parle aussi de myopie. C'est une épidémie en France.
0: Ce que je vous propose, c'est que vous restiez encore avec nous quelques minutes pour nous donner des bons conseils pour nos yeux, comment les protéger, à quoi on fait attention, notre lien avec les écrans également, qui est évidemment incontournable aujourd'hui, mais qui ne fait pas du bien à notre vue. On voit cela avec vous, Serge Picot, dans quelques minutes. Okay. On écoute tout de suite le nouveau titre de Charles Doré sur ICI Mayenne et sur ICI Mayenne.

0: Vous écoutez ici Mayenne, réunis cet après-midi pour le départ des 24 heures du Mans. Nous sommes en direct du circuit de la Sarthe et on va retrouver tout de suite Julien Jean avec une légende des 24 heures du Mans. C'est Jackie X, 6 victoires dans la classique Mansell, Julien.
1: Ouais, effectivement, c'est une légende sur ce circuit du Mans, une légende du sport automobile. Monsieur Le Mans qui est aussi ambassadeur d'une écurie qui fait sensation cette année, c'est-à-dire l'écurie Genesis. Bonjour Monsieur X.
2: Oui, bonjour à vous tous.
1: Elle est magnifique cette voiture.
2: Bien, elle fait ses premiers pas au Mans. Elle a 500 jours d'existence, c'est-à-dire le temps qu'il a fallu à l'équipe pour la faire. On a participé déjà à deux courses, ce qu'on fait est encourageant. Clairement, dans les qualifications, oui, on a pris des places dans les 10 premiers, donc c'est un autre encouragement. La voiture est spectaculaire, c'est vrai, tout le monde est bien, la cohésion de l'équipe est bien, mais la phase 2, c'est terminé le Mans. On est dans un mode humble, on a beaucoup à apprendre, et surtout on a en face de nous des concurrents qui ont une vraie histoire. Mais l'idée, c'est d'atteindre ce but et de gravir la montagne qui un jour peut-être nous permettra de gagner Le Mans.
1: L'histoire commence. Alors, il se trouve que cette voiture, vous l'avez pilotée il y a quelques mois. On rappelle que vous avez 80 ans passés. Ça devait être incroyable.
2: Oui, c'est même moins que ça. C'est quelques semaines. Oui, j'ai conduit aussi une hypercar. Et c'est un moment intéressant, d'abord parce que je pense qu'il faut un certain courage pour laisser conduire une des voitures de course par quelqu'un qui a un âge... Pas un certain âge, un âge certain.
1: Mais une certaine expérience de pilotage aussi.
2: Heureusement, je sais aujourd'hui ce que c'est une voiture moderne. Ce qui me permet de dire, on parle d'endurance, c'est des grands prix à haute vitesse maintenant. C'est-à-dire que c'est à fond, tout le temps. C'est une course de vitesse sur 24 heures. Et raison pour laquelle il y a trois pilotes dedans... Parce que la réalité, c'est que ces voitures, on sait qu'elles peuvent faire la distance. Mais c'est comme une partition de musique, on ne peut pas faire une fausse note. Et nous, je pense que nous ferons encore un certain nombre de fausses notes qui nous permettront d'apprendre et de nous renforcer dans cette notion de gravir ce que moi j'appelle l'Everest.
1: Vous avez déjà marqué les esprits avec les deux voitures dans le top 10 sur la grille de départ.
2: Ce sont les pilotes et les mécanos qui l'ont fait, je précise.
1: Je parle de l'équipe.
2: Merci, parce que moi... Bref.
1: Juste un dernier mot, Jackie X. Qu'est-ce que ça vous fait d'être présent comme ça sur la grille de départ? On est à une heure et demie maintenant du départ de la course. Il y a énormément de monde. C'est toujours un moment très particulier.
2: Je peux vous dire qu'il y a plus de 350 000 personnes qui seront là. C'est-à-dire que le record sera battu. Cet enthousiasme, pour moi, c'est l'arbitrage du public sur un spectacle, une course que les gens aiment et ils sont animés comme nous du même maître mot, passion. Sans eux, pas de course. Sans eux, pas de Mans. Sans eux, pas de mécano. Le public est le maître mot et l'audience télévisuelle.
1: Bonne 24 heures, Monsieur X.
2: Merci.
1: La Jackie légende X, qui nous fait quand même la gentillesse d'être à notre micro.
0: Six victoires, Monsieur Le Mans, l'homme qui a fait d'ailleurs que le départ se fait dans les voitures aujourd'hui, puisque en 1969, il avait protesté contre le départ type Le Mans. Vous savez, quand les pilotes partaient à pied de l'autre côté de la piste pour rejoindre leur voiture, pour lui, c'était très dangereux. Il avait tout simplement protesté en ne courant pas vers sa voiture, en partant dernier, en marchant simplement, en se baladant sur la piste. Et l'année d'après, eh bien, effectivement, il a eu gain de cause et toutes les voitures sont parties avec les pilotes à l'intérieur dès le départ. Jackie X, une légende en direct sur Ici Mail. On écoute tout de suite Amy Stewart. Allez, c'est parti pour un peu de disco. Knock on Wood sur votre radio Ici Mail. On se retrouve dans un instant avec notre invité, c'est Serge Picot, c'est le directeur de l'Institut de la Vision qui a son stand ici dans le village des 24 heures du Mans. Et il va vous donner dans un instant de bons conseils pour protéger vos yeux. Il y a plein plein de facteurs qui entrent en compte, l'alimentation, évidemment la protection, les lunettes de soleil. On voit cela dans un instant. Restez avec nous, vous écoutez Ici Maine et Ici Mayenne en direct du circuit de la Sarthe.

0: I'm Misty Wart avec Knock on Wood. Nous sommes en direct du circuit de la Sarthe. Vous vivez sur Ici Maine et sur Ici Mayenne. Le départ des 24 heures du monde, 94e édition. C'est à 16h le grand départ des 24 heures du monde 2026. La cérémonie officielle, là aussi vous la vivez évidemment sur votre radio locale. Ce sera à partir de 15h jusqu'à 15h45. Le studio Ici Maine, Ici Mayenne, installé dans la fan zone, la family fan zone, c'est le terme très exact, du village des 24 heures du Mans. Il y a évidemment des stands qui sont présents dans le village, à l'image de l'Institut de la Vision. Serge Picot, son directeur, est avec nous. Il y a 300 chercheurs qui travaillent sur les yeux à Paris. On veut évidemment aujourd'hui votre expertise pour conserver des yeux en bonne santé. On doit les protéger, nos yeux. D'ailleurs, je vois que beaucoup de gens ont le bon réflexe d'avoir des lunettes de soleil. Comment doit-on choisir sa paire de lunettes de soleil, Serge Picot?
1: Alors, il faut vraiment que les lunettes de soleil filtrent bien les UV. Il y a toujours un petit indicateur UV. C'est important. On a un capital soleil, un peu comme pour la peau. Les yeux, ils ont leur capital soleil aussi. Donc tout au long de la vie, en fait, il faut se protéger les yeux du soleil. Et en particulier quand on est très jeune. Parce qu'en dessous de 10 ans, en dessous de l'adolescence, en fait, les yeux sont pas encore matures et ils laissent beaucoup plus passer les UV. Donc, d'où le fait de les protéger encore plus, en fait, avant l'adolescence, parce que c'est là où on risque le plus, en fait, d'exposer les yeux au soleil. Après, c'est important pour les enfants de sortir dehors, d'aller, par exemple, en cours de récréation. Ça a été montré que pour réduire l'évolution de la myopie, il faut aller en cours de récréation. Actuellement, à Taïwan, où il n'y avait plus de récréation, ils ont rétabli les cours de récréation, parce qu'il y a 90% des enfants chinois qui ont de la myopie. Et en fait, on sait que 10% peuvent évoluer vers des problèmes, la cécité. Et d'où, en fait, ils ont rétabli, en fait, les cours de récréation à Taïwan. Et la courbe maintenant s'inverse. Donc, il y a une diminution du nombre de myopes.
0: On met les gamins dehors et ça leur permet de préserver leurs yeux.
1: Oui, parce qu'en fait, déjà, quand vous êtes dehors, vous regardez au loin, en général. Et puis, l'intensité lumineuse est tout le temps plus forte, même en hiver. Donc, en fait, ça oblige votre pupille à se contracter. Et donc, en fait, votre acuité visuelle est bien meilleure. Et puis, on sait qu'aussi, la lumière un peu intense du soleil va activer nos rythmes veille-sommeil. Les fameux rythmes circadiens qui sont nécessaires pour lutter contre la dépression automnale. Et bien, en fait, ils luttent aussi contre la myopie. Donc, c'est important d'être dehors.
0: Et il faut faire très attention aussi à aller dehors pour contrebalancer certainement les écrans auxquels on est tous accro. On y viendra avec vous, Serge Picot, dans un instant. On retourne sur la ligne de départ, Julien Jean, avec le pilote Mathis Joubert.
2: Oui Fabien, je me trouve avec un pilote Genesis, et pas n'importe quel pilote puisque c'est un tricolore, Mathis Joubert, qui pilotera effectivement une Genesis. Déjà, première question, Mathis, est-ce que vous allez prendre le départ?
3: Non, ça sera André au départ.
2: Vous auriez souhaité pouvoir prendre le départ ici?
3: Depuis le début d'année, on a essayé de garder le même ordre en course, c'est-à-dire André, moi, Pipo. C'est une habitude qu'on essaie de prendre le plus possible. Et je pense qu'André est le pilote parfait pour prendre le départ. Et là, c'est celui qui a le plus d'expérience et qui a le plus de départs aussi ici aux 24 heures du Mans.
2: On en parlait avec Jackie X il y a quelques instants. Votre voiture a fait sensation lors des qualifications. On ne l'attendait pas aussi haute dans la grille. Comment vous expliquez ça?
3: Bon, on a beaucoup travaillé. Nous non plus, on est arrivé ici avec un manque de performance. On s'attendait à peu près où est-ce qu'on allait être. Mais on a beaucoup travaillé, on a eu beaucoup d'évolutions, beaucoup de travail sur les systèmes et sur la programmation de la voiture. Et puis on est arrivé en qualif en ayant la voiture, je pense, parfaitement réglée au niveau mécanique, pression des pneus, tout était parfait. J'ai réussi à le mettre le tour, tout mettre en ordre. Et puis la voiture a un potentiel énorme sur un tour.
2: C'est j'imagine, un rêve pour vous. Vous étiez en LMP2 l'année dernière. Avec ce projet quand même en préparation, vous vous retrouvez en hypercar là, sur la grille de départ des 24 heures. Vous avez 21 ans, c'est un rêve de gosse, non?
3: Ah oui, c'est tout à fait un rêve. Depuis que je suis petit, je fais du sport automobile par passion. Jamais eu le budget pour faire quoi que ce soit. Jamais toujours eu un rêve de faire les 24 heures du Mans, mais je me suis jamais dit que ça allait être réalisé. L'an dernier était déjà un rêve, mais aujourd'hui de le faire en hypercar, c'est tout à fait exceptionnel à 21 ans. Donc j'essaie de savourer le plus possible et j'espère pouvoir rester au plus haut niveau de l'endurance le plus longtemps possible.
2: Et vous avez failli passer à côté de ce rêve parce que vous êtes blessé à la cheville, arrachement osseux, il y a de ça quelques jours, quelques semaines. Vous pouvez piloter malgré une cheville blessée comme ça?
3: Oui, la cheville va mieux, je suis capable de freiner du pied gauche. Et puis même si je n'étais pas capable de freiner du pied gauche, freiner du pied droit marche très bien. Je l'ai fait dimanche dernier, je me suis entraîné à le faire. Donc non, il n'y aura pas de problème.
2: Ouais, vous êtes confiant?
3: Oui, oui, plutôt confiant.
2: Et ben, on vous souhaite de bonnes 24 heures et on vous donne rendez-vous à 16h, oui, donc dimanche pour l'arrivée. Merci beaucoup Mathis Jobert.
0: Mathis Jobert, 21 ans, tout jeune pilote, c'est sa deuxième participation 24 heures du Mans.
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0: On revient avec Serge Picot, le directeur de l'Institut de la Vision, dans un instant sur ICI Mène. Tout de suite, direction le Tertre Rouge, Arthur Palumbo.
5: Oui, tout à fait Fabien. Eh bien, écoutez, je suis, vous l'avez dit, au niveau du virage, plus précisément au niveau de la montée. Alors que j'ai escaladé non sans mal, hein, je ne vais pas vous mentir, c'est assez raide et assez glissant. Il y en a qui sont très bien installés, qui ont sorti les petites chaises, et il y en a un actuellement qui est comme un roi, c'est Hugo. Hugo, dans le hamac là, avec la vue sur le virage, la vie est belle, non?
6: Elle est incroyable, la vie.
5: Pourquoi s'être placé ici, précisément?
6: Parce qu'il y a des arbres et pour le hamac c'est vachement plus simple. Après les autres zones, il y a aussi vachement de monde parce qu'il faut pas non plus gêner les gens autour pour qu'ils puissent profiter aussi. Et là je me trouve très très bien placé dans le sens où je gêne personne et j'ai une superbe vue.
5: Et c'est quoi ton objectif? Le lever du soleil peut-être?
6: Ouais, j'aimerais bien rester toute la nuit, essayer de dormir ici, trouver une autre zone pour le lever du soleil avec les voitures qui continuent de rouler.
5: Est-ce que c'est ta première fois que tu viens au Mans?
6: Oui.
5: Et alors, quelles sont les sensations, cette découverte, comment tu le vis?
6: C'est incroyable, genre vraiment, je vis un rêve éveillé. C'est un moment que j'adore.
5: Vraiment, et tu le vis, bon, éveillé. Pour l'instant, tu t'endors pas encore, hein, même si le hamac, j'imagine, est très confortable.
6: Ah oui, oui, très.
5: Alors, qu'est-ce qu'on a comme matériel pour s'occuper un petit peu? Parce que c'est pas pour tout de suite le départ. Qu'est-ce que tu as pris pour t'occuper, pour te restaurer aussi, j'imagine?
6: Honnêtement, j'ai acheté des petits trucs au Carrefour où je me gare avec la voiture pour après prendre le tram. Après, sinon, pour ce soir, j'ai un jogging en plus, deux vestes et de quoi me doucher parce que j'avais repéré des douches dans certaines zones.
5: Voilà, donc tu vas bien profiter. Peut-être les mouchoirs aussi, ce qui va avoir un peu d'émotion, peut-être.
6: Je pense, mais après, ça peut se contrôler.
5: Voilà, en tout cas, repose-toi bien, contrôle-toi bien et puis très bonne course. Hugo, qui est vraiment le roi du Tertre Rouge, hein, clairement.
0: Oui, c'est un endroit magnifique, hein, du circuit des 24 heures du Mans, cet endroit où les pilotes quittent le circuit Bugatti pour entrer sur les routes départementales, hein, ces routes publiques qu'on emprunte tous les jours. C'est la particularité du circuit des 24 heures du Mans, une partie circuit et des routes publiques également. One Republic avec Runaway dans un instant sur ICI Mène et ICI Mayenne.
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0: Vous écoutez ici Maine, vous écoutez ici Mayenne en direct du circuit de la Sarthe, le départ de la 94e édition des 24 heures du Mans. C'est à 16h, c'est à vivre en direct sur votre radio locale. Julien Jean sur la ligne de départ avec le patron de Peugeot.
1: Oui, effectivement, Emmanuel Hénault qui est avec nous en direct sur Issyman, sur cette grille de départ, patron des deux 9X8, team manager de cette écurie Peugeot. Ça n'a pas été des qualifs faciles, c'est moins que l'on puisse dire, non ?
2: Non, ça n'a pas été des qualifications faciles et c'est certainement pas la place sur la grille qu'on souhaitait, mais ça fait partie du jeu, c'est la plus grande course du monde, c'est compliqué, on le savait. Maintenant, à nous d'être opportunistes, pragmatiques et de profiter de toute occasion de faire la différence.
1: Qu'est-ce que vous pouvez viser dans ces 24 heures ?
2: Nous, ce qu'on peut viser, c'est de rendre une copie la plus propre possible, c'est-à-dire pas d'erreur d'exécution dans le garage et en dehors, pas d'erreur sur la piste. Enfin, ça va être de la gestion opérationnelle parfaite qui nous permettra de faire la différence, mais ce sera atteindre le top 10, ce serait idéal, mais on sait que ce sera compliqué.
1: C'est vrai que les 24 heures du Mans, on le répète souvent, c'est une course qui enseigne l'humilité. Je vous le disais il y a quelques jours, on parlait d'un top 5, on est plus dans un top 10 maintenant. Néanmoins, la course, et c'est une lapalissade, est longue, il peut se passer beaucoup de choses.
2: Ah oui, il peut se passer beaucoup de choses et on espère qu'il va se passer beaucoup de choses parce que on ne peut qu'espérer justement qu'il y ait des rebondissements, qu'il y ait des... on ne peut pas compter sur la météo parce que la météo va être stable, donc il n'y aura pas de changement de passage de sec en pluie et inversement. Donc maintenant, à nous d'être le meilleur possible pour extraire de la performance pendant ces prochaines 24 heures. Mais ça reste... je parle à tous les gens de la Sarthe, je pense qu'on ne se rend pas compte de la dimension mondiale de cet événement qui est absolument extraordinaire.
1: Peugeot qui fête son centenaire, la participation de son centenaire ici, le centenaire de sa participation plutôt aux 24 heures du Mans. Les pneus, juste un petit mot sur les pneus parce que ça va être un élément important de la course. Ce sont des nouveaux pneus, il fait très chaud, ça va jouer sur la stratégie ?
2: Bien sûr que ça va jouer sur la stratégie dans la mesure où les conditions de température ambiante ou de piste, on ne les a pas rencontrées pendant la semaine, pendant nos essais. Donc il va y avoir quelques inconnus et donc voilà, à nous de nous adapter.
1: C'est peut-être ce petit grain de sable qui pourrait jouer en votre faveur. On vous le souhaite en tout cas, Emmanuel Hénault, team manager de l'équipe Peugeot pour ces 24 heures du Mans.
0: Voilà, on a le souvenir des grandes années Peugeot, notamment avec Sébastien Bourdais qui était passé pas loin de la victoire il y a plus de 10 ans maintenant. Les Peugeot dans la course, ce sont les numéros 93 et 94. On revient avec notre invité, Serge Picot.
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0: Et c'est le mot de la conclusion avec le directeur de l'Institut de la Vision. Vous savez que le président de l'ACO, l'organisateur des 24 heures du Mans, Pierre Fillon, était ophtalmologue. Il a invité cette année l'Institut de la Vision qui a son stand ici. 300 chercheurs qui travaillent sur nos yeux à Paris. Serge Picot, on vit à l'heure des écrans. Quels sont leurs impacts et quelles sont vos préconisations pour que les effets néfastes sur notre vue soient le minimum?
4: Déjà, il faut éviter que les enfants regardent les écrans dans leur lit, ouais, pour qu'ils puissent dormir parce que ça a tendance à les réveiller, mais aussi pour tous, quand on regarde nos écrans, quand on travaille, il faut bien penser à cligner des yeux assez régulièrement, donc faire des pauses toutes les 20 minutes à peu près, et puis bien cligner des yeux pour éviter la sécheresse oculaire. On n'y pense pas trop, on a tendance à s'écarquiller devant notre écran pour être concentré, mais c'est très important parce que ça crée des douleurs oculaires.
0: C'est incroyable, on oublie de cligner des yeux, c'est un impact incroyable
4: sur le cerveau.
0: Et surtout
4: quand il y a de la clim, en fait, ça dessèche parce que en fait, ça fait un flux d'air qui va dessécher l'œil, donc bien penser à cligner des yeux régulièrement. Refaire en fait ce petit film qu'on a à la surface de l'œil. Donc voilà.
0: Et il y a des gars qui passent et qui clignent bien des yeux.
4: Voilà,
0: le
4: ils font très très bien.
0: C'est bien les gars, vous êtes parfaits.
4: Ouais.
0: Vous pouvez vous applaudir très très fort parce que alors là, sauf qu'ils ont des bières dans les mains, donc c'est pas facile d'applaudir avec les bières. Je crois qu'après ça, c'est pas la peine d'en rajouter. Merci Serge Picot d'être
4: venu. Merci beaucoup, merci à la CEO de nous avoir invités. Merci à Pierre Fillon. Merci à vous, Issymen, de nous avoir invité pour présenter l'Institut de la Vision et dire tout ce qu'on pense, tout ce qu'on fait pour les patients.
0: Et vous avez besoin de fonds, il y a des mécénats privés, il y a des fonds publics, mais les dons sont aussi les bienvenus pour faire avancer la recherche.
4: Oui.
0: On en parle sur votre stand ici au village. Si.
4: Merci beaucoup.
0: Merci beaucoup. On va tout de suite sur la ligne de départ. Yann Lastenet, Didier Charpin, nous sommes à 5 minutes, je regarde l'heure de la cérémonie officielle. Mmh.
5: Effectivement, et la grille, la ligne de départ qui s'est vidée, il ne reste plus que les 62 voitures qui vont disputer cette 94e édition des 24 heures du monde. Les mécanos aussi sont là, mais plus d'invités, plus de VIP. La cérémonie officielle, effectivement, va démarrer dans quelques minutes maintenant. On parlait des pneumatiques avec le team principal de Peugeot. C'est un paramètre important. Vous êtes allé dans les paddocks recueillir quelques infos, Didier. Ça inquiète un peu tout le monde.
6: C'est vraiment la grande question avant de se lancer dans ces 24 heures du Mans. La journée test, mercredi, jeudi, on avait des journées avec des températures assez clémentes. On était autour de 20 degrés. Là, vous rajoutez une dizaine de degrés dans l'air. La température de piste est également beaucoup plus élevée. On était à 35 degrés ce matin sur le warm-up. Qu'est-ce que ça veut dire? La dégradation des pneus ne sera plus du tout la même par rapport à ce qu'on a pu tester quand on a fait des longs relais durant ces séances d'essai. Et donc, on part un petit peu dans l'inconnu et en traînant un petit peu les oreilles et en allant discuter dans le paddock. C'est effectivement ce qui revient le plus. J'ai croisé quelqu'un de chez Michelin qui fournit donc le plateau Hypercar en pneus, qui me dit on arrive par simulateur à anticiper un peu la dégradation des pneus sur des températures données. Bon, ça c'est de la théorie de la part de Michelin qui fournit les pneus. J'ai croisé un peu plus tard Philippe Sino, le patron de l'écurie Alpine, qui me disait c'est pas si sûr quand même. On va attendre de voir la réalité. Il est pas contre les simulateurs, ça apporte des enseignements, mais là il est quand même plus que sceptique. Rappelons Le, c'est qu'on a droit qu'à 14 trains de pneus pour faire ces 24 heures. Vous me direz, ça serait facile de changer de pneus à chaque fois qu'on passe au stand, mais on finit pas la course. Faudra faire des doubles et parfois des triples relais. Et donc, quelle sera la dégradation des pneus? Des pneus qui s'effondrent en cours d'un relais, c'est la catastrophe. Non seulement la voiture est en danger avec risque de sortir de la piste, et sinon la sanction, elle est sur le chronomètre. On peut perdre énormément de temps. Donc, les stratèges dans les écuries, quand ils regardent le ciel, ils se disent, bon, il fait beau, on va pas sortir les pneus pluie, mais alors là, c'est un sacré casse-tête.
5: Ouais, ça va phosphorer dans les écuries, ça c'est sûr. À voir si effectivement ces nouveaux trains de pneus vont avoir une influence sur la course, sur les stratégies, peut-être rééquilibrer un petit peu les débats. On l'espère un petit peu pour Peugeot, effectivement, qui aura une course difficile à coup sûr. Mais on verra tout ça. Le verdict sera donné demain à 16h.
0: Allez, on se retrouve dans un instant pour la cérémonie officielle avant le départ de cette 94e édition des 24 heures du Mans. Le grand départ, ce sera à 16h, cérémonie officielle entre 15h et 15h45. On rappelle aussi que ce sont des concerts, les 24 heures du Mans. On a eu du beau monde depuis le milieu de semaine. Jean-Louis Aubert est venu interpréter ses plus grands succès, mais aussi les succès de Téléphone. On a eu The Libertines, qui a été le premier groupe de Pete Doherty, venu jeudi soir, rock britannique. Hier soir, c'était plutôt ambiance électro avec Robin Schulz. Ce soir, le concert très très festif avec Magic System à 20h dans l'enceinte du circuit de la Sarthe. Il y a aussi le DJ Moziman qui va mixer La Nuit Tombée. Moziman, vous vous en souvenez forcément, hein, si vous êtes de fidèles spectateurs et des fans de la Star Academy. Il a gagné la Starac en 2008 et puis il est devenu DJ ensuite. Il y aura aussi le show des 24 heures dans le ciel tout à l'heure à minuit. C'est ça, les 24 heures du Mans, c'est à la fois du sport, la plus grande course automobile au monde, et puis des animations. On va retrouver nos baladeurs dans le village. Tout à l'heure, il y a Simon Peverelli qui nous a fait une descente de tyrolienne exceptionnelle, et on retrouvera aussi Arthur Palumbo, ce sont les forces en présence, avec aussi la cabine commentateur, Yann Lastenet, Julien Jean et Didier Charpin.
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0: Vous écoutez ici même, vous écoutez ici Mayenne en direct des 24 heures du Mans. Il est 15h. C'est l'heure de votre météo locale en direct du circuit Le Temps en Sarthe et en Mayenne, puisque je le reprécise, ici Mayenne et ici Mayenne sont réunis cet après-midi. Alors c'est le même ciel pour tout le monde dans les heures à venir, c'est-à-dire toujours du beau temps, des nuages élevés qui ne gâchent pas l'impression de beau temps quand même. À 16h, l'heure de départ des 24 heures du Mans, il fera 28 degrés, hein, il fait chaud cet après-midi, des températures estivales, alors que le jour officiel de l'été, ce n'est que dans une semaine. Demain, on aura un soleil généreux, que ce soit en Sarthe comme en Mayenne. 29 degrés au Mans demain après-midi pour l'arrivée des 24 heures du Mans. Même température à Laval.
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0: Et on va s'intéresser à Ferrari tout de suite avec vous, Julien Jean.
1: Oui, je suis avec le patron de cette écurie Ferrari, triple vainqueur ici aux 24 heures du Mans. Bonjour Antonello Coletta.
7: Bonjour à tous vous, bonjour à tout le monde.
1: Merci de parler en français effectivement sur ICI Men. C'est un grand honneur que vous nous faites que de répondre à nos questions. Ferrari semble un peu en retrait cette année, en tout cas moins favorite que les dernières éditions. Qu'est-ce que vous dites vous?
7: Je pense qu'il sera une course très difficile. La concurrence est là, bien travaillé pendant tous les hivers et dans l'édition 25 à l'édition 26, nous avons vu que beaucoup de voitures sont plus vite, beaucoup plus vite que l'année passée, mais en tous les cas nous ferons toutes les choses possibles, nous sommes très concentrés, nous avons une bonne expérience, nous avons démontré que quand nous avons la possibilité de bien faire, nous pouvons faire tout le maximum possible. Nous avons gagné les dernières traditions, donc pendant la guerre, nous savons qu'est-ce que faire.
1: Est-ce que vous ne regrettez pas de ne pas avoir fait évoluer vos voitures? Vos principaux concurrents ont tous apporté des modifications, pas du côté de chez Ferrari.
7: Non, voilà. Et non, je pense que nous n'avons pas besoin de faire beaucoup de modifications. Nous sommes très contents de tous les la voiture, de les teams, de les pilotes. Donc, tous les packaging que nous avons, c'est très bon. Et c'est clair que nous travaillons pour le futur. Donc, peut-être que l'année passée, nous faisons quelques modifications. Mais pour le moment, nous sommes très satisfaits de la voiture. Nous sommes dans la grille, dans les mêmes positions, plus ou moins que l'année passée. Donc, les qualifs sont les qualifs, la course, c'est la course. Nous devons, je vais à dire qu'il. Nous devons rester concentrés, possiblement hors des incidents et la fiabilité à la fin, c'est la chose plus importante pour la 24 heures.
1: Et c'est vrai que l'an dernier, on a vu la voiture partir en 14e position, la Ferrari 83 au final l'emporter.
7: Exactement, donc jamais dire jamais.
1: Eh bien, on verra. Réponse donc demain, dans un peu plus de 24 heures, puisqu'on est à maintenant une heure du départ de cette 94e édition. Merci beaucoup, Antonello Coletta, patron du team Ferrari. Bonne course à vous.
0: Peut-être un quatrième titre consécutif pour Ferrari, victoire ces dernières années. Vous le savez, vous qui êtes des fans des 24 heures du Mans et qui suivez la 94e édition en direct sur ICI Men, sur ICI Mayenne. Dans les allées du village des 24 heures du Mans, Simon Peverelli. Qu'est-ce que vous nous proposez, Simon?
8: Je suis même un petit peu plus loin maintenant. Je me suis en train de me rendre au niveau de la fan zone karting, assez loin sur le circuit. Et sous le soleil, clairement, là je suis aux couleurs de Ferrari avec mes coups de soleil. C'est très sympathique. C'est vrai qu'il faut absolument penser à prendre de l'eau, c'est le minimum. J'ai aperçu des commissaires, et ils sont toujours là d'ailleurs, ces commissaires, avec des déguisements de dinosaures d'un petit peu de toutes les couleurs. C'est assez sympathique. Et puis beaucoup de monde aussi qui s'est mis à l'ombre. Dans quelques instants, on va aller, alors que vous entendez l'hélicoptère de la gendarmerie derrière moi, goûter les glaces de Bélanger qui, je crois, fait peut-être pour sa première année, si je ne dis pas de bêtises, une apparition ici au circuit. On va lui demander, en tout cas, si c'est sa première année. On va les goûter aussi, savoir si tout ça, c'est bien bon, avec Vianney Bélanger qui est présent lui-même sur place, l'artisan chocolatier.
0: Ouais, vous appelez ça un métier, Simon Peverelli, d'aller manger des glaces?
8: La vie est dure.
0: On a de beaux métiers, c'est vrai. Bélanger, fabricant d'excellents chocolats chez nous au Mans. Arthur Palumbo avec les Anglais. Les Anglais, ce sont les premiers fans. Après les Français peut-être, et encore que, ils sont même encore plus fans des 24 heures du Mans que nous.
9: Alors ne leur dites pas qu'ils sont anglais, hein. Ils sont bien écossais, hein. On ne nous y trompe pas forcément avec leur match. Ah oui, non, ce sont bien des écossais, des purs écossais. C'est pas grave. En tout cas, ils sont déjà bien partants, ils sont venus tout droit d'Écosse, et c'est leur première fois au Mans. On va justement essayer d'en savoir un petit peu plus, leurs sensations, comment ils vivent tout ce moment, et puis évidemment, le match ce soir, tard dans la nuit, leur petit pronostic, ce sera dans quelques instants.
0: Et puis mardi soir, France-Sénégal, allez les Bleus, ça va pas être simple. C'est vrai qu'il y a une très belle équipe sénégalaise. On écoute tout de suite Piazzadora et Jermaine Jackson, le frangin de Michael. Allez, c'est parti. When the rain begins to fall, On l'écoute. Ah, je me suis dit, ça arrive pas. Je me suis dit, il y a une grève des intermittents du spectacle. Non. Il est bien là. Mon scud de Piazzadora et de Jermaine Jackson. Et puis, on vit aussi, avant le grand départ, la cérémonie officielle des 24 heures du Mans. C'est entre 15h et 15h45 sur Ici Men et sur Ici Mayenne.

0: je ne suis pas du tout guéri.
1: Vous êtes un véritable passionné de sport mécanique?
0: Mais j'ai fait ça pendant 15 ans, c'était mon ancienne vie, et je me rends compte qu'elle n'était pas si loin que ça, cette ancienne vie, alors que ça datait d'il y a 30 ans, je crois. Mais donc là, je pilote encore un peu des voitures en Grand Prix historique.
1: Vous venez notamment à Le Mans Classique?
0: On m'a proposé il y a 2 ans de rouler au Mans Classique, je pouvais pas venir. Et donc la prochaine invitation, je vais pas manquer de la prendre. Là j'ai roulé en classique il y a 3 semaines au Castellet, en groupe C et sur une F1 Benetton de l'époque. Et voilà, c'est toujours aussi excitant.
1: Elle est incroyable l'ambiance ici sur cette ligne de départ avec 300 000 spectateurs, ces voitures qui étaient garées et qui sont toujours garées en épi. On sent l'histoire en fait du sport automobile.
0: Mais ce qui est merveilleux, c'est que c'est un sport, c'est un spectacle. Et là, les gens sont là pour assister à un spectacle, c'est un événement populaire. Et je trouve que c'est l'essence même de ce qu'on peut faire quand on joue au tennis, quand on fait des courses de voiture. Et par rapport à mon métier, d'être sur une scène, c'est de le faire avec les gens, pour les gens, avec les gens. Et ce qu'on retrouve ici, c'est ça. Et je trouve ça très noble et c'est ça qui fait la magie de cette épreuve.
1: Vous voyez avoir une petite accolade avec Philippe Sinaud, donc le team principal d'Alpine. Alpine impressionne depuis le début des essais.
0: Oui, oui, Alpine impressionne, WRT impressionne, Genesis impressionne. Après, c'est pas une course sprint, enfin, quoique le rythme est très soutenu. Mais en tout cas, là, en termes de performance pure, il y a de belles surprises. Et puis, vous le savez aussi bien que moi, les 24 heures, c'est fait pour. C'est bien d'être là au début, mais il faut surtout être là à la fin.
1: Votre pronostic ?
0: En tout cas, ce qui est sûr déjà, c'est que les Belges partent en tête.
1: Oui, effectivement, avec le team WRT pour la BMW numéro 15.
0: Oui, exactement. Et c'est un Belge, après 35 ans, après la pole position de Jackie Hicks, qui reprend le flambeau. Et je ne vous cache pas que je suis assez fier de voir cette première ligne.
1: Idriss Van Toor, effectivement, au volant. Merci beaucoup, Stéphane De Groot. On vous souhaite de bonnes 24 heures. Profitez-en. Allez, je vais essayer de me rapprocher de Philippe Sinaud, si vous me l'autorisez, Fabien. Alors qu'on est clairement dans la procédure de départ. Philippe Sinaud, team principal d'Alpine.
2: Le patron d'Alpine.
1: Alpine a surpris lors de ses qualifications, lors de l'hyperpole. C'est quoi votre secret? Vous avez caché votre jeu?
3: Ah non, pas du tout. Pas du tout. C'est le fruit du travail. Voilà, c'est les conséquences du travail que l'on fait sur cette auto et autour de ce projet. Excusez-moi.
1: Ah bah oui, vous êtes forcément avec le docteur Ulrich. Le docteur Ulrich qui vient vous saluer. Il y a beaucoup de messages d'affection, évidemment, avant le départ. Et c'est normal parce qu'on est une écurie française. Ça sera la dernière d'Alpine. On a du mal à y croire, vu ses résultats.
3: Oui, mais il est temps surtout de profiter du moment présent. Voilà, on a la chance de pouvoir représenter cette marque ici. C'est depuis 2013 que l'on fait un long voyage avec Alpine, voyage en bleu. Donc on va essayer de concrétiser ça par le meilleur résultat qu'on ait jamais fait ici. La voiture est là, on a bien travaillé. Comme je le disais, c'est ce niveau de performance atteint cette année, c'est le résultat et la conséquence d'un travail acharné depuis 2 ans autour de cette voiture. C'est la première fois qu'on arrive avec un package aussi mature ici, sportif, technique. Donc voilà, on est prêt pour la bagarre.
1: La dernière victoire d'Alpine, ça remonte à 1978, une éternité. Vous pouvez gagner cette année?
3: Alors, on n'est clairement pas les favoris et il ne faut surtout pas qu'on se positionne comme tel. Voilà, on va voir que le rythme de course est début et on va voir si on arrive à rester au contact des meilleurs. Et vous le savez comme moi, si on arrive à passer la nuit et qu'on est éligible à faire quelque chose de bien, c'est Le Mans qui décidera au final. Mais il faut qu'on soit dans le dernier chapeau pour être éligible à un très bon résultat ici.
1: On espère une Marseillaise demain sur le podium des 24 heures. Ce serait pas mal, non?
3: Oui, je maîtrise assez bien les paroles, donc ça serait pas mal.
1: Bonne course, Philippe Sinaud. Merci beaucoup d'avoir été en direct au micro de Issy-Maine, le team principal d'Alpine. Magnifique cette voiture. C'en est dommage, effectivement, Fabien, que de se dire qu'elle s'arrête à la fin de la saison.
2: Mais si elle s'arrête sur une victoire, en tous les cas, on sera ravis. Il y a beaucoup de fans d'Alpine, évidemment, écurie française, ici sur le circuit de la Sarthe. Et puis, on a une petite pensée aussi pour Victor Martins, jeune pilote de 24 ans. Sa première participation 24 heures du Mans. Il sera au volant de l'Alpine numéro 36. C'est un rookie au 24 heures du Mans. On va tout de suite dans le village. On va se rapprocher d'Arthur Palumbo avec des fans écossais des 24 heures du Mans.
4: Oui, exactement. Et s'il y en a qui savent mettre de l'ambiance, c'est bien les Écossais. Je suis avec Alex, James and John. Je vais faire la question en français puis faire la traduction. Vous inquiétez pas. Alex, it's your first time in Le Mans.

0: C'est votre première fois au Mans. How do you feel? What are your feelings right now? Quels sont vos sentiments?
1: I'm very excited to be here. Obviously, this is my first race of any description, and motorsport's very new to me. But certainly, from having seen some of the pre-races on the Thursday night, it's very exciting, and it's something completely new to me. I'm very excited to see what happens today.
0: C'est vraiment la toute première fois qu'il voit vraiment une course. Évidemment, il s'est un peu renseigné, mais c'est la toute première fois qu'il vient sur un événement automobile. Évidemment, première fois au Mans, et il a très très hâte de découvrir tout ça. John, you really like sports mechanic. Vous aimez beaucoup la voiture, les sports mécaniques. It's like a dream for you to be here. C'est un peu comme un rêve, quoi.
2: Absolutely. It's my first time in Le Mans, but I've been watching for over a decade. Every time it comes on the television, I've been watching all 24 hours. Always been a massive Ferrari fan, seen them win three times in a row. Not quite strong this year, but I'm really hoping to push through. Just being here is fantastic. Soaking it all in. The sound of the Aston Martin especially, brilliant. Can't wait to hear it in the race.
0: Forcément, ça fait plus lui, c'est un peu en plus un passionné, ça fait 10 ans qu'il regarde, c'est a été longtemps un Ferrari, fan de Ferrari, donc le triplé, il l'a vraiment bien vu, il espère le quatrième, même si c'est un peu plus compliqué, mais vraiment pour lui, c'est absolument incroyable d'être là. Guys, tonight there will be a game, an important game. Match ce soir, important de Coupe du Monde. What are your bets? Son pronostic?
3: Our bets, I think we'll hopefully win, but if we don't, we'll just blame the Rangers players.
0: Ah, ils espèrent qu'ils vont gagner, mais s'ils gagnent pas, ce sera la faute des joueurs. Voilà. En tout cas, merci beaucoup pour l'ambiance que vous mettez. Thanks for the ambiance, the atmosphere you gave to us, and enjoy Le Mans. Profitez du Mans.
4: Thank you.
3: Thank you.
4: Thank you.
3: And
0: just for me, can you do the flowers of Scotland for me, please? Le
5: l'hymne. Oh, flower of Scotland.
6: L'hymne. Écossais en direct sur Ici Maine et sur Ici Mayenne. C'est ça en fait, hein, c'est un rendez-vous cosmopolite. Les 24 heures du Mans, beaucoup d'anglo-saxons qui sont présents, qui viennent des États-Unis, qui viennent d'Écosse, on vient de l'entendre, qui viennent d'Irlande, qui viennent d'Angleterre. C'est la cérémonie officielle que nous vivons cet après-midi en direct du circuit de la Sarthe, tout à l'heure à 16h, le starter sera justement un Anglais, le cycliste Mark Cavendish, meilleur sprinter de l'histoire, recordman du nombre de victoires sur le Tour de France. C'est le starter 2026 des 24 heures du Mans. On écoute une nouveauté, voici Auria avec Soirée mondaine sur Ici Maine et sur Ici Mayenne en direct du circuit des 24 heures du Mans.

0: Auria avec Soirée Mondaine, vous écoutez ici Maine, vous écoutez ici Mayenne. On vit ensemble le départ de l'édition 2026, 94e édition des 24 heures du Mans. Il est 15h20, dans 40 minutes, le grand départ. Didier Charpin, Yann Lastenet, quelle est l'ambiance? Vous avez une vue panoramique sur la piste.
1: Oui, on a cette chance.
2: Ah oui, c'est vrai que c'est pas l'endroit le plus mauvais,
0: le plus dégueulasse. Pour voir la on peut course, le dire.
2: Effectivement. Oui. Alors, j'ai pas dit ça. Il vient d'avoir.
0: Vous l'avez pensé tellement fort que je l'ai entendu.
2: Oh, arrêtez. La présentation des drapeaux, voilà, qui se termine et bien les équipages là qui ont pris position sur la piste avec les voitures toujours présentes, toujours rangées en épi, hein, pour rappeler le départ type Le Mans qui n'existe plus. Aujourd'hui, c'est vrai qu'on est à moins de 40 minutes maintenant du départ de cette 94e édition des 24 heures du Mans. Didier, qu'est-ce qui se passe dans la tête des pilotes qui vont prendre justement
1: oui,
2: ce départ?
1: Il y a des pilotes qui sont plutôt relax, qui peuvent en profiter, ceux qui ne prendront pas le départ. Et puis après, il y a ceux qui, effectivement, seront au volant tout à l'heure, auront la responsabilité de lancer la course pour leur équipe. Alors ça dépend évidemment de leur maturité et des enjeux pour leurs équipes respectives. Hein, Kevin Magnussen, ex-pilote de F1, il connaît la pression, évidemment. Après, il part de la pole position avec cette BMW qu'on n'avait pas forcément anticipé à une position aussi haute, la position au sommet, même si, rappelons-le, sur la piste en tant que telle, en performance pure, elle a été battue par une Cadillac qui a ensuite été déclassée jeudi lors de l'hyperpole. Après, par exemple, un Ferdinand Habsburg, l'Autrichien, qui sera au volant de l'Alpine, classé en troisième position. C'était sympa de le voir vraiment tout sourire tout à l'heure. Il semble un petit peu détaché de la responsabilité qui va venir. Pour lui, plutôt jeune pilote. Et pour lui, pilote qui, a priori, perdra son volant puisque Alpine doit s'arrêter. Donc, lui, il va devoir se montrer aussi dans cette course. Il semblait un petit peu relâché. Après, qu'est-ce qui se passe dans la tête d'un Esteban Masson, pilote de réserve chez Toyota, auteur d'un tour stratosphérique l'autre fois en hyperpole. Il a battu le record absolu en LMP2. Lui doit prouver beaucoup. Il part en deuxième position. Donc, possiblement qu'il y a moins de relâchement. Donc, c'est ça. Ça dépend vraiment de la maturité du pilote, des enjeux à la fois personnels et collectifs dans cette course. Il y a 62 pilotes qui sont au départ. Je ne vais pas dire il y a 62 cas de figure, mais il y a une large palette de cas de figure.
2: Et tous ont évidemment la pression parce que c'est l'un des moments avec l'arrivée le plus scruté, le plus regardé, évidemment. Alors que là, les drapeaux ont été mis en place sur la grille. On voit les officiels qui remontent la grille. Il y a notamment Pierre Fillon, le président de la CO. Et puis, bientôt, il y aura l'arrivée du drapeau qui arrivera désert, hein, qui sera
1: comme d'habitude
2: en parachute, notamment avec les parachutistes, et puis la présentation du trophée. Voilà, on va suivre ça dans les minutes qui viennent. Le tour de formation débutera aux alentours de 15h52.
1: Ouais, c'est ça. Ouais, on fait un tour à 8 minutes, train de sénateur en général derrière la safety car. Surtout, on met bien les pneus en température, on met bien les freins en température. Effectivement, c'est une lente procession et où on parlait tout à l'heure de la pression pour les pilotes, là, elle va monter crescendo. Pour culminer quand on arrivera à 16h pile poil et quand on passera la ligne de départ arrivée.
0: Et puis on a une pensée aussi pour le grand marshal des 24 heures, je devrais dire la grande, je sais pas comment dire d'ailleurs grande marshal des 24 heures du Mans, puisque c'est une femme cette année, c'est une première, la pilote belge Sarah Bovy qui va guider les concurrents lors de la procédure de départ. Elle a failli être absente aujourd'hui du circuit. Mais justement, Julien Jean, on me glisse à l'oreillette, est avec Sarah Bovy. C'est à vous, Julien. On vous écoute avec, oui, Sarah Bovy, grand marshal des 24 heures.
3: Salut les pilotes Ferrari de la GT, notamment parce qu'elle remonte la ligne en sens inverse, évidemment, vers la ligne de départ. Bonjour, Sarah Bovy. On est en direct sur la radio ici Maine, grand marshal de cette 94e édition. Ça vous fait quoi tout d'abord de revenir un an après comme ça sur cette ligne de départ? Je rappelle que l'an passé, vous couriez.
4: Oui, c'est sûr qu'être au Mans, c'est toujours un plaisir. Alors forcément, c'est dans un rôle un peu différent cette année. Mais le support populaire, la ferveur est toujours la même, la passion est toujours la même. Donc je suis très très honoré d'être dans ce rôle de grand marshal et très heureuse de pouvoir vivre mes 24 heures du Mans d'une manière différente.
3: Oui, vous en profitez autrement parce que quand on est pilote, on ne peut pas se balader comme ça sur cette grille et voir les différentes scènes, en fait, les différents tableaux de la procédure de départ.
4: Oui, c'est sûr qu'on a un peu moins de temps libre devant nous, mais c'est quand même toujours quelque chose que j'aime bien faire, aller voir un peu les concurrents et les saluer. Donc Non, je partage ce moment avec le public aussi, c'est assez incroyable.
3: Qu'est-ce qui se passe dans la tête des pilotes juste avant de prendre le départ comme ça? On est à, allez, un peu plus d'une demi-heure du départ.
4: Ah, ça dépend un petit peu des personnalités. Il y en a, la pression monte, et puis il y en a qui gèrent ça juste en pensant à autre chose jusqu'au moment où ils sont dans la voiture. Personnellement, j'étais plus comme ça, donc moi je profite du moment en fait.
3: C'était excitant en fait.
4: Ouais.
3: Eh bien, écoutez, bonne 24 heures autrement, des 24 heures différentes, mais avec cette casquette de grand marshal. Merci beaucoup, Sarah Bovy, donc grand marshal de cette 94e édition. Fabien.
0: Vous savez, Julien, qu'on a failli la perdre hier dans l'ascenseur d'Issimène, hein, Sarah Bovy, qui est venue hier matin. Et en garant sa voiture, on l'a perdue dans les étages de l'immeuble. Elle a failli pas être là,
3: c'est
0: pour tout vous dire.
3: Un peu moins grand que le circuit des 24 heures.
0: Oui, mais finalement, elle s'en est sortie. C'est quelqu'un d'exceptionnel, Sarah Bovy, un charisme incroyable, une pilote exceptionnelle, le grand marshal des 24 heures du monde 2024. On écoute Don't Stand So Close to Me. Allez, on y va pour Police tout de suite sur votre radio Issimène. On va retrouver ensuite Simon Peverelli qui a la chance de manger, au moment où je vous parle, une glace Bélanger, le fabricant du Mans. C'est dans un instant, c'est sur Issimène et sur Issimayenne.
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0: C'est l'apothéose de 10 jours d'animation. Allez, on écoute Police tout de suite avec Don't Stand So Close to Me. L'apothéose, c'est bien sûr le départ à 16h des 24 heures du monde 2026, 94e édition. L'apothéose après 10 jours d'animation. Il y a eu le roulage, le pesage, les essais, la parade et le grand départ. C'est dans une demi-heure.

0: Kiss avec Don't Stand So Close to Me. 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Vous vivez les 24 heures du Mans sur votre radio locale.
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0: On est partout, on est sur la ligne de départ, évidemment, on est maintenant, je regarde la pendule, à pile une demi-heure, il est 15h30 du départ de l'édition 2026 des 24 heures du Mans. Nous sommes aussi dans le village où il y a beaucoup d'animation, c'est ça, hein, le Mans, c'est à la fois une course automobile, la plus grande course d'endurance automobile au monde, et puis c'est une véritable fête. Simon Peverelli, vous vous offrez une bonne glace, une glace Bellanger. Pour la manger, il faut se rendre près de la piste de karting Alain Prost, hein, c'est ça, Simon?
2: Et même directement sur la piste de karting.
0: En fait,
2: et voilà, sur la piste qui est disponible, on peut marcher dessus. Il y a plein de stands un petit peu partout, puisque c'est la fan zone karting. C'est vraiment à l'opposé de là, je pense, où vous êtes, Fabien. C'est très très loin. On a longtemps marché, mais après avoir marché autant, on va s'offrir une petite récompense avec Fabrice. Bonjour Fabrice.
3: Bonjour.
2: Vous êtes directeur général de la maison Bellanger. C'est une première, et c'est important de le dire, pour Bellanger d'être 24 heures.
3: Oui, tout à fait. C'est une première. On est partenaire, nous, de l'ACO depuis plusieurs années. On a la licence officielle pour tous nos produits, nos bolides, de nos tablettes chocolatées. Et cette année, c'est la première fois qu'on est sur le circuit avec un stand glace. On propose des cookies, on propose nos glaces artisanales, que ce soit en soft ou en petit pot.
2: Petits pots qui, d'ailleurs, on peut le dire, et c'est l'occasion, sont d'un design particulier.
3: Exactement, on a un logo spécifique qu'on a fait pour les 24 heures. Donc je peux vous montrer.
2: Allez, on y va. Allons voir ça, le magnifique pot en direct des 24 heures. Très joli pot.
3: Voilà. On a nos pots qui sont logotés en tant que partenaire officiel. Donc 24 heures Le Mans et Bellanger à la charte de la CO.
2: Bien entendu. Avec pour vous la chance peut-être d'un temps particulièrement ensoleillé quand même aujourd'hui.
3: Ouais, le début de semaine a été un petit peu difficile, mais depuis hier, le temps est au rendez-vous. Il fait beau, il fait chaud. Donc c'est le temps parfait pour proposer et faire déguster nos glaces à nos clients. Ouais.
2: On va en profiter pour le tester nous-mêmes. Celle qui marche le plus, c'est la vanille fraise, mais je me suis dit...
3: Fraise, on soft, exactement. Et puis en tant que chocolatier, on va vous faire goûter quand même la vanille chocolat.
2: La vanille chocolat, c'est parti, on y va, on va la goûter en direct. C'est vrai que comme vous le disiez Fabien, métier très difficile que d'être animateur radio. On va goûter en direct. Alors comment ça marche là pour la machine? C'est tout simple, on verse dans le cornet, quoi.
3: Exactement.
0: Ah, parce que vous faites votre glace vous-même en fait,
3: on a un mix
0: Simon
3: qui,
0: Peverelli, c'est ça?
2: Non, là, c'est bien Fabrice qui s'en occupe. Ouais.
3: On a un mix qui est fabriqué dans notre laboratoire. Et ensuite, donc, les mix, grâce à cette machine, donc cette machine à soft, ça va nous sortir la fameuse glace Ali, qu'on appelle à l'italienne.
2: Alors, c'est parti, partons en Italie. Pas particulièrement de bruit en fait, j'ai tendu mon micro, ça va être surtout au bout, je vais pouvoir.
0: Alors moi j'ai entendu un petit peu, mais parce que j'ai le casque sur les oreilles.
2: Ouais, c'est parti. On l'a encore entendu. 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Ah, c'est extraordinaire. Ah, puis alors c'est très frais. 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Et avec ce soleil, c'est plus que jamais indispensable, j'ai envie de le dire. Et c'est une première, donc j'imagine. Avec la vanille fraise qui est distribuée également. Fabrice, on peut conclure en disant que c'est une fierté, j'imagine, d'être présent aux 24 heures aussi.
3: C'est une vraie fierté parce que nous, on est Sartois, entreprise artisanale et sartoise depuis presque 50 ans. On fêtera nos 50 ans l'année prochaine, justement. Donc on est assez fiers d'être présents sur le circuit qui aujourd'hui a quand même une renommée internationale.
2: Merci Fabrice, elles sont très bonnes Fabien, il n'y a plus qu'à venir ici.
0: La chocolaterie Bellanger, Made in Sarthe, Made in Le Mans, présente pour la première fois en 2026 sur le circuit des 24 heures du Mans. Julien Jean, que se passe-t-il sur la piste?
4: Eh bien, écoutez, je suis vraiment privilégié parce que je me trouve à 10 mètres du trophée des 24 heures qui vient d'arriver. Et nous allons avoir les hymnes avec la
0: Marseillaise,
4: effectivement, qui est placée juste à côté, la Marseillaise, que vous allez entendre.
0: Sarah Bovy, grand marshal, qui chante la Marseillaise. Sarah Bovy, qui est belge, hein, et qui est grand marshal cette année. Une femme, c'est une première, grand marshal en 2026, des 24 heures du Mans. On est maintenant à 26 minutes, Julien, du départ.
4: Ouais, c'est assez incroyable de voir aussi le public en face. Il y a toutes les nationalités et tout le monde observe le silence pour cette Marseillaise, en présence évidemment du maire Stéphane Le Foll, du préfet. Et je me trouve exactement entre le drapeau des 24 heures et le grand drapeau tricolore qui a été dressé, ces deux drapeaux qui ont été dressés autour du trophée des 24 heures.
0: Voilà, du drapeau français. drapeau français au-dessus du circuit. Jusqu'à 15h45, c'est la cérémonie officielle de départ. Allez, on vit ensemble la fin de la Marseillaise, interprétée par une voix féminine. C'est en direct sur votre radio. Ici Maine, ici Mayenne, réunis cet après-midi.
4: Et la clameur du public. Et derrière le traditionnel feu d'artifice, pas véritablement un feu d'artifice, mais un spectacle pyrotechnique avec, comme il n'y a pas de passage de la patrouille de France, eh bien ces immenses fumigènes que l'on ne peut pas voir quand on se trouve dans la tribune principale, mais qui explosent et qui forment un drapeau tricolore au-dessus de cette tribune présidentielle, tribune de presse aussi, située donc juste au-dessus des stands des pilotes et des bolides de ces 24 heures du Mans.
0: Et vous parlez à demi-voix à Julien Jean parce que l'ambiance est solennelle actuellement. Merci Julien, on vous retrouve un petit peu plus tard. Ce sont les 24 heures du Mans en 2026. C'est la troisième étape de ce qu'on appelle le WEC, le championnat du monde d'endurance automobile. Après Spa-Francorchamps en Belgique il y a quelques semaines, c'est la troisième étape, c'est la troisième manche, la plus importante. Il y a 50 points à prendre ici. Donc l'équipe qui gagne le Mans est bien partie pour gagner à l'automne le championnat du monde d'endurance. On écoute William Scheller, voici le carnet à spirale, c'est sur votre radio locale. 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

0: Soyez bienvenus, vous écoutez ici Maine, vous écoutez ici Mayenne. Ensemble, on vit le départ des 24 heures du Mans. Un petit point circulation. Et vous savez quoi? Je regarde la circulation actuellement. Il y a beaucoup de monde autour du circuit. C'est original, hein, ce que je vous raconte. Rappelons que la particularité des 24 heures du Mans, c'est que le circuit emprunte des routes habituellement ouvertes aux automobilistes. Il y a 4 routes départementales qui sont fermées autour du circuit. Mulsanne-Le Mans, Mulsanne-Arnage, Moncé-en-Belin-Le Mans, Arnage-Réodin. Ces 4 routes sont fermées. Pour accéder au circuit, je vous invite vraiment à privilégier les transports en commun, d'autant que la nouvelle rame de tramway allongée vous conduit rapidement aux 24 heures du Mans. Il faut prendre la ligne T1 entre Université et le stade Marie-Marvin. Là, vous descendez au stade et vous arrivez à pied à l'entrée du circuit.
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0: Et on retourne sur la piste avec Yann et Didier. Il y a beaucoup d'images de Mark Cavendish, le cycliste starter de cette édition des 24 heures du Mans.
2: Oui, il s'exerçait même, il s'échauffait les bras tout à l'heure avec le drapeau bleu, blanc, rouge. Et effectivement, il semblait vraiment heureux d'être là, d'avoir cette mission de starter. Et on a vu tout à l'heure le trophée des 24 heures arriver, ce qui nous a donné l'envie d'en savoir un petit peu plus. Yann, vous avez quelques chiffres assez étonnants sur ce trophée si convoité.
3: Déjà, il faut être costaud hein, pour le porter. Il faut être au moins trois pilotes parce qu'il pèse quand même 70 kilos, ce trophée.
2: Carrément.
3: Ouais, près de 70 kilos, il fait 1m30 de hauteur, donc il ne passe pas inaperçu, et il a beaucoup de valeur parce que évidemment il consacre l'écurie qui remporte les 24 heures du Mans, mais aussi parce qu'il, vous savez, les côtés dorés, mm-hmm. Ce sont des ils sont plongés dans des bains d'or de 24 carats pour donner cet aspect doré. Donc c'est quand même assez précieux. On s'étonne plus maintenant de voir tous les équipages qui ont tourné la tête lorsque le trophée
2: il arrivait dans
3: la
2: leur
3: piste,
2: dos,
3: exactement, en train de le convoiter,
2: quand ça arrive à hauteur,
3: des yeux. Ouais. C'est vrai que c'était assez sympa comme image.
2: C'était le regard des enfants devant le sapin de Noël et devant le... en attendant d'ouvrir les cadeaux.
3: On va parler aussi un petit peu du championnat du monde, parce que les 24 heures du Mans, effectivement, c'est la troisième épreuve de ce championnat du monde, qui sera d'ailleurs un petit peu modifié l'année prochaine, avec une épreuve de plus, celle de Silverstone. Ça, on l'a appris hier à la conférence de presse de la CO. Que s'est-il passé depuis le début de saison, Didier?
2: Rappelons qu'il y en a eu deux, puisqu'on a dû annuler le Qatar pour des raisons géopolitiques. Ça a commencé en Italie. Ce jour-là, Ferrari à domicile signe la pole position. On se dit, c'est reparti pour une année de domination de la Scuderia. Et c'est Toyota derrière qui gagne. Rendez-vous ensuite à Spa-Francorchamps en Belgique. Énorme surprise avec une Peugeot en pole position. Ça n'a pas tenu en rythme de course. Et c'est BMW qui a raflé la mise à la surprise générale avec une stratégie de course très audacieuse. C'est-à-dire que chez BMW, on s'est arrêté à peu près à la moitié du premier relais pour déjà remettre de l'essence, mais pour rouler dans l'air propre, et ce qui a permis vraiment d'enchaîner des chronos très rapides et finalement de remonter dans la hiérarchie pour aller s'offrir un doublé derrière, une stratégie très audacieuse. Donc là, c'est quand même très compliqué de dessiner une hiérarchie. On a eu deux voitures différentes qui ont gagné depuis l'ouverture de ce championnat. On dit Cadillac très très fort ici. Est-ce qu'il y aura à nouveau du changement? Est-ce que Alpine peut s'inviter? Est-ce que BMW va confirmer? En tout cas, ce début de championnat a été plein d'incertitudes et c'est à peu près ce qu'on a vu depuis dimanche dernier au fil des séances ici au Mans.
3: Et début de réponse dans maintenant 18 minutes. Il y aura le tour de formation qui va débuter d'ici une petite dizaine de minutes. Ça y est, on y est.
2: On s'en approche, en tout cas.
0: Des voitures, des pilotes. Il est 15h43. On vous retrouve dans un instant pour vivre ensemble cette cérémonie officielle qui touche à sa fin. Et puis le grand départ, ce sera à 16h. On va aller donner la parole aussi à Julien Jean, qui lui est vraiment au plus près des pilotes, puisqu'il est carrément sur la ligne de départ. Quelle chance! Ce sera tout de suite après le nouveau titre de Zazie sur ICI Maine et sur ICI Mayenne. Peu importe.

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1: Zazie de retour avec un son électro-disco, il est bien ce titre, hein. Peu importe le nouveau titre de Zazie sur Ici Maine et sur Ici Mayenne, vos deux radios locales réunies cet après-midi pour le départ des 24 heures du Mans. C'est dans 13 minutes précisément, il est 15h47 et on va tout de suite sur la ligne de départ. Julien Jean, est-ce que vous sentez, Julien, peut-être une effervescence, une pression, une tension montée?
2: Ah, évidemment, comment ne pas sentir tout cela effectivement à un quart d'heure du départ, alors que je me situe actuellement juste à côté du tout premier stand, le stand numéro 78, et que je vois les drapeaux portés par ces jeunes qui quittent la ligne droite pour laisser place aux bolides, aux fauves, qui vont pouvoir effectuer leur tour de formation. Tout le monde en face dans la tribune est debout ou presque. On recherche l'ombre aussi, il faut dire qu'il fait trop chaud, très chaud. Peut-être trop chaud pour les pneus, notamment, on va en reparler. Et là, je vois effectivement le podium aussi des 24 heures. Je suis à une dizaine de mètres de ce podium sous lequel passent les drapeaux. Il y a un silence dans les tribunes et dans les stands. Tout le monde est concentré, que ce soit du côté des coéquipiers, mais aussi des mécanos. On sent cette tension effectivement qui est en train de grimper, alors que tous les spectateurs qui avaient la chance de pouvoir être sur la grille doivent évacuer. Mark Cavendish va pouvoir abaisser dans quelques minutes le drapeau à damier. C'est lui le starter donc de cette édition, le drapeau tricolore évidemment qu'il pourra abaisser. Recordman du nombre de victoires sur le Tour de France, alors que là, je vais devoir vous laisser parce que on m'évacue, on me fait comprendre que ma place n'est plus ici. C'était en tout cas un bonheur de pouvoir vous faire vivre ce moment-là.
1: Votre place est dans l'une des voitures. Allez, montez dans une hypercar à la place d'un pilote. Tentez un truc de dingue, Julien. Mark Cavendish, c'est aussi le meilleur sprinter de l'histoire du cyclisme. Vous écoutez, oui, ici même, 15h48, dans 12 minutes, le départ des 24 heures du Mans.
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1: Ici Maine, ici Mayenne, on est partout, on est sur la piste, on est en cabine commentateur avec cette vue panoramique sur la ligne de droite des stands, et puis on est aussi dans les allées, dans le village des 24 heures du Mans. Simon Peverelli.
4: Allô, oui, pardon.
1: Oui, allez-y, mon Simon, c'est à vous, sont les joies du direct.
4: Vous me recevez, ici Simon.
1: On dirait Lyon Zitrone Dilux dans les années 70.
4: Voilà. On est toujours au niveau de la fan zone Karting, ou en tout cas plus très loin, et on est avec les gendarmes de Saint-Tropez qui sont là, prêts à vivre le départ. Bonjour, messieurs.
5: Bonjour.
4: Bonjour.
5: Bonjour.
4: Pourquoi ces déguisements donc un petit peu gendarme Saint-Tropez là, c'est ça le principe?
5: Alors, c'est une tradition, c'est tous les ans nous venons déguisés et on a fait Astérix Obélix, et cette année petit clin d'œil encore à la France et puis aux gendarmes de Saint-Tropez.
4: Vous êtes de quel coin?
5: Moi banlieue parisienne, mais tous les gars viennent de Rouen.
4: Tous de Rouen, tous fans du film, ou c'est par délire, vous vous êtes dit gendarme, c'est parti?
6: Alors chaque année on a une thématique, on se déguise chaque année, et du coup on a décidé de se déguiser en gendarme à Saint-Tropez parce qu'on est fan aussi également du film. Donc petit clin d'œil à la France et à ce beau film.
4: Gendarme et bonne sœur également pour monsieur, c'est ça, vous êtes parti sur le déguisement bonne sœur?
7: Exactement, nous sommes les bonnes sœurs qui accompagnent ces beaux gendarmes. Il fallait un peu ce côté féminin et ce côté un peu rapprochant.
4: Avec toujours évidemment plein d'eau, vous aussi, à vos verres. Vous allez vivre tous ensemble le départ. Quelle émotion, là, peut-être quelques minutes avant ce départ?
8: On a extrêmement hâte. On est extrêmement chaud, mais on a extrêmement hâte.
4: Parce qu'il faut dire que vous avez la tenue complète, hein, tous là, donc vous allez mourir de chaud. Peut-être un petit peu moins pour les bonnes sœurs. Même chose, vous aussi, les 24 heures, quelle émotion avant de vivre ce départ?
7: Beaucoup d'excitation et... Que ça commence.
4: Ça commence, que ce soit parti. C'est parti, alors qu'il y a les rafales qui vont passer. Ça y est, au-dessus du circuit, Fabien.
1: Oui, les rafales qui arrivent au-dessus de la ligne droite des stands, alors qu'on a vu Mark Cavendish, le starter, le champion cycliste, qui a pris la parole et qui a prononcé la fameuse phrase « Pilote, allumez vos moteurs ». Les rafales passent au-dessus du stand du studio Ici Maine dans la Family Zone. Venez nous voir d'ailleurs, et vous aurez le privilège de pouvoir vous faire prendre en photo avec Bruno Van Lestik. Alors vous me dites, il raconte n'importe quoi, parce que Bruno Van Lestik, c'est le speaker officiel des 24 heures du Mans, et j'imagine qu'il n'est pas dans la Family Zone actuellement. C'est un Bruno Van Lestik en carton. Eh oui, on a fait la réplique de Bruno, le speaker des 24 heures du Mans, animateur Ici Maine, et vous pouvez vous prendre en photo avec Bruno. venez nous voir ici au studio ici Mayenne. La procédure de départ dans un instant, c'est à vivre en direct sur votre radio locale tout de suite après Miley Cyrus avec Flowers.

0: Vous écoutez ici Maine, vous écoutez ici Mayenne. Dans 5 minutes, c'est le départ de la 94e édition des 24 heures du Mans. C'est une semaine d'événements. 300 000 spectateurs durant cette semaine de la plus grande course d'endurance automobile au monde. Allez, on peut dire que cet après-midi, il y a autour de 200 000 spectateurs qui sont réunis pour le grand départ. Simon Peverelli, les spectateurs ont tous les yeux rivés vers la piste.
1: Ah bah ils sont tous pleinement concentrés dans l'attente du passage des voitures, puisque moi je suis quasiment à la fin du circuit, puisque au niveau de la zone de karting. Je suis avec Robin qui vient de Savoie spécialement pour l'occasion. Bonjour Robin.
2: Bonjour.
1: Votre émotion avant le passage là, des voitures qui s'apprêtent à arriver avant ce départ des 24 heures du Mans?
2: Eh ben, pour une première fois où on est présent, on vient de Savoie, c'est une grande émotion parce que normalement c'est à la télé. Et donc là, première fois être présent, c'est vraiment super.
1: Vous êtes passionné des 24 heures, vous les suivez habituellement à la télé, depuis combien de temps?
2: Ça fait maintenant 5 ans que je suis. Après, c'est beaucoup à Formule 1, sport auto en général.
1: Qu'est-ce qui vous a décidé à venir tout particulièrement cette édition aujourd'hui, là, cette année 2026?
2: C'était l'occasion, car en fait, avec Citroën, on a gagné un concours qui nous a offert des places. Donc, du coup, on s'est dit, c'est l'occasion de monter, voir les Sartois.
1: Votre pronostic pour cette course, c'est toujours difficile parce que Le Mans choisit son vainqueur, comme on a l'habitude de le dire, mais votre pronostic quand même?
2: En étant fan de Ferrari, on va dire Ferrari.
1: Eh bien, Robin, bon départ, profitez bien, merci de cette course qui va démarrer très bientôt.
0: Et le choix de Robin, c'est une quatrième victoire de Ferrari. 15h56.
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0: 10 jours d'animation pour les 24 heures du Mans. Il y a eu le roulage, c'était il y a une semaine en centre-ville du Mans. Il y a eu le pesage sur la place de la République. Il y a eu les essais libres et qualificatifs mercredi et dimanche. La parade des pilotes hier en centre-ville. On arrive au point d'orgue de ces 10 jours d'animation. Yann et Didier, c'est le départ dans 3 minutes.
4: Oui, et actuellement le tour de chauffe, la meute qui est au niveau d'Indianapolis. On est à bord de l'Alpine numéro 35 piloté par Ferdinand Hasbourg. On voit les voitures qui zigzagent, qui mettent évidemment les pneumatiques à température. Là effectivement la pression est maximale, on le sent pour ces pilotes.
5: C'est un exercice de concentration, ils ont sur leur écran des indications sur la température des pneumatiques. Il est inimaginable de prendre le départ sans avoir réussi à mettre ses pneus dans la bonne fenêtre, une fenêtre recherchée de température. Ça dépend de la variété des pneus après. Donc c'est pour ça qu'on les voit non seulement zigzaguer, mais des fois freiner et accélérer très brutalement pour faire légèrement patiner les roues, pour essayer d'atteindre cette fenêtre d'exploitation, ce chiffre magique qui à un moment donné va s'afficher sur l'écran. Dans les stands, on a une toute autre préoccupation. Là, on sent le collectif des équipes. On a eu quelques images.
4: Ouais, effectivement, on se congratule. On est concentré aussi. C'est quelques moments de tension qui précèdent le départ d'une grande édition, la plus mythique des courses d'endurance du monde. Là, on est actuellement, on a passé le virage d'arnage, les voitures de tête remontent bientôt dans les S-Porsche et on voit effectivement ces grands coups de volant donnés par les pilotes pour mettre à température les pneus. C'est vrai que là, on rappelle d'ailleurs que c'est la BM numéro 15 qui partira en tête, qui c'est un départ lancé, les 24 heures du Mans, ça on le rappelle aussi. Et là aussi, c'est important, il y a la voiture qui ouvre et qui doit passer la ligne juste à 15h pile, en tout cas c'est passé à 16h, pardon, je suis sur l'ancien, à 16h pile, oui, sinon elle aurait débuté déjà depuis
5: sinon,
4: une heure.
5: Ce sont les 25h du Mans. On réinvente le concept.
4: Ça aussi c'est une petite prouesse hein, quand même, mine de rien.
5: Le safety car, c'est Sarah Bovis qui doit imprimer le rythme. Je pense qu'elle a un GPS qui lui indique très très clairement la vitesse à adopter. Là on voit que ça commence à se positionner un petit peu en deux lignes de front, notamment c'est vrai pour la première ligne avec Kevin Magnussen sur la BMW et Will Stevens qui va commencer à venir se mettre à ses côtés. On est à la sortie des S-Porsche. Sarah Bovis semble avoir un rythme assez lent, peut-être qu'elle était un petit peu trop en avance par le GPS, et on voit Mark Cavendish très concentré également. C'est pas le geste le plus compliqué qu'il aura à faire, mais il est très symbolique, agiter le drapeau au bon moment.
4: Le recordman de victoire d'étape sur le Tour de France, le starter de cette 94e édition des 24 heures du Mans qui va débuter dans quelques instants, dans moins d'une minute, les voitures qui sont maintenant effectivement rangées sur comme la grille de départ le voulait. On approche du virage du raccordement, on entend l'hymne habituel qui indique l'ouverture de la course qui retentit, et la safety car de Sarah Bovy qui va s'effacer dans quelques instants pour laisser les fauves, la meute s'élancer sur cette piste et sur la ligne de départ.
5: quelques secondes effectivement du départ. Ça doit, au niveau des pilotes, être dans un pic de concentration absolue. Sarah Bovy qui finalement poursuit, je pense qu'elle va s'effacer au tout dernier moment. Je pensais qu'elle prendrait la voie des stands. Voilà, cette fois elle tourne à droite et le départ il est imminent. Dans quelques secondes, c'est en train de se placer au niveau de la première ligne. Ça va être l'accélération, pas tout de suite. On attend que Mark Cavendish donne le top.
4: Oui, effectivement, le starter des 24 heures qui, ça y est, ça va laisser le drapeau. C'est parti.
5: C'est parti.
4: Allez, la meute est lancée avec la BM numéro 15 là, qui se
5: et la Cadillac qui passe.
4: La Cadillac qui passe. Par le Cadillac
5: et qui va arriver en
4: 12.
5: Tête. C'est même chaud derrière. Est-ce que l'Alpine va réussir à venir chipper la troisième place? En tout cas, Kevin Magnussen qui était pris au départ par la Cadillac qui s'installe en tête et qui est en train de passer la courbe de l'Alpe.
4: Allez, c'est assez chaud dans ce premier virage. Pas de touche pour l'instant, pas d'erreur de pilotage. La Cadillac en tête devant la BMW.
5: Il est impatient derrière Kevin.
4: Ouais, il est envie de le doubler, hein, c'est vrai. Et là, elles sont en roue évidemment. Le peloton qui pour l'instant n'a pas fait d'erreur, pas de passage dans le bac à gravier, pas
5: c'est
4: de touche
5: propre.
4: En plus.
5: Exactement.
4: C'est assez propre. C'est une course de 24 heures. Il ne faut pas ruiner les chances d'une équipe dès le départ, évidemment. Et le peloton qui est donc en ordre de bataille avec donc la Cadillac numéro 12 qui est en tête pour l'instant de cette 94e édition des 24 heures
5: et
4: du Mans.
5: Ils font un petit trou d'ailleurs devant la Cadillac numéro 12. Est-ce que la BM peut aller la chercher à l'aspiration? Ça déboîte en tout cas par la gauche. Est-ce que ça va se jouer au freinage? La BMW qui reprend son bien déjà de changement de leader depuis le début de ces 24 heures.
4: Ah, effectivement, dans la ligne droite des Hunaudière, la première chicane là aussi, les deux Ferrari roue dans roue. Et finalement, c'est la 51 qui passe devant. Ah ben, ça se dispute aussi au niveau du constructeur italien. Elles sont un peu loin, les Ferrari, pour l'instant, des voitures de tête. On les a vues hein, lors des qualifications. Elles étaient à la peine en termes de vitesse pure. Et ça se ressent hein, dans ce début de course déjà.
5: Avec une BMW en tête et l'autre qui est grimpé en troisième position. Et surtout, il a fait le break entre les deux chicanes, Kevin Magnussen, en vitesse de pointe. Il a réussi à passer à l'aspiration la Cadillac et derrière, il a fait le trou dans la seconde section de la ligne droite des Hunaudière. Premier indice, ces BMW vont vraiment très très vite. Un petit mot sur leurs pneus. Elles sont parties en médium alors que les Cadillacs sont en dur. Ça veut dire que la mise en température était plus rapide du côté de la BMW. Maintenant, c'est peut-être sur la fin du deuxième relais qu'elle pourrait souffrir. C'est encore un petit peu loin. BMW, en tout cas, qui là a repris son bien après avoir perdu sa première place au départ.
4: Ah, effectivement, une belle bataille là entre les Ferrari, la deuxième Cadillac, celle de Sébastien Bourdais, qui est piloté par Earl Bamber. Et puis, il y avait une Genesis aussi qui se mêlait à la bataille. Et alors qu'on a passé le virage
5: c'est
4: de Mulsanne.
5: C'est difficile pour Genesis. Une deuxième Ferrari qui la passe, la voiture orange sud-coréenne, qu'on n'attendait pas aussi haut sur la grille en septième position. Mais là, on voit qu'en rythme,
4: c'est pas vraiment
5: un petit
4: une surprise. Alpine en quatrième position. Ferdinand de Hasbourg avait signé le meilleur temps des qualifications. La Q1, si on peut appeler ça comme
5: mercredi,
4: ça.
5: Ouais.
4: Mercredi. Et qui, pour l'instant, bah, tient son rang derrière. Donc, la BMW numéro 20, la Cadillac numéro 12 et la deuxième BMW numéro 15.
5: Et donc, pas... voilà. Pour les grandes lignes de ce départ qu'on a eu le plaisir de vous faire vivre, c'était musclé de changement de leader dans le premier tour, mais pour l'instant c'est la BMW numéro 20. Ah ben c'est celle qui part en quatrième position. On n'a pas fait gaffe. Elle est vraiment remontée de loin. Hey,
4: oui.
5: Qui est en tête avec Ronnie Rast, Will Stevens, Cadillac numéro 12 en deuxième position, Kevin Magnussen, BMW numéro 15 en troisième position et la première Alpine en quatrième.
0: Kevin Magnussen qui est quasiment chez lui, on peut le dire, hein, parce qu'il est aussi actionnaire du Mans FC et il tourne autour du stade Marie-Marvin qui va accueillir la Ligue 1 à partir du 22 août. Oui, c'est pas le moment, mais par contre, il sera le bienvenu pour la réception de Brest. Ce sera le premier match de la saison, ce sera à domicile. Simon Peverelli, dites-nous comment les spectateurs ont-ils vécu ce départ. C'est toujours un moment plein d'émotions il y a quelques minutes.
6: Alors, c'est pile au moment où les voitures que vous entendez derrière moi sont en train de passer. Les yeux sont rivés sur ces voitures qui sont en train de tourner. J'en profite pour approcher par exemple. Monsieur, bonjour.
7: Non, pas du tout ça.
6: Le départ, vous l'avez vécu ce départ des 24 heures du Mans?
7: Alors, c'est la première fois pour moi. Et c'est vrai que c'est assez grandiose. Et bah, c'est les 24 heures du Mans, quoi.
6: Là, le passage des voitures, j'imagine qu'il y a un petit peu d'émotion. Vous êtes passionné des 24 heures, vous?
7: Comment?
6: Vous êtes passionné par les 24 heures du Mans?
7: Alors, passionné, non, mais je sais que dans ma famille, c'est assez traditionnel. Donc, c'est vrai qu'on en parle tous les étés, enfin, tous les ans à chaque fois que ça sort, quoi. Donc, c'est un peu l'événement de l'année, quoi.
6: Vous avez aussi monté un petit peu, entendu la montée avec la musique. Vous avez peut-être aperçu les rafales. Décrivez-nous un petit peu cette sensation-là. Vous venez d'où d'ailleurs?
7: Alors, je viens de région parisienne. Et c'est vrai que c'est assez grandiose comme événement, surtout d'autant plus que avec les 24 heures du Mans, avec les voitures, plus tout le commentateur qui est le Tour, plus les avions qui passent et tout. C'est vrai que c'est toute une montée un peu en gamme du événement qui arrive. Quoi,
1: vous avez prévu en tout cas la casquette, je le vois, c'est important parce qu'on le redit, ici il fait chaud.
7: C'est carrément. Exactement. Et puis crème solaire, casquette et puis une bouteille d'eau. Quoi.
1: Vous savez, vous n'avez pas fait la même erreur que moi. Moi je suis en train de prendre sur le nez partout. Bon courage en tout cas, profitez bien de cette course qui vient donc de démarrer ici, les 24 heures du Mans. Tout le monde est rivé sur la piste avec certains qui grimpent pour vous décrire sur une sorte de. Alors je ne sais même pas ce que c'est, de location d'engin de chantier électrogène, tiens, un bloc électrogène. Il grimpe un petit peu partout, les gens forcément pour apercevoir au plus près les voitures.
0: Et après 5 minutes de course, c'est toujours la BMW numéro 20 qui est en tête, l'hypercar numéro 20. Tiens, un petit mot rapide de la catégorie LMP2, la deuxième catégorie des 24 heures du Mans. Et c'est la Loreca numéro 28, le team Idexport qui est en tête avec le pilote néerlandais. 8e participation au volant de cette numéro 28, Job Van Nuwert. On se retrouve dans un instant, à tout de suite sur Ici Mène et sur Ici Mayenne, en direct du circuit des 24 heures du Mans.
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0: en direct des 24 heures du Mans.
1: On retourne en cabine. Yann, c'est toujours la BMW de numéro 20 qui est en tête de la course.
2: Oui, ça n'a pas changé, effectivement, qui a chippé cette première place à une autre BM hein, qui avait qui avait décroché la pole position, la BMW numéro 15. Bonjour Thomas Bordenave-Lago.
3: Bonjour Yann, bonjour à tous.
2: Bon, ça a été un départ animé quand même,
3: oui. Hein,
2: avec plusieurs changements de leader dès le premier tour.
3: Effectivement, un départ animé, une tactique assez agressive de la part de René Rast, donc qui a gagné 3 places hein, depuis le début de cette course. Alors, on n'a même pas fait 20 minutes, donc c'est vrai que c'est une tactique très agressive mais qui est payante en tout cas. Et puis derrière on commence déjà à imprimer un peu le rythme. On voit des groupes avec des petites Cadillac, des Ferrari également, donc des tirs groupés. À noter également quelques places de perdu de la part des deux Genesis qui avaient créé la surprise lors de l'Hyperpole, mais rien n'est perdu bien évidemment puisqu'on vient de faire que 11 minutes de course. Mais en tout cas un très bon départ de la part de la BM du team WRT, la numéro 20 de René Rast, qui donc occupe pour l'instant la tête du classement de ces 24 heures.
2: Oui, et une confirmation malheureusement, les deux Peugeot hein, qui sont deux dernières places de cette catégorie hypercar, bien moins rapide évidemment que leur concurrente. À noter côté français, la belle quatrième place effectivement d'Alpine et du pilote autrichien Ferdinand de Hasbourg. On vous fait un petit point aussi dans les autres catégories, notamment la catégorie des LMP2, très disputée avec deux équipes françaises pour l'instant en tête, Idexport et Duquesne Team. C'est vrai qu'il y a pas mal de prétendants à la victoire dans cette catégorie, notamment des Français, hein, Thomas.
3: Oui, et puis l'avantage, comme vous l'avez dit, Yann, pas mal de pilotes pardon, qui peuvent gagner parce que ce sont des mêmes voitures. Hein, les équipes roulent sur des mêmes châssis avec les mêmes moteurs, donc ce qui égalise, entre guillemets, les chances de victoire. Dans cette catégorie, on note quelques places de perdu de la part d'Esteban Masson, la numéro 29, qui partait à la deuxième position.
2: Qui avait signé d'ailleurs le meilleur temps des essais avant que, effectivement, ça soit déclassé, qu'il perde une place.
3: Exactement.
2: Voilà, pour une faute commise la veille par un de ses coéquipiers, mais en tout cas, il est très rapide.
3: Il a perdu quelques places là, ouais, au départ. Peut-être qu'il a été un petit peu chahuté. On sait que les départs en LMP2 sont assez chauds, puisque ben, le but dans ces départs-là, quand on part en paquet, c'est de se mettre le plus haut possible en classement pour éviter d'avoir du trafic. Donc peut-être qu'il a été bloqué justement dans ce trafic et qu'il va pouvoir remonter. En tout cas, du côté de la Idexport numéro 28, tout a l'air de très bien se passer pour l'instant.
2: Moins d'expérience aussi que, par exemple, un pilote comme Julien Andlauer, hein, qui connaît bien Le Mans, qui est très expérimenté, très rapide. Un petit mot des GT, Thomas. Ben, c'est le poleman qui, pour l'instant, est en tête de cette catégorie GT.
3: Aston Martin et Mathia Trudy, qui avaient également fait la pole l'an dernier aux 24 heures du Mans pour l'édition 2025, qui ont parfaitement géré cet exercice du départ. On sait aussi que la GT3, il y a beaucoup de voitures avec plusieurs constructeurs engagés. Et donc, ben, quand on arrive en queue de peloton, elles sont juste derrière les LMP2, c'est également difficile de se frayer un chemin. En tout cas, l'Aston Martin numéro 27 du team Earth of Racing Team a parfaitement négocié cet exercice et donc se retrouve logiquement en tête.
2: Devant deux Lexus. Voilà, ben la BMW numéro 20 toujours en tête de cette 94e édition des 24 heures du Mans après un petit quart d'heure de course.
1: On tourne sur les 13 km 626 du circuit de la Sarthe. Il y a la rapide ligne droite des Hunaudières avec ces deux chicanes qui sont là pour ralentir un peu les pilotes hein, qui sont à plus de 300 km/h. Ces chicanes qui ralentissent les pilotes pour des raisons de sécurité tout simplement. Il y a le virage de Mulsanne quasiment à angle droit, là aussi ça demande beaucoup de tact et de négociation de la part des pilotes, tout comme le virage d'Arnage, les virages Porsche, le raccordement, la courbe d'Unlop, les S de la forêt, le tertre rouge qui passe du circuit à la route, puisque c'est ça la particularité des 24 heures du Mans, une partie circuit automobile et puis une grande partie majoritaire d'ailleurs de route publique que nous les Sartois nous empruntons tous les jours, ou en tous les cas très régulièrement. On va les voir dans un instant dans le village des 24 heures, les spectateurs, ils vont nous vous raconter ce qu'ils vivent sur le circuit de la Sarthe. Ce sera tout de suite après Conduire, le nouveau titre de Louane sur Essimène et sur Issy-Mayenne. On fait antenne commune pour les 24 heures du Mans cet après-midi.
4: Je sais pas, frère.

0: Conduire, le nouveau titre de Louane. Vous écoutez Ici-Mène, nous sommes en direct des 24 heures du Mans. Vous suivez la course sur votre radio locale Ici-Mène ou Ici-Mayenne. On tourne sur le circuit de la Sarthe depuis 17 minutes maintenant. C'est toujours la BMW numéro 20 qui est en tête de la course. Et on retrouvera d'ailleurs dans un instant un nouveau point classement avec Yann et Thomas. Un petit point sur la circulation autour du circuit. Vous savez que la particularité des 24 heures du Mans, c'est que le circuit emprunte des routes habituellement ouvertes aux automobilistes. Quatre routes départementales sont fermées, l'axe Mulsanne-Le Mans, tout comme l'axe Mulsanne-Arnage, Moncey-en-Belin-Le Mans. Vous ne pouvez pas emprunter non plus la route entre Arnage et Ruaudin. Pour accéder au circuit, on vous invite à privilégier les transports en commun. La nouvelle rame de tramway allongée, on peut mettre jusqu'à 296 personnes dans cette rame de tram, vous conduit aux 24 heures du Mans. On est là sur la ligne T1 qui part de l'université et qui arrive au stade Marie-Marvin. Là, vous faites un peu de marche à pied et vous arrivez sur le circuit de la Sarthe. Un petit point météo également, la chaleur est là cet après-midi, on a 29 degrés au Mans, on a 30 degrés à Laval ce samedi après-midi avec des nuages élevés qui vont nous accompagner jusqu'à la tombée de la nuit. En tous les cas, ces nuages élevés, vous en apercevez, ne gâchent pas l'impression de beau temps. Demain, on aura un ciel tout bleu pour l'arrivée de la 94e édition des 24 heures du Mans, que ce soit en Sarthe ou en Mayenne, et des températures encore un petit peu plus chaudes que cet après-midi. On va grimper jusqu'à 30 degrés à Laval comme au Mans. Toujours la BMW numéro 20 en tête de cette 94e édition des 24 heures du Mans. Il y a 62 voitures qui sont en piste, 18 hypercars, la catégorie hypercar c'est la catégorie reine, 19 LMP2, l'antichambre de l'élite, et 25 GT3. Il y a 9 constructeurs qui sont en catégorie amateur GT3 et toujours BM en tête. On va écouter un peu de musique tout de suite, on se retrouve dans un instant. Un point cabine, un point sur le classement dans quelques minutes sur Ici-Mène et sur Ici-Mayenne.
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0: Ici-Mène et Ici-Mayenne réunis, on tourne depuis 21 minutes sur le circuit de la Sarthe. C'est toujours la BMW numéro 20 qui est en tête de la course, dans une course qui s'annonce très très ouverte, une bataille plus ouverte que jamais. C'est ce que disent tous les observateurs. Il y a Cadillac qui est en forme, on l'a vu sur le début du championnat du monde d'endurance. La numéro 38 est partie en deuxième position tout à l'heure à 16h. Est-ce que ce sera en 2026 un premier succès pour le pilote sartois Cadillac, Sébastien Bourdet? Beaucoup de fans des 24 heures l'espèrent. Toyota, c'est l'expérience. Il y a Ferrari qui reste sur 3 victoires de suite, qui vise le quadruplé. BMW qui impressionne depuis le début du championnat, qui a fait d'ailleurs sa première victoire au championnat du monde d'endurance à Spa-Francorchamps et qui est en tête de la course, je le rappelle. Parmi les outsiders, il y a le français Alpine, il y a Aston Martin également, qui pourra jouer sur la carte de la fiabilité. Genesis, pour qui c'est une grande première. Genesis qui a fait une bonne performance performance à l'Hyperpool. Genesis, programme qui découvre les 24 heures du Mans, adossé au géant de la construction automobile Hyundai, et puis Peugeot pour qui c'est compliqué hein, depuis quelques années maintenant, et c'est encore le cas dans ce championnat du monde d'endurance 2026 avec la 9X8. Voilà pour les forces en présence dans la catégorie Rennes. Nouveau point sur le classement dans un instant. On se retrouve en direct du circuit de la Sarthe sur Issy-Maine et sur Issy-Mayenne après Phil Collins. Voici You Can't Hurry Love. Bon après-midi.

0: Country Love sur votre radio ici mène Phil Collins, direction la piste avec Thomas et Yann.
1: Oui, Fabien ?
0: Oui, allez-y, vous êtes en direct.
1: Oui, Fabien, effectivement, la BMW qui est toujours en tête a signalé quand même la troisième place de l'Alpine numéro 35 qui a chippé la place à la BMW numéro 15 qui a même reculé au classement puisqu'elle est passée en cinquième position. Ce qui est étonnant quand même dans ces premières minutes de course, Thomas, c'est l'écart de vitesse entre la voiture de tête, la BMW numéro 20 et la deuxième, la Cadillac numéro 12, près de 7 secondes d'avance. Qu'est-ce qui peut expliquer cela selon vous?
2: Alors il y a plusieurs choses. Déjà, comme on a pu l'évoquer, en fait la numéro 20, elle peut avoir un rôle de lièvre, c'est-à-dire que la voiture embarque moins de carburant, donc elle est plus légère, donc elle va un peu plus vite. Et puis il y a déjà eu 7 tours de course et les hypercars commencent déjà à rattraper les premières GT3 puisque ces voitures sont beaucoup moins rapides que les hypercars qui occupent donc les plus hautes vitesses. On atteint presque 350 km/h en ligne droite d'une Audière. Donc il peut y avoir soit du carburant, moins de carburant pardon, embarqué dans cette BMW donc pour creuser l'écart, mais il y a aussi cette gestion du trafic qui, dès le 7e tour de course, commence déjà à pointer son petit bout de nez, entre guillemets.
1: Voilà pour l'explication. Tiens, on va parler des femmes dans la course. Ça va être rapide, malheureusement. Il n'y en a que deux pilotes féminines dans cette 94e édition des 24 heures du Mans. Elles ne sont pas au volant en ce moment. Ce ne sont pas elles qui ont pris le départ. On va commencer avec la Rocket Pocket en LMP2. Thomas, Dorian Pain.
2: Dorian Pain, effectivement. Rocket Pocket, c'est son surnom. Championne en F1 Academy, protégée de chez Mercedes pour peut-être potentiellement arriver en Formule 1. Son équipage, donc avec Julien Andauer, qui est au volant actuellement, et le pilote néerlandais Richard Verschoor, occupe la 20e place du classement général, mais la 2e place du classement LMP2. Dorian Pain, qui avait fortement impressionné d'ailleurs lors de la première séance d'Hyperpole en réalisant le meilleur temps, tout simplement, de cette première séance d'Hyperpole. Et puis, un peu plus loin, en GT3, Yann, on retrouve la deuxième française, Lilou Wadou.
1: Ah, effectivement, qui, elle, pilote une Ferrari, puisque c'est une pilote officielle Ferrari, Lilou Wadou, qui participe à ses quatrièmes 24 heures du Mans, qui aimerait bien, elle aussi, franchir un petit peu les paliers, mais les places sont chères, vous le savez, en hypercar, notamment, avec des trios, des équipages déjà bien rodés, et qui ont gagné, en plus, hein, les trois dernières éditions. Donc, ça va être un peu compliqué, mais elle aussi, c'est une très bonne pilote, même si le début de course se passe moyennement et même pas très très bien d'ailleurs pour cette Ferrari numéro 150 qui occupe, qui est 59e au général sur 62 voitures, on le rappelle, et 22e de la catégorie des GT3, mais ce n'est pas Lilou Wadou qui est au volant, mais Custodio Toledo, et il va falloir remonter un petit peu dans le classement pour Lilou Wadou pour aller taper un petit peu plus haut chez Ferrari, mais ce sera compliqué.
0: C'est sa quatrième participation à Lilou Wadou. Elle a 25 ans, elle est encore toute jeune en GT3 au sein du team AF Corse. Elle sera un petit peu plus tard, vous l'avez dit Yann, puisqu'il n'y a pas de féminine en piste pour le moment. Elle sera, Lilou Wadou, au volant de la Ferrari 150 du Richard Mille AF Corse.
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0: Simon Peverelli dans le village des 24 heures du Mans aux côtés des gendarmes. Il vous est rien arrivé quand même, Simon, rassurez-nous.
4: Non, je vous rassure, au contraire, je suis avec... Bonjour. On est en train de se décaler parce qu'il y a la fanfare qui est arrivée pile pour justement mettre l'ambiance chez les gendarmes. On va se mettre, hop, voilà, un petit peu plus à l'écart pour pas trop déranger. Bonjour, monsieur.
5: Bonjour.
4: Vous êtes peut-être, j'ai pas eu le temps de vous demander votre grade et votre nom.
5: Le chef d'escadron, Olivier Maldan.
4: Olivier, commandant Maldan, vous-même, vous êtes présent aujourd'hui sur le circuit. Pourquoi ? Quel est l'intérêt de la présence ? J'imagine que c'est pas pour mettre des contraventions aux véhicules qui vont très vite. Là, on est d'accord, c'est pas autorisé ça.
5: Ils vont vite, mais c'est le bonheur de voir ces véhicules tourner.
4: Votre présence aujourd'hui, recruter, expliquer votre rôle, c'est ça, au public aujourd'hui ?
5: Exactement, c'est le double objectif. Le premier, c'est de recruter, puisqu'on offre des milliers on a des milliers d'emplois à pourvoir tous les ans dans près de 300 métiers, avec des spécialités extrêmement diverses. Et le deuxième objectif, c'est de renseigner le public, de les informer sur leurs démarches du quotidien, sur leur sécurité, puis de répondre à leurs questions sur notre fonctionnement, puisqu'on s'aperçoit qu'il y a beaucoup de méconnaissances, sens ou d'a priori, de préjugés. Donc, par rapport à ce qu'ils pourraient regarder à la télévision, ça nous permet de démystifier.
4: Et j'imagine que vous-même, ou en tout cas les gendarmes, sont supporters d'Alpine, puisqu'il y a la voiture, la fameuse, la A110, je crois, c'est ça ?
5: On supporte tous les constructeurs français, vous imaginez bien que, je ne vais pas vous dire le contraire, mais effectivement, il y a quand même un petit quelque chose de particulier avec Alpine.
4: En tout cas, vous avez le bonjour de Fabien Aubric, Fabien, que vous connaissez aussi, on a l'occasion régulièrement d'échanger avec vous, vous intervenez aussi vous-même, commandant Maldan, merci beaucoup, bonne journée, et puis on peut venir ici, donc c'est à quel endroit, peut-être dites-le vous-même, pour vous rencontrer ?
5: Alors, on se situe dans la fin de zone family avec toutes les armées.
4: Tout simplement. Merci beaucoup, commandant. Passez un bon après-midi. Mettez-vous au frais parce qu'il fait chaud, hein, on le redit aujourd'hui. C'est vrai, c'est particulièrement chaud cette journée de samedi.
0: Et une bonne nouvelle pour le commandant Maldan, supporter Alpine, puisque Alpine est troisième. Un bon début de course pour l'équipe de Philippe Sino. Toujours ce trio en tête BMW, deuxième Cadillac et troisième Alpine. On va retrouver Arthur Palumbo dans les minutes qui viennent. Qui sera courbe Dunlop. C'est Elvis en fait qui a pris le relais d'Arthur. Elvis Delouya avec nous dans quelques minutes, tout de suite après Michel Polnareff. 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A tout de suite sur le circuit de la Sarthe pour les 24 heures du Mans.

0: écoutez ici Maine, vous écoutez ici Mayenne. Nous sommes en direct des 24 heures du Mans avec toujours ce même trio de tête BMW devant Cadillac et Alpine.
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0: Votre radio locale qui est absolument partout, aussi bien sur la piste pour l'aspect sportif, mais aussi pour la fête que représentent les 24 heures du Mans. On est avec les fans de la plus belle course d'endurance au monde. Elvis Delouya, vous êtes au niveau de la courbe Dunlop avec des fans de Peugeot. J'ai envie de dire qu'ils ont bien du courage parce que c'est loin d'être le favori, hein, Peugeot cette année.
2: Alors non seulement c'est loin d'être le favori, mais surtout dans la courbe Dunlop, je peux vous dire qu'il y a une équipe qui est beaucoup plus représentée que les autres, c'est Alpine. Mais malgré cette vague de polo Alpine, il y a du polo Peugeot, et je suis avec Vincent et Baptiste qui sont deux fans de l'écurie et qui, malgré un début difficile, continuent à y croire, n'est-ce pas Baptiste?
3: Tout à fait. Aujourd'hui, forcément, on se retrouve en difficulté avec Peugeot, avec deux voitures entre guillemets dernières, juste devant les deux Toyota. Mais on y croit toujours, car c'est une course de 24 heures tout simplement. Donc la course est longue et tout peut encore arriver.
2: D'autant plus que pour toi, Peugeot, c'est un peu une histoire de famille, tu me disais.
3: Absolument. Mon père est du coup travaillant chez Stellantis. J'ai, grâce à lui, pu faire mon stage de troisième au site du coup où la 9X8 est bien construite à Satori. Donc, et je trouvais ça complètement logique, et plus qu'une marque française de l'héritage de voitures des parents, etc., je trouve ça logique de devoir supporter cette équipe.
2: Bon, Baptiste, c'est toi de ton côté, tu es toujours là pour soutenir Peugeot malgré le début difficile.
4: Ah bah oui, on y croit toujours, hein, de toute façon c'est sur 24 heures, hein, donc on y croit on va y croire jusqu'au bout.
2: Oui, en tout cas, ils vont rester jusqu'au bout. Donc Peugeot, même en difficulté, peut compter sur ses supporters qui seront là jusqu'au bout de toute façon.
0: Elvis, on peut rappeler aussi que Peugeot fête cette année sa 100e participation aux 24 heures du Mans. Le classement, c'est dans un instant. C'est sur ICI Maine et sur ICI Mayenne. Tout de suite après, I Just Might. On écoute Bruno Mars.

0: I just might, Bruno Mars, vous écoutez ici Maine, vous écoutez ici Mayenne, on vit le départ, on court depuis 40 minutes maintenant des 24 heures du monde 2026, 94e édition. On va voir ce qu'il en est du classement du haut de la course dans un instant. Un petit point sur la catégorie amateur, je vois que c'est la Lexus numéro 87 de la Codis ASP Team, c'est un team français qui est en tête dans la catégorie amateur. Thomas, Yann, pour la tête de la course, qu'est-ce qu'il en est après 40 minutes de course?
1: Classement figé hein, depuis quelques minutes avec la BMW numéro 1 pilotée par Ron Eras qui est en tête avec 8 secondes d'avance sur la Cadillac numéro 12 de Will Stevens et puis 10 secondes d'avance sur l'Alpine numéro 35 de Ferdinand de Hasbourg. On a vu des stratégies un petit peu différentes et on a vu déjà Thomas deux japonaises rentrer au stand, la Toyota numéro 7 et la Toyota numéro 8.
2: Un tir groupé pour les deux supercars donc Nippon, stratégie décalée effectivement. On a vu aussi pas mal d'LMP2 et de GT rentrer au stand notamment pour remettre du carburant. On est parti avec des réservoirs allégés pour essayer d'aller vite et donc de faire le trou le plus rapidement. Et puis on a aussi changé de pneus. On en a parlé au début de ce direct hein. Ces pneus c'était la grande inconnue hein, de cette 94e édition des 24 heures du Mans puisque ce sont des nouveaux pneus notamment en hypercar depuis le début de cette année. En fait ces pneus là ils sont faits, et ça c'est important de le souligner puisque les 24 heures du Mans c'est une course mais c'est aussi un laboratoire, ils sont faits à base de 50% de matériaux réutilisés qui ont été recyclés également et ça montre voilà que ces 24 heures du Mans pardon vont dans le sens de l'évolution pour apporter des possibles réponses pour dans un futur proche les adapter également sur nos voitures de série de tous nos jours. Et puis la chose qui est importante c'est que Michelin ne va pas s'arrêter là puisqu'à l'horizon 2050 ils envisagent le groupe de Clermont-Ferrand envisage de faire un pneumatique sans air connecté et qui sera rechargé et totalement durable donc peut-être vers la fin des arrêts au stand pneumatique. En tout cas voilà c'est encore un élément qui nous montre
1: une évolution
2: le progrès effectivement. Et là on a à l'instant la direction de course qui nous informe d'un drapeau jaune au virage 6 juste avant je pense voilà
1: Bernard.
2: C'est la une des Mercedes, la Mercedes du team Qatar, la numéro 62 avec dans ses rangs Giuliano Alesi, le fils de Jean Alesi, qui participe à ses premières 24 heures du Mans. Juste, je pense, une petite sortie de piste.
1: Ouais, rien de méchant.
2: Rien de méchant à la sortie de Tertre Rouge. Mais en tout cas, une petite frayeur, un petit rappel que au Mans, on peut la victoire est longue à se mettre en route, mais en tout cas, on peut la perdre. Le Mans peut s'arrêter très vite, en tout cas. Donc petite piqûre de rappel, mais sans gravité pour cette Mercedes GT3.
0: Voilà, ça va repartir pour Giuliano. Allez-y, vous vouliez dire un petit mot, Yann, excusez-moi.
1: Non, absolument pas. Non, je disais qu'effectivement, Le Mans pouvait se perdre en une fraction de seconde, une faute d'inattention. Et évidemment, les rookies, il y en a quelques-uns sur cette course, qui découvrent cette piste et ce tracé si particulier, doivent être particulièrement attentifs.
0: Oui, c'est ça. Il a fait un bac à gravier au niveau du stade Marie-Marvin, mais ça va repartir dans un instant après ce drapeau jaune pour Giuliani Alesi, le fils de Jean Alesi, parrain de la parade des pilotes. C'est lui qui a lancé le grand défilé en centre-ville du Mans hier après-midi. Vous l'avez vécu en direct sur Ici Maine. Et cet après-midi, pour le lancement de cette 94e émission des 24 heures du Mans, les deux radios Ici Maine et Ici Mayenne sont réunies. On va aller vers Elvis avec les futurs pilotes des 24 heures du Mans, on peut dire ça d'une certaine manière Elvis.
3: Ah bon, on peut dire ça potentiellement. Je suis juste à côté de la tente ici à la Fanzone Family, je vous fais coucou Fabien et je suis avec Geoffrey. Alors pour vous décrire là où on est, il y a une sorte de parcours juste à côté de nous de parcours avec des enfants qui conduisent des voitures et des panneaux de signalisation, des stops, des feux tricolores, enfin vraiment toute une petite ville avec des enfants qui conduisent et Geoffrey qui est membre à l'ACO dirige un petit peu ce stand. Alors qu'est-ce que vous faites ici Geoffrey?
4: Alors bonjour, moi je suis chargé de développement formation à l'ACO, donc toute l'année. Et au-delà des 24 heures du Mans, l'ACO aussi est là pour faire de la prévention au risque routier. Et ça commence par la prévention routière auprès des enfants. Et donc le critérium du jeune conducteur et un continuum éducatif sur la sécurité routière. On propose aux enfants toute l'année dans les écoles et aujourd'hui aux 24 heures du Mans.
3: C'est vrai que ça a du sens d'être là parce que les enfants viennent voir des voitures à 350 km/h en ligne droite. C'est peut-être bien aussi un petit peu de les raisonner avec ce genre d'atelier.
4: Oui, oui, on est là pour dire aussi que la sécurité, alors il y a la sécurité sur la piste, alors il y a des pilotes qui roulent très vite sur la piste, et rappeler aussi que sur la route, il y a des risques, il y a des règles, et dès le plus jeune âge, il faut être là aussi pour apprendre à rouler avec les autres et apprendre à rouler en sécurité.
3: Bon là, ils ont l'air de vachement bien se débrouiller, ceux qui sont là, mais il y a eu des petits chocs depuis le début de la semaine quand même.
4: Il y a eu, oui, il y a eu quelques petits accrochages. Alors l'avantage du critérium, c'est que les enfants conduisent vraiment. Alors les 7-8 ans conduisent des quads et les 9 à 11 ans conduisent des voitures. Mais ils ont vraiment la main sur la conduite. Donc effectivement, il peut y avoir quelques petits accrochages sans blesser.
3: Mais d'accord, c'est des boîtes automatiques plutôt.
4: C'est des boîtes automatiques, oui.
3: Il faudrait pas caler, ça serait compliqué. Bon, en tout cas, merci Geoffrey. Et peut-être que parmi ces jeunes enfants se trouvent les pilotes de demain, mais au moins en ville, ils sauront conduire dans les règles.
0: Un point circulation avec beaucoup de monde, hein. C'est ce que je vois actuellement sur nos écrans autour du circuit de la Sarthe. Il y a quatre routes départementales qui sont fermées. Mulsanne-Le Mans, c'est fermé. Mulsanne-Arnage également, Moncey-en-Belin, Le Mans ou encore la route entre Arnage et Rue-Audin. Quatre routes qui sont fermées jusqu'à dimanche soir. On vous invite vivement à privilégier les transports en commun pour vous rendre facilement sur le circuit de la Sarthe. D'autant que la nouvelle rame de tramway allongée, elle peut accueillir jusqu'à 296 personne vous conduit aux portes du circuit. Vous montez dans la T1, la ligne T1 entre Université et le stade Marie-Marvin. Vous descendez au stade et vous venez à pied, c'est très simple, jusqu'à l'entrée du circuit. Ici Mène en musique, on écoute tout de suite Mylène Farmer avec Libertine. On fait un nouveau point classement dans un instant. A tout de suite en direct des 24 heures du Mans.

0: Mylène Farmer avec Libertine, vous écoutez ici Maine, vous écoutez ici Mayenne.
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0: Un point classement dans un instant. Je crois bien qu'il y a du changement. On va voir cela avec Yann et Thomas. Simon, il y a quelques instants, le circuit était placé sous drapeau jaune. C'est peut-être l'occasion, avec un commissaire de piste qui est à vos côtés, de faire un petit peu de pédagogie.
2: Ben oui, pourquoi pas, tout à fait, avec Frédéric. Frédéric, peut-être qu'on peut faire un petit point, Frédéric, rapidement. Frédéric, expliquez-nous le principe du drapeau jaune. En quoi ça consiste? Alors, Frédéric, on se déplace, on va se mettre à l'intérieur. Je suis rentré sur la piste, je crois que j'avais même pas le droit, mais grâce à lui, hop, je me faufile. Frédéric, expliquez-nous le principe du drapeau jaune, à quoi ça correspond?
3: Le drapeau jaune, c'est quand il y a quelque chose sur la piste qu'on a détecté pour alerter, puis en même temps, on prévient le commandement.
2: Et double drapeau jaune, là, c'est ce que vous m'expliquez, c'est une autre particularité.
3: Il y a une intervention en cours, il y a du monde sur la piste, et pour prévenir que faut vraiment ralentir et faire attention.
2: Vous, Frédéric, c'est votre première année, première participation aux 24 heures en tant que commissaire, c'est ça?
3: Tout à fait, ouais.
2: Pourquoi vous êtes lancé dans l'aventure des 24 heures?
3: Je pense déjà faut aimer l'automobile, faut aimer les belles voitures, et puis ça devient après une passion.
2: Formation qu'on précise qui est bénévole, hein. C'est vous qui vous êtes lancé.
3: Tout est bénévole, mais faut avoir beaucoup de temps, quoi.
2: Parce que vous faites Le Mans et vous faites d'autres courses, il faut en faire beaucoup pour se former aussi.
3: Tout à fait, j'ai commencé au Le Mans Classique l'année dernière, et puis Le Mans, les 24 heures du Mans, Le Mans Classique cette année. J'ai fait les Fun Cup en septembre, en mars, beaucoup de karting aussi par chez moi, des slaloms. Et puis
2: vous participerez au Mans Classique là en juillet également?
3: Oui, je participe au Le Mans Classique au même poste.
2: Bon, vous le programme ce soir c'est 22h01, vous allez profiter un petit peu de l'ambiance de nuit qui est magique, j'imagine, en tant que commissaire, de voir aussi cette ambiance dans le noir avec les lumières.
3: J'ai pas entendu.
2: La lumière, l'ambiance de nuit, c'est quelque chose de particulier toujours.
3: Je vais découvrir, ce qu'on nous a surtout dit, il fallait prendre les lunettes de soleil, que sinon on va avoir mal aux yeux, quoi.
2: La nuit, il faut prendre les lunettes de soleil?
3: Ouais, lunettes de soleil ou des verres jaunes.
2: Ouais, voilà.
3: Sinon, on a du mal à voir.
2: Ah bah, comme quoi, même la nuit ici au Mans, il faut prévoir les lunettes de soleil. Merci beaucoup, Frédéric. Profitez bien. Et puis moi, je vais essayer de ressortir de cet endroit parce que c'est vrai que je sais même pas où on est. On est où là?
3: Poste 3.
2: Bon, poste 3. Bon, je sais pas où je suis, mais je crois que j'avais pas trop le droit d'y aller.
0: Ok, merci Simon. Passion, innovation, courage, c'est ça les 24 heures du Mans, portées par les pilotes, par leurs équipes, par les bénévoles. Et on a eu l'illustration il y a un instant avec ce commissaire de piste. C'est l'occasion pour nous de saluer tous les bénévoles, commissaires de piste, sans qui la course n'aurait pas lieu. 16h52.
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0: On retourne en cabine commentateur pour faire un point sur le classement avec Yann et Thomas. Je disais tout à l'heure qu'il y avait du changement en tête de course, mais c'est juste lié au jeu des arrêts au stand, c'est ça?
4: Oui, mais c'est quand même une japonaise qui est en tête, la numéro 8, pilotée par le quadruple vainqueur des 24 heures du Mans, le Suisse Sébastien Buemi, lui aussi ancien pilote de Formule 1, qui a pris la tête donc devant la BMW numéro 20 et l'Alpine numéro 35, qui reste sur le podium avec Ferdinand de Hasbourg, qui avait claqué d'ailleurs le meilleur temps des qualifications. C'est une belle performance pour Alpine. Hein, pour
5: ce qui montre, également la fiabilité de la voiture française. On le rappelle, c'est la dernière participation des Alpines cette année suite à l'arrêt des programmes sportifs de la marque Renault, dont Alpine fait partie et dont le programme Endurance. Mais c'est vrai que depuis le début de cette semaine, que ce soit pendant les essais dimanche dernier, l'Hyperpole, les essais libres, Alpine ont quand même été relativement dans le coup. Et donc ça fait plaisir de voir ça. Alors bien sûr, il faut que la mécanique tienne jusqu'au bout, mais en tout cas c'est excellent, ça montre de très bons signes devant des voitures très performantes comme la Cadillac, la numéro 38 d'Earl Bamber, qui est vue par de nombreux observateurs et nombreuses écuries comme la voiture qui est la plus parfaite, même si la perfection n'existe pas, mais
4: l'une des prétendantes à la victoire, hein,
5: voilà,
4: très clairement.
5: C'est ça. Donc ça montre vraiment de belles choses. Et puis vous le disiez à l'instant, oui, c'est vrai que Toyota a choisi de faire une stratégie décalée justement pour prendre partiellement la tête de la course.
4: Un petit mot de l'autre écurie française, Peugeot. On risque de pas en parler beaucoup parce que vous le savez, malheureusement, elles sont un peu à la traîne. Les Peugeot, elles occupent la 17e et 18e place. Allez, un petit coup de soleil quand même pour cette Peugeot. On a vu la 93 tout à l'heure, doublée. la voiture qui a gagné les 24 heures du Mans l'année dernière, la numéro 83.
5: C'était une belle image.
4: C'était une belle image parce qu'il n'y a pas beaucoup de, il y aura sans doute pas beaucoup de dépassements de Peugeot, en tout cas la régulière. Et Peugeot qui a tout de suite perdu sa place à nouveau, repassé par la 83 Dave Corset. Donc, ce dépassement pour la gloire, on va dire, des Peugeot qui, on l'espère, vont grimper au classement, mais qui risquent d'être quand même bien largués en termes de vitesse.
5: Un petit mot également de la catégorie LMP2. Ça a sensiblement changé. Dexport est toujours en tête avec Job van Guttert, le poleman, par déduction après la pénalité d'Esteban Masson. Esteban Masson qui est revenu un petit peu au classement après un départ légèrement compliqué, pris dans le trafic sûrement. Et puis Julien Andlauer avec la voiture du Can-Team, dont fait partie Dorian Pin, qui occupe donc la troisième place de la catégorie LMP2. Et puis en GT3, on a toujours une Lexus, la numéro 78 du team Akkodis ASP Team, qui est en tête devant la voiture qui a fait la pole, qui est partie en pole tout à l'heure, Earth of Racing Team, la numéro 27.
4: L'Aston Martin,
5: mais exactement. Et la deuxième, Lexus, donc la numéro 87 du team Akkodis également.
0: Je vous invite aussi à aller sur nos réseaux sociaux, sur l'Instagram, sur le Facebook, puisque on vous propose de la radio sur Ici Mène, sur Ici Mayenne, mais aussi des vidéos qui sont vraiment très très sympas. J'ai en tête l'image d'un supporter du Mexique, puisque c'est parti pour le mondial de football également. Portrait à découvrir sur les réseaux sociaux de votre radio. Ici les Rolling Stones, tout de suite. Ça c'est rock'n'roll. Une guitare. Start me up pour accueillir Sophie Ellie. Et là c'est encore plus rock'n'roll. C'est dans quelques minutes. Changement de pilote et moi je vous retrouverai à 20h. Restez avec nous, la course continue. 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

0: Start Me Up, c'était les Rolling Stones sur votre radio. Ici même, ça fonctionne toujours, ça marche toujours. Hein, les Rolling Stones, je vois que les gens qui passent devant le studio ici, dans le village, dans la Family Zone des 24 heures du Mans, sifflent cet air de Mick Jagger et de ses copains. Les 24 heures du Mans à la radio, c'est un petit peu comme pour les équipes en piste. Il y a des changements de pilote. Bonjour Sophie Elie.
1: Bonjour Fabien Aubry, bonjour tout le monde.
0: Je reviendrai tout à l'heure en soirée, à la fraîche. Vous prenez le volant et on est en bonne main.
1: Je tâcherai d'apporter mon expertise technique, tout en restant grand public.
0: Qui est-ce qui se moque derrière ?
1: Évidemment.
0: J'ai entendu un rire.
1: On va essayer de rester accessible. Hein. Voilà, Fabien, faites-moi confiance pour ça. Tout à l'heure, passez une belle soirée aussi sur le circuit, parce que vous allez pouvoir vous balader, vous aussi. C'est ça l'idée d'en profiter également, sous ce beau soleil. Il commence à faire un peu moins chaud en plus. Alors, on y va.
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3: En Haute-Savoie, un gendarme à moto est mort dans une collision avec une voiture près d'Evian. Deux autres militaires sont blessés. La ville qui doit accueillir le G7 avec les chefs d'État des sept grandes puissances économiques lundi prochain. Le gendarme décédé était âgé de 38 ans. Plus de 14 000 policiers, gendarmes et sapeurs-pompiers français sont mobilisés pour sécuriser ce sommet. La France qui va organiser un somptueux dîner de réception pour Donald Trump à Versailles. À l'issue de ce rendez-vous économique, ça sera mercredi prochain, au programme dîner d'apparat et feu d'artifice. Les suites de l'affaire Bruel, on apprend que deux nouvelles plaintes sont déposées contre le chanteur, l'une pour une tentative de viol en 2007, l'autre pour un viol en 2012. Selon l'avocate des plaignantes, les témoignages affluent en nombre, il devrait donc y avoir, selon elle, de nouvelles mises en examen. Dans le Jura, un homme a été dénoncé, il photographiait des mineurs à proximité d'un parc à Champagnole. Les autorités ont retrouvé à son domicile des images et contenus à caractère pédopornographique. Il a été placé en détention provisoire et mis en examen. Pour le troisième week-end consécutif, les teufeurs et teufeuses manifestent contre la proposition de loi dite Riposte, visant à interdire les free parties. Des cortèges appelés manifestives sont prévus dans 8 villes de France et évidemment en musique. En sport, une 7e place pour Paul Sexas dans la 7e étape du Tour Auvergne-Rhône-Alpes. Le prodige du cyclisme a lourdement chuté. Il a néanmoins réussi à recoller le peloton avant la dernière ascension du Grand Colombier. Le coureur français s'est effondré de fatigue à son arrivée. Il est 6e au général. C'est le Mexicain Isaac Del Toro qui remporte l'étape. Il reste encore une étape de montagne demain. Les 32 bolides des 24 heures du Mans sont partis il y a une heure. Le départ a été donné par l'ancien cycliste Mark Cavendish. La plus prestigieuse course d'endurance automobile du monde dans la Sarthe est évidemment à suivre en direct sur Ici Mène.
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4: Le temps ce samedi, place au soleil et à la chaleur. Le temps redevient donc estival une semaine avant l'heure. Le soleil nous accompagne et les températures commencent à s'envoler pour frôler les 30 degrés aujourd'hui. 26 à Pré-en-Paille, mais 29 à Grésambouère. Les nuages sont discrets et le vent modéré. Demain dimanche, en principe, 2 degrés de plus. On garde le même schéma dans la semaine et ça montera même davantage à partir de jeudi. 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

Chico Buarque en totale détente sur votre radio ici ce week-end, tous les samedis et dimanches. On a vos chansons préférées, quelques rendez-vous aussi tout près de chez vous. Mais d'abord, écoutez Balavoine, Oshi, Chris Isaac qui arrive. Et tout de suite, c'est Marine avec sa chanson Escroc.

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1: La Michelin Le Mans Cup est un championnat d'endurance équivalent à la 3e division internationale. Elle permet de confronter des jeunes talents en voie de professionnalisation avec des amateurs aguerris au volant de prototypes LMP3 ou de GT3. Arthur Grosjean est d'Argentré, il a 19 ans et il dispute la saison dans l'équipe Brutal Fish by Campos, une équipe espagnole très réputée. Road to Le Mans est l'épreuve phare de la saison disputée sur le grand circuit et cette année avec une course de 3 heures. Il y a deux pilotes par voiture et c'est Auguste Raber, suédois qui court sous licence Emirati, qui accompagne Arthur Grosjean. Les deux premières manches ont montré la vélocité de l'équipage, mais des accrochages et des soucis techniques n'ont pas permis de faire des résultats en course. Les premiers essais avaient lieu mercredi et bien que le plus rapide, Arthur ne concrétisait pas du fait des nombreuses interruptions de séance l'ayant empêché de faire un tour rapide chronométré.
2: La première séance à l'image de la saison, ça va bien, mais à la fin ça concrétise pas. Bon après c'est que la FP1 ça veut rien dire. Ça va se jouer beaucoup en qualif aussi, parce qu'il y a beaucoup de pilotes qui sont inexpérimentés sur la piste, comme on l'a vu ce matin, qui ont beaucoup de mal, avec très peu de temps de roulage. Donc je pense que ça va faire de grandes différences en course et partir devant, ça peut être un vrai avantage pour déjà essayer de faire le gap le plus rapidement possible.
1: La deuxième séance est elle aussi hachée par de nombreuses interruptions. Auguste Raber, le coéquipier, fait l'essentiel de la séance car il a besoin d'apprendre la piste. Puis Arthur s'installe aux commandes et claque le meilleur temps de la séance. Ensuite, Arthur est le seul à prendre le volant de la séance qualificative de jeudi qu'il va dominer de bout en bout.
2: Ça fait très plaisir enfin. Après, on savait qu'on avait la vitesse. Hier soir à la FP2, on était déjà les plus rapides. J'ai eu de la chance de pouvoir faire un bon tour sans trafic, sans yellow zone. La position sur la piste était très bien. J'ai pas été trop gêné, à part un petit peu le dernier virage. Mais bon, on a réussi à mettre un tour ensemble. Et ça, c'est très bien, c'est positif. Et à la fin, ça fait la pole.
1: La course n'a pas été une promenade de santé, avec encore une fois de nombreuses neutralisations très piégeuses. Mais l'équipe a su gérer et Arthur s'est imposé d'entrer avec autorité. Puis son coéquipier et lui ont géré en évitant les problèmes. C'est la victoire.
2: On a fait un début de course superbe. J'ai réussi à faire un gros gap dès le début, mais on a eu légèrement un peu de chance avec les slow zones. On les a eu au bon moment par rapport à ceux derrière. Aujourd'hui, on a été les plus forts, clairement, que ce soit Auguste ou moi. On a été les plus vite toute la course et donc à la fin...

0: ça paye. Alors on met 38 points au lieu de 25 pour la victoire. Donc on revient clairement dans le championnat. On va être, je pense, à la 4e place. Et ça montre que la victoire au championnat reste possible.
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0: Je partirai au Chi, qui va d'ailleurs repartir en tournée avec de nouvelles chansons, à l'instant sur votre radio, ici. Quelques infos locales près de chez vous arrivent, et pour la musique, c'est Daniel Balavoine ou encore Manon Lisa.
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1: Le phénomène Manon Lisa, le petit pêcheur, c'est décidément la chanson de l'été. À l'instant sur votre radio, ici, on écoutera Eros Ramazzotti avec Sebastas e una canzone de l'italien dans les chansons. Et tout de suite, des infos pratiques, ici.
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3: Des infos pratiques ici Mayenne. Attention, la préfecture et le SDIS organisent un exercice grandeur nature jeudi 18 juin de 8h à 17h. Un exercice de gestion de crise sur le thème feu de forêt et d'espace naturel dans le massif de la Grande Charny. Les communes Sainte-Suzanne-et-Cham, Torcy-Vivian-Charny et Blandouet-Saint-Jean. Attention, prudence et respectez les consignes émises sur le site de la préfecture. Côté route, les RD7, 156, 210 et 146 seront fermés à la circulation de 8h à 17h. Attention sur la route, justement, nous sommes le week-end des 24 heures du Mans, donc des complications à prévoir dans le sens Laval-Le Mans et Le Mans-Laval, et pas seulement d'ailleurs. Enfin, Mayenne Fibre vous propose les dernières permanences pour répondre à vos questions. Et dans le Nord-Mayenne, à Saint-Pierre-des-Nids le mardi 16 juin, de 11h à midi, puis à Aron de 14h à 17h. Toutes les infos sur le site internet des Coëvrons. Quant à nous, on se raccorde à d'autres idées pratiques dans une heure.
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0: Kenji en duo avec Vianney, le feu sur votre radio. Ici, le feu, il l'a en lui, Stéphane Bern, surtout quand il raconte des histoires d'avant. On voyage dans le temps chaque jour sur votre radio préférée, avant les infos de 8h, mais on a le best-of tous les week-ends. Les origines et la légende d'Halloween, version Stéphane Bern. Alors, des bonbons ou un sort ?
1: Trick or treat. Trois mots venus d'Amérique, trois mots qu'on crie à plein poumon le soir d'Halloween. Mais derrière la sucrerie se cache une vieille histoire, bien plus vieille que nos caries. Le 31 octobre, il y a plus de 2000 ans dans les Landes celtes. Au milieu des menhirs, pas d'Astérix ni d'Obélix, mais un village qui s'affaire. Les druides dressent de grands bûchers façon barbecue un jour de kermesse. Les feux de la Samhain. C'est le passage vers la nouvelle année, de la saison claire à la saison sombre. On craint la visite des morts. Alors, devant chaque maison, on dépose un morceau de pain pour apaiser les esprits. On se couvre de peaux d'animaux, on se noircit le visage de suie.
2: Au bal masqué, ohé, ohé.
1: Se déguiser pour tromper les revenants. Au 7e siècle, l'Église s'en mêle. La fête païenne devient All Hallows Eve, littéralement la veille de la Toussaint. En Angleterre médiévale, les pauvres vont de maison en maison demandant des gâteaux en échange de prières pour les défunts. Et les gâteaux, c'est quand même plus sympa que le pain sec. Deux siècles plus tard, les colons irlandais emportent la coutume en Amérique. Au début du 20e siècle, les enfants américains reprennent le rituel. Ils se déguisent, frappent aux portes, réclament des friandises. L'expression « trick or treat » apparaît alors dans un journal pour le bonheur des enfants, des confiseurs et des dentistes. La tradition explose après la Seconde Guerre mondiale, quand les usines de confiserie tournent à plein régime. Et qu'on découvre qu'enfin, on peut vaincre la peur à grands coups de caramel.
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0: Barbara Streisand, un hommage qui a duré 1000 ans par Isabelle Huppert au Festival de Cannes, rappelez-vous, mes voix incroyables, à écouter le plus souvent possible sur votre radio ici. Dans un instant, vous allez découvrir la nouvelle chanson de Benjamin Biolay, extrait de l'album Bleu, mais dans la série des inédits de la réédition, ça s'appelle Écran Total. Il y aura aussi Cookie Dingler.
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1: Bonne fin d'après-midi sur votre radio. Ici, il est 18h. Les infos présentées par Benjamin Mathieu.
2: Le G7, le sommet international des 7 grandes puissances, France, États-Unis, Royaume-Uni, Allemagne, Italie, Japon, Canada, débute lundi prochain à Évian, en Haute-Savoie. Il doit durer 3 jours. En marge de ces préparatifs, un gendarme à moto est mort aujourd'hui dans une collision avec une voiture près d'Évian. 2 autres militaires sont blessés. Le gendarme décédé était âgé de 18 ans. Plus de 14 000 policiers, gendarmes et sapeurs-pompiers français sont mobilisés pour sécuriser ce sommet. D'autant qu'un contre-sommet est organisé par des manifestants. Il aura lieu de l'autre côté de la frontière, à Genève, en Suisse. Et puis la France, qui invite également Donald Trump à Versailles à la fin de ce sommet, à l'occasion du 250e anniversaire de l'indépendance des États-Unis d'Amérique. Emmanuel Macron le confirme, il va recevoir en grande pompe le président américain avec un dîner de gala, un spectacle nocturne des grandes eaux du château de Versailles et un feu d'artifice. L'enseigne de ménage Shiva est accusée de travail dissimulé. Des agents d'entretien l'accusent de se comporter comme leur employeur, mais sans les garanties protectrices du statut de salarié. Une enquête est en cours. En sport, la France et la Belgique sont désignés pays organisateurs de l'Euro féminin de handball en 2030. Les villes hôtes de l'événement ne sont pas encore connues. Une bonne nouvelle pour le handball français, alors que la France est également co-organisatrice du mondial masculin. Ça sera en 2029 avec l'Allemagne. Au mondial, un premier match de gala, mais sans Neymar ce soir. Le Brésil affronte le Maroc en phase de poule. Match à suivre à minuit en raison du décalage horaire. En cyclisme, il a tout donné malgré une lourde chute à plus de 70 km/h et 4 minutes de retard sur le peloton. Le cycliste Paul Sexas termine finalement 7e de l'étape du jour du Tour Auvergne-Rhône-Alpes en forme de répétition avant le Tour de France. Et puis déjà beaucoup de spectacles aux 24 heures du Mans, la mythique course automobile qui attire les foules dans la Sarthe, qui est partie depuis 2 heures. Tout ça est à suivre sur Ici Mène.
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3: Le temps ce samedi, place au soleil et à la chaleur. Le temps redevient donc estival une semaine avant l'heure. Le soleil nous accompagne et les températures commencent à s'envoler pour frôler les 30 degrés aujourd'hui. 26 à Préampaille, mais 29 à Grésambouère. Les nuages sont discrets et le vent modéré. Demain dimanche, en principe, 2 degrés de plus. On garde le même schéma dans la semaine et ça montera même davantage à partir de jeudi. Bon week-end avec Ici Mayenne.
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ABBA, Dancing Queen dans la décennie 80, pour vous rappeler votre rendez-vous avec 100% années 80 sur votre radio ici à partir de 19h. Dans un instant, Alain Souchon avec une de ses plus belles chansons full sentimentale et L'île au trésor avec les Enfoirés au profit des Restos du Cœur.

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1: Notre balade du jour avec Alain Guéguin de la Société d'archéologie et d'histoire de la Mayenne pour un livre qui vient de sortir qui s'appelle Voies romaines et chemins du Moyen-Âge, 30 promenades en Mayenne, coécrit avec Jacques Naveau. Bonjour Alain Guéguin.
2: Bonjour.
1: Merci d'être avec nous quelques instants. On va aller se promener du côté de Ville-en-Paille, Pré-en-Paille dans un instant. Mais auparavant, c'est vrai que vous avez fait ce livre avec Jacques Naveau qui est très utile. Un beau petit guide, très pratique d'ailleurs. Pourquoi vous avez imaginé ce livre?
2: Alors, vous avez remarqué qu'il a un format de poche, on peut l'emporter avec soi, et même pour ceux qui veulent faire les balades que propose ici Mayenne, on doit pouvoir l'emporter aisément, et puis voir des paysages qui sont parfois à couper le souffle, une façon différente de connaître notre beau département, une façon de le découvrir de façon plaisante. Donc nous, on s'est efforcé en tant qu'historien de présenter simplement les choses, donc c'est vraiment accessible à tout le monde.
1: Voilà, sur des voies romaines et des chemins du Moyen-Âge, en l'occurrence, comme on en trouve du côté de Ville-Paille, Pré-en-Paille.
2: Voilà, on est là sur un axe qui est important, qui vient

0: Du bassin parisien, sans doute dès les périodes préhistoriques, un moyen pour des gens de fréquenter notre territoire. Et il y a des choses à voir qui sont, de mon point de vue, tout à fait remarquables. Avec votre voiture, vous pouvez par exemple aller au parking des Clairventes qui se situe entre Villaines-la-Joëlle et Pré-en-Paille. Et là, ayant déposé votre voiture, vous pouvez commencer à faire une balade. Plus ou moins longue, selon votre désir. Vous pouvez la faire en famille, vous pouvez la faire avec vos enfants, vos petits-enfants, que sais-je. En tout cas, une bonne journée de plaisir.
1: Entre Villepaille et Pré-en-Paille, qu'est-ce qu'on peut découvrir lors de cette balade notamment?
0: Alors, on est sur une crête de grès, et donc l'avantage du grès, c'est que l'eau s'infiltre facilement dans le sol, et donc on est tout le temps sur des espaces qui sont toute l'année accessibles au public. L'humidité ne gêne pas. Et puis alors, le paysage, alors ça c'est exceptionnel, un paysage de landes, ce qui est très très rare en Mayenne, donc des vues très lointaines que l'on peut avoir quand on est sur les crêtes. Ensuite, on peut pénétrer directement dans la forêt, donc c'est plus intime en quelque sorte. On peut même se perdre, mais on ne peut pas se perdre si on a le guide en poche, évidemment.
1: Ah ben non, évidemment. Je rappelle le guide, on ne va pas en dire plus, malheureusement. Voie romaine et chemin du Moyen-Âge, 30 promenades en Mayenne, Jacques Naveau, Alain Guéguin, Société d'archéologie et d'histoire de la Mayenne, et notamment recommandé donc celle-ci que vous évoquiez il y a quelques instants, Villepaille, Pré-en-Paille. Merci Alain Guéguin.
0: Merci.
1: À demain avec une autre balade.
0: Oui.
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0: Lewis Capaldi, un artiste à part sur votre radio. Ici, il y aura les coulisses télé et Patrice Gascoigne qui se faufile dans les coulisses de la TV chaque jour pour vous sur votre radio. Ici, pour la musique, la chanson de Florent Pagny, la dernière chanson du monde et la boîte de jazz de Michel Jonas.
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0: Florent Pagny, la dernière chanson du monde avant de partir faire le tour du monde avec toute sa famille à l'instant sur votre radio ici. On retrouvera Johnny Clegg et Savuka Asibonanga et puis Claudio Capeo debout, un homme debout, juste après quelques infos locales sur votre radio ici.
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2: 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Attention évidemment sur la route, il y a les 24 heures du Mans ce week-end, ça risque d'être compliqué ici ou là, surtout dans le sens Laval-Le Mans ou Le Mans-Laval, et même plus davantage. À Villiers-Charlemagne, une association a vraiment besoin de bénévoles pour continuer à dynamiser la commune. Il s'agit de Culture et Loisirs, ils lancent un véritable cri d'alerte parce qu'ils ont besoin qu'on les aide. Contactez-les, ils ont une page Facebook et vous allez les trouver facilement sur les réseaux Culture et Loisirs à Villiers-Charlemagne. N'oubliez pas la journée mondiale des donneurs de sang, mardi 16 juin, à l'état-major de la caserne des pompiers de Saint-Berthevin. Ça aura lieu en l'occurrence de 13h à 19h, avec bien entendu les consignes habituelles liées au don du sang. Et d'autres journées, d'autres rendez-vous dans ce cadre-là proposés sur le site de l'EFS. On retrouve bien sûr avec plaisir d'autres infos pratiques et utiles dans une petite heure sur Ici Mayenne.
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0: homme debout, Claudio Capeo, que vous pourrez voir le 21 juin à Orange pour la fête de la musique. C'est l'heure sur votre radio ici des coulisses télé avec Patrice Gascoin et son invité aujourd'hui, Sophie Favier, pour parler de l'émission Le Grand Concours des années 2000.
1: Si je vous parle des années 2000, certains vont penser à un tube des années 2000.
2: Allez viens, je t'emmène au vent. Je t'emmène au-dessus des gens.
1: Louise Attaque et son Je t'emmène au vent, énorme tube sorti en 2003. Mais pour d'autres, les années 2000, ça peut être aussi un visage de la télé. Par exemple, cette chroniqueuse atypique et sympathique de TF1.
3: Comment monter élégamment dans une voiture?
4: Ah oui, très important. Patrice, regardez, prenez-en de la graisse.
3: C'est très simple. Pour éviter que la jupe craque. Mais normalement, c'est pas comme ça qu'on fait. Comment on fait?
4: Elle a craqué.
1: À l'époque, des millions de téléspectateurs ont aussi craqué sur elle. Je suis sûr que vous l'avez reconnue. Il s'agit bien sûr de Sophie Favier, que l'on vient d'entendre ici dans Coucou, c'est nous, l'émission de Christophe de Chavannes diffusée à l'époque sur TF1. Pourquoi je vous parle des années 2000? Parce que le divertissement de ce soir sur TF1 s'appelle le Grand Concours spécial années 2000. Pourquoi je vous parle de Sophie Favier? Parce qu'on la retrouve avec plaisir ce soir sur TF1 parmi les candidats de ce grand concours. L'occasion de passer un petit coup de fil à Sophie Favier pour lui demander ce qu'elle avait ressenti à se retrouver ainsi à nouveau sous les projecteurs de la télévision. Sophie Favier.
5: C'est toujours un immense plaisir que de répondre à des invitations, d'autant que le concours des animateurs, je l'ai déjà fait plusieurs fois. Donc c'est toujours un bonheur que de retrouver l'équipe. À l'époque, c'était Carole Rousseau, la présentatrice. Aujourd'hui, c'est Arthur, depuis déjà un bon moment. Donc j'ai été très heureuse de le revoir, de me laisser guider. Et puis, il y a une effervescence, il y a aussi de l'adrénaline, parce qu'il faut répondre aux questions très, très rapidement, avec une certaine pression. Donc, c'est toujours plus facile quand on est à la maison, sur son canapé, que de trouver la réponse. Mais c'est vrai que c'est un tout. Les jeux, c'est particulier, en fait. Voilà, donc beaucoup de bonheur, évidemment.
1: Sophie Favier, qui ne sera pas dans son canapé ce soir, mais dans votre télé, l'une des candidates du grand concours spécial année 2000. Première question à 21h10 ce soir sur TF1. Mais avec moi, ne vous posez pas de questions. On se retrouve, quoi qu'il arrive, demain pour de nouvelles coulisses télé.
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0: C'était Vita sur votre radio ici avec sa nouvelle chanson Ça fait mal. Dans un instant, les infos de 19h et puis Monsieur Eddy avec la dernière séance.
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1: Bon week-end à l'écoute de votre radio. Ici, il est 19h. Les infos avec Benjamin Mathieu.
2: Alors que les environs d'Évian sont en alerte à quelques heures du début du G7 en Haute-Savoie, un gendarme à moto est mort dans une collision aujourd'hui avec une voiture. Environ 7000 policiers, gendarmes et militaires, pompiers et gardes frontières sont mobilisés pendant le G7 pour sécuriser cet important sommet de chefs d'État. Les circonstances de cet accident sont encore floues, Léopold Picot.
3: 8 gendarmes à moto roulent sur la départementale 903 au niveau de la commune de Fessy, à moins de 30 minutes d'Évian-les-Bains, quand, d'après le maire de Fessy, contacté par Ici Pays de Savoie, une voiture se décale et percute le convoi. Un motard est tué dans l'accident, 2 autres militaires sont blessés, une enquête est ouverte pour comprendre exactement ce qu'il s'est passé. Les gendarmes sont nombreux en ce moment sur les routes de Haute-Savoie. Le sommet international du G7 doit s'ouvrir dans 2 jours à Évian-les-Bains lundi, avec de nombreux chef d'État, dont le président de la République Emmanuel Macron et le président américain Donald Trump. Alors, pour assurer leur sécurité, 16 000 policiers, gendarmes, militaires, pompiers et gardes frontières sont mobilisés.
2: Emmanuel Macron qui officialise de son côté le dîner donné en l'honneur du 250e anniversaire de l'indépendance des États-Unis d'Amérique avec Donald Trump à Versailles à la fin du G7. Ça sera mercredi prochain, le président des États-Unis qui aura les honneurs d'un dîner d'État et du spectacle des grandes eaux du château de Versailles. Donald Trump qui vient de publier un message sur son réseau social Truth Social dans lequel il affirme qu'un accord avec l'Iran est prévu dès demain et qu'en cas d'accord, eh bien, le détroit d'Ormuz sera ouvert immédiatement. On apprend également à l'instant que 2 alpinistes français sont morts dans le massif du Mont Blanc ce matin. Une information que nous rapporte Ici Pays de Savoie. À Metz, au rythme de la techno, plusieurs milliers de personnes sont réunies pour une marche des fiertés LGBT bien particulière, puisque fin mai, un jeune homme de 19 ans a été violemment agressé. Il s'appelait Noam, un meurtre probablement homophobe dénoncé par ses Mosellans. D'autant que ce motif a mis du temps à être pris en compte par les autorités. Le reportage Ici Lorraine d'Emma Vogli-Maxi.
4: Sous la chaleur écrasante, Mordred se rafraîchit avec un éventail aux couleurs du drapeau LGBT. Dans son autre main, une pancarte avec écrit « Justice pour Noam ».
5: C'est une pancarte pour Noam, qui malheureusement a été assassiné à quelques mètres de là. Ça fait quelque chose d'étrange parce que c'est un endroit où on passe tous les jours. Et maintenant qu'on y passe, on pense à lui.
4: Depuis la mort du jeune homme de 19 ans, Mordred, lui aussi homosexuel, se sent mal dans sa ville.
5: Je suis ici, je suis fier d'être là. Mais dès que la presse sera terminée et que j'entrerai chez moi, je commencerai à reboutonner ma chemise. Là, j'ai pas eu de maquillage, mais les autres années, j'en mettais, je commençais déjà à l'enlever.
4: À côté des chars, Hortense danse sur de la musique pop. Mais derrière cette joie, il y a de l'inquiétude.
6: Le climat, il est hyper lourd à Metz, surtout le soir.
4: Sur ses yeux, des paillettes bleues et violettes, les couleurs de la bisexualité.
6: J'ai vu une super pancarte, il y avait marqué derrière les paillettes. La Pride est en deuil et c'est vraiment ça. On est là, on fait la fête, on est contents, mais je pense qu'on est tous à fleur de peau vis-à-vis de ça.
4: Hortense a un sentiment d'impuissance.
6: Tu te dis tous les soirs quand tu rentres, on aurait pu être là, on aurait pu l'aider. Et en fait, tu peux rien faire quoi.
4: Sur sa pancarte, un slogan, marcher partout, se sentir en sécurité nulle part. Un message politique car elle veut rappeler qu'en France, on meurt encore à cause de sa sexualité.
2: Le décret limitant la durée des arrêts de travail à 1 mois pour une première prescription et à 2 mois pour une prolongation vient d'être publié aujourd'hui au Journal officiel. La CGT réagit et estime que cette mesure sert à empêcher les gens de prendre des arrêts maladie et de se soigner. On passe au sport. Déjà beaucoup de spectacles aux 24 heures du Mans. La mythique course automobile qui attire les foules dans la Sarthe. Elle est partie depuis 16 heures. Yann Lastanev, vous êtes sur place pour Ici. Bonsoir.
7: Bonsoir.
2: Il fait chaud, le public est présent en nombre et la course est déjà bien animée.
7: Oui, effectivement, 30 degrés, 300 000 spectateurs sur la semaine et la bataille entre les grands constructeurs a bien lieu. C'est BMW qui est en tête devant une Cadillac et une Ferrari qui rentre au stand. Et bien malin, qui peut dire qui gagnera cette 94e édition des 24 heures du Mans. Il y a déjà eu plusieurs changements de leader depuis le début de la course. Toyota, BMW et Cadillac sont clairement dans le match, plus que Ferrari, pourtant triple tenant du titre, mais dont les 3 bolides sont moins véloces cette année que la concurrence. Côté français, Alpine, qui participe pour la dernière fois aux 24 heures du Mans, occupe la 4e place provisoire. En revanche, c'est plus compliqué pour Peugeot, relégué au fond du classement des hypercars. Les deux Lyon accusent un retard de 3 secondes au tour et font clairement de la figuration cette année. Peugeot, qui est le dernier constructeur français à avoir gagné les 24 heures, c'était en 2009. Une course qui se déroule sous le regard d'un certain Jean Alési, ancien pilote de Formule 1, qui est venu soutenir son fils Giuliano, qui pilote une GT. Passation de pouvoir, on va dire, puisque en 2010, c'était le papa qui était sur la piste et le fils dans les stands.
2: Merci Yann, on vous souhaite une bonne nuit. Et ici même qui vous fait vivre l'ambiance et la course en direct avec une émission spéciale jusque 23h.
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8: Le temps ce samedi, place au soleil et à la chaleur. Le temps redevient donc estival une semaine avant l'heure. Le soleil nous accompagne et les températures commencent à s'envoler pour frôler les 30 degrés aujourd'hui. 26 à Préampaille, mais 29 à Grès-en-Boire. Les nuages sont discrets et le vent modéré. Demain dimanche, en principe, 2 degrés de plus. On garde le même schéma dans la semaine et ça montera même davantage à partir de jeudi. Bon week-end avec Ici Mayenne.
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9: Bonsoir à tous, d'avance, excellente fin de journée. Vous avez choisi la bonne heure, le bon endroit pour retrouver les tubes qui vous ont vu grandir, qui ont ambiancé les fêtes de famille ou entre amis, et surtout qui continuent à le faire. 100% années 80, ça commence comme ça.

0: Music and Light, c'était Imagination.
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0: De la musique pour danser, des lumières pour briller, c'est la recette gagnante du groupe Imagination. Avec ce tube mondial, c'était en 1982. Alors pour la suite, j'ai choisi le tube qui confirme en 1988 que dorénavant et pour longtemps, il faudra compter sur Vanessa Paradis. Un an après le triomphe mondial de Jolt Taxi, le second single Marilyn et John sort en France, mais aussi dans toute l'Europe, au Japon, en Argentine, au Canada. La version anglaise figure sur l'album M et G et c'est un succès partout.
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0: Jones avec I Know Korea. Eh oui, Quincy Jones n'est pas que le producteur de Michael Jackson. Il a commencé sa carrière dans le jazz en tant que trompettiste de renom. Puis il est devenu le plus grand producteur d'artistes, mais il a aussi sorti des albums. Sur l'un d'entre eux figure ce I Know Korea, une reprise devenue un tube en 81. Et dans un instant, on va avancer de 5 ans, 1986, l'année d'une reprise aussi. Don't Leave Me This Way, les Communards.
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0: Ici Mayenne, c'est 100% années 80 jusqu'à 20h. Et tout de suite, quelques infos près de chez vous.
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2: Des infos pratiques ici Mayenne. Attention, la préfecture et le SDIS organisent un exercice grandeur nature jeudi 18 juin de 8h à 17h. Un exercice de gestion de crise sur le thème feux de forêt et d'espaces naturels dans le massif de la Grande Charny. Les communes Sainte-Suzanne-et-Cham, Torcy-Vivian-Charny et Blandouet-Saint-Jean. Attention, prudence et respectez les consignes émises sur le site de la préfecture. Côté route, les RD7, 156, 210 et 146 seront fermés à la circulation de 8h à 17h. Attention sur la route, justement, nous sommes le week-end des 24 heures du Mans, donc des complications à prévoir dans le sens Laval-Le Mans et Le Mans-Laval, et pas seulement d'ailleurs. Enfin, Mayenne Fibre vous propose les dernières permanences pour répondre à vos questions. Et dans le Nord Mayenne, à Saint-Pierre-des-Nids le mardi 16 juin, de 11h à midi, puis à Aron de 14h à 17h. Toutes les infos sur le site internet d'Eco-Evron. Quant à nous, on se raccorde à d'autres idées pratiques dans une heure.
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1: Et pour la suite, j'ai choisi une chanson qui va peut-être vous rappeler un film que vous avez adoré en 1984, ou bien après aussi, hein, bien sûr, The Never Ending Story, et la chanson du film L'Histoire sans fin. Souvenez-vous, Falcor, le dragon blanc volant qui transporte Bastien, qui doit sauver le monde. Bon, si ça revient pas, c'est pas grave. C'est Limahl, le chanteur de Kajagoogoo, qui interprète ce titre, et ce fut un énorme succès dans le monde entier. Et voilà ce que ça donne.
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0: Question d'équilibre, c'était Francis Cabrel. Sur l'album Quelqu'un de l'intérieur, sorti en 1983. Dans un instant, comme tous les samedis, vous avez rendez-vous à 20h avec Émilie Mazoyer, son invitée, qui a composé la programmation musicale. Ce sont ses chansons préférées, ses souvenirs. Mais avant cela, on reste dans les années 80, avec entre autres Paul Young, Every Time You Go Away. Juste après ça, je vous souhaite une excellente soirée.
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1: Sur votre radio ici à 20h, c'est Décibel avec ce soir les chansons préférées de la présidente de la Fondation des Femmes, Anne-Cécile Maillefert. La preuve vivante qu'on peut lutter pour les droits des femmes et contre les violences qui leur sont faites à elles et leurs enfants. Oui, mais dans la joie et en écoutant de la bonne musique. Président.

0: Je vous donne dès le début de l'émission le site incontournable fondationdesfemmes.org. Vous y trouverez tout un tas de chiffres et d'informations intéressantes et les chansons préférées d'Anne-Cécile Maillefer à découvrir sur votre radio ici jusqu'à 21h.
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0: Oh, depuis le temps maintenant, les amis, on se connaît. Vous savez que Décibel, c'est tous les soirs sur votre radio ici. L'actualité musicale du lundi au vendredi. Les chansons préférées des auditeurs le dimanche. Et le samedi, eh bien, c'est la chanson préférée d'un ou une invitée. Ça peut être un artiste ou pas. Et ce soir, c'est une femme qui fait bouger les lignes, la société. Depuis plus de 10 ans maintenant, avec la Fondation des Femmes. Vous le savez, j'en parle régulièrement. C'est un combat de tous les jours. Un combat aussi avec de grands moments comme la nuit des relais ou encore le concert Nos Voix pour Toutes, parce que oui, la musique et la lutte pour les droits des femmes, en fait, elles se tiennent la main depuis le début. Alors Anne-Cécile Maillefer, soyez la bienvenue dans Décibel. Madame la Présidente, comment ça va?
3: Ça va bien, merci beaucoup pour l'invitation.
0: Avec joie. Alors déjà parce que moi, franchement, si je m'écoutais, je vous inviterais toutes les semaines, tellement j'adore vous entendre parler justement des droits des femmes et de tout ce qu'on peut faire chacun et chacune pour les faire avancer. Mais aussi parce que vous avez des idées géniales avec la Fondation des Femmes. L'idée étant, comme toute fondation, hein, de récolter de l'argent pour ensuite financer des projets d'associations de terrain. Parfois, pour récolter de l'argent, c'est sympa d'organiser un grand concert ou des choses comme ça. Donc, la musique, en fait, elle fait vraiment partie de votre boulot.
3: Oui, aujourd'hui, oui, c'est vrai, depuis qu'on organise ce concert Nos Voix pour Toutes, qui nous permet de sensibiliser et aussi de récolter des fonds, on devient organisatrice de spectacles. C'est vrai que je m'y attendais pas en étant féministe, mais en même temps, il y a quelque chose qui fait sens, parce que on parle souvent, vous avez entendu ce mot, culture du viol, mais moi je pense qu'il y a aussi une culture féministe dans notre répertoire, qu'il soit national ou international, et en vrai, depuis très longtemps, quand on remonte, on a toutes, en fait, au cours de notre vie, eu des chansons comme ça, qui nous ont donné envie de, qui ont fait un écho en fait avec ce qu'on vivait en tant que femme, qui nous ont donné envie soit de pleurer, soit au contraire de se mobiliser. Dans toutes les manifs, il y a toujours les manifestations, il y a toujours des chansons.
0: Ah oui, ça chante fort, les manifestantes.
3: Et ça nous aide en fait énormément à nous rassembler, à nous donner de l'énergie et dans notre quotidien individuellement et aussi collectivement pour faire avancer nos droits.
0: Et alors, à titre personnel, Anne-Cécile Maillefer, la musique, elle a quelle place dans votre vie? Vous vous levez avec, vous chantez sous la douche, on est comment avec la musique? Dans la voiture peut-être?
3: Oui, on est pas mal avec la musique, j'avoue, surtout qu'avec mon compagnon, il écoute aussi énormément de musique, et mes enfants, ils s'y sont mis. Mon fils, il joue du violon là en ce moment.
0: Oh waouh, il a quel âge?
3: Ils adorent chanter, il a 8 ans.
0: Oh.
3: Et les deux adorent, les enfants, ils adorent chanter, et alors c'est à mourir de rire, quoi.
0: Ouais.
3: Et c'est vraiment quelque chose qui est très compartilhable. On partage beaucoup, même dans les réunions de famille par exemple, on finit toujours tous ensemble par mettre de la musique et chanter et danser. C'est comme ça que ça se passe les repas de famille chez nous.
0: Et c'est comme ça que ça va se passer pendant une heure sur votre radio ici. Décibel a la joie d'accueillir Anne-Cécile Maillefer. Une playlist, oui, très féminine, mais pas que. Très féministe, évidemment, et qui commence avec un incontournable, c'est Résiste de France Gall.
3: Ouais.
0: Celle-là, elle est de toutes les manifs.
3: Elle est de toutes les manifs, je pense. Et moi, ce que j'adore, c'est « Résiste, prouve que tu existes ». Parce qu'en fait, pour moi, c'est essentiel quand on est une femme. En fait, si on ne résiste pas un minimum, on est tellement objectivé toute la journée. On nous refuse tellement un peu d'être considérée comme des humaines d'égale dignité, que pour exister en tant que femme, qu'on soit féministe ou pas, qu'on l'assume ou pas, en fait, en vrai, on doit toujours un peu résister, parce que sinon, on est écrabouillé. Et donc, il y a ce vraiment « Résiste, prouve que tu existes », c'est que voilà, c'est vraiment pour moi, quand on est une femme, on n'a pas tellement le choix que de résister. Et puis aussi parce que moi, résister, ça donne beaucoup de joie dans ma vie. J'ai de la chance en fait d'avoir réalisé qu'en fait la cause des femmes était à défendre, parce que je sais pourquoi je me lève le matin et ça me permet d'exister.
0: Résiste, prouve que tu existes, c'est ce que chantait France Gall en 1000.

0: paroles et musiques de Michel Berger. Résiste, c'était France Gall. On commence donc sur les chapeaux de roue cette soirée avec Anne-Cécile Malfer, la présidente de la Fondation des Femmes. C'est pas anodin de dire que paroles et musiques sont signées d'un homme, en l'occurrence un grand homme, un artiste qu'on adorait, Michel Berger, parce que on va mettre tout le monde à l'aise ce soir. Oui, bien sûr que forcément cette émission prendra une tournure féministe et militante, mais les gars sont invités, en fait, Anne-Cécile, hein, dans votre combat.
1: Absolument.
0: Dans le combat de la Fondation.
1: De toute façon, les violences faites aux femmes ne sont pas qu'un problème de femmes. C'est pas que l'affaire des femmes. Les violences faites aux femmes sont quand même commises dans l'immense majorité par des hommes. Et donc, il y a aussi des messages à envoyer aux hommes. Il faut qu'ils nous rejoignent dans ce combat. Et quand ils s'adressent, il faut aussi qu'ils puissent s'adresser aux autres hommes. C'est vraiment quelque chose qu'on les incite à faire. C'est-à-dire en disant, voilà, vous êtes sensible à cette cause, super. Maintenant, allez parler à vos amis, parler à vos fils, parler, voilà, expliquer en fait qu'on peut être un homme différemment.
0: Et il y en a un qui a bien compris ça, c'est Eddie de Préto. Eddie de Préto, il est venu, je me souviens, chanter au gala de la Fondation des Femmes, parce que ça fait partie des événements.
1: Des manières de lever les fonds, très clairement.
0: De lever les fonds. Alors, c'est un gala, comme vous pouvez l'imaginer, c'est comme le gala pour la Fondation Alzheimer, etc. Donc, c'est des tables, un dîner très chic, etc. Et des entreprises, en fait, qui achètent des tables et tout. Donc, c'est chouette aussi, cette variété d'événements. Il y a à la fois des concerts où on paye sa place 25 ou 30 euros, et après des trucs très chics, etc. En fait, il faut s'adapter, au public.
1: Oui, ça fait partie des collectes. On fait aussi des collectes dans la rue. On vous propose de faire des dons réguliers. On fait aussi. On a vraiment toute la panoplie, en fait, des outils, comme le fait toutes les grandes causes, que ce soit sur le site d'action, le Téléthon. Ouais. Nous aussi, on fait ce genre de choses pour les droits des femmes et contre les violences. Donc, tout l'argent est redistribué aux associations qui, tous les jours, accompagnent, héberge, conseille les femmes victimes de violences. Et Edith de Préto, effectivement, était venue chanter. Et c'est vrai que c'est important. Le message qu'il délivre dans cette chanson, Kid, c'est vraiment un message qui est essentiel, parce qu'en fait, il nous fait comprendre que finalement, le problème, c'est pas les hommes génétiquement, c'est la virilité. Ouais. C'est-à-dire, c'est la manière dont on a éduqué les hommes depuis petit, et ça fait des siècles et des siècles que ça dure. Et en fait, il invite à sortir de ça. Il explique, en fait, lui, on l'a un peu intimidé, son père, en l'occurrence, lui disait qu'il fallait qu'il soit viril. Ouais. Et du coup, viril, ça veut dire qu'il ait un gros sexe, qu'il soit fort, qu'il soit puissant, qu'il pleure pas.
0: Soit violent, même.
1: Qu'il soit violent, exactement. Mais il y a ça, dans la virilité. Il y a vraiment quelque chose qui est, pour prouver que tu es viril, il faut aussi que tu prouves que tu as réussi un peu à écrabouiller les femmes et les hommes aussi plus faibles que toi. Et donc, il invite à sortir de ça grâce à cette chanson. Et ça, c'est vraiment, pour moi, c'est vraiment, s'il y a un truc que les hommes, quand ils veulent nous aider, s'il y a un truc qu'ils peuvent faire, c'est ça. C'est-à-dire que c'est inventer une autre masculinité, une autre virilité, et puis en parler autour d'eux et convaincre les autres hommes de les suivre.
0: Voilà. Kid, c'est une chanson, Anne-Cécile Maillot.

0: La voix du père au début tellement angoissante et la voix du fils à la fin si libératrice. Eddie de Préto et Kid, très beau choix d'Anne-Cécile Maillefer, la présidente de la Fondation des Femmes, qui est notre invitée ce soir et qui partage avec nous ses chansons préférées qui sont toujours un peu voilà, des chansons de lutte, des chansons qui donnent de l'élan et il en faut pour mener votre combat, je le rappelle, pour les droits des femmes et contre les violences faites aux femmes et à leurs enfants. Alors, il y a un événement qui arrive bientôt, oui. Anne-Cécile, oui. Et on s'y retrouvera et vous y serez aussi, chers amis qui avaient la gentillesse de nous écouter dans Décibels. C'est le festival Sœurs Jumelles, oui. Organisé par Julie Gaillet, actrice et productrice, qui est très très souvent aux côtés de la Fondation des Femmes.
1: Et ambassadrice de la Fondation des Femmes, on a beaucoup beaucoup de chance de l'avoir avec nous.
0: Ah voilà, vraiment, elle porte haut et fort vos couleurs et vos paroles. Et donc, dans son festival Sœurs Jumelles, qui se tient à Rochefort tous les ans, le vendredi soir, le vendredi 26 juin, Décibels sera en direct du festival et c'est une soirée qui est dédiée à la Fondation des Femmes et à votre événement Nos Voix pour Toutes. C'était un concert parisien, mais il n'y a pas de raison que ça se passe qu'à Paris.
1: Exactement. En 2026, on a décidé de partir en tournée.
0: C'est super.
1: Après deux éditions parisiennes et une retransmission sur TMC, c'était vraiment un très très beau concert. C'est une salle énorme, la Adidas Arena, où on a fait résonner des tas de chansons. Il y en avait plus d'une trentaine d'artistes qui défilaient sur scène pour chanter justement toutes ces chansons-là, à plusieurs ou en chœur. Et là, ça va être donc première étape de cette tournée. On va être au festival Sœurs Jumelles. Et effectivement, Julie Gaillet nous fait cet immense honneur et cet immense cadeau de pouvoir organiser non seulement la soirée, mais aussi toute la journée. Il y aura le vendredi 26 juin à Sœurs Jumelles des événements, des concerts, des conférences en lien avec le sujet aussi de la présence des femmes dans la musique, des conférences sur les femmes compositrices et des concerts aussi. Et puis, il y aura un moment un peu dédié, Nos Voix pour Toutes, où on va pouvoir aussi expliquer un petit peu le sujet des violences faites aux femmes quand même, prendre quelques minutes pour donner quelques pistes de comment réagir, par exemple, face à un harcèlement de rue, puis après on passera sur une soirée de musique magnifique avec entre autres Charles

0: 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Et donc, voilà, c'est vraiment, nous, on adore faire ça, lier le combat à des événements joyeux, populaires, ouverts, partout en France, pour montrer que le féminisme, il est accessible et il est pour tout le monde.
1: Voilà, Rochefort au festival Sœurs Jumelles, dont ICI est la fière radio partenaire. Décibel sera en direct, au pied de la grande scène. On ne pourra pas se rater, Anne-Cécile. Nous, on y sera dès le mercredi 24 juin, jeudi 25 et vendredi 26, donc avec évidemment un plateau qui sera consacré à nos voix pour toutes. Vous y croiserez notamment la délicieuse Mentissa, il y aura aussi PR2B, Vanille, et donc oui, Charlotte Cardin, ça va être un très très grand moment. Alors, sur la route pour aller à Rochefort, ou dans le TGV d'ailleurs, je ne sais pas comment on fait, on va se mettre de la bonne musique, hein, c'est le principe. Ma chère Anne-Cécile, voici une chanson de Amel Bent qui s'appelle Ma philosophie. Et il me semble vous avoir déjà entendu chanter cette chanson très fort et très faux. Est-ce que c'est possible?
0: C'est tout à fait possible. C'est tout à fait possible. J'avoue qu'il n'y a pas un karaoké où je ne la mets pas. C'est devenu la chanson préférée de ma fille, je pense aussi. Et donc c'est trop mignon de la, voilà, un petit bout de 5 ans là qui nous dit Vigée la lune. Voilà.
1: Et son frère qui fait du violon et avec. Il voilà, faut monter une tournée, Anne-Cécile, vraiment.
0: Je pense. On pourra peut-être récolter des fonds comme ça.
1: C'est ça. Amel Bent, ma philosophie. Et évidemment, ce petit bout de phrase qui change tout. Toujours le point levé.
0: Toujours le point levé.
1: C'est ça. Mais vous ne levez pas le point, non. Prenez plutôt vos petits doigts pour aller taper fondationdesfemmes.org sur vos ordinateurs et autres tablettes et téléphones pendant qu'on écoute la chanson. N'hésitez pas, c'est toujours le bon moment pour faire un don.

0: Amel Bent, ma philosophie. Franchement, merci Anne-Cécile Maillefer. On avait besoin d'écouter cette chanson, mais oui, hyper important. Amel Bent qui a fait, vous avez sans doute vu passer quelques vidéos sur les réseaux sociaux, ou alors encore mieux, vous faites partie des vénards qui étiez dans la salle. Elle a fait son premier Bercy. C'était absolument magnifique. Les jeunes disent Accor Arena, mais c'est Bercy, hein, qu'on est tous d'accord là-dessus. Et donc, elle continue sa grande tournée Amel Bent. Vous pourrez la voir cet été sur les festivals, notamment aux Éclectiques, ça sera le 30 juillet, ou encore à la Tranche-sur-Mer le 6 août, et les Francophonides, qui ne sont pas les Francopholies, c'est pas très loin de Lyon, et ça sera le 12 septembre à Amel Bent, qui ensuite, au mois de novembre, repartira sur les routes les 26, 27 et 28 novembre à Paris, à la salle Pleyel. À tout de suite, Décibel revient.
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0: Et quand l'invité, c'est Anne-Cécile Maillefer, la présidente de la Fondation des Femmes, on sait qu'on va chanter, qu'on va danser, mais qu'on va aussi parler de choses extrêmement importantes. La Fondation des Femmes, donc on explique en gros, une fondation, c'est une structure qui va récolter de l'argent pour ensuite le redistribuer. Oui. La Fondation des Femmes, donc depuis 10 ans maintenant, a récolté énormément d'argent, a pu
3: énormément d'argent, malheureusement pas assez, bien sûr, surtout si on compare à d'autres causes. Voilà, puisqu'on est les premières à le faire, donc c'est vrai que les gens nous connaissent pas encore tout à fait, mais en tout cas quand ils nous connaissent, ils nous font des dons, et ça nous a permis de reverser 20 millions d'euros, ce qui a permis d'aider concrètement plus de 600 000 femmes victimes de violences depuis 10 ans. Donc c'est à la fois incroyablement bien, et en même temps, c'est vrai que ça fait quand même 600 000 femmes qui ont été victimes de violences, et donc c'est vrai que ça fait réfléchir aussi. Mais en tout cas, moi, c'est vrai que j'ai, grâce à la Fondation des Femmes, ça nous permet vraiment d'agir, en fait, et de transformer cette indignation qu'on peut avoir parfois, cette colère.
0: Oui, quand on voit les féminicides ou les choses comme ça.
3: Je me dis, mais en fait, ça s'arrêtera jamais.
0: On peut faire des choses.
3: On peut faire des choses. Et un truc tout simple, c'est faire un don. On prend sa carte bleue, on prend son ordinateur ou son téléphone, et on peut faire un don, et l'argent va directement aux associations qui sont, par exemple, des centres d'hébergement, des numéros d'écoute, des psys ou des avocats qui peuvent, des conseillers juridiques qui vont venir aider accompagner les femmes victimes de violences. Et par ailleurs, évidemment, la Fondation des Femmes fait tout ce travail aussi de sensibilisation du plus grand nombre, parce qu'on ne peut pas juste réparer, il faut aussi prévenir, et on permet aussi de travailler avec les pouvoirs publics pour essayer d'améliorer les lois. Donc on s'est beaucoup battu, par exemple, pour l'IVG dans la Constitution, entre autres choses.
0: Ou même des choses du quotidien, le fait qu'on dise le mot féminicide, il y a encore quelques années, ça n'existait pas. On n'en parlait pas, enfin, c'était pas un crime particulier, en fait, de tuer sa femme ou son ex-femme.
3: Ou alors encore, c'était même pas un crime tout court. On disait, voilà, c'est un crime passionnel. Le pauvre, il était trop amoureux, quoi.
0: Voilà. Et c'est des lignes qu'il faut faire bouger. Et puis, vous posez les bonnes questions aussi chaque année avec des campagnes qui sont très marquantes. Je me souviens, par exemple, d'une campagne de la Fondation des Femmes qui posait une question qui était dingue, qui disait, mais partir, oui, mais pour aller où et comment on part? Et donc, vous expliquez dans cette campagne que, en fait, une femme peut s'échapper avec ses enfants quand elle est dans le cadre de
3: violence conjugale,
0: de violence conjugale, mais qu'il faut bien avoir un endroit où s'échapper, et comment on fait, et à quelle heure, etc. Et ça, c'est le genre de choses qu'on peut justement organiser avec des assos, et pour ça, elles ont besoin d'argent, parce qu'il faut aller dormir à l'hôtel ou dans un appart ou que ne sais-je. Et c'est pour ça, il faut très concrètement de l'argent, en fait, pour la Fondation des Femmes. Donc voilà, fondationdesfemmes.org. org, les amis. On compte évidemment sur vous, sur votre écoute et sur le fait que, après avoir parlé de tous ces sujets difficiles, eh ben, à la Fondation des Femmes, on met la musique très fort, on chante et on danse. Et les Spice Girls, alors, que viennent-elles faire dans cette histoire?
3: Écoute, c'est carrément lié, parce que pour moi, les Spice Girls, tu vois, c'est cette bande de femmes, c'est le tube de 1996.
0: Oui.
3: Moi, en 1996, j'ai 12 ans.
0: Oh.
3: Et en fait, tu vois, je suis toute jeune adolescente, et je vois cette bande de jeunes femmes, là, qui débarquent avec cette énergie, des femmes.
0: Les looks!
3: Toutes différentes et en même temps toutes solidaires. Et je pense que le féminisme, c'est un peu ça. Il y a une côté aussi, tu prends ta place, tu viens, tu affirmes ton truc avec une chanson qui défonce tout, quoi. Et tout le monde danse dessus. Et franchement, tu le mets encore aujourd'hui, tout le monde chante à tue-tête, quoi. C'est vraiment un tube qui ne se démode pas, je pense. Et puis c'est surtout, ce tube, il est aussi sur l'amitié. C'est Friendship Never Ends. Donc il y a vraiment ce truc de se dire, en fait, il y a quelque chose de très important dans l'amitié entre femmes. Alors nous, on appelle ça aussi la sororité. Et moi, je pense que si on réussit à se rendre compte qu'on est toutes interdépendantes, les femmes, et que ce qui arrive à l'une d'entre nous arrive en réalité, nous doit toutes nous toucher, et qu'il faut qu'on se serre les coudes, et c'est comme ça qu'on arrivera à faire changer les choses et améliorer et faire en sorte que la vie de chaque femme compte, et bien ce sera gagné. Donc la sororité, Friendship Never Ends, oui, serrons-nous les coudes et en musique et en dansant, c'est encore mieux.
0: Et voici les Spice Girls. Yo!

0: passé ce test grandeur nature sur votre radio ici. Je suis en mesure d'affirmer que oui, ce tube de 1996 déjà ne fait pas ses 30 ans. Et aussi, bien sûr qu'on le connaît encore par cœur.
1: Il a 30 ans, oh là là.
0: Oui, ça s'appelle un coup de pelle. Bienvenue Anne-Cécile Maillefer, la présidente de la Fondation des Femmes, qui vient gentiment partager avec vous sa playlist en ce samedi soir, des chansons qui donnent de l'élan, qui donnent le sourire et qui donnent de la force pour aller au combat. Alors il y a un combat qui est très très important en ce moment pour la Fondation des Femmes, et c'est un combat qui se joue au niveau de la loi. Est-ce qu'il faut changer la loi? Est-ce qu'il faut une nouvelle loi? Qu'est-ce qu'on veut exactement? Qu'est-ce que veut la Fondation des Femmes?
1: Alors nous, ce qu'on aimerait, c'est que 8 ans après MeToo, 9 ans, on puisse enfin avoir la justice. Parce que on nous a dit, après MeToo, toutes ces femmes qui disaient, voilà, moi j'ai été victime, etc., pour la première fois pour beaucoup d'entre elles, on leur a dit, arrêtez avec Twitter, arrêtez avec les réseaux sociaux, ce tribunal médiatique, portez plainte.
0: Laissez la justice faire son travail.
1: Alors, portez plainte, et puis laissez la justice faire son travail. Et du coup, elles ont été 3 fois plus nombreuses à porter plainte, ce qui est extraordinaire. C'est-à-dire qu'en 15 ans de féminisme, j'avais jamais réussi à faire en sorte que ça augmente vraiment beaucoup. Et là, tout d'un coup, les femmes, elles font OK, j'y vais, je porte plainte, je fais confiance, je fais comme on m'a dit, je vais porter plainte bien sagement, ce qu'elles ont fait. Et là, elles se sont pris le mur de la justice. Hein, 96% de ces plaintes ont été classées sans suite, parfois parce qu'il n'y avait même pas d'enquête. Et donc, en fait, on est face à une sorte d'immobilisme qui freine cet élan des femmes et qui ne répond pas à leur exigence, ce qui est tout à fait légitime, de justice et d'égalité. Et donc, face à ça, nous, on demande une loi intégrale contre les violences sexuelles, c'est-à-dire on demande enfin un texte, parce que depuis 8-9 ans, il ne s'est rien passé sur le sujet des violences sexuelles. Enfin un texte, mais qui soit global. C'est-à-dire que nous, on en a marre, la petite rustine, changer un mot dans le code pénal, faire un truc à droite, un truc à gauche. C'est pas comme ça qu'on change la société. La société, elle a énormément bougé grâce à MeToo. C'est plus la même chose, en fait. Hein. En 2026, c'est plus comme avant 2017.
0: On peut prendre l'exemple de Patrick Bruel. Avait eu déjà des témoignages en 2019, il s'était rien passé. Aujourd'hui, en 2026, il se passe des choses.
1: Voilà, il se passe enfin des choses. Donc, il faut aussi que la loi, que le système, que la France, en fait, change. Pas seulement du point de vue de la loi et du point de vue de ce qui se passe dans les tribunaux, donc il faut le faire, mais on dit loi intégrale parce que nous on veut aussi qu'il y ait des mesures pour prévenir les violences et aussi des mesures pour réparer les victimes. Et donc on veut une loi intégrale parce qu'on veut que ça comprenne tout ça, et en plus on veut des sous pour être sûr que ce soit bien mis en place, que dans les commissariats ça se passe mieux, dans les tribunaux ça se passe mieux, et à nouveau pour les victimes aussi se réparer, parce que ça on ne le dit pas assez, mais c'est possible d'aller bien, c'est possible d'aller mieux. Mais pour ça, il faut aussi des moyens pour l'accompagnement des femmes qui ont été victimes de ces violences, qui sont des flagrations dans la vie des femmes.
0: Il y a une pétition qui est en ligne et qui a déjà recueilli plus de 115 000 signatures cette loi intégrale qui est demandée par la Fondation des Femmes. Donc si vous voulez apporter votre soutien déjà en signant cette pétition, et puis en parlant autour de vous aussi, ça c'est important. Suzanne, elle, a fait une chanson sur le sujet de la justice en France, justement quand il s'agit de violences sexuelles, de violences faites aux femmes, à leurs enfants. Ça s'appelle « Je t'accuse ». En fait, elle s'adresse à la justice.
1: Exactement.
0: C'est une chanson qui vous a vachement touchée.
1: C'est une chanson hyper forte. Alors, pour la petite histoire, Suzanne, qu'on aimait déjà beaucoup à la base, nous contacte en 2025 et dit, voilà, je vais sortir une chanson et j'aimerais que les droits vous soient entièrement reversés. Donc, que vous le sachiez, voilà, tous les droits de cette chanson qui est un carton, qui est un tube, vont nous être reversés. Et donc, c'est déjà très, très gentil de sa part. Et donc j'écoute la chanson et là j'ai les poils. Parce que je me dis, mais c'est fou comment elle arrive à dire exactement en chanson ce que nous, on n'arrête pas d'essayer de faire comprendre au pouvoir public. C'est oui, on a un problème avec la justice. Je t'accuse, la justice. En fait, la justice nous classe sans suite. La justice ne nous traite pas comme il faudrait. Et ce clip en plus qui est superbe, qu'elle a sorti par la suite, qui est fait par Andréa Bescon, qui est aussi une grande militante de la lutte contre les violences sexuelles. Et dans ce clip, on a Charlotte Arnoux, qui a été une victime aussi, Muriel Robin, Catherine Ringer. Donc c'est le travail de Suzanne, il est extraordinaire sur cette chanson. Elle aussi, d'ailleurs, elle explique qu'elle a été aussi victime de viol. Donc on sent qu'en fait, il y a aussi une énergie qui est hyper, hyper forte et quelque chose de très déterminé dans l'envie de changer le système. Et c'est vraiment ça aussi pour la raison pour laquelle on se bat à la Fondation des Femmes.
0: Alors écoutez bien les paroles et je pense qu'après vous signerez la pétition pour la loi intégrale contre les violences sexuelles. Suzanne, dans Décibel, Je t'accuse.
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1: Elle s'appelle Suzanne, avec un seul N, et elle est en tournée. Allez l'applaudir, vous passerez un moment génial, c'est sûr. Anne-Cécile Maillefer, présidente de la Fondation des Femmes, qui écoute Stromae, Papa Outé. On s'ambiance là-dessus. Je suis sûre qu'il y aura un petit message encore dans le choix de cette chanson, Anne-Cécile. C'est quoi, c'est la place des pères qui est importante?
2: La place des pères, et ouais. Puis aussi parler pour les femmes chefs de famille monoparentales.
1: Exact.
2: Puisqu'il en parle aussi dans cette chanson, et c'est vrai que ça concerne plus de 2 millions de foyers, et c'est des familles dans lesquelles c'est pas simple. On a sorti justement un rapport à la Fondation des Femmes sur les conditions de vie de ces familles qui, pour la plupart d'entre elles, sont presque à la limite, voire carrément dans la précarité. Hein. Une femme chef de famille monoparentale sur 5 dort dans le salon. Donc ouais. Ça, c'est des choses qu'il faut savoir. Et du coup, Papa Outé, et puis il parle aussi du coup de la pension alimentaire, de tout ça. Donc c'est une chanson qui parle de ces sujets et qui parle aussi du coup de ces mères et de la maternité. C'est un sujet qui me préoccupe beaucoup cette année. Il y a aussi cette exposition Bonne Mère à Marseille, au MUCEM, ouais. Qui est vraiment une exposition magnifique.
1: Oh, je l'ai découverte il y a quelques semaines, elle est incroyable. Ouais. C'est vraiment toutes les mères dans toute leur diversité, celles qui ne sont pas mères, celles qui voudraient bien l'être,
2: qui aimeraient bien,
1: celles qui n'ont pas du tout envie de l'être. Enfin, c'est une expo magnifique au MUCEM. Ouais.
2: C'est 250 œuvres d'art, et donc je suis co-commissaire de cette exposition. Ça a été un travail superbe avec Caroline Chenu. Et voilà, ça fait partie des messages aussi que j'ai envie d'envoyer cette année aux mères, et c'est vrai que je trouve que Stromae parle bien de la réalité de ses familles.
1: Papa Outé, Stromae dans Décibel. Dites-moi.

0: Romaille. Et dans Décibel, grâce à Anne-Cécile Maillefer, la présidente de la Fondation des Femmes, qui partage avec nous ses chansons préférées ou des chansons qui ont du sens. Voilà, avec votre combat, avec le combat de cette fondation. Je redonne le site, tiens, fondationdesfemmes.org. Et même un petit don, et ben, ça peut changer les choses pour une femme qui a besoin d'aide, que ce soit dans votre région ou un peu plus loin. Ou il y a, on l'a dit, Anne-Cécile, des événements tout au long de l'année. Il y a la nuit des relais, notamment, de la Fondation
1: des
0: Femmes.
1: Ça, c'est des courses solidaires. Donc, on les fait à Paris. Ça vient de passer. Et puis, on l'a fait aussi à Bordeaux et à Toulouse. Et c'est des courses solidaires. On rassemble. Là, c'est pareil. C'est une ambiance un peu fofolle, hein.
0: Ouais,
1: parce
0: j'avoue.
1: Que, voilà. Vous êtes venus.
0: Oui, à la nuit des relais à Toulouse.
1: Mais à nouveau, à chaque fois qu'on fait des choses, on les fait dans la joie, la Fondation des Femmes, parce qu'on se bat aussi pour ça, en fait. On se bat pour que les femmes réussissent et les moyens de sortir des violences et pour qu'elles retrouvent justement la joie, l'énergie.
0: Et toutes les équipes étaient tellement fières. Il y a des hommes et des femmes qui courent ensemble. Il y a des jeunes, il y a des moins jeunes. Il y en a qui ne sont vraiment pas taillés pour courir, mais qui y vont quand même. On se déguise aussi
1: beaucoup,
0: par équipe. À Toulouse, je me souviens, il y en avait qui étaient déguisés en statue grecque, était incroyable.
1: Ah non, mais il y avait un niveau de déguisement qui était dingue. Les Toulousains, bravo.
0: C'est
1: les
0: fou,
1: Toulousaines, franchement, vous assurez.
0: Donc voilà, surveillez la nuit des relais. Si vous voyez que ça passe pas loin de chez vous, faut monter une équipe avec des collègues ou des potes. Ensuite, vous tapez plein d'argent aux gens autour de vous pour qu'ils sponsorisent votre course. Et voilà, et on passe des soirées folles.
1: Et il y a de la musique
0: pour la bonne cause,
1: d'ailleurs.
0: Et il y a de la musique. Et il y a notamment cette chanson-là qui est obligatoire. C'est Girls de Beyoncé.
1: Around the world, girls.
0: Ouais.
1: Exactement. Ça c'est vraiment, c'est pareil, c'est un peu la base d'une playlist féministe.
0: Ouais.
1: Et c'est vrai que qui dirige le monde, les femmes. Alors évidemment, ça n'est pas le cas. Ça n'est malheureusement pas le cas. mais en tout cas, il y a quand même quelque chose qui est très fort. Et puis surtout, c'est une femme noire en plus qui dit ça. Et donc il y a quelque chose de très, une autorisation aussi à assumer sa puissance.
0: Oui, c'est de la fierté aussi.
1: De la fierté. Ouais. Et c'est vrai qu'on a besoin de dire que les femmes sont victimes de discrimination parce que c'est comme ça qu'on réussit à changer les choses. Mais il faut aussi rappeler qu'on est extrêmement forte et qu'on est extrêmement puissante en réalité chacune et qu'on est empêchée, mais qu'on n'est pas moins forte pour autant et qu'on n'est pas moins puissante pour autant. Donc voilà, who run the world, girls.

0: Comme le dit mon invitée Anne-Cécile Maillefer, ce ne sont pas les femmes qui sont fragiles.
1: Ce sont leurs droits.
0: Ce sont leurs droits. Anne-Cécile Maillefer, présidente de la Fondation des femmes, qui en plus de faire le bien et œuvrer pour les droits des femmes et contre les violences dont elles sont victimes, eh bien, ambiance votre soirée, ce soir à la radio. Anne-Cécile, vous vous êtes levée pendant plusieurs saisons pour faire une chronique hebdomadaire dans la matinale de France Inter. C'était le réveil à quelle heure ?
1: Je sais plus, c'était 5h du matin, ça va.
0: Il y a pire, hein. Y a des matinaliers qui ont le réveil qui sonne à 3h.
1: Mais en vrai, ce qui est pire, c'est d'avoir les enfants en bas âge.
0: Oui.
1: J'ai un petit réveil à 5h, ça va. Mais le problème, c'est qu'en même temps, j'avais les enfants en bas âge qui me réveillaient la nuit, tous les autres jours de la semaine.
0: C'est ça.
1: Donc, ouais, non, ça, c'était un peu épuisant. Mais c'était bien, j'aimais bien.
0: C'était super. Et toutes les chroniques sont encore disponibles, hein, sur l'appli Radio France, sur le site de France Inter. N'hésitez pas. Parce que c'était des textes qui, pour certains, m'ont beaucoup marqué. Donc, je pense qu'on peut les réécouter. Et on peut aussi écouter Anne Sylvestre. Alors là, on parle de classique de chez classique, une chanson qui s'appelle Non, tu n'as pas de nom. Anne Sylvestre qui, ici, en s'adressant à l'embryon qui est dans son ventre, explique qu'elle ne considère pas comme un bébé et donc envisage la possibilité d'avorter.
1: Ouais. Alors ça, c'est une des chansons peut-être les plus importantes, hein, du répertoire féministe français, qui mérite justement d'être réécoutée et entendue, surtout aujourd'hui. Alors ça a été écrit en 1973, c'est l'année où le droit, où l'avortement est dépénalisé en France. Ouais. Et alors, on a réussi à faire progresser encore un peu les choses, puisqu'aujourd'hui, c'est constitutionnalisé en France depuis 2024. Mais on voit bien à quel point ces derniers temps, aux États-Unis, il y a ce recul incroyable, enfin, complètement fou, quoi, sur le droit à l'avortement aux États-Unis, avec du coup des chiffres de plus de 50% de femmes qui meurent en couche, quand même, aujourd'hui, aux États-Unis, à cause de ces lois qui sont horribles et liberticides. Et puis en France, on sent bien avec ces petits refrains là autour de la natalité, des natalités. J'ai écrit un livre là-dessus qui s'appelle La panique démographique, une réponse féministe aux éditions Les Petits Matins, que j'ai sorti il y a pas longtemps. Et j'explique à quel point, en fait, faut faire attention à ce discours sur la natalité qui vise à dire comment on fait pour faire plus d'enfants aux femmes, parce que quand même, faut sauver la nation, faut sauver les retraites, faut sauver les droits. Et donc, à nouveau, on revient très très vite. C'est fou à quel point on revient vite dans cette idée qu'il faut faire des enfants aux femmes. Alors que moi, mon propos, c'est de dire, en fait, il faut s'intéresser aux conditions dans lesquelles la vie peut être accueillie convenablement. Donc, il faut déjà s'intéresser à savoir si toutes les familles ont de quoi manger, ont un toit sur la tête, s'il y a la paix, s'il y a la prospérité, si il y a un environnement, un air qui est respirable. Occupez-vous de tout ça, mesdames et messieurs les politiques. Ouais. Et puis après, laissez-nous décider de ce qu'on fait de notre corps.
0: Mais on aura sans doute un peu plus envie d'en avoir, effectivement.
1: Et voilà.
0: Oui, oui.
1: Si on sait qu'il y a une santé publique, qu'il y a une éducation, etc., ça nous donnera beaucoup plus confiance dans l'avenir. Et donc, probablement, ça nous fera faire un petit peu plus d'enfants. Mais en tout cas, oui, cette chanson, elle est, c'est une belle chanson. Et à l'époque, elle est très forte, hein, parce qu'on est quand même à un moment où, ça y est, ça commence à devenir légal. Et ça reste, c'est toujours un petit peu un tabou. Mais alors à l'époque, en 1973, ça va être encore plus.
0: Et puis, elle se cache pas. Enfin, je veux dire, il y a à peine un fond de musique, sa voix est très forte, on comprend chaque mot. Donc il faut vraiment qu'elle assume chaque mot qu'elle dit. Et elle le fait, hein, Anne Sylvestre.
1: Elle le fait, elle l'assume. Et c'est vrai que c'est fou même aujourd'hui de se dire quand même que dire, je me pose la question d'avorter, que ça a pu être et que ça reste aussi quelque chose d'aussi révolutionnaire en quelque sorte. Ça reste un tabou et ça vient aussi du fait que ça, auparavant, avant 1973, c'était quand même vraiment pénalisé. D'ailleurs, la Fondation des femmes a œuvré et il y a grâce à nous une loi qui a été votée il y a moins d'un an pour réhabiliter les femmes qui ont été condamnées pour avortement avant 1973 et dire à toutes ces femmes, mais peut-être que certaines nous écoutent, vous n'aviez rien fait de mal. Vous aviez le droit de choisir pour votre propre corps, même si la loi disait le contraire, vous n'avez rien fait de mal. Et donc, grâce à cette loi, elles sont officiellement réhabilitées.
0: Et vous, Anne-Cécile, merci de faire autant de bien avec la Fondation des femmes. Je vous remercie d'être venue. À très bientôt.
1: Merci.
0: Et on se retrouve au festival Sœurs Jumelles pour la journée Nos Voix pour Toutes avec l'équipe de la Fondation des femmes. Ça sera le vendredi 26 juin à Rochefort. Merci, Anne-Cécile.
1: Merci à toi. À bientôt. Non.

0: Certainement pas la chanson la plus joyeuse qu'on aura à écouter ce soir, mais qu'est-ce qu'elle est importante dans le répertoire en général et dans le répertoire féministe évidemment en particulier. Anne Sylvestre, et non, tu n'as pas de nom pour terminer ce décibel qui a donc été intégralement programmé par la présidente de la Fondation des Femmes, Anne-Cécile Maillefer. Merci à vous d'avoir écouté l'émission. Merci à Iris Guitoni, Fred Vigneault, Elodie Biancamaria, Sadika Raoult et Franck Moilier qui faisaient partie de l'équipe ce soir. Et restez dans le coin, la musique continue sur votre radio ici.
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0: On est samedi soir sur la Terre et j'espère que vous allez bien, les amis. Merci d'écouter ici, il est 21h.
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4: 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J'ai essayé de chanter en duo avec lui et j'ai jamais réussi parce que je me mettais à pleurer à chaque fois. C'est l'eau qui nous sépare. Ma voix craquait, puis j'avais des larmes aux yeux. J'ai essayé 10 fois, et j'ai jamais été capable de chanter cette chanson-là sans pleurer.
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0: C'est une histoire d'amitié, mais surtout de famille, qui se cache derrière le titre « Respire encore » de Clara Luciani.
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0: Ce morceau est un hommage à l'une des amies de la chanteuse, sortie d'une relation toxique. On y trouve un tout autre écho et un sens évident, une volonté de déconfinement. Dans ce contexte, une histoire de famille marque aussi Clara Luciani. La mort de son grand-père, touché par le Covid-19. Elle l'annonce sur Instagram quelques semaines avant la sortie de ce disque intitulé « Cœur ».

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0: Saviez-vous qu'un jeu de mots se cache dans le titre « Je danse le Mia » de Ayam ?
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3: Au début des années 80.
0: Cette chanson sort en 1993. Pour s'offrir le sample très cher de George Benson avec le fameux Give Me The Night, le groupe a dû faire un petit chantage à sa maison de disques. Payez les droits et on vous garantit le tube de l'année. Cette chanson cache un message subliminal. Mia est en fait l'anagramme de I Am, une signature qui résonne dans le refrain.

0: clip très rétro a été réalisé par Michel Gondry, bien avant qu'il ne décroche un Oscar à Hollywood pour son film culte Eternal Sunshine. 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

compositrice, interprète, Domi a 28 ans. Elle est originaire d'Aime-la-Plagne et partage sa vie entre Montréal et la Savoie. Elle vient de sortir son premier single, Tout oublié, une chanson pop très solaire, et prépare un album pour 2026.